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1: 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J'espère que vous allez bien. Aujourd'hui, on va parler d'amour ou alors de célibat. Enfin, je sais pas, parce que on voit tellement de choses sur les réseaux sociaux. Oui, les hommes ceci, les femmes ceci. Il y a une femme, elle m'a fait du mal au cœur. Mon mec m'a fait du mal au cœur. Il m'a trompé. Il est parti. Mais en fait, pourquoi vous vous mettez en couple? Vous savez qui vous mettez en couple? Vous vous mettez en couple avec un être humain. Alors un être humain, je vous rappelle quand même ce que c'est capable de faire. Un être humain, ils ont créé la guerre, l'esclavage, la torture, le viol, le génocide et la télé-réalité. Et après, vous êtes surpris quand votre partenaire, qui est un être humain, il vous a mal parlé ou alors il vous a trompé, machin et tout. C'est vous qui choisissez de sortir. Pourquoi vous sortez avec un être humain? Et après, vous êtes surpris quand ça se passe mal. Vous avez l'arrogance de croire qu'un être humain, il va bien vous traiter pendant 30 ans. Il y a des êtres humains, ils trichent au Scrabble. C'est quoi l'intérêt de tricher au Scrabble? Et vous, vous leur confiez vos émotions, vous leur confiez votre cœur à un être humain et vous êtes surpris quand l'être humain il vous fait un coup de Trafalgar, mais vous n'êtes pas bien. Arrêtez de vous mettre en couple. Mettez-vous en couple avec un esprit, voilà. Tu mets en couple avec un esprit, voilà, l'esprit au moins il va pas t'emmerder. En même temps, un esprit, c'est un ancien être humain, donc si, ça peut être emmerdant. Non, mais pas les esprits. Arrêtez de faire confiance aux êtres humains. T'as cru que ton partenaire, c'était qui? C'était Jésus. D'ailleurs, même Jésus, ils l'ont tué, les êtres humains. Même lui, s'est fait avoir. Et vous, vous exigez une loyauté pendant 30 ans. Arrêtez ça. Arrêtez de vous mettre en couple avec des humains. Mettez-vous avec un arbre. Voilà. L'arbre, c'est solide, calme, silencieux, stable. Et en plus, il est enraciné, il peut pas partir. Voilà. Ton ex, il aurait dû essayer. L'arbre, tu peux lui faire des câlins. Il parle pas, il t'engueule pas. Tu peux oublier les sacs poubelles, il dit rien. Tu peux lui raconter ta journée, il te juge pas. Et c'est mieux qu'un mec, c'est mieux qu'une meuf, c'est mieux qu'un psy. Alors après, niveau sexe, bah écoute, c'est du bois. Il est toujours dur. Alors après ça dépend de ce qu'on aime, hein, ça dépend de ce que t'aimes, tu vois. En même temps, si c'est pas très fun, au moins il te ghoste pas, l'arbre, tu vois. Il a pas d'insta, il poste pas de story ambigu en mode je suis dans une forêt chelou. Et le pire, c'est que des fois tu parles à un arbre dans la vie, tu vois. T'as plus de réponses que quand tu parles à une copine, parce qu'un arbre, lui, il te fait pas rien, non rien, non c'est pas ça, mais laisse tomber. Alors moralité, si vous vous mettez en couple avec un être humain, n'oubliez jamais qu'en face de vous, bah, vous avez un être humain. 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
2: Salut Brésisel, ici Edouard Nénès.
3: Ça vous prend souvent de gueuler comme ça, comme des dégénérés.
4: Allons, un peu de calme, il y a des gens qui travaillent ici.
2: Je m'appelle Delphine, j'ai 57 ans et j'étais une ancienne élève de Marc Morvan.
5: C'est un sculpteur.
6: Ah bon? On peut gagner sa vie avec la sculpture?
7: Non mais c'est pas une question d'argent.
8: Qu'est-ce que tu fais là?
2: Apparemment, je suis dans le petit bonheur.
8: Tu n'étais pas au courant, je croyais que tu savais.
9: C'est là que tu habites?
2: J'habite à Douarnenez et j'habiterai nulle part ailleurs qu'à Douarnenez.
10: Je crois que nulle part on serait mieux qu'ici.
2: On a la mer, on a la campagne, on a des gens sympas, on a plein de bretons en plus.
11: Ils se déguisent en bretonne maintenant. Qu'est-ce qu'ils vont chercher?
12: Et ton petit coin de paradis?
13: C'était un coin d'enfer.
2: Ah, moi, mon coin préféré quand je me balade, c'est les Plomas.
8: C'est par où?
2: Les Plomas, c'est à Douarnenez, c'est juste au-dessus du port du Rosemort et c'est vachement sympa. Il y a plein d'aigrettes et d'oiseaux et voilà.
14: C'est plein de choses, hein. Ça va d'un oiseau qui s'envole à Zaz. C'est assez vaste, quoi. Il y a tout, quoi.
15: En effet.
16: Il était bon, ce premier baiser.
2: Premier bisou, à l'école maternelle.
17: Ah, vous n'avez pas perdu de temps, hein?
2: Je me souviens très bien parce qu'il était tout petit et il voulait absolument m'embrasser. Et moi, je voulais pas et il m'a mordu. Mais c'est vrai en plus.
17: Mordez ses petits camarades à la maternelle. Jamais.
18: Ce matin, exercice d'expression orale.
2: Moi, l'expression bretonne que j'utilise, c'est l'expression de là où je suis, c'est maréo.
19: J'ai rien compris. Non, alors c'est moi. C'est...
20: Non, moi non plus, j'ai rien compris.
2: C'est du douarneniste.
19: Mais vous savez ce que ça veut dire, au moins?
2: Je suis pas sûr qu'on doit traduire. Maréo.
21: Non, mais je crois qu'il n'y a pas moyen. Je pille jamais rien ce que vous dites.
22: Vous pouvez pas comprendre.
2: Maréo. Les femmes disent maréo ou les hommes disent marère.
23: Tu comprends maintenant?
22: Oui, ça je comprends, oui.
24: Très, très poétique, je ne connaissais pas toutes tes expressions.
2: Allez, salut.
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1: Parmi les plantes que nos mamies et papys glanent dans la nature, nous avons la sauge. On dit la chauvia ou la chalvia en occitan d'ici. Déjà, il y a que chimblo, quelle plante. Savez-vous à quoi ressemble la sauge? De belles fleurs mauves avec de longues tiges. Qui a de la chauvia d'un chouvorzier, des médecins n'a pas métier. Qui a de la sauge dans son jardin n'a pas besoin d'un médecin. En agriculture, on s'en sert pour les vaches quand elles ont le ventre gonflé. Pour les humains, pareil. Pour tout souci digestif, de ballonnement, une tisane de sauge règle le problème. Au XVIIIe siècle, les asthmatiques roulaient des feuilles de sauge pour les fumer. Pour être en bonne santé, une recette de tisane, une bonne eau bouillie dans laquelle infuse feuilles de sauge et de thym. Chalvio bouillide, sauve la vida. Sauge bouillie, sauve la vie. Génial, non? Allez, adieu.
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2: Et pour cette nouvelle saison, au parc Argonne Découverte où nous sommes aujourd'hui, quatre grands prédateurs présents naturellement dans la région sont mis à l'honneur. Bonjour Nicolas Villerette.
3: Bonjour Olivier.
2: Responsable zoologique et directeur adjoint du parc Argonne Découverte, quels sont ces quatre grands prédateurs?
3: Le loup gris d'Europe, le pigargue à queue blanche, le hibou grand-duc d'Europe et le lynx. Pourquoi ces quatre-là on les met à l'honneur? C'est parce qu'ils font leur grand retour dans notre secteur et que quand un prédateur fait un retour dans un endroit, souvent ça peut faire peur.
2: On parle de retour à l'état sauvage.
3: On parle de retour à l'état sauvage. Nous, ceux qu'on présente, ils sont en captivité, en volière ou en enclos, et ils resteront en captivité. Mais naturellement, ils font leur retour ici. Et nous, notre objectif, c'est de sensibiliser les gens, de présenter ces espèces parce qu'on a moins peur de ce qu'on connaît.
2: Donc on peut déjà voir ici au parc Argonne Découverte des grands ducs d'Europe, des pigargues à queue blanche ou encore des loups. Le lynx, lui, arrivera plus tard, même s'il est déjà présent à l'état sauvage dans la région. Parlez-nous un peu du lynx, justement.
3: Alors effectivement, ici au parc Argonne Découverte, nous n'avons pas encore de lynx, mais on y travaille. Le lynx est un animal très discret. Alors c'est un bon prédateur, notamment de chevreuil. C'est un animal forestier, un peu comme les loups, mais autant les loups, quand ils font leur retour dans un secteur, c'est compliqué parce que c'est un animal qui va, quand il s'approche des fermes, poser des problèmes au niveau des troupeaux de moutons, au niveau des veaux par exemple. Autant le lynx, ça reste un animal très discret qui va chasser des proies comme le chevreuil, qui va en plus manger sa proie jusqu'à la dernière bouchée. Et vraiment un animal solitaire, contrairement aux loups qui vont vivre en meute, donc on peut les repérer plus facilement. Dans les Ardennes, il y a eu quelques lynx observés, mais pour autant, nous on veut quand même sensibiliser au fait que les gens, potentiellement, en rentrant d'une soirée, vont pourquoi pas croiser un lynx un de ces jours, c'est tout à fait possible.
2: Le lynx, c'est un félin, un gros chat. Décrivez-nous, pour ceux qui sont présents dans les Ardennes à l'état sauvage, à quoi il ressemble?
3: Alors, c'est un animal qui a les oreilles pointues avec un petit pinceau noir au bout des oreilles. Vraiment, on va dire un chat haut sur pattes. Alors, quand même de couleur marron avec des petits spots de taches plus foncées qui va faire 20-25 kilos. Et c'est un animal qui va volontiers, en fait, se cacher, se poser, laisser les gens passer. Même parfois, lorsqu'il y a des chasses, il ne va pas forcément s'enfuir. C'est pour ça qu'il est difficile à voir. Il va aller se cacher contre un arbre, attendre que la battue passe et sortir ensuite.
2: D'autant plus que des fois, pour dormir, il peut se mettre en hauteur.
3: Ah oui, bah oui, on va dire qu'on en parlait, c'est un gros chat, on va dire ça comme ça. Donc il a
2: un gros arbre à chat avec un gros arbre, du coup.
3: Exactement, c'est ça. Donc un arbre accessible dans lequel il va pouvoir trouver refuge. Et après, il ne va pas se réfugier uniquement dans les arbres. C'est un animal qui va volontiers aller se cacher, un arbre tombé, une souche qui a soulevé un peu de terre, de roche, il va aller se mettre là-dessus. Surtout les femelles, quand elles ont des jeunes, elles vont aller trouver ce genre de petite caverne pour aller y mettre leurs jeunes en sécurité.
2: Une population qui avait totalement disparu, qui est en train de revenir. Pourquoi elle avait disparu?
3: Il y a une centaine d'années, les empoisonnements ont fait beaucoup de dégâts sur ces derniers maillons de la chaîne alimentaire. Les empoisonnements maintenant qui ont beaucoup, beaucoup moins lieu qu'avant. Et donc du coup, petit à petit, ils commencent à regagner du terrain. Un animal discret, forestier, et donc les forêts des Ardennes s'y prêtent très bien pour son retour.
2: Et là où il y a de la forêt, les lynx sont de retour en Champagne-Ardenne. Merci Nicolas Villerette, responsable zoologique.
3: Merci Olivier.
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1: L'auteur du livre que je vous présente aujourd'hui dans Toujours à la page les a tous interrogés. Ce père de famille qui, après avoir tué femme et enfant, s'inquiète du sort de sa chienne. Ce japonais cannibale interpellé au bois de Boulogne ou encore ce membre de la Société de protection des oiseaux soupçonné d'être un tueur en série. Jacques Poinaz fut commissaire de police, chef adjoint de la brigade criminelle de la police judiciaire de Paris, également chef de l'unité de coordination de lutte antiterroriste. Cet Ardéchois de naissance témoigne de sa carrière dans Le temps des aveux, Le réfrigérateur du japonais cannibale et autres récits de la brigade criminelle, un livre paru chez Mareuil Éditions. Le retour sur 13 des enquêtes les plus marquantes de sa carrière, avec en ligne de mire, à une époque où l'ADN n'était pas encore la reine des preuves, l'obtention des sacro-saints aveux. Des aveux qui viennent ou non, et qui dissimule parfois une partie de la réalité, qui laisse aussi souvent l'enquêteur avec un sentiment de frustration. Jacques Poinaz.
2: Oui, de la frustration, parce que les aveux ne sont pas toujours totalement sincères, ou complets, ou indiscutables. Il y a souvent une fragilité de l'aveu, puisque lorsque les aveux, on se projette déjà dans le procès et la preuve devant les assises pour les homicides. Mais ces histoires, c'est aussi ce basculement de la personne qui avoue, et souvent, même si le policier avant tout est content d'avoir résolu une affaire, parce qu'une affaire criminelle est toujours un poids pour les policiers, mais il y a également parfois un peu de, sinon de pitié, du moins de tristesse de voir un homme qui parfois avait une vie jusque-là normale et qui bascule dans le monde de la prison pour une longue peine.
1: Mais quelle perception vous avez de ça quand vous êtes face à quelqu'un qui n'est pas un criminel aguerri et qui bascule pour des raisons qui paraissent en fait futiles, si on y pense bien?
2: Alors, je crois que ça reste un mystère de l'homme, un mystère de l'humanité. Comment comprendre que quelqu'un qui a jusque-là eu une vie parfaitement banale, d'un seul coup, pour des raisons difficiles à imaginer, passe à des actes terribles?
1: On voit la grande diversité des affaires que vous avez traitées. C'est d'autant plus agréable à lire qu'effectivement, on ne sait jamais où vous allez nous emmener à chacune des histoires. Comment vous avez fait la sélection?
2: J'ai pris celles qui sont restées dans ma mémoire, je dirais, qui m'ont laissé un sentiment, soit de satisfaction, soit d'échec, ou comme celles qui se passent en Ardèche, où je reviens pratiquement dans mon village natal pour enquêter sur une affaire d'explosifs dans la communauté de l'ex-tueur de l'Ardèche, Pierre Conti. Mais souvent aussi parce que ce sont des affaires qui ont quelque chose de particulier, parfois de presque burlesque, parfois de troublant, comme ces adolescents qui, pour donner un alibi à leur ami, inventent un stratagème un peu diabolique. J'ai essayé de montrer que la réalité est souvent plus surprenante que la fiction même.
1: Et c'est sans doute ce qui est le plus fascinant dans chacune des histoires que nous confie Jacques Poinaz. Et ce qui est captivant, c'est ce récit au plus proche du travail de l'enquête et les impressions, les réflexions que partage l'auteur avec nous au fil de chacune. Alors si vous êtes fan de faits divers, jetez-vous sur Le temps des aveux de Jacques Poinaz, paru aux éditions Mareuil.

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1: Bonjour à toutes et tous, bienvenue dans Affaires Classées, le podcast. Je vous emmène faire un petit tour deux siècles en arrière. Nous sommes dans la soirée du 1er mai 1827. Un paysan de Barcus rentre de la célèbre foire d'Oloron. Il est abattu par un inconnu. Question, qui lui en voulait donc ? Réponse dans un instant.
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1: Chaque année, le 1er mai, la ville d'Oloron-Sainte-Marie organise sa traditionnelle foire au bétail. Un rendez-vous inspiré des grandes foires d'antan et qui attire plusieurs milliers de visiteurs depuis le XIVe siècle. Ce lundi 1er mai 1827, Dominique, un habitant de Barcus, l'a passé, comme beaucoup, dans la capitale du Haut-Béarn. Rentrant seul, à pied, il est 22h lorsqu'il parvient à l'entrée d'un petit pont dit de Choco, à une courte distance de sa maison d'habitation. À peine pose-t-il le pied sur l'ouvrage qu'une soudaine lueur déchire la nuit. Une lueur doublée d'une détonation. Pas de doute, Dominique vient d'essuyer un coup de fusil. Blessé, le fermier tombe en criant « À l'aide ! À l'aide !» Au loin, il y a un homme qui court le long du ruisseau, enjambant une barrière. Pas de doute, c'est l'agresseur. Marianne, une jeune servante occupée à ses prières, entend les hurlements plaintifs de cet homme qui appelle au secours. La bonne dame s'empresse d'alerter le maître de maison, l'instituteur et quelques paysans qui accourent afin de porter assistance au malheureux. Blessé à la poitrine et au bras gauche. Dominique Etchegoyen est transporté à son domicile où le médecin vient lui prodiguer les soins que son état grave nécessite. Au petit matin, le maire de Barcus se rend à son chevet. Il lui demande de décrire en détail ce qui s'est passé. Dominique est formel. L'obscurité l'a empêché de reconnaître l'agresseur qui semblait posté au loin, en embuscade. Les gendarmes de Mauléon rappliquent. À leurs yeux, c'est une vraie tentative d'assassinat. Les blessures de Dominique sont graves. Il aurait bien pu y passer.
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1: L'enquête criminelle débute. Dominique jure qu'il ne se connaît aucun ennemi. Ses affaires sont saines et il est, dit-on à l'époque, de bonne mœurs. Les soins appliqués du docteur Alcat et sa constitution robuste lui vaudront une incapacité totale de travail de 20 jours. Mais il se rétablira de ses plaies, fort heureusement. À Barcus, l'affaire jette un émoi certain dans la population. À tel point que les rumeurs les plus folles circulent. Certains disent Dominique Etchegoyen décédé, quand d'autres désignent déjà le nom de l'assassin présumé. Dans leur procès-verbal, les gendarmes rapportent en effet que des soupçons insistants circulent sur la personne du premier voisin de la victime, un certain Etcheoun, du nom de la maison basque qu'il occupe ici, identifié comme étant Pierre Taupet, né au village en 1786. Les gendarmes vérifient. Taupet traîne la réputation d'être un mauvais sujet, un repris de justice aussi. À peine quadragénaire, il sort de la prison d'Ace où il a purgé 5 années de prison pour des violences graves sur l'ex-amant de sa femme. Et selon la rumeur, il ne rêvait que d'une chose, se faire justice lui-même et expédier en enfer celui qui l'a envoyé derrière les barreaux, un certain Egiafal, qui a passé lui aussi la journée du 1er mai à la foire d'Oloron. À Barcus, la clameur publique ne parle que de lui. C'est Taupet, alias Etcheoun, le suspect, point final. Certains habitants affirment qu'il a guetté le retour de son rival en se postant aux aguets. Trompé par l'obscurité régnant dans ce chemin creux et sinistre, il se serait trompé de cible, tirant par erreur sur Etchegoyen. Le scénario est séduisant, en apparence.
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1: Les gendarmes ne voient pas qui en voulait au malheureux Etchegoyen. En revanche, la piste menant à Etchehoun semble beaucoup plus fructueuse. Ces derniers temps, par jalousie ou par haine, toutes les occasions étaient bonnes pour chercher querelle à son rival. Une voisine affirme qu'Etchehoun lui a demandé si Egiafal avait bien l'intention de se rendre à la foire d'Oloron. Étonnante curiosité sur l'emploi du temps de son ennemi juré. Mieux encore, le métayer d'Etchehoun affirme qu'il était bizarrement absent de sa maison la nuit du drame. Et ses enfants, ses propres enfants, le confirment. D'ailleurs, personne ne l'a revu depuis. Pour les gendarmes, les soupçons s'accumulent. Plusieurs villageois rapportent qu'Etchehoun se cacherait dans les bois, sur les sommets de l'Arro. Pourquoi diable pareille fuite s'il n'a rien de son rocher ? Bizarre.

0: l'infidélité de son épouse et a asséné un coup de hache au visage de son amant supposé, le fameux Egiafal. À l'époque, nombre de paysans basques s'expriment dans leur langue natale. Peu d'entre eux ont eu la chance d'aller à l'école. À la différence d'Etcheoun qui, lui, a appris le français qu'il parle à la perfection.
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0: Au Pays Basque, Etcheoun passe pour être un poète. Né en pleine période romantique, il est l'auteur de nombreux chants dramatiques, des poèmes émouvants, dont les vers racontent les principaux événements de sa vie, souvent tragiques, comme son mariage avec une fille de niveau social inférieur. Une union qui a déshonoré sa famille alors qu'il n'avait que 20 ans. Vexé, son père l'avait menacé de le déshériter. Couchant ses malheurs sur le papier, le jeune homme devint poète et écrivain. Quand son épouse le trompa, Etcheoun se mit à écrire sur le thème de l'amour trahi. Un sujet cher aux auteurs romantiques, mais ses écrits vont aussi se retourner contre lui. Alors qu'il est en cavale après les coups de feu tirés le 1er mai contre son voisin Elchegoyen, le poète se console en écrivant quelques vers. Planqué dans une cabane de berger, il compose un chant qui deviendra célèbre et dont voici le dernier couplet. Dans le village de Barcus, ne cherchez pas Etcheoun. Vous qui, désirant l'arrêter, êtes à sa poursuite. Il compose des chants à Igelou, désignant ainsi le lieu de sa cache. Il n'y a pas de plus beau pâturage en Soule, conclut-il. Mais quand les gendarmes mettront la main sur ce poème, ils vont l'utiliser contre lui comme une pièce à conviction, à charge. Etcheoun est en effet interpellé 4 mois plus tard chez un notaire de Tardets alors qu'il s'apprêtait à signer un acte de vente par lequel il tentait de mettre sa propriété de campagne à l'abri de ses créanciers. Redoutait-il que la justice la confisque au cas où il serait reconnu coupable de la tentative d'assassinat sur Etchegoyen, son voisin, la nuit du 1er mai 1827 ?

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1: Son procès aux assises s'ouvre le 18 août 1828 dans les murs du Parlement de Navarre, à deux pas du château palois. Vu la personnalité de l'accusé, l'audience défraie la chronique judiciaire. Ce n'est pas tous les jours, en effet, qu'on juge un poète écrivain. Face aux 12 hommes tirés au sort comme jurés, l'accusé a préféré s'habiller avec de misérables haillons. Lui qui est propriétaire de sa ferme, un luxe rare pour l'époque, il joue le pauvre. Une foule de dames élégantes se masse dans les rangs du public. Face à l'exposé de l'avocat général, M. Lamothe Duncan, Etcheoun ne varie pas. Il est innocent, voire persécuté. Ses malheurs datent de son mariage, clame-t-il, dans un français excellent. Et tandis qu'il purgeait une peine de prison, sa femme a, dit-il, continué à le tromper avec son rival, le sieur Egiafal. Une fois libéré de la prison d'Eis, Etcheoun trouva l'amant de son épouse installé dans son propre lit, régnant en maître chez lui. Il le mit certes à la porte, mais l'accusé poète peinait à calmer sa peine. « Scélérat, tu buvais mon vin, tu mangeais mes jambons, tu devrais être à ma place » lance-t-il plein de haine à Egiafal, qui est cité comme témoin à la barre de la cour d'assises. Pour l'accusation, ce récit de souffrance, de haine, illustre à merveille le mobile du crime. Le soir du 1er mai 1827, selon l'avocat général, Etcheoun voulait faire la peau à Egiafal, et il l'a patiemment attendu, en guet-apens. Et c'est par erreur, parce qu'il faisait nuit, qu'il s'est trompé, faisant feu sur Dominique Etchegoyen, qu'il faillit bien tuer. En leur intime conviction, les jurés vont pourtant absoudre le

0: poète sultan aux mille malheurs. Etcheoun est acquitté. Il rentre à Barkus le soir même.
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0: 1er mai, jour de foire, c'était ce rendez-vous avec l'histoire en 1827 du côté de Barkus. Je vous retrouve dans un prochain numéro à la rencontre de la Deuxième Guerre mondiale et un épisode qui s'intitulera « Mort aux traîtres ». Nous sommes en février 45, les Allemands ont quitté le Béarn, le Pays Basque, et pourtant, on juge à Pau un traître qui a livré aux Allemands les deux frères du célèbre cancérologue Léon Schwarzenberg. De quoi s'agit-il? Réponse dans un prochain numéro. À bientôt.
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3: Itinéraire bis à Chablis cette semaine et aujourd'hui je me suis arrêtée à l'obédiencerie du domaine La Roche, ici à Chablis. Margot Meunier, bonjour.
4: Bonjour.
3: Vous êtes responsable de marketing, communication, domaine La Roche. Une obédiencerie, Margot, c'est quoi?
4: Alors une obédiencerie, c'est un ancien monastère qui recueillait les chanoines de l'ordre de Saint-Martin de Tours et donc qui louait obédience au Seigneur, donc un lieu de prière et également un haut lieu de vin.
3: Ici, on est à l'origine des vins de Chablis, c'est ça?
4: Exactement, l'obédiencerie est le berceau des vins de Chablis. Il faut imaginer que les chanoines sont arrivés à Chablis, ont cultivé la vigne et ont vinifié les vins ici à l'intérieur de nos caves pour la première fois.
3: On est dans une cave très très ancienne ici.
4: Tout à fait, la partie la plus historique est datée du 9e siècle.
3: Et ici, on entrepose quel type de vin de Chablis?
4: Au domaine La Roche, on est fiers de continuer de vinifier, d'élever l'intégralité de nos premiers grands crus dans ces caves, qui nous permet de perpétuer cet héritage de plus de 1000 ans et d'avoir une qualité exceptionnelle au niveau des vins.
3: Cette obédiencerie, elle est ouverte à la visite et au public?
4: Tout à fait, on a à cœur de faire vivre et de partager cet héritage et ces monuments. Donc nous accueillons le grand public sur des créneaux fixes deux fois par jour tout au long de l'année et nous disposons aussi également de différentes prestations qui peuvent être sur mesure ou à la demande.
3: Qu'est-ce qu'on explique? Quelle est l'histoire que l'on raconte aux visiteurs?
4: Lorsqu'on reçoit des visiteurs, on leur fait partager l'histoire de l'obédiencerie et du domaine La Roche. C'est un voyage de plus de 1000 ans d'histoire à travers l'héritage culturel et vinicole que l'on détient.
3: Et puis, on peut voir et peut-être toucher quelques grandes bouteilles.
4: Tout à fait, on a la chance d'avoir une vinothèque assez exceptionnelle, aussi bien en qualité qu'en démonstration. Donc c'est possible de découvrir des flacons aussi bien en format que des vieux millésimes que vous ne pouvez pas trouver partout.
3: Et puis un magnifique, exceptionnel pressoir.
4: Exactement, lors de la visite, vous êtes amené à découvrir un pressoir authentique du XIIIe siècle à l'intérieur de nos caves. C'est vraiment une découverte grandiose et qui retrace des siècles d'héritage vinicole en Bourgogne et particulièrement à Chablis.
3: Ici donc le berceau de ce vin exceptionnel qui est le Chablis et puis c'est un endroit qui vit toujours.
4: Exactement, donc toutes les équipes se rendent quotidiennement dans les caves, que ce soit pour faire visiter au grand public ou que ce soit pour veiller sur le bon déroulement des vinifications et des élevages de nos vins.
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3: Itinéraire bis à Chablis et aujourd'hui on ne va pas parler de vin à Chablis, on va parler de bière. Alexis Madelin, bonjour.
5: Bonjour.
3: Nous sommes aux bières Madame. Ces bières Madame, Alexis, elles sont nées comment et quand?
5: Eh bien, elles sont nées il y a bientôt 10 ans, donc c'était en octobre 2016, la fondation des bières Madame, avec une première bière qui s'appelait la Porte Romane.
3: C'est plutôt étonnant de voir une entreprise, une microbrasserie comme ça, dans une des capitales du vin français.
5: Oui. Aussi, bien sûr, mais moi j'ai des origines viticoles, vigneronne, et du coup ça me semblait absolument normal pour moi de créer une brasserie ici. Et on retrouve beaucoup de similitudes entre la bière et le vin. On parle de fermentation, de mise en bouteille, de refermentation en bouteille, de méthode champenoise, donc on a beaucoup de similitudes, d'accord, mes boissons, donc mes bières, dans le cas concret, et puis bien sûr ça reste des produits plaisir qu'on peut consommer entre amis, en famille. Sans problème.
3: Et qu'on consomme bien sûr avec modération. Les caractéristiques des bières Madame, quelles sont-elles, Alexis ?
5: Alors les caractéristiques principales, c'est bière avec une bulle très fine, une aromatique, une belle longueur en bouche, parce que justement pour faire le parallèle avec le monde du vin, on fait un élevage sur lit, donc en bouteille, et ce qui permet d'avoir des bières très aromatiques avec de la matière.
3: Et une belle gamme.
5: Et une gamme maintenant qui s'est bien densifiée depuis le démarrage il y a 10 ans, puisqu'on a aujourd'hui une dizaine, voire un petit peu plus de bières qui étudient un peu tous les styles, les grands styles des bières françaises et internationales, et aussi des bières un peu plus impactantes sur le territoire, puisqu'on a des bières qui sont élevées en fût de chêne, donc des fûts de Chablis, des fûts de Bourgogne Rouge, qu'on élève à la manière d'un vin. 10, 12, 15 mois d'élevage en fût, voilà.
3: Je voudrais qu'on parle ici de l'établissement où on se situe. C'est un établissement qui est presque neuf.
5: Oui, au début on a recherché pour s'installer en centre-ville, dans un bâtiment ancien, mais c'est compliqué à trouver quand même. Donc on s'est installé là où on a trouvé, donc un petit bâtiment au début, et en 2016, et ensuite on a agrandi en 2020-2021 pour avoir aujourd'hui une belle surface et de production et de vente, puisqu'on a aussi un bar maintenant, avec de quoi accueillir également des séminaires d'entreprise.
3: Voilà, les bières pression, des tables où on peut déguster et quelquefois même manger, dîner.
5: Eh oui, on peut faire un petit peu tout ce qu'on veut, puisqu'on a même de la musique, des soirées musicales, des concerts de rock, de musique celtique, avec de la bière, ça se marie très très bien.
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3: Itinéraire Bis, toujours à Chablis cette semaine, et aujourd'hui j'ai décidé de m'arrêter au musée Vinéa Passion. Alexandre Gautrin, bonjour.
6: Bonjour à tous.
3: Ce musée, Alexandre, il porte bien son nom, puisque vous avez réuni ici le fruit d'une vraie passion, le vin.
6: Oui, exactement. Et j'ai commencé de collectionner les outils de la vigne et du vin dès mon plus jeune âge, à l'âge de 16-17 ans, jusqu'à aujourd'hui, et j'ai 48 ans.
3: Alors, on va parler de ce musée. Il est sur deux étages, c'est ça ?
6: Il est sur deux niveaux. Et le musée Vinéa Passion retrace l'évolution de la vigne et du vin depuis le 19e jusqu'à nos jours. On a environ 3000 objets, à peu près. Il faudrait les recompter, ce qu'on en rajoute toujours. Hein, quand on trouve de nouvelles pièces, on les rajoute. Mais bon, ça fait déjà une collection assez conséquente.
3: Des pièces qui sont les vôtres, vous l'avez dit, mais qui vous sont données, que vous achetez, que vous trouvez où ?
6: Toute ma collection, c'est dû à 30 ans de Chine, sur les brocantes, les vigreniers, les foires aux outils spécialisés, en fait un vrai métier d'outil de la vigne
3: et
6: du vin.
3: Et c'est important pour vous d'ouvrir ce musée pour les montrer au grand public et pour expliquer ce qu'était le travail de la vigne.
6: Ben oui, c'est très important de déjà premièrement de mettre en valeur les outils d'autrefois que les anciens utilisaient, pour faire voir l'évolution en laquelle nous en sommes arrivés aujourd'hui avec des outils ultra modernes par rapport à il y a 150 ou 200 ans. Hein.
3: On peut donner des exemples là autour de nous. On a un gros pressoir qui date du début du XXe siècle, c'est ça ?
6: Oui, ben ça c'est une particularité, c'est peut-être l'outil le plus vieux du musée. On peut pas le dater parce que ce sont des outils qui étaient fabriqués artisanalement, des visseries faites à la forge, enfin vraiment des belles choses.
3: Combien de mètres carrés vous avez ici, Alexandre ?
6: Environ 800 mètres carrés.
3: Et une salle de projection également.
6: Oui, effectivement, une salle de cinéma sur un grand écran. Pour y parler du vignoble de Chablis, on a une vidéo autre sur les gelées de printemps, la nuit.
3: Et puis ici, il y a également un petit train touristique, Alexandre.
6: Alors oui, c'est une activité qu'on propose depuis 2 ans. Découvrir le vignoble de Chablis en petit train touristique et le village de Chablis. Tout ça, c'est une balade qui dure environ 1 heure. 30 minutes dans les vignes, 30 minutes dans Chablis. Et tous les édifices où on passe dans Chablis sont commentés.
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3: Itinéraire Bis à Chablis. Aujourd'hui, on va parler de patrimoine. Je suis en compagnie de Joël Bouchard. Joël, bonjour.
7: Bonjour.
3: Ça s'entend peut-être. Nous sommes à la Collégiale Saint-Martin et avec vous, on va parler de l'association Chablis Terre d'Histoire. Cette association, quels sont ses buts, ses missions ?
7: Je dois déjà commencer par le commencement, c'est-à-dire elle a été créée en 2019, ce qui n'est pas si ancien. Et ça n'a l'air de rien, mais à l'heure actuelle, nous voilà rendus à 70 adhérents. ans, et c'était notre objectif de parler patrimoine, de parler histoire et de parler richesse et intérêt de notre histoire.
3: Parce que Chablis, ce n'est pas que le vin.
7: Alors, Chablis, ça n'est pas que le vin, mais c'est quand même principalement le vin. On tourne autour du vin dans les recherches que nous faisons, dans les découvertes que nous faisons.
3: Alors ici, on est dans la collégiale, Joël, et eh bien, il y a eu des recherches de fait et des choses extraordinaires de découvertes. On peut le dire.
7: Quand on dit découverte, c'est en fait des choses qui étaient au vu et au su de tout le monde depuis quasiment le 19e siècle. À savoir des toiles, des tableaux de grands noms de la peinture française, déjà comme Pierre Mignat. Ensuite, Philippe de Champaigne, qui était le portraitiste officiel du roi Louis XIII. Et une toile attribué au peintre Bassano, qui est une référence de la Renaissance italienne.
3: Joël, lorsque j'ai poussé les portes de cette collégiale Saint-Martin ici à Chablis, je me suis aperçu que ce très beau monument, je pouvais le visiter grâce à mon téléphone.
7: Alors ça a été un de nos... Ouf, une belle victoire de l'année 2024, au cours de laquelle nous avons réussi à faire référencer par le site Belles Églises, qui est d'envergure nationale, notre collégiale Saint-Martin. Donc nous avons fourni à Belles Églises toute la documentation technique, architecturale, historique, etc., qui est actuellement maintenant à disposition du visiteur, numérique, entièrement gratuit.
3: Et puis en parlant de cette association, moi je suis allée faire un petit tour sur votre site internet, et là il est magnifique. Avant de venir visiter Chablis, regardez-le.
7: Je vous ai parlé de 2019, la création de notre association, ça a été notre tout premier objectif, première réalisation. On trouve sur ce site toute la documentation, l'explication, la vitrine de ce qu'est l'histoire de Chablis, avec des éléments documentaires qui n'ont jusqu'alors jamais été publiés, donc d'un intérêt majeur.
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3: Itinéraire bis à Chablis cette semaine, et vous l'attendez tous, c'est la partie gourmande de ma balade. Ici à Chablis, je suis à la boulangerie-pâtisserie Le Pilier de Chablis, dans la famille Boucher. Je voudrais Amandine, bonjour.
8: Bonjour.
3: Présentez-vous à nos auditeurs. Ici, on est dans une affaire totalement familiale.
8: Oui, je suis du coup la fille de la maison. Ma maman est la chef pâtissière de l'entreprise et mon papa, chef boulanger.
3: C'est pour ça, dites-moi, qu'ils vous ont prénommée Amandine.
8: Je pense que ça vient un peu de là. C'était soit Amandine, soit Charlotte.
3: On va parler des spécialités de la maison. Alors ici, quand on rentre, on a envie de tout manger. On va commencer par les spécialités de pain, là, qui sont juste à côté de nous, si vous le voulez bien, Amandine.
8: Oui, alors en spécialité de pain, donc, on peut retrouver chez nous la tradition. Après, on a tout ce qui est pain spéciaux, donc le pain au maïs, le bûcheron, qui est un petit peu plus prononcé en goût, le 7 céréales, et plein d'autres variétés.
3: On passe à la pâtisserie. Je suis dans mon élément, moi, ici. Hein.
8: Moi aussi. Alors, la pâtisserie, on fait tout ce qui est pâtisserie classique, on va dire pâte à choux, tartelettes, et puis gâteaux un petit peu plus travaillés.
3: Et c'est la maman qui les fait.
8: Exactement.
3: Et puis, les chocolats, avec un chocolat qui a donné son nom à cette boulangerie-pâtisserie, c'est le Pilier de Chablis.
8: Oui, c'est ça. Alors, le Pilier de Chablis, c'est vraiment notre spécialité ici. C'est une marque qui est déposée, donc qui existe déjà depuis plus de 30 ans maintenant. Donc, c'est un bonbon de chocolat, donc avec un enrobage chocolat noir, lait ou blanc. Et à l'intérieur, on trouve une ganache pralinée au marc de Bourgogne avec des raisins macérés au ratafia.
3: C'est une recette qui existe depuis plus de 30 ans, et c'est une recette qui a été transmise à votre maman, votre papa ?
8: Exactement. On a repris la recette avec la boulangerie.
3: Il y a d'autres spécialités gourmandes comme ça ? On m'a dit qu'on se déplaçait le dimanche pour la gougère de la boulangerie-pâtisserie Le Pilier de Chablis ici.
8: C'est vrai que le dimanche, c'est le jour du marché ici à Chablis. Et la gougère, c'est quelque chose qui accompagne parfaitement le Chablis. Donc le dimanche, oui, c'est une grosse journée gougère. Et en période estivale, on la détourne aussi avec des lardons, de l'andouillette, de l'escargot, tout ce qu'il faut.
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9: Le vin, ça prend du temps. 18 mois en général en Bourgogne avant d'être mis en bouteille. En ce moment, le millésime 2024 finit son élevage en fût comme à Beaune chez Philippe Pacalé. C'est dans le calme de ses caves qu'il nous raconte les notes aromatiques de son Gevrey 2024.
10: Donc là, on a changé de cave. On est plutôt sur du 2024, c'est ça ?
11: On est sur des 2024 rouges.
10: Attendez, vous voulez que je prenne votre micro ? C'est peut-être plus pratique. Hop, voilà. Donc là, vous avez ouvert le tonneau. Vous plongez la...
11: la pipette. Et on se retrouve avec un misime classique, c'est pour ça qu'on voit. On a une belle robe rubis, Gevrey Village. C'est quatre parcelles différentes. Gevrey, c'est toujours beaucoup de fruits. Hein. Ça fait un vin assez gourmand et toujours beaucoup de structure. Il y a les deux. Si on prend 10 personnes, toujours 7 qui l'apprécient. On va les soutirer pour les mettre en bouteille l'année prochaine.
10: Quand vous dites préparer, ça veut dire que...
11: on a mis un bouchon.
10: Ça, donc là, c'est le bouchon qui est à l'intérieur du...
11: Voilà, après on met le robinet.
10: D'accord.
11: Parce qu'on n'utilise pas de pompe, on fait par gravité. Ça évite d'aspirer le vin, c'est moins stressant.
10: C'est plus doux.
11: Voilà.
10: Ah, on peut stresser des vins.
11: Ouais, c'est de la matière vivante. Ouais. C'est comme nous, ça évolue. C'est un peu à l'image de l'homme, le vin. C'est un produit culturel. Il y a beaucoup de points communs.
10: Donc il faut lui apporter beaucoup de douceur. Ouais.
11: Même si la forme du vin, là, c'est le tonneau après la bouteille. Nous, on a un squelette, c'est différent. Mais c'est une construction différente.
10: Oui, mais nous, on se trimballe avec le même squelette toute la vie.
11: Voilà.
10: Eux, ils changent de squelette quand même.
11: Mais on ne grandit plus à partir de 21 ans, normalement.
10: Non.
11: Et les vins, dès qu'on les a mis en bouteille, ils grandissent, mais différemment, parce qu'ils sont aussi coincés dans cette bouteille.
10: C'est pour ça qu'on a cette forme de tonneau, finalement, parce qu'on aurait pu mettre ça dans des cubes, finalement. Enfin...
11: C'est un œuf coupé au debout. L'œuf sous la terre, la gestation, enfin, il y a toujours une jolie philosophie avec tout ça, mais c'est... Hein, il y a un sédiment qui se forme au fond du tonneau, qui s'appelle l'ali, donc quand vous remuez le tonneau, ben, ça remélange, ça dynamise, quoi. C'est un peu comme un bébé avec son placenta, quoi. C'est... il y a une naissance et ça protège le vin, donc ça dure un certain temps. C'est pour ça qu'on doit soutirer. J'ai un rôle protecteur et nourricier. C'est bien fait quand même.
9: Philippe Pacalé à Beaune est le papa de 50 000 bébés quand même, bouteilles par an. C'est pas rien et ça fait partie de la fierté de notre région.
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compositrice, interprète. Domi a 28 ans. Elle est originaire d'Aime-la-Plagne et partage sa vie entre Montréal et la Savoie. Elle vient de sortir son premier single, Tout oublié, une chanson pop très solaire, et prépare un album pour 2026.

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2: Un sacré gang formé autour de Pascal Obispo pour son nouvel album. Un album de chansons originales, interprété en duo avec Julien Clerc, Francis Cabrel, Zazie, Renaud, Axel Bauer, Michel Jonas, Benabar.
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2: Le nouvel album de Pascal Obispo, c'est Héritage, volume 2. Mais j'ai raté le volume 1, vous demandez-vous, incrédule, car normalement la carrière de Pascal Obispo n'a aucun secret pour vous. Eh bien non, les amis, Jurisprudence Star Wars, le volume 2 de ce nouvel album de Pascal Obispo vient de sortir avant le volume 1, qui arrivera à la rentrée. Mais vous en faites pas, il va tout vous expliquer. Il est pas loin, il est assis à côté de moi. Bonsoir Pascal.
6: Bonsoir, ça va bien.
2: Comment ça va?
6: Oui, ben ça va, l'album est sorti, c'est...
2: Oui.
6: C'est toujours, une joie, parce qu'avec depuis 2 ans et demi, c'est vrai que...
2: C'est un boulot, hein.
6: De travail. Ouais, c'est beaucoup de travail. Je pense que les gens qui écoutent de la musique et qui adorent écouter des chansons, je suis pas sûr qu'ils se rendent compte à quel point on passe énormément de temps à s'écouter. C'est d'ailleurs pour ça que je ne m'écoute plus une fois que c'est sorti. J'adore écouter les autres. D'où cet album Héritage, en
2: fait. Oui. Ouais. Parce que c'est vraiment des chansons qui sont écrites sur mesure. En fait, c'est la haute couture. Ce que vous avez fait, Pascal.
6: C'est gentil, merci.
2: Mais c'est vrai, c'est de la haute couture, puisqu'en fait, chaque chanteur, chanteuse, et à la fois, bonjour, je parlais de Star Wars, mais c'est aussi un peu les Avengers de la chanson française qui sont là. Et donc, non seulement les textes, ce sont des textes qui leur parlent et qui ont été associés donc à des mélodies que vous avez composées, des musiques que vous avez composées en pensant à eux, à leur voix, à ce qui leur correspondrait. Enfin, c'est de la haute couture et c'est aussi beaucoup d'amour.
6: D'abord, c'est le boulot d'un compositeur de pouvoir s'adapter à l'interprète.
2: Quoique, Gainsbourg, il faisait l'inverse. Hein. Il faisait exprès de taper des notes très hautes pour faire souffrir Jane Birkin.
6: Ouais, mais sauf que là, le problème, c'est que je me suis positionné en tant qu'un compositeur, sauf qu'eux, ils n'avaient pas besoin de moi. Ah. C'est le principe. Parce qu'ils sont aussi auteurs-compositeurs. Ouais. En fait, c'est ça le concept, c'est rendre hommage à une stylistique un peu des années 70. Mon album est complètement organique. Un album, comme je dis pour rigoler, INA, intelligence non artificielle.
2: C'est bien.
6: Et le reste, c'est vrai que, voilà, remercier des icônes de ces années-là et puis des héritiers aussi comme Bruno Benabar, comme Icar. Alors pour vous répondre à votre question, parce que voilà, vous savez pas, peut-être pas pourquoi c'est le volume 2, c'est parce que quand vous enregistrez 26 duos, on répartit un peu en fonction.
2: On fait 2 disques.
6: Ouais. On fait 2 disques, on essaye d'équilibrer entre les plus anciens, les plus jeunes, un peu de génération, etc. Équilibre de générationnel. Et puis surtout que, il faut quand même avoir un peu d'élégance parce qu'ils sont tous venus quasiment au même moment dans la période de 2 ans et demi.
2: Ouais.
6: Donc en fait, l'élégance, c'était que le volume qui sortait en octobre s'appellerait le volume 1.
2: Oui,
6: tout simplement.
2: J'aime bien. Oui, mais c'est bien comme ça fait pas. Ah, tiens, il reste un fond du tiroir, on vous le met.
6: Exactement.
2: Là, c'est le volume 1.
6: Surtout que dans le volume 1, il y a.
2: On le dit ou pas?
6: Oui, moi, je à chaque fois qu'on vient.
2: Oui, c'est vraiment, on balance des noms.
6: On dit. Il y a Véronique,
2: Sanson, William Scheller, ouais. Eddie Mitchell, Serge Lama. Donc voilà, vivement la rentrée.
6: Calogero, Robin Cers, il y a pas mal.
2: Santa, Adjani.
6: Ouais.
2: Ah non, ça va être beau. Mais là,
6: je suis en train de le finir.
2: Voilà.
6: Concentrons-nous sur celui-là, mais de toute façon, oui, c'est beaucoup de travail.
2: Donc effectivement, composer pour des auteurs-compositeurs qui, en plus d'habitude, ne chantent que sur leur propre musique.
6: Ils s'en foutent complètement de vous.
2: Voilà. C'est ça. Prenons l'exemple de Cabrel. Cabrel, ouais. Il écrit ses paroles, il écrit ses musiques, il est tranquille, il ne demande rien à personne. Il est venu chanter. Il faudrait que pleuve l'amour.

0: drague un Cabrel. 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
1: Bah déjà, on se connaît depuis les Restos du Cœur, parce qu'il est, voilà, on s'est croisé beaucoup. Je l'avais invité déjà pour l'album pour le sida. Et puis là, grâce à l'application, parce que tout a été déclenché par mon application Obispo All Access, que vous pouvez avoir sur Apple Store ou sur Google Play, si c'est, voilà, avec
0: une sur laquelle,
1: des choses, voilà, je fais une anthologie de la chanson française. Et à chaque fois que je fais une petite anthologie, c'est-à-dire je fais un album sur un artiste.
0: Je lui envoie.
1: Ouais. Donc j'ai envoyé à Francis, est-ce que ça l'a influencé, je sais pas.
0: Bah en tout cas ça lui a pas déplu.
1: Le truc c'est que la qualité principale d'un compositeur, quand il décrète qu'il veut écrire pour quelqu'un, c'est qu'il faut au moins aimer d'abord l'artiste, connaître son répertoire. Donc déjà c'est le truc, ouais, c'est la base quoi, c'est aimer l'artiste. Donc à partir du moment où un artiste sait que vous le respectez, vous aimez son répertoire, vous le connaissez bien, vous chantez, vous produisez pour rien, c'est-à-dire que moi je le fais juste pour le plaisir avec mes sous, ça, peut-être que ça fait quelque chose. Après, je pense que je suis aussi heureux que d'être reconnu par ces artistes, ces auteurs-compositeurs. C'est vrai que c'est un projet un peu ambitieux. Mais finalement, ils sont venus, donc je suis hyper fier et je suis hyper touché, hyper fier et je leur dois, je leur en dois une.
0: Il y a Renaud aussi.
1: Ouais.
0: Bah oui, là encore. Alors pareil, Renaud qui chante pas des mots qu'il a écrits.
1: Ouais.
0: Alors ça, c'est dingue.
1: Ça n'existe pas, ouais.
0: C'est que chez Obispo qu'il y a ça. Le dernier des rugissants.

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2: Yeah. Le dernier des rugissants. Ouais, hein. Ah oh là là, la chair de poule, Pascal.
3: Bah oui, c'est un enfant.
2: Quand il vient en studio, justement, ou quand vous allez l'enregistrer, d'ailleurs, je sais pas comment ça s'est passé pour Renaud spécifiquement, mais il y a aussi toute l'admiration. Il y a le Pascal, peut-être gamin, qui écoutait Renaud et tout. Il faut qu'il se taise à ce moment-là, parce que sinon, on est trop fan, on est trop impressionné, non?
3: Alors, au début, quand ça commence, on est comme ça.
2: Ouais.
3: Et après, je deviens un despote.
2: Vous avez engueulé Renaud?
3: Non, pas du tout. Bah, je rigole parce que c'est Pierre qui m'appelle comme ça. Qui,
2: tout le d'un despote. Coup,
3: non, pas du tout. Mais il me dit, on aurait dit un commandant, quoi. On aurait dit un militaire.
2: Temps.
3: Et en fait, voilà, et le fan laisse place au producteur en studio. Et j'ai de la chance d'avoir un acolyte qui s'appelle Yuri Benaïs qui fait le son, qui mixe. Et puis aussi d'avoir des super musiciens avec qui j'ai fait l'album. Fred Nardin, Romain Saron, Zizou Sadki, Seb Chouard, Michel Aimé, Christophe Deschamps. J'ai eu une équipe de musiciens de folie. Donc ils sont là, donc voilà, tout va bien. Je suis pas tout seul pour dire non.
2: Ouais.
3: Et en fait, l'idée c'est que ouais, pour Renaud, je lui ai demandé de parler. Je trouvais que c'était plutôt pas mal d'entendre sa voix parler sur cette chanson, le dernier des rugissants, qui lui va bien. Plutôt ce que ça dit, c'est vraiment lui.
2: C'est Lionel Florence et Pierre-Dominique Burgot qui ont écrit des textes.
3: Ouais.
2: Les textes sont nés avant les musiques.
3: Oui, c'est-à-dire que... En fait, au début, je voulais faire un album tout simplement dans la stylistique des années 70.
2: Un peu comme l'Archipel des Séquelles qu'on avait écouté avant.
3: Album, Archipel des Séquelles, c'est plus un album de femmes, où on mettait en exergue le silence, un peu de jazz.
2: Et c'était un peu 70s aussi, moi je trouvais, le duo avec Carla Bruni.
3: Ouais, c'est 70s, mais là on utilisait beaucoup plus de piano, alors
2: d'accord,
3: que là vraiment, ouais, c'est un 70s de 66 à 77 qui est plus basé sur les guitares, okay, sur les 12 cordes, sur l'orgue. Voilà, c'est vraiment des éléments de langage particuliers à cette période. De l'art, avec des solos de guitare qui sont plus près de George Harrison que de Scorpion ou de David Gilmour par exemple. Voilà,
2: ah ouais,
3: c'est vraiment des éléments de langage de cet album. Donc je suis parti comme ça, et puis après, de fil en aiguille, comme je faisais en même temps les chansons pour des artistes, voilà, je faisais mon anthologie à droite à gauche, je fais des albums comme ça enchaînés. Ben, j'ai osé. Je me suis dit, oui, c'est ça, la vraie question, c'est si j'osais leur envoyer, et j'ai osé.
2: Eh ben, vous avez bien fait.
3: J'ai osé, et puis je trouve que ça fait et puis c'est bien, la musique, c'est du partage. Dans un monde qui tend à se fragmenter, et se communautariser, je sais pas si ça existe ce mot.
2: Ouais, s'archipéliser, puisqu'on parlait de l'archipel.
3: Ouais, voilà.
2: Des petits archipels.
3: Et en fait, voilà, il y a un peu. Voilà, je trouve que l'artiste est là pour faire des ponts justement entre ces, ouais, communautés, et l'artiste est là pour résister et proposer comme Zazie elle le dit aussi, mais il faut qu'on s'aime, quoi. Enfin,
2: ouais,
3: c'est juste ça, c'est juste le problème. Il faut qu'on s'aime tous, il faut qu'on s'entende tous. Si on s'entend pas, c'est la merde. Donc, et un artiste est là pour ça. Moi, c'est pour ça que je fais jamais je parle jamais de politique, parce que je trouve que la politique, c'est super clivant. Faut qu'on choisisse un camp. Je m'en fous de choisir un camp. Enfin, nous, on est né avec Touche pas à mon pote. On est là pour faire de la musique ensemble. Et quand tu vas travailler dans une autre communauté musicale, artistique, t'apprends des trucs, puisque,
2: ouais,
3: c'est pas ton domaine. Donc, nous, on n'est pas contre ça. On est vraiment pour chanter ensemble, pour faire de la musique ensemble. Et c'est vrai que cet album, c'est un peu ça. C'est hérité de cette appétence pour l'autre,
2: ouais,
3: tout simplement.
2: Alors quand l'autre, c'est Julien Clerc, et que, je vous cite, ouais, Pascal Obispo, c'est l'un des plus grands mélodistes français.
3: Ah oui, sans aucun doute.
2: Sans aucun doute. Et que donc, tu vous proposez une chanson qui s'appelle Nénuphar. Alors on va
3: c'est dans la merde.
2: Vous vous rendez compte quand même qu'il n'était pas vraiment dans la merde, Pascal Obispo, parce que vous avez bien soigné votre histoire.
3: Ouais.

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2: Du soir. Là, quand je parlais tout à l'heure de haute couture, de sur-mesure, c'est vraiment ça. C'est-à-dire que vraiment, c'est une chanson de Pascal Obispo, c'est une chanson de Julien Clerc.
1: Mais c'est le boulot d'un compositeur.
2: Ouais, mais là, c'est un exemple criant, c'est un exemple frappant. Et personne d'autre, on peut la filer à personne d'autre, celle-là.
1: Si, on peut la chanter, mais c'est une chanson qui est faite pour Julien.
2: Mais ça s'entend.
1: Enfin, moi, je l'ai fait pour Julien, donc... Ouais. J'ai tellement de respect pour lui, c'est tellement un gars qui m'a inspiré quand j'ai commencé à faire de la chanson en français, ouais. Après ma période rock évidemment, quand j'ai commencé à mettre les mains dans de la chanson française, de la pop, ce que vous voulez, c'est vrai que...
2: Ouais, c'est lui.
1: T'écoutes Julien Clerc, tu dis, oh, mais c'est compliqué quoi, parce que là il va falloir travailler un peu, et j'ai mis 35 ans. Honnêtement, c'était un des premiers, s'il refusait, c'est vrai que je pense que j'aurais pas fait l'album. En fait, enfin, j'aurais pas continué, ouais, à demander des duos. Et quand Julien a accepté, je me dis, ah, c'est franchement merci, c'est une vraie reconnaissance et ben, c'est sans doute touchant pour lui parce qu'on a envie d'être reconnu par d'autres générations. Et c'est aussi touchant pour moi, donc en fait c'est gagnant-gagnant cette histoire.
2: En fait, ça se sent, c'est exactement ça. Ça se sent dans tout l'album, dans tout ce volume 2 Héritage, que je vous recommande. Hein. C'est ça, c'est que tout le monde est heureux d'être là et tout le monde se donne des choses très positives. Vous ne vous tirez pas la bourre.
1: Alors
2: que parfois il y a des duos que je ne citerai pas. Non, mais on sait que c'est toi qui as la plus grosse. Là, ce n'est pas le cas. Vois.
1: Non, mais le truc c'est que moi je suis qu'un compositeur qui chante. Donc en fait, je vais pas me mettre au niveau de ces auteurs, compositeurs, interprètes, qui sont aussi des super interprètes. Ouais. En fait, je me mets pas au niveau. Moi, je me mets vraiment dessous et derrière. J'ai pas de souci avec ça. Moi, je veux que la chanson soit belle. Il y a pas de compète. Il y a juste, allez, on va essayer d'harmoniser nos deux voix et essayer de faire en sorte que ce soit la plus belle chanson qu'on ait écrite. À chaque fois, je fais la même chose pour chacun. Quoi, ouais. J'essaye.
2: Alors, il y a aussi vos fantômes bienveillants, ceux que vous avez aimés, que vous aimez encore, même s'ils sont plus là sur ce disque. Il y a Philippe Pascal, le chanteur de Marquis de Sade.
1: Ah ouais.
2: Sade, c'est un de vos groupes de jeunesse, quoi.
1: C'est mon groupe
2: hyper formateur.
1: Ouais, c'est ce qui m'a construit.
2: Philippe Pascal était devenu votre ami.
1: Ouais.
2: Il n'est plus là, mais il est là sur l'album. La chanson s'appelle Les Roses.

0: Alors, c'est pas la première fois qu'on entend vos voix ensemble. Hein. Vous aviez chanté en vrai dans la vraie vie. Mais là, de faire ce duo.
1: J'avais trois chansons. On avait fait un album avant qu'il refonde Marquis de Sade avec Franck. Ouais. Voilà, j'ai dû avoir une petite influence aussi parce qu'en fait, ils se sont revenus habiter dans la même ville 15 ans après à mon concert. J'avais fait chanter Philippe, on avait fait une reprise de Marquis de Sade et j'avais invité Franck. Donc, ils s'étaient revus, j'avais un peu déclenché tout ça. J'espère que ça n'a pas signé son départ parce que j'ai toujours une forme de culpabilité par rapport à ça depuis qu'il n'est plus là. Mais donc on avait fait quelques chansons et puis j'en avais gardé trois où il chantait. Il en reste encore une c'est sur, qui est sur mon application, sur un poème de Charles Cros. Là c'est un texte de Lionel Bourg parce que Philippe cultivait des roses, il adorait son rosier.
0: Voilà, c'est important pour vous de le mettre sur ce disque. Oh bah,
1: s'il n'y a pas Philippe, il n'y a personne.
0: Ouais, c'est ça. En fait, c'est la source.
1: S'il n'y a pas Philippe, s'il n'y a pas Franck. Alors, le début, quand j'ai commencé la musique, mais avant, moi, j'étais Marie Thibert Carpentier. Ouais. Et cet album, il est très comme ça. Il est très, la musique avant Rennes. Mais je ne pouvais pas faire l'album Héritage sans mettre aussi ceux qui m'ont donné envie de la faire physiquement. Donc, c'était Marquis de Sade, c'était Philippe, c'était Franck Darcel. Et il nous manque sérieusement.
0: Ouais, mais c'est beau qu'il soit là.
1: C'est ce qui m'a construit, donc je veux pas. J'ai pas de posture. De toute façon, j'ai pas de posture, j'ai pas de carte. Donc comme j'ai pas la carte, je peux pas avoir de posture. Moi, je suis. Je joue toutes les musiques. Philippe, il aimait pas tout ça. Il s'en foutait de tous ces trucs-là.
0: Des chapelles musicales.
1: Bah oui, il s'en foutait. C'était la plus grande icône du rock français indépendant des années 80 et 90. Et lui, il voulait que je vienne chanter, jouer du piano avec Marquis de Sade. Je lui dis mais non, je peux pas. Ce que je raconte toujours, cette anecdote, je lui dis mais non, mais je. L'ami te dit oui, mais le fan te dit non. Tu vas pas avoir Pascal Obispo avec Marquis de Sade, Philippe, c'est pas possible.
0: Les gens vont pas comprendre.
1: J'ai quand même été chanté, il a insisté pour que je vienne chanter au festival Les Inrecuptibles.
0: Ouais.
1: C'était chaud.
0: C'était Vanda's Loving Boy.
1: Exactement. Je lui ai dit, mais Philippe, t'es sûr ou quoi? Et il faut que tu viennes et tout. Tu viens. Voilà. Donc ça, c'était Philippe. Et puis voilà. Et puis Michel Delpech. Lui, il était fan de rock. Donc tout va bien.
0: Ouais.
1: Tout va bien. Ils sont tous ensemble avec la même envie de faire de la musique avec la même culture, quoi. Quelque part. Avec des nuances, évidemment. Mais bon.
0: Et vous, ça vous procure un peu de réconfort? D'avoir ces bandes-là, de travailler sur les bandes de Delpech, j'imagine, oui, vous l'avez beaucoup, beaucoup aimé, parce que là, carrément, pour l'anniversaire de sa mort, il y a carrément.
1: On a fait un album,
0: voilà,
1: oui,
0: c'est un album. Voilà, il y a Daniel Lévy, aussi, ouais. Daniel Lévy, avec qui vous avez fabriqué la comédie musicale de l'an 2000. Les 10 commandements, et Daniel Lévy, il est là, sur Héritage, la chanson s'appelle L'amour qu'il faut.

0: Daniel Lévy, il est mort hyper jeune, il avait encore plein de choses à faire. Vous aviez peut-être des trucs à faire ensemble.
1: Oui, ben, c'est sûr.
0: Est-ce que c'est réconfortant de les mettre dans un disque, dans votre disque?
1: Ce serait vraiment bizarre de ne pas considérer qu'il puisse être dedans, en fait. C'est évident que Daniel, c'était une partie de ma vie très importante.
0: Oui. Mais je ne demande pas si c'est bien, je demande si ça vous fait du bien.
1: Ouais, ça me fait du bien, en même temps ça me fait du mal, mais c'est impossible qu'il ne soit pas là, quoi. Voilà, okay. J'ai des bandes, je dois le faire. C'est tout, j'ai les bandes de Philippe, j'ai les bandes de Michel Delpech, j'ai travaillé avec lui, j'ai les bandes de Daniel, c'est normal. En plus, cette chanson était sortie d'une manière différente, il y a 10-15 ans. Elle n'avait pas marché, et c'est impossible que cette chanson ne marche pas. Enfin, je veux dire, c'est une super chanson, et je l'ai refait avec justement la stylistique de cet album. Elle est un peu soul comme ça, et avec la voix de Daniel, c'est vraiment magnifique. Alors lui, pour le coup, lui c'est un chanteur, moi je suis vraiment un compositeur qui chante.
0: Il y a aussi des copains, des gens qui n'ont pas le statut de super-héros dont on parlait tout à l'heure de la chanson française, comme Jonas, comme Claire, comme Renaud, comme Cabrel, mais des gens qui sont plus contemporains, on va dire, de votre carrière à vous, Pascal Obispo.
1: Sur pas des gens des années 70, on va dire, voilà.
0: Voilà.
1: 60-70, c'est plus... on va dire, on est plus dans les 90.
0: Voilà, 90, voire 2000, comme Icar.
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0: Picard, comment il débarque sur le projet ?
1: En fait, je connaissais, je l'avais vu à la télévision, je le trouvais bizarre.
0: C'est vrai qu'il était bizarre.
1: Il m'a interpellé quand il faisait ses yeux là, comme ça. Mais c'est vrai que je l'ai vu sur scène, je trouvais qu'il avait un côté Beko 2.0. J'étais subjugué, je l'avais jamais vu sur scène. Je trouve que la scène, c'est beaucoup mieux, encore mieux que les disques pour le connaître. Pour ceux qui connaissent pas Icar, il faut aller le voir sur scène et vous allez voir qui est cette personne qui, entre les chansons, vous ennuyez jamais. Et sur scène, il est fabuleux. Donc j'ai beaucoup cet homme, aussi bien lui que Benabar.
0: Oui, qu'on aussi. A entendu tout à l'heure. Il y a Chico et les Gypsies.
1: Exactement. J'ai rêvé que j'étais
0: vivant. Voilà. On tape dans les mains directes.

0: des chansons qui donnent de l'élan. Il y a aussi des chansons qu'on connaît, comme l'archipel des séquelles avec Zazie.
1: Oui, je l'ai refait parce que je voulais lui donner une...
0: Un côté plus guitare.
1: Une style, ouais, plus 70.
0: Ouais.
1: Entre, je sais pas, Simon and Garfunkel.
2: Ouais.
1: Et
0: America.
1: Ouais. C'est là qu'il y a le solo, non? Ah ouais, faut écouter le début. Ouais, ce côté rock 70, ouais. J'adore.
0: C'est rock progressif, mais avant que ça devienne chiant. Moi, je trouve que le rock progressif, ça devient chiant dans les années 80, mais dans les années 70, c'est vachement bien.
1: Ouais.
0: Et là, c'est beau. Ouais.
1: Les Floyd et tout ça, ça c'est, ouais. C'est un peu ça. Enfin, on a essayé. Et le truc pour les gypsies, que je voudrais dire un tout petit mot, parce que Zazie, elle a le package complet. D'ailleurs, j'adore son nouveau single, peu importe. Les gypsies, c'est parce que mon père a toujours rêvé que je fasse un truc de flamenco. Mon père est plus là depuis 2011. Et parce que je suis espagnol aussi, je suis franco-espagnol, j'ai deux passeports. Et c'est vrai que c'est un exercice particulier pour moi, l'enfant du rock. Mais pour moi, c'était vraiment une performance de pouvoir chanter un truc flamenco comme ça. Mais j'en rêvais depuis longtemps. Je n'allais pas faire un album en entier. Et j'adore tout ces... Moi, j'adorais Manitas de Platas, etc. C'était vraiment... C'est les trucs qu'aimait mon père, quoi.
0: Ouais. Et puis alors, il y a le rock à guitare en français.
1: On va pas laisser l'intro en entier, elle fait 1 minute 30.
0: Axel Bauer.

0: Ça, vous avez lâché les chevaux. Mais lui aussi, sous son dernier album, d'ailleurs. Hein. Retour de la guitare ou pas? Qu'est-ce qu'on dit
1: Ah ben, pour cet album, c'est que guitare, moi.
0: Ouais.
1: Donc.
0: Oui, mais dans la vie, dans la musique en général, on nous promet depuis quelques années, on nous dit retour du rock, retour
1: bah là,
0: de la
1: en tout
0: guitare,
1: cas, tout moi, ça. J'ai fait ce que j'ai pu de mon
0: oui,
1: côté.
0: Oui, bravo. Oui, c'est vrai. La pierre a été mise à l'édifice.
1: Et Axel Bauer, lui, c'est pas une pierre qui m'a mis à l'édifice, c'est un pont. C'est-à-dire que quand on écoutait Marc Itzad et tout, ouais. On n'avait pas envie de faire de la variette, quoi. Non. C'est en gros. Et c'est vrai que Axel, ça a été vraiment un mec qui m'a fait un pont entre le rock et la chanson en français. Son premier album, je le connaissais par cœur. Et d'ailleurs, quand je l'ai rencontré, il était très surpris que je connaisse toutes ses chansons. Donc, en fait, on a lié amitié comme ça au fur et à mesure depuis toutes ces années. C'est un super gratteux, mais au-delà de ça, c'est un mec super. C'est un mec qui aime la musique. Et ça, c'est le truc principal, quoi. Le mec, il pue la musique, quoi. C'est la folie. Et travailler avec des mecs comme ça, tu vois, bon. C'est un super musicien. Je suis très heureux qu'il ait accepté. Voilà.
0: Ce Héritage, volume 2, est disponible et le volume 1 paraîtra en octobre.
1: Le 23.
0: Voilà, on y attend. Véronique Sanson, William Scheller, Eddie Mitchell, Serge Lama, Santa, Calogero, David Hallyday, Gauvin Cerf, ouais. Isabelle Adjani.
1: Il y a du monde.
0: Il y a du monde. Merci.
1: C'est génial.
0: Nous voir, ben
1: merci,
0: hein, Pascal.
1: Merci. Et c'est vrai que ça fait toujours plaisir de venir ici parce que voilà les personnes qui aiment la musique dans les radios voilà donc je voulais simplement te le dire parce qu'on se tutoie
0: merci.
1: Dans la vie.
0: Oui, c'est vrai quand le micro est éteint. Ben je te remercie.
1: Quand le micro est éteint, c'est ce que j'ai remarqué à chaque fois. Merci d'aimer la musique et merci d'écouter les chansons.
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0: Le pianiste français le plus demandé au monde, aussi à l'aise à l'opéra qu'à Bercy.

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1: De l'ultime album du rocker belge Arnaud au Imagine de la cérémonie d'ouverture des Jeux Olympiques Paris 2024, Sofiane Pamart flirte avec le million de disques vendus. Il a dépassé tranquillou le milliard de streams. Il ne cesse de nous éblouir depuis 2019, début de sa carrière solo. Et il sera en avril 2027 le premier pianiste à se produire au Stade de France. Sofiane Pamart vient de sortir son quatrième album, Movie. On est fan et heureux de l'accueillir dans Décibels. Bonsoir Sofiane, bienvenue.
2: Bonsoir, merci pour cette magnifique introduction, pleine d'entrain, pleine d'enthousiasme. Ça me touche beaucoup.
1: Et d'admiration, Sofiane, on s'était vu pour la première fois au moment de Noche, votre troisième album. Le nouveau Movie vient de sortir. Et alors c'est fou, hein, à chaque fois, les titres de vos albums, c'est un mot. Le premier c'était Planète, le deuxième Letter, puis Noche, la nuit. Et là c'est Movie, film. Vous êtes fan de cinéma ?
2: J'adore le cinéma et je rêvais de composer la musique de mon propre film.
1: Ouais.
2: C'est un rêve que je pouvais rendre réalité avec un album musical où il y a une histoire. J'ai d'abord écrit un scénario qui commence par un lever du soleil, qui termine par un coucher du soleil. Dans ce scénario, en fait, c'est l'histoire d'une journée qui est tellement dense émotionnellement qu'on passe par peut-être tous les sentiments qu'on peut traverser à travers une seule vie. Donc, c'est très ambitieux. Ne vous inquiétez pas, cette journée est inspirante. Elle n'est pas lourde. C'est
1: non,
2: pas
1: ouais.
2: trop de choses.
1: Mais il y a des tempêtes émotionnelles quand même. Hein.
2: Voilà. C'est ouais. ça. Donc, c'est la promesse de cet album. Et donc, je viens de le terminer. J'ai mis 2 ans et demi dessus et je suis trop heureux d'en parler et de le promouvoir parce que c'est un projet auquel je crois beaucoup.
1: On va se balader au cœur de ces nouvelles chansons, chère Sofiane Pamart. Mais avant, il faut qu'on se situe géographiquement. Vous, le nordiste, vous habitez à Los Angeles maintenant ? Alors ça, pour un fan de cinéma, c'est le rêve.
2: Exactement. Moi, j'ai envie de construire ma vie en fonction de mes inspirations artistiques, ouais. en fonction de mes cycles de création. Donc, quand j'ai décidé de faire un film, je me suis dit, où est-ce que je vais être le plus inspiré pour pouvoir le faire ? Et si j'allais à Hollywood?
1: Ouais.
2: Donc c'était un rêve un peu d'enfant sur cet univers-là, glamour du cinéma, et surtout un désir de réaliser une œuvre vraiment ancrée dans un décor cinématographique.
1: Ouais.
2: Donc tous les jours, je me réveillais avec mon piano qui donnait sur cette sublime ville, sur la skyline de Los Angeles, cette énergie de cette ville qui vibre, qui est au milieu en fait de quelque chose de très urbain et quelque chose de très nature, et aussi avec toutes ces personnes qui sont acteurs ou actrices ou qui rêvent de le devenir. J'ai tout pris pour le mettre dans cet album.
1: Et il est très beau. Movie, avant de le découvrir, on va faire un petit retour. Donc, Sofiane Pamart, on peut vous entendre en solo, évidemment. Je le disais tout à l'heure, hein, ça peut être dans un opéra. Vous pouvez évidemment, avec brio, jouer de la musique classique. Hein, vous êtes médaille d'or du Conservatoire National de Lille. Ça peut être donc sur vos compositions à vous. C'est vrai que tous les pianistes ne sont pas compositeurs. Vous, c'est le cas. Je parlais de Noche tout à l'heure, je m'en suis toujours pas remis, moi.

depuis le début de votre carrière, vous avez eu cet instinct et ce coup de génie d'aller jouer avec des artistes très différents. On peut vous entendre avec Edith Depréto reprendre du William Scheller.

0: Alors le piano classique, votre piano à vous, le piano dans la chanson française, dans la variété, mais aussi dans le rap, tout ça, ça fait partie de vous. Vous avez réussi, en fait, ce que peu d'artistes arrivent à faire, c'est à mettre toutes vos facettes artistiques sous les yeux et les oreilles du grand public.
1: C'est vrai, et maintenant, ça s'entend. Et j'ai mis du temps à réussir à ne pas être rangé dans une seule case.
0: Oui.
1: C'était vraiment mon désir, c'est de faire en sorte que... Non, je ne suis pas juste un pianiste classique ou le pianiste des rappeurs ou un pianiste qu'on voit dans l'univers plus de la musique électronique. Ou... En fait, je ne voulais vraiment pas être dans une case.
0: Et c'est vous juste... en aviez peur.
1: J'avais peur de ça, mais surtout que c'était un désir de singularité où j'ai l'impression que toutes ces facettes multiples créent mon identité d'artiste et c'est très difficile au début de prouver toute sa multiplicité. Donc il faut du temps et ce temps je l'ai pris en travaillant beaucoup. J'ai essayé de gagner du temps à essayer de produire en peu d'années un grand catalogue pour que justement je puisse m'élever en côtoyant plein de genres musicaux et plein de gens extraordinaires qui ont aussi des parcours complètement fous, mais aussi pour essayer de montrer que finalement en fait tous ces mondes qu'on a tendance à ranger dans des boîtes et à diviser et à opposer, ils ne sont pas si éloignés que ça. Si jamais on s'intéresse juste à l'émotion, on peut relier un peu tout le monde.
0: Et oui, et notamment avec le piano. Là, vous nous l'avez prouvé, c'est sûr. Et alors, ce qui est génial, c'est que le public a compris ça, a répondu présent. Et l'année prochaine, dans moins d'un an, hein, en avril 2027, vous allez jouer au Stade de France. Ce qui, voilà, pour un musicien, pour un pianiste, est une grande première. Samedi 17 avril 2027, ça paraît loin parce que c'est l'année prochaine. Et en même temps, c'est vite, c'est moins d'un an. Comment avez-vous eu cette idée, ce désir, comment on peut se dire je vais faire un Stade de France?
1: Waouh, j'en perds mes mots tellement.
0: Je sais que c'est vertigineux.
1: C'est vertigineux.
0: Ouais.
1: C'est vertigineux, mais j'ai décidé de jalonner mon parcours d'artiste de grands actes qui vont nous servir de point de ralliement et de manière de raconter cette aventure. Et il me manquait un grand événement pour pouvoir célébrer tout ça. Et je me suis dit, et si jamais c'était le moment pour faire un Stade de France, de la même manière que j'ai vécu l'expérience d'être le premier pianiste à jouer à l'Accor Arena à Bercy.
0: Bercy, puis alors Bercy, un vrai Bercy, ras la gueule, vraiment, pardon, il n'y a pas d'autre mot, c'était plein, voilà. Quoi. Ouais, c'était fou.
1: Je me suis dit, ok, maintenant le mouvement est devenu encore plus grand, et si on allait chercher le Stade de France comme un grand moment de rassemblement populaire, mais aussi de rassemblement où il y a plein de valeurs qui se fédèrent à travers la musique, et où on se laisse aller dans nos sentiments, dans un voyage introspectif, mais en même temps spectaculaire.
0: Dans les grands rendez-vous qui rassemblent, Sofiane Pamart, vous en avez vécu un il y a 2 ans, la cérémonie d'ouverture des JO Paris 2024. Alors, le Comité international olympique laisse assez libre les villes de ce qu'ils mettent dans leur cérémonie d'ouverture. Mais il y a un truc qui n'est pas négociable,

0: une surprise que j'allais leur offrir. Et j'ai aimé prendre cette responsabilité de jouer Imagine, qui est une grande chanson de paix, avec cette flamme, le piano en feu sur la scène, comme si ça représentait cette flamme olympique, et un geste aussi que j'affectionne particulièrement, de mettre mon piano en feu.
1: Oui, c'est vrai, c'est votre truc. Jimi Hendrix mettait le feu aux guitares, Sofiane Tamar, il met le feu au piano. Voilà.
0: Mais tout ça pour célébrer en fait un moment où en fait on a la chance de représenter quelque chose de profondément culturel et de profondément français aux yeux du monde. Donc avoir l'honneur d'être choisi aussi longtemps en avance pour pouvoir faire cet événement, je trouve ça complètement dingue. Et bien sûr que quand Yoko Ono a accepté la version et a beaucoup aimé la version,
1: on m'a dit qu'elle avait particulièrement apprécié.
0: Et ben j'étais très honoré aussi, et en fait ça a donné un tableau très poétique. C'est un autre événement, on parlait des événements majeurs qui jalonnent un parcours. La cérémonie d'ouverture des Jeux Olympiques de Paris, c'était vraiment fou en 2024.
1: L'album Movie qui vient de sortir. Alors, on a parlé du côté cinématographique. Sofiane Pamart vous l'a dit, comme tout bon film et toute bonne journée à Los Angeles, ça commence par un lever de soleil.

0: Sunrise in your eyes, lever de soleil dans tes yeux. Vous nous avez habitués à du piano solo. Là, on entend dès le début des chœurs, on entend là les cordes. Donc, dès les premières secondes du disque, on se dit, ah ouais, là, il a poussé un cran plus loin. Vous vouliez aller un cran plus loin et faire un pas vers les chansons, puisqu'il y a plein de chanteurs et de chanteuses qui sont invités sur votre disque.
1: Après 3 albums de piano solo, j'avais besoin de renouveler mon discours harmonique, ma manière de composer, donc j'ai voulu rajouter des ingrédients dans ma palette. Et c'est comme ça que je me suis dit, ok, la musique orchestrale, c'est une musique qu'on a beaucoup dans les films, je peux me permettre d'y aller. Donc pour la première fois, j'ai commencé à travailler, à composer pour l'orchestre, et à entendre les pupitres des violons, donc je faisais les 100 pas, et j'entendais un peu de cuivre, j'entendais les bois, j'entendais les coups de timbales.
0: Vous entendiez tout ça dans votre tête, c'est ça qui est dingue. Non mais imaginez ça déjà, composer du piano, composer une mélodie, on se dit waouh, mais là c'est tous les instruments de l'orchestre, et puis c'est pas un petit orchestre.
1: Et c'est un orchestre de 70 personnes, et en fait il faut les laisser rentrer ces 70 voix à l'intérieur de soi. Et donc progressivement je commençais à trouver des clés. Et c'est pour ça que j'ai pris beaucoup de temps pour composer cet album, parce que c'est un album vraiment qui a été très artisanal dans sa manière d'être conçu et qui m'a obligé à m'élever. Donc il fallait que la proposition soit très claire dès le premier morceau, et c'est pour ça qu'on recommence par du piano quand même, au début, et l'album termine par du piano, mais entre-temps, on a vite l'orchestre, le chœur et toutes ces voix qui arrivent, parce que j'avais besoin de me renouveler et parce que j'avais besoin de d'autres témoignages qu'uniquement le mien. Ma voix, c'est celle du piano, c'est le fil conducteur de cet album, mais j'avais besoin d'acteurs, j'avais besoin de d'autres personnages qui apparaissaient dans ce film.
0: C'est intéressant de dire des acteurs, parce que pour le coup, toutes les personnalités qui sont en majorité des chanteurs et des chanteuses qui sont invités dans votre disque, c'est des héros de film. Ils ont tous une personnalité, ils ont tous une aura, une dégaine. Je pense par exemple à Mélodie Gardot, c'est la première dont on va écouter la voix sur votre album. Mélodie Gardot avec ses lunettes noires, avec sa blondeur hollywoodienne, elle est incroyable, Mélodie Gardot. Et vous lui faites chanter le moment polar noir, évidemment.
1: Exactement.
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0: Vous la voyez, l'héroïne fatale, un peu vénéneuse. Moi, j'imagine avec un foulard dans les cheveux en train de fumer une cigarette.
1: C'est tout elle. C'est vraiment ça. Elle. On ne va pas faire semblant. Il n'y avait qu'elle pour jouer ce rôle-là.
0: Ouais.
1: Et à ce moment-là, que ferait un réalisateur avec un acteur, avec une actrice, avec autant de personnalité? Il réinventerait complètement son film pour le faire sur mesure pour cette héroïne.
0: C'est ce qui s'est passé pour la chanson.
1: C'est ce qui s'est passé pour la chanson.
0: Ah, Mélodie Gardot. Pour elle ou pour d'autres chanteurs, chanteuses qu'on trouve sur votre album, Sofiane? Je pense à Wyclef des Fugees, à J Balvin, Laurie.

0: Raïm de Christine and the Queens, Sia, enfin voilà, il y a des personnalités vraiment du monde entier. Comment vous leur avez présenté le projet? Vous leur avez dit on va faire une chanson ou on va faire un film?
1: Je leur ai dit qu'on allait faire un film et que je leur réservais une scène rien qu'à eux. Et qu'il fallait absolument qu'ils jouent le jeu d'enlever leur carapace, d'être vulnérables, parce que pour beaucoup d'entre eux, non, ils n'ont jamais posé sur uniquement du piano.
0: Bah non.
1: Et donc je voulais que le fil conducteur, ce soit celui-là, que la patte, l'étalonnage du film, ce soit cette approche uniquement piano-voix, pour eux, pour les invités. Et en faisant ça, je pouvais aller chercher des artistes d'univers complètement différents, et à ce moment-là, en fait, finalement, il y a quand même une direction artistique claire qui se crée au fur et à mesure de le film. Sur le papier, quand on voit tous ces artistes au même endroit, on se dit mais comment ils se retrouvent autour du même banquet? Et en fait, finalement, et ça, quand on écoute l'album, vraiment, je peux vous le garantir, j'ai beaucoup travaillé pour arriver à cet effet-là, mais on a l'impression que ils viennent juste les uns après les autres, ouais, dans une pièce où il y a le piano qui les attend pour qu'ils puissent se livrer.
0: Comme dans tous les bons films, vous avez pensé à tout, Sofiane Pamart, et notamment à avoir un narrateur, une voix qui vous raconte. Et quelle voix, Jimmy Butler. C'est la première fois que dans une émission musicale, sans doute, on va parler de lui. C'est un grand basketteur.
1: Un champion de NBA que j'ai eu la chance de rencontrer à l'anniversaire d'un autre invité de l'album qui est J Balvin. Et quand il a pris la parole pour remercier J Balvin de sa générosité pour son anniversaire, dans sa manière d'accueillir ses amis proches. Et je me suis dit, mais quel narrateur extraordinaire.
0: Quelle voix. Incroyable.
1: Et donc je cherchais une voix pour ce film. Et je lui ai dit, est-ce que tu veux être cette voix? Et est-ce que tu accepterais de raconter ton histoire? Parce que j'ai besoin d'une voix réelle. Parce que ce film est basé sur une true story. Ouais. Et c'est sur une histoire vraie. Et donc, il me fallait non seulement un narrateur charismatique, mais aussi un narrateur qui puisse être légitime dans son parcours de vie pour raconter quelque chose de fort. Et lui, il a été jusqu'à devenir grand champion de basket, mais aussi, il a perdu son papa, il a été père, et en fait, il parle de tout ça. Et finalement, il a un langage, un discours très universel. Donc, je vous invite, soit, si vous connaissez l'anglais, à apprécier tout son discours, soit à regarder la traduction des paroles, parce que c'est très, très, très beau ce qu'il dit.
0: Et il le dit d'une telle manière.
2: I mean, I was a kid who didn't have much of anything. But there's a kind of clarity that you get when you're up alone at midnight, too. Other people may have more than me, or an easier path, or whatever. But right now, I got you beat. And I know I'm gonna give more of myself to this day than anybody else would. Because I know what it feels like to have nothing. And so that's what I did. And I still do.
0: Un pianiste classique, oui, ça c'est sur le papier et au début du CV, mais Sofiane Pamart, c'est plus de 750 000 albums vendus, 1 milliard de streams, 29 singles d'or, des disques d'or aussi, 5, et puis de platine, et puis de diamants aussi, un Bercy complet, mais l'Opéra Garnier également. Il joue pour des marques de luxe, des familles royales, des amateurs de classiques, mais aussi de rap, de chansons, de rock, de musique latine. Il est là partout, Sofiane Pamart, et le meilleur partout, c'est celui qui réunit 80 000 personnes, le Stade de France, l'année prochaine en 2027. Est-ce que vous êtes un artiste comblé? Pour le moment.
1: Je suis un homme comblé parce que j'arrive à exprimer mes émotions de plein de manières différentes et que j'ai la chance d'avoir un public que j'arrive à entraîner dans cette aventure.
0: Ouais, ils vous suivent, voilà. Ils vous font confiance en
1: très,
0: fait.
1: Très, très, très fidèles et que je rencontre très souvent après mes concerts. Et grâce à ce lien, j'arrive à comprendre ce qui les fait vibrer et mon rôle dans leur vie, ouais, et leur rôle dans ma vie, je leur exprime aussi. Donc oui, je suis comblé de cet amour-là.
0: Vous avez pris le risque, parce que c'est un risque quand on vient du classique et qu'on peut y rester, vous auriez pu faire carrière simplement en tant qu'excellent concertiste, vous avez pris ce risque de composer votre musique, d'imposer votre style, d'aller, vous l'avez dit tout à l'heure, contre cette idée qu'il faudrait rester chacun dans sa petite chapelle, vous avez vraiment pété toutes les cages. Ce risque a été payant parce qu'aujourd'hui j'ai l'impression que vous avez une liberté folle.
1: Ma liberté est totale grâce à ces risques-là, c'est clair. Après, j'ai une admiration folle aussi pour ceux qui suivent la spécialisation du pianiste classique, qui est un risque aussi, qui est un risque conséquent, mais en même temps qui est admirable. Mais je pense que le risque qui vaut le plus la peine d'être pris dans toutes les vies, c'est celui qui nous ressemble. C'est essayer de faire en sorte qu'on aille au bout de notre singularité, de notre caractère. Et pour ça, c'est jamais perdu. Tous les investissements, tous les efforts, ce n'est jamais une perte d'énergie. Et c'est ce que j'ai fait. J'ai cru très tôt en moi. Et ça m'a pris, en fait, finalement, beaucoup, beaucoup de temps parce que j'ai su vite ce que je voulais devenir.
0: Vous aviez quel âge, vous pensez, quand
1: J'avais l'âge du petit garçon qui est sur la pochette.
0: Ah oui,
1: de l'album.
0: Tellement mignon. Le petit Sofiane. Vous aviez quel âge, là,
1: Donc, j'avais 8 ans et j'avais déjà un plan très, très, très. J'avais pas un plan, mais j'avais un désir très fort de m'exprimer au piano parce que j'avais compris que c'était mon instrument et que c'était ce que j'allais devenir. Et le reste, c'est juste de l'entraînement au conservatoire, la discipline, les efforts, mais aussi beaucoup, beaucoup de rêves.
0: Ouais.
1: Et après, du voyage encore et encore et encore, et trouver une manière de faire en sorte que ce rêve prenne vie. Et là, maintenant que la machine est vraiment lancée, eh bien, je peux aller toujours un peu plus loin.
0: Vous avez eu cette intuition, finalement, à 8 ans, que votre vie, ce serait le piano. Mais alors, quand votre maman vous a mis au conservatoire, c'était même avant vos 8 ans, il me semble, est-ce qu'elle aussi, elle a eu l'intuition? Elle a dit, ce petit-là, il est pianiste? Parce que vous n'êtes pas d'une famille de musiciens classiques, pas du tout.
1: Non, pas du tout, pas du tout. Et en fait, ma mère qui me voyait jouer sur un
0: petit jouet, un petit Fisher Price.
1: Ouais, un petit mini-clavier, elle s'est dit, il a l'air d'aimer ça, je suis admirative de ce monde-là, il faut absolument que je le mette au conservatoire pour lui donner tout ses chances, et à 6 ans, j'intègre le conservatoire, et depuis, j'ai continué tout ce parcours. Donc oui, j'ai eu les armes pour pouvoir m'exprimer, et c'est ce que j'encourage vraiment à tous les parents d'accompagner les intuitions des enfants, parce qu'elles sont souvent très très très justes, et même si ça passe par une organisation particulière et beaucoup d'efforts, ça vaut toujours le coup d'accompagner ça. Et moi, je suis reconnaissant à vie, à la fois de l'encadrement de mes parents, mais aussi des grand maître que j'ai au conservatoire et de l'institution publique dont j'ai pu bénéficier depuis que je suis tout petit.
0: Réaliser ses rêves, c'est aussi parfois inviter des artistes qu'on écoutait quand on était ado sur son album. Alors, j'ai vu le nom de Wyclef Jean dans la liste des invités de Movie et Sofiane Pamart. Wyclef, c'est les Fugees, c'est le plus grand groupe de la fin des années 90. Voilà ce que vous faites ensemble.

0: Je ne l'ai jamais entendu chanter comme ça. Qu'est-ce qui s'est passé ce soir-là? C'était la nuit, hein?
1: C'était la nuit. En fait, ce qui était beau, c'est que j'étais à New York. J'organisais des dîners dans une très belle suite où il y avait aussi un piano. Et parfois, j'improvisais au piano pendant la nuit. On me filme. Et je ne sais pas comment, mais cette vidéo atterrit dans le téléphone de Wyclef qui demande à me voir. Je le rencontre le lendemain dans la nuit. Et d'ailleurs, dans le studio d'Alicia Keys et sur le piano d'Alicia Keys.
0: Pardon, monsieur? Ah oui, non, mais c'est vrai. Hey, c'est Hollywood, hein, les gars.
1: Et donc, tout est surréaliste, mais tout est très beau. Et quand je le rencontre, vraiment, on a une des premières choses qu'il me dit. Donc, d'abord, il vient avec sa guitare, on improvise au piano. Et après, il me regarde droit dans les yeux. Il m'a dit: tu sais ce qu'on va faire? On va faire une chanson de paix. Ah. Et There Will Be a Day est une chanson de paix. C'est une chanson où, en fait, on s'imagine un monde où on est tous en train de boire la même eau, d'être réunis autour du même oasis, d'avoir des protections spirituelles, des armées d'anges qui font en sorte qu'on est en train d'œuvrer pour la paix. Elle est très très très belle, cette chanson. Et c'est l'histoire d'une rencontre qui est devenue... on est devenus de grands amis à partir de cette première rencontre en studio et en créant ce morceau.
0: Ah, là, il parle un peu français, en plus il est haïtien. Ouais,
1: exactement, donc, voilà, c'est ce qu'il me dit. Et une des choses qu'il m'a dit, c'est aussi une histoire de paix et d'amour entre Haïti et la France qu'on va écrire. Deux grands projets. Ouais.
0: C'est beau, elle est magnifique cette chanson, elle s'appelle There Will Be a Day. Cet album est un film, ce film est un voyage en 20 scènes avec des invités et puis aussi des moments où vous êtes tout seul, Sofiane. Qu'est-ce que je peux vous souhaiter pour la suite?
1: qu'on soit toujours plus nombreux à se fédérer autour du piano.
0: Ah, c'est un beau vœu, et en plus vous ne le faites pas pour vous-même du coup, mais pour tout le monde, pour la communauté, j'aime beaucoup. Et merci beaucoup d'être venue nous voir, Sofiane.
1: Merci Émilie, j'ai passé un excellent moment et je te remercie personnellement. Merci. Pour la classe et la manière de mettre en valeur tes invités. Je suis touché par ce qui vient de se passer.
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2: Cette chanson, Symphonie des éclairs, est absolument magique parce qu'il n'y a pas un mot à retirer. Et elle raconte vraiment bien son état d'esprit d'enfant et aussi comment elle a fait pour transgresser ça. On ne peut pas le transgresser sans servir plutôt.
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2: Quelquefois, des choses un peu difficiles donnent des bonnes choses. Et ça, c'est assez dur à comprendre dans la vie, mais il faut le savoir.
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4: Bonjour à toutes et à tous, j'espère que vous allez bien. Bon courage si vous reprenez le travail aujourd'hui. C'est reparti pour une semaine avec les meilleurs moments au taquet à l'heure du déjeuner. Ce lundi, Valérie Damido et Eric Bastien seront avec un futur marié, une passionnée de Disney qui a plusieurs tatouages sur ce thème, une apprentie spéléologue et une fan de Céline Dion. Nous les retrouvons juste après Daniel Balavoine, Mon fils, ma bataille, sur votre radio ici.
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0: Daniel Balavoine, mon fils Ma Bataille dans la playlist d'ici. Est-ce que vous êtes un petit peu aventureux? Aimez-vous ce qui sort un peu de l'ordinaire? C'est le cas d'Aurélie d'ici Drôme-Ardèche et de Lilian d'ici Gascogne. Tous deux testent des activités que ne feront jamais, mais vraiment jamais, Valérie Damidot et Éric Bastien.
1: Nous sommes au taquet avec Aurélie et Lilian qui ont un point chacun. Aurélie qui va tout remporter car c'est ma deuxième candidate gagnante de la semaine.
2: Bien sûr.
3: J'ai la pression là quand même.
1: Non, n'aie pas la pression ma chérie, je vais tout faire pour que tu gagnes. Alors, en plus, non seulement t'es sportif, t'es prof des écoles, tu as même fait de l'ULM un jour, alors c'était bien ou pas?
3: Oui, mais c'était effrayant. Mais oui, c'était super. L'atterrissage un peu effrayant parce que en fait on est vraiment le corps en fait il y a rien pour protéger devant et donc on a l'impression qu'on va s'écraser sur la piste et donc c'était assez impressionnant mais c'était très chouette.
1: Tu étais toute seule à bord de l'ULM ou il y avait
3: Non, il y avait mon mari.
1: D'accord.
3: Qui à l'époque n'était pas encore mon mari et puis le moniteur.
1: Ah là là, je ne ferai jamais ça. Alors, autre truc que je ne ferai jamais, parce que je suis claustro dernier degré, tu as fait une sortie spéléologie en Ardèche.
3: C'est ça, oui. Oui.
1: Dans le noir, le froid, la boue, tout ça.
3: Oui, il fallait ramper. C'était vraiment une expérience géniale. Aucun bruit, aucune lumière. Et puis se sentir comme ça à l'intérieur de la montagne, c'est aussi un petit peu effrayant de se dire zut, s'il arrive quelque chose au moniteur, on est un peu on est coincé.
1: C'est bien, t'aimes bien de faire peur, oui.
2: Je trouve qu'elle a vachement bien vendu l'ULM et la spéléo.
1: Oui.
2: Ça donne tellement envie, là.
3: J'aime les expériences, mais je suis quand même toujours un petit peu stressée. J'ai toujours en tête le scénario catastrophe.
2: La mort.
3: La mort. Quand même.
1: Ouais, enfin, t'as fait quand même 400 mètres, t'as rampé 400 mètres, là, dans ton truc de spéléo. T'as débarqué dans une grotte au bout d'un moment ou t'es resté que dans le noir et dans un tunnel?
3: Non, c'était que le noir. L'entrée, c'est par une petite grotte qui a rien d'exceptionnel, mais après on avance un petit peu et on s'est glissé dans une faille. Et à partir de là, on était dans le noir absolu. Et c'est vraiment le noir jusqu'au bout. Il n'y a pas d'endroit où on voit. On pourrait imaginer comme la Veine d'Orniac là qu'on a en Ardèche,
1: une très belle grotte.
3: Et tout ça. Non, c'est pas le cas. On est dans le noir.
1: D'accord. Eh bien, ce n'est pas pour moi.
2: C'est moi, j'en ai fait de la spéléo longtemps. Et il y a des passages qu'on appelle les passages boîte aux lettres.
1: Oui, oui. Bah,
2: aussi. C'est... Et tu vois. Alors, t'es vraiment. Il y a rien, quoi.
1: Oui, je sais.
2: T'es coincé.
1: Oui, oui. Jamais de la vie. Allez, tu vas marquer tout de suite ton deuxième point. Ma petite spéléologue, écoute bien, je te fais écouter un truc. Alors, cette magnifique chanson de Whitney Houston, eh bien, elle a été écrite spécialement pour le film Bodyguard. Est-ce que c'est vrai ou est-ce que c'est faux? Top chrono, 5 secondes.
3: Faux.
1: Et c'est une bonne réponse, parce que c'est une chanson écrite en 73 par Dolly Parton. Et ensuite, Whitney Houston a fait la reprise. Tiens, on écoute Dolly Parton. Voilà, c'est pas la
2: pareil,
1: même.
2: Hein.
1: C'est pas pareil. Voilà, 2 points pour Aurélie, bravo.
2: Oh, j'ai un message de la direction, la sortie de fin de saison spéléo ULM pour toute l'équipe d'Otech.
1: Bien sûr,
2: plaisir.
1: Merci la direction.
2: On a hâte. Lilian est chauffeur poids lourd, dis donc.
4: Exactement.
2: Et je parlais des passages boîte aux lettres, là, en spéléo. Bah, toi, t'es chauffeur poids lourd pour qui?
4: Pour la poste.
2: Et voilà.
1: Ah, voilà. Ouais. Mais tu fais pas de spéléo, Lilian?
2: Non, bah non.
4: Ah non, ça, c'est pas mon truc. Par contre, l'ULM, ça m'aurait bien plu.
2: Ouais. Ah ouais, t'aimes prendre des risques, ouais. Alors, t'as travaillé à Bruges, en Belgique. Mais pourquoi? C'était à quelle occasion? Qu'est-ce que tu faisais en Belgique?
4: Eh ben, parce qu'en fait, je suis originaire du nord de la France.
2: Ok. D'où ça? Où ça? Donc, t'es d'où?
4: De Lille.
2: De Lille, tout simplement. Voilà, on salue tous les habitants de Lille.
4: De Lille, et on est parti, on a déménagé il y a 14 ans pour descendre dans les Landes.
2: Ok. Petit, tu voulais être ingénieur agronome, mais bon, voilà, tu voulais pas trop en faire à l'école. Tu sais qu'on a une instite là en face de nous, hein.
4: Ah ouais. Bah oui, c'est ça. C'est pour ça que j'ai la pression maintenant.
2: Ah non. Alors, tu fais du sport, surtout depuis que t'es dans les Landes. Qu'est-ce que tu fais comme sport?
4: Ouais, je fais du sport. C'est un bien grand mot. Je fais un peu de surf.
2: Ah avec oui. Mes
1: amis. Ah oui, du surf. Ah, c'est dur le surf. très dur.
4: Non, non, non, c'est pas dur.
2: Mmh. Ah ouais, c'est accessible le surf ? Tu conseilles ?
4: Non, non, c'est accessible. Oui, oui, c'est très bien. C'est franchement, on croit que c'est compliqué, mais c'est très, très bien. C'est la vague qui porte.
2: Ah, donc, oui.
4: Une fois qu'on prend bien au bon moment la vague, après, hop, elle nous emmène jusqu'à la plage.
2: C'est et tu fais bien, ça avec ton pote Fred le dimanche matin, et tu fais ça, bah ouais, en ce moment, là, d'avril à octobre.
4: Voilà.
2: Ok.
4: Exactement.

0: Runaway, One Republic sur votre radio ici. Ça fait combien de temps que vous êtes avec votre chérie? Valérie Damido et Eric Bastien sont maintenant avec Nicolas et Patricia. L'un est un futur jeune marié au moment de l'émission sur votre radio ici. Quant à l'autre, au contraire, elle a la bague au doigt depuis des dizaines d'années.
1: Alors, Nicolas, tu joues avec ici Touraine, tu as 53 ans, tu habites à Montlouis-sur-Loire.
2: Oui, tout à fait.
1: J'ai bon jusqu'ici?
2: Ah oui, complètement.
1: Alors, on me murmure dans l'oreillette que le 25 avril... Oh. Tu vas passer la bague au doigt de Magali.
2: Oui, absolument.
1: Et que c'est une première mondiale, parce que tu l'as dit à personne.
2: Eh ben oui, c'est ça. C'est qu'en fait, comme on invite très peu de personnes... Il fallait un peu ne pas trop divulguer l'information.
1: Mais on a le droit d'inviter qui on veut. Enfin, qu'est-ce que ça veut dire? On n'est pas obligé d'inviter 300 personnes.
2: Non, mais ça fait des jaloux, c'est pour ça, après. C'est...
3: Bah là, tout le monde est au courant. Là,
1: tout le monde est au courant. Ah ouais, et
2: maintenant, oui. Là.
1: Tant pis pour les rageux. Donc, ça fait combien de temps que tu es avec Magali?
2: Ça fait 10 ans.
1: Oh là là là là. Donc, la robe blanche, le costume blanc, comment ça se passe? On a déjà tout préparé?
2: Oui, mais là, il n'y a rien en blanc. Hein. C'est trop tard. Hein, ça compte.
1: Mais on fait ce qu'on veut, à n'importe quel âge.
2: Oui. C'est pour ça. Donc, 53 ans, on parle de mariage plus vieux. Et effectivement, on est plus vieux que prévu.
1: Eh bien, plus vieux, mariage heureux. On le sait.
2: Eh bien, on va le souhaiter, effectivement. Ce serait bien que ça ne change pas.
1: Et oui, parce que tout le monde pense que c'est plus vieux la pluie. Pas du tout. C'est mariage plus âgé.
3: Ah, c'est ça?
2: Eh oui.
1: Eh oui, c'est... Non, mariage plus vieux, c'est pas la pluie. C'est mariage plus âgé. Voilà. Okay. Alors, tu es chauffeur pour des enfants polyhandicapés.
2: Tout à fait. Je fais du ramassage le matin et je les ramène chez eux le soir.
1: Ah bah écoute, c'est plutôt sympa, mais t'as fait plein de trucs dans ta vie, hein, parce que tu as été vendeur de vêtements, de matériel de jardinage, c'était vraiment un truc, t'as fait plein de choses, parce que de toute façon, petit, ce que tu voulais, bah, c'était rester à la maison et élever des enfants. Voilà.
2: Voilà, tout à fait.
1: J'ai envie de dire, quel beau métier, en fait.
2: Eh ben, c'est ça, surtout qu'à 53 ans, finalement, j'ai fait plein de boulot et je n'ai pas d'enfant.
1: Ah ben, c'est pas grave, il n'est pas trop tard, hein. tu peux
2: encore... Ah non. Bon. J'ai vu Anthony Quinn à 85 ans, il est galéré pour le porter. Hein,
1: oui, mais enfin, t'as 53 ans, ça te laisse un peu de marge. Bon, voilà. Bon, je vais te faire tout de suite marquer ton premier point. Tiens, on va partir au Japon. Hein. C'est de la pop japonaise. Hein. Alors écoute-moi bien.
2: D'accord.
1: Il paraît qu'au Japon, si tu donnes un pourboire, eh bien c'est très impoli. Voilà. Donner un pourboire au Japon, c'est très impoli. Vrai ou faux? Top chrono, 5 secondes.
2: Vrai.
1: Eh bien, c'est une totalement bonne réponse. Et oui, parce que la qualité du service, c'est considéré comme normal. Bien faire son travail ne mérite pas de bonus. Donner un pourboire, bah, ça peut être perçu comme gênant. Voilà. Un point pour Nicolas.
3: Oh, je vais aller vivre au Japon, j'adore. Pour le vernis que je suis, c'est formidable. Patricia est avec nous et une schnorr, c'est le schnorr qui est à l'honneur. Bonjour oui. Patricia.
4: Bonjour Eric.
3: Oh, quelle jolie voix, souriante et tout, c'est vrai.
4: Ça va.
3: Tu as bu, on peut se dire tu hein, d'accord.
4: Patricia, oui, bien sûr.
3: Oui, j'ai un peu bu, oui.
1: Tu te rends compte,
4: on est jeunes tous les deux. Hein.
1: Vous êtes jeunes tous les deux, évidemment.
3: Ah, bien sûr. Alors, tu habites à Beuvry, Beuvry-la-Forêt, donc je l'ai dit, c'est dans le Nord. Mariée, pas mariée, Patricia?
4: Je suis mariée.
3: Depuis combien de temps? Ouais, à Jean-Paul.
4: Ça fait 45 ans.
3: Waouh, 45 ans.
4: Ah dis donc. Ouais, ça rigole pas.
3: Vous êtes rencontrés, vous êtes mariés quand vous aviez 20 ans, mais on va découvrir avant 13 heures que vous connaissiez depuis déjà tout petit.
4: Ouais, en primaire.
1: Oh, ah oui, ouais. C'est vraiment l'amour de ta vie.
3: C'est
1: une
3: grosse histoire d'amour.
4: C'est ça, il y a des destins hein, qui sont écrits.
3: C'est vrai. Deux
4: on
3: enfants.
4: Va dire ça comme ça.
3: Mathieu, 43 ans, Rémi, 40 ans, donc c'est des grands, j'imagine qu'ils t'ont offert des petits-enfants.
4: Oui, deux.
3: Qui ont quel âge?
4: Il y a Maïli et Paul, qui a 20 ans et 11 ans.
3: Ah ouais, donc c'est des grands déjà, majeurs, et puis
4: oui,
3: le petit Paul qui a 11 ans. Bon, il y a un petit animal, petite chatte hein, à la maison, comment elle s'appelle?
4: Elle s'appelle Zoé.
3: Elle est malvoyante, mais elle est extraordinaire.
4: Ouais, c'est super Zoé. Mmh. Encore ce matin, elle m'avait attrapé des souris, des trucs comme ça.
3: Sympa.
4: Et franchement, elle est très douée.
3: Tout ce qu'on aime. Puis il y a des petites poules aussi à la maison, voilà. Hein, il y a un petit peu de monde.
4: Ouais. Ouais, on va dire ça comme ça.
3: Bienvenue Patricia, avec une première question. Tu es née quand Patricia? C'est quel mois de l'année?
4: Février,
3: donc c'était il y a déjà allez, 2 mois, parce qu'aujourd'hui il y a un anniversaire.
4: Happy birthday to you.
3: Et moi j'affirme, parce que c'est vrai, parce que c'est faux, qu'aujourd'hui, lundi 13 avril, c'est l'anniversaire du président de la République, Emmanuel Macron. Aujourd'hui, 13 avril. Oh là là. Top chrono, 5 secondes, oui ou non? Son anniversaire ou pas?
4: Allez, moi je dis oui.
3: Tu dis oui?
4: Ouais.
3: Eh bien...
4: Ah non!
3: Non, c'est anniversaire de sa femme, de Brigitte Macron. Aujourd'hui, on donne pas l'âge d'une femme. Mais non, c'est pas le sien, c'est celui de Brigitte. Oh non!

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2: Tout l'été, nous réécoutons jusqu'à 13h les meilleurs moments d'Otaquet avec Valérie Damido et Eric Bastien. Suite des aventures avec nos candidats juste après Johnny Clegg et Savuka, Scartlings of Africa, sur votre radio ici.

0: Vous écoutez ici Johnny Clegg et Savuka, Scartlings of Africa. Faisons connaissance à présent avec Lydie d'ici Cotentin qui donne des noms à toutes ses vaches. Valérie Damido lui a donc demandé une faveur et Jacques d'ici Paris-Île-de-France qui a une petite habitude tous les soirs mais il ne veut pas la dire. Eric Bastien a eu un petit peu de mal à lui faire avouer sur votre radio ici.
1: Alors, mes petits chéris, nous allons parler de Lydie. Nous avons tout à l'heure dit qu'elle aimait Céline Dion. Alors, est-ce que tu as tous ces disques? Est-ce que tu l'as déjà vu en concert déjà?
2: Oui, j'ai déjà vu en concert au Stade de France.
1: Oh, t'as tenté d'avoir des places pour le...
2: Ah non.
1: Bah non, bah bien sûr que non.
2: Je ne tente rien du tout là, non.
1: Bon, oui, on va pas
2: j'ai
1: vendre...
2: J'ai trop peur de me faire avoir.
1: Bon, on va pas vendre 50 vaches pour aller voir Céline en concert. Hein. Au moment donné, il faut mieux garder les 130 vaches. Est-ce que, d'ailleurs, je t'ai pas demandé, tu leur as donné des prénoms aux vaches ou pas?
2: Oui, oui, ouais. Nous, on adore leur donner des petits prénoms parce que comme elles ont chacun leur caractère, donc des fois on change, mais il y a salon, il y a radio, radio à la décor, donc c'est radio. Et puis... oui.
1: Ah non, mais moi, je voudrais savoir tous les noms, mais il y a radio à la décor, mais il y en a d'autres qui ont des prénoms marrants ou pas?
3: Est-ce qu'il y a Valérie surtout?
1: Oh bah Valérie.
2: Ah non, il n'y a pas Valérie, non. Il y avait Adeline, Adèle.
1: Bon, moi,
2: on adore les nommer.
1: Moi, je veux moi, je veux qu'il y ait une vache qui porte mon prénom. Il faut que t'en trouves une qui s'appelle Valérie.
3: Oui. Est-ce que tu peux t'engager?
2: Pas de problème.
1: Oh, bah oui. Eh ben voilà. Une petite Valérie. Alors, la rencontre avec Didier, ça s'est fait parce que c'était un copain de tes frères. Et vous êtes sortis. Et voilà, vous êtes sortis ensemble à 18 ans.
2: Oui.
1: Voilà. Et vous vous êtes séparés.
2: Oui. Bah oui, parce que bah, moi, je voulais faire des études et tout ça. Donc, on voulait voir autre chose. Et puis, en fait, à mes 20 ans, j'étais sortie. Hein, c'était un bal par chez nous. Et puis, lui, il partait en vacances. Et puis, en vacances, ils ont eu un accident. Donc, ils sont revenus au bal où j'étais. Et puis, ça s'est fait. On s'est remis ensemble à cette occasion-là. En
1: fait. Et voilà. Et après, ça fait combien de temps maintenant? 30 ans. Alors, on va déjà essayer de gagner un week-end en thalasso pour que tu te fasses chouchouter avec Didier, ce serait pas mal. Alors, on va parler, c'est la question à choix multiple, je pose la question, je propose des réponses, et t'as 10 secondes pour me donner ta réponse. Tiens, une petite chanson qu'on adore.
2: Mangez-moi.
3: Billy de Kik.
1: On adorait, elle mangeait des champignons hallucinogènes. Alors là, on parle de champignons. Pas hallucinogènes, mais pourquoi pas, on sait pas. Écoute bien. Parmi ces champignons, lequel est comestible? La manite phalloïde, le bolet de Satan, la trompette de la mort ou les champignons de pied d'Éric Bastien? Allez, qu'est-ce qui est mangeable? La manite phalloïde, le bolet de Satan, la trompette de la mort ou les champignons de pied d'Éric Bastien? Top chrono, 10 secondes.
2: Le premier, la manite...
1: Phalloïde.
2: Oui.
1: Oh là là, mais non, c'est le pire, c'est le rouge à pois blanc. Non. C'est le pire de tout, c'est les trompettes de la mort qui sont comestibles. Ah, le balai de Satan, c'est une horreur, et la manie de phalloïde, tu crèves tout de suite. Oh. Bon, pas de points.
3: Bon, Jacques, on a déjà 3 points, on est pas mal. Jacques, dans la région parisienne. Jacques, a une petite habitude, Jacques. Tous les soirs à 18h, qu'est-ce que tu fais, ton petit rituel à toi? Merci beaucoup Jacques pour cette intervention qui nous a beaucoup extraordinaire. Jacques,
4: est-ce que Jacques est avec nous? C'est personnel.
3: Mais oui, mais tu l'as confié au professeur Coupez. Alors je ne parle pas de petit, tu manges une poignée d'amandes. Il y a pas de...
4: Oui, mais c'est toujours ma petite poignée d'amandes.
1: Mais pas toute seule la petite poignée d'amandes.
3: Non, elle est accompagnée.
4: Non. Ouais, c'est avec mon épouse, on se partage.
1: Avec un petit verre
3: aussi quand même.
4: Non, c'est rare. Un petit whisky de temps en temps.
3: Voilà, tous les
1: soirs. Allez, Jacques et Catherine, on sait.
3: Bon, Jacques a déjà été aux États-Unis, en Russie, en Thaïlande, en Nouvelle-Calédonie, mais Jacques rêve d'aller, et il en a parlé à Gwenaël Coupez, en thalasso, à Saint-Malo. Bah dis donc, ça tombe bien, tu rêves d'aller à Saint-Malo.
4: Ben, disons, découvrir la ville, parce qu'on le voit souvent à la télévision, Alors, on n'a jamais eu l'occasion, donc voilà.
3: Bah, je te souhaite de gagner ce beau séjour. Ouais. Ou alors, il y a le Mexique, hein, que tu aimerais bien découvrir.
4: Oui, mais vous ne faites pas de voyage au Mexique.
3: Oh, ça viendra, ça viendra.
1: Ah, on te demande pardon. Hein,
3: Toutes les semaines, un voyage différent, tu sais. On ne sait pas. Et puis, ouais. Arsène Lupin, c'est quoi, c'est qui pour toi?
5: Le plus grand des voleurs.
3: Pourquoi j'écoute Arsène Lupin? Pourquoi?
4: Comment?
3: Ben, je dis, pourquoi tu aimes Arsène Lupin?
4: Ben, parce que Arsène Lupin, ben, parce que c'est un...

0: Julia qui sera sur scène au Creusot le dimanche 30 août, soirée mondaine hein, sur votre radio ici. Alors la France est un pays de râleurs, si. Et généralement, on en est très fiers. C'est le cas de Samuel d'ici Normandie qui le revendique auprès de Valérie Damidot et Éric Bastien. Quant à Isabelle, ce jour-là, elle se souvenait avec nostalgie d'un petit accident de trottinette sur votre radio ici.
1: Alors, Samuel à 6, Isabelle à 6. Alors, tu as une petite, un petit défaut, Samuel. Tu n'es pas que parfait.
2: Non, malheureusement.
1: Tu es maniaque. Alors, ça veut dire quoi? Tu ranges tout, tu nettoies tout, tu...
2: Pas forcément, mais j'aime par exemple que rien ne traîne par terre. Par exemple, quand je travaille, faut pas qu'il y ait un bout de carton par terre. J'aime bien les regrouper. Enfin, faut pas que ça soit le bordel, quoi.
1: Oh là là là.
2: Quand je travaille, même en maquettiste, par exemple, quand on travaille, faut être minutieux, faut pas en laisser partout, en avoir partout sur le plan de travail. Voilà, il faut avoir de la place pour travailler. Donc, je vais pousser les petites choses pour que. Voilà, je suis un petit peu maniaque à ce côté-là, quoi. Être organisé, être un défaut, puis je pense en même temps une qualité.
1: Donc, oui, c'est une qualité, voilà, mais c'est... par exemple, tu n'es quand même, tu es quand même un gros râleur. Ça, c'est un défaut.
2: Ah ça, oui. Alors là, râleur, j'assume. Oui.
1: Tu râles sur tout, en fait.
2: Oui.
1: Ah oui, d'accord. Bon, c'est magnifique. Alors écoute-moi, t'es à égalité avec Isabelle. Vous avez 6 points tous les deux. Là, c'est la question à 5 points. Donc, ça serait bien que tu marques. Hein. On y va, c'est parti. Tiens, petite ambiance. Alors, on entend du violon. Et moi, ma question, c'est la suivante. Samuel, comment appelle-t-on une personne qui fabrique les instruments à cordes? Comment s'appelle la personne qui fabrique les instruments

0: accorde. Top chrono, 10 secondes.
1: Un luthier.
0: Et il s'agit...
1: Un luthier.
0: D'une bonne réponse, oui. Il fabrique, répare, entretient tous les instruments à cordes, les violons, les guitares, les violoncelles. Et le terme vient du luth, qui était un instrument à cordes ancien à la Renaissance. 11 points, sans Allez. Faute pour toi.
2: Isabelle, on va passer à la flûte.
0: À la flûte ?
2: Ah, puis la flûte...
0: Ah ouais, bah, c'est beau, hein ?
2: La flûte, après avoir visité quelques caves, vous voyez, quand même. C'est, ah ouais. Alors... Tu reconnais le mariage, hein, c'est la chanson du mariage, ça. Alors, petite anecdote autour du mariage, et surtout, quelque chose... Écoute plutôt. On te parle de ça... Ah si, on t'en parle à chaque fois. Raconte un peu, à chaque fois, on te chambre là-dessus.
3: Alors, en fait, à mon mariage, j'ai une de mes tantes chez qui j'allais énormément en vacances et qui était agricultrice. Elle a décidé, à mon mariage, de m'offrir un seau, sauf que la belle famille n'était pas au courant de cette anecdote. Mm-hmm. Et donc, en fait, il faut savoir qu'à l'âge de 5 ans, quand j'étais en vacances chez elle, à l'heure de la traite, j'étais vraiment avec elle. Et j'ai eu peur de la vache qui arrivait, j'ai reculé, et je suis tombée dans le seau, les quatre fers en l'air, donc mes fesses dans l'eau, dans l'eau qui permettait de nettoyer les pieds de vache.
2: Ouais, j'ai bien compris. Et du coup, c'est l'épisode qu'on te ressort à chaque fois, cette histoire de la vache. La belle famille te chambre en permanence.
3: La belle famille, pas trop, parce qu'elle est un peu moins au courant, quoi.
2: Oh, bah maintenant, tout le monde est au courant depuis le mariage. Bah, un petit peu, quand même.
3: Ouais, un petit peu quand même, quoi.
2: Bon, elle est mignonne, ton anecdote.
3: Merci, Tata, quoi.
2: Bah ouais, puis merci ici de l'avoir annoncé à toute la France. Puis t'as un petit côté quand même aussi distrait et grande blonde, hein. Oui, grand blond, devient grande blonde. Parce qu'il t'est arrivé quand même quelques petites bricoles. Une fois, tu t'es vautré en trottinette du côté d'Amiens. Or, t'as voulu faire ta maline, hein. Genre, j'ai rien, quoi.
3: Bah oui, même pas mal, là.
2: Ouais, même pas mal. Ouais, sauf que tu t'es parti plus loin pleurer. Parce que tu t'es rendu compte que le genou était en feu, quoi. Et que t'étais en sang, quoi.
3: Bah, le genou était en sang. Alors, donc, je me suis dépêchée parce que je faisais de la trottinette pour aller récupérer le train pour rentrer à la maison. Sauf que c'est une fois rentrée à la gare la ville où j'habite que j'ai vu que j'avais plus mes clés de voiture.
2: Ah, en plus, la loose, t'avais tout perdu, les clés, la carte bancaire, terrible. Bon,
3: ouais, allez. J'ai mis ma journée ce jour-là.
2: Restons joyeux et tentons de gagner 5 points avec Renaud. Écoute.
4: Putain, style et blême, mon HLM.
2: Que signifie l'acronyme HLM ? Chanson de Renaud. Allez, top chrono, 10 secondes. Qu'est-ce que ça veut dire HLM ? HLM.
3: Je peux répondre ?
2: Bien sûr.
3: Habitation à loyer modéré.
2: Et elle dit ça en toute sérénité. Oui ! Bravo, bien sûr.
0: Alors, ça fait 11 partout. Il ne restera que le bingo pour vous départager. Vous avez fait tous les deux un sans
2: bons,
0: faute.
2: Hein.
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0: Génération chantait avec lui d'ailleurs dimanche prochain, car ils seront en concert à Sainte-Anne-d'Auray dans le Morbihan, près de Vannes. Et si on jouait dans quelques instants avec Valérie Damido et Eric Bastien, c'est la question musicale pour Mylène d'ici Maine et Benoît d'ici Poitou. Il faut retrouver les mots manquants sur votre radio ici.
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2: Benoît, tu habites à Saint-Georges-les-Baillargeaux. Et alors Benoît, attention, il a un truc incroyable. Il a un jardin.
3: Dans ce jardin
2: extraordinaire. Alors, il paraît que tu as des 4000 mètres carrés, une piscine, des arbres fruitiers, abricotiers, cerisiers, pruniers, noyers, pop. Et alors, par contre, tu n'as pas de potager parce que tu as plein de lapins.
4: Ah oui. Ça c'est clair. Donc il y a plein de lapins tout autour du jardin. Donc quand on arrive principalement le soir, on arrive pour garer la voiture dans le garage, faut voir tous les petits pompons blancs qui courent dans le jardin. C'est assez c'est assez impressionnant.
2: Bon, c'est mignon.
4: Donc pas de potager.
2: Pas de potager, sinon les lapins ils boufferaient tout. Bon, tu as 2 points. Je vais te donner l'occasion de remarquer 2 points de plus. C'est le mot manquant. On va écouter une chanson qui va pas nous rajeunir, mais c'est Édith Piaf. Il y a 2 mots qui manquent. Ça va s'arrêter, ça va faire. Et tu vas devoir me trouver les 2 mots qui manquent. Édith Piaf, c'est parti.

0: Alors, allez, venez Milord vous asseoir à ma table. Il fait si froid dehors, ici c'est...
1: confortable.
0: Ok, laissez-vous faire Milord et prenez bien vos aises, vos sur mon cœur et vos pieds sur une chaise.
1: Vos mains.
0: Eh ben, t'as dit confortable.
2: Et mains, ouais.
0: Et mains, eh ben on écoute tout de suite la réponse, vas-y, c'est parti.
3: Allez, venez Milord.
0: Il fait si froid dehors, ici c'est confortable.
2: Bravo, point.
0: Milord, et prenez bien vos aises, vos peines sur mon cœur et vos pieds sur une chaise. Tu as un point parce que tu as trouvé confortable. Bravo, Benoît, tu as trois.
2: Bon, Mylène, avant de jouer au quiz musical, Mylène qui est maman d'une petite fille de 1 an et demi qui s'appelle Blanche, qui vit à Luard dans la Sarthe. Mylène, elle est fan, elle a une passion, c'est pour Disney, Mylène. Hein. Ah oui. Alors raconte un peu, tu collectionnes des figurines?
4: Ouais, j'en ai à peu près 90 figurines.
2: Pas mal.
4: Et j'ai quelques tatouages aussi en lien avec Disney.
2: Ah, est-ce qu'on peut connaître les tatouages? Qu'est-ce qu'ils représentent?
4: Alors sur les deux mains, j'ai Simba et Nala.
2: Ok.
4: Sur le bras, j'ai Peter Pan, Mickey, la petite sirène. J'ai la rose éternelle de la Belle et la Bête.
2: Ah ouais. Ah
4: ouais. Sur la cuisse, je me suis fait tatouer Dream, c'est-à-dire rêve en anglais, bien mais sûr. Avec la calligraphie de Disney.
2: Ah mais fan de Disney là. Franchement, t'as cité au moins 10 ou 12 tatouages de Disney. Du coup, tu y vas au parc souvent, j'imagine, plusieurs fois dans l'année.
4: J'essaye d'y aller une ou deux fois dans l'année, ouais. Mais après, ça fait quelques années que je suis pas allé là.
2: Okay.
0: Il faut y aller, là, il y a la Reine des Neiges.
2: Ben oui, il y a la nouvelle zone, la Reine des Neiges, libérée, délivrée, tout ça.
0: Ben oui, notre réalisatrice, elle a acheté des billets pour 10 ans, pour aller tous les jours, pendant 10 ans, voir la Reine des Neiges.
2: Délivrée. Bon, Mylène, on va essayer de se délivrer et essayer de récupérer surtout 2 points de plus avec un quiz musical. C'est le même principe, c'est une chanson, c'est pas Edith Piaf. On va jouer avec un classique et un tube de Barbara. À 2 reprises, tu l'as compris, on a les put-put qui fait que la chanson s'arrête. Il y a 2 mots manquants à identifier, on y va.
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2: Facile, hein, ils sont très rapprochés. Alors, un beau jour ou peut-être une nuit, près d'un lac, je m'étais endormi. Quand soudain,
4: semblant,
2: crevé le
4: ciel
2: et venant de nulle part. J'ai bien enregistré tes 2 propositions. Vérifions.
5: 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Près d'un lac,
2: oui.
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2: Attention.
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2: Ah bah voilà.
0: Voilà,
2: semblant crever le ciel, tu as les 2 mots.
0: Ça fait 4.
2: C'est bien ça, Mylène, bravo.

français pour cet été. Fields, Calvin Harris, Katy Perry et Pharrell Williams. Et voilà, les meilleurs moments d'attaque sont terminés pour ce lundi. Nous recommençons demain sur votre radio ici. Au taquet avec Valérie Damido, Eric Bastien et nos super candidats, c'est tous les jours pour bien commencer la journée. Et aussi à midi avec les meilleurs moments de la saison. Restez avec nous à suivre ici dès 5h sur votre radio ici.

0: Bossa Nova de Chico Buarque pour commencer la journée sur votre radio ici.
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0: Bonjour à toutes et à tous, je suis ravie d'être avec vous toute cette semaine pour terminer l'été. Nous sommes ensemble jusqu'à 6h avec toute l'équipe, Emeline, Saveria, Diana et Valentine Lottès. Bonjour Valentine.
2: Bonjour Catherine, bonjour à tous.
0: Valentine, on commence cette journée par une médaille d'or.
2: Souvenez-vous des Bleus du Cécifoot, le football pour les déficients visuels. Champions paralympiques à Paris, ils ont remporté le championnat d'Europe hier soir à Strasbourg. La fête et leur victoire, c'est dans les infos de 5h.
0: Et puis faire des adaptations à son domicile pour rester chez soi. Eh bien, ça peut coûter cher. Mais savez-vous qu'il existe une aide pour cela? Valère Coréard vous explique tout vers 5h10. 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
0: Très bon réveil avec votre radio ici, lundi 24 août, il est 5h. Les informations, Valentine Lottès. Et à la une, un candidat de plus à l'élection présidentielle.
2: Et la fin d'un faux suspense. L'eurodéputé de gauche, Raphaël Glucksmann, s'est officiellement déclaré candidat hier soir dans le 20h de TF1, avant de présenter Elia Bergel une première partie de son programme.
4: D'abord, augmenter le salaire net.
5: Comment nous financerons cette baisse des prélèvements sociaux sur les salaires des Français? En taxant davantage les méga-héritages, les 1% les plus gros.
4: 15 milliards d'euros à la clé, promet Raphaël Glucksmann. Sur l'école, mieux payer les enseignants, des classes moins remplies en primaire. Autre point, défense de la souveraineté de la France.
5: Moi, ce que je veux faire, c'est couper au scalpel les laisses qui enserrent le cou des Français. La laisse énergétique qui nous rend dépendants. La laisse technologique qui nous transforme en colonie américaine. La laisse industrielle parce qu'on a laissé partir nos usines.
4: Dans son interview sur TF1, Raphaël Glucksmann désigne ses principaux adversaires. Marine Le Pen, Gabriel Attal, Édouard Philippe. Sans oublier, sur sa gauche, Jean-Luc Mélenchon.
5: La gauche française, elle ne fait pas des jeux sur les non-juifs dans les meetings.
4: Il faut arrêter d'avoir peur de Jean-Luc Mélenchon, martèle l'eurodéputé, qui participera à la primaire PS à l'automne. Raphaël Glucksmann ferme la porte à LFI, tend la main aux écologistes. Un non-événement, évacue-t-on à la France insoumise. Il n'a pas de programme, tacle un député. C'est une première, la candidature d'un courant d'air.
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0: C'est justement la rentrée du gouvernement ce lundi.
2: Emmanuel Macron convoque ce matin 10h un conseil des ministres pour préparer une rentrée déjà mouvementée après un été caniculaire et donc la présidentielle en toile de fond. Et ses ministres occupent déjà le terrain avec cette annonce dans la presse de la ministre déléguée chargée de la formation professionnelle. Un leasing social dédié aux apprentis des zones rurales pour leur donner accès aux voitures sans permis. On ne sait pas encore ni quand ni comment, Salomé Martin, mais clairement, la ministre Sabrina Roubache tente de relancer les formations en alternance.
6: Les crédits ont été sanctuarisés, assure Sabrina Roubache. Objectif assumé pour la ministre, rassurer les patrons de l'appui financier du gouvernement. Il n'y aura pas de nouvelle coupe dans l'aide à l'embauche d'un apprenti. Début 2026, elle a été réduite à 2000 euros pour les grandes entreprises, mais pour celles de moins de 250 salariés, elle est toujours de 5000 euros, rappelle la ministre. Elle interpelle les patrons. Investissez dans notre jeunesse, alors que derrière cet appel plane le risque de voir certains jeunes contraints de renoncer à leur formation s'ils ne trouvent pas de contrat. Et par ricochet, une nouvelle augmentation du chômage des 15-24 ans, déjà en hausse de 2,5 points sur un an. L'apprentissage est le levier le plus efficace pour lutter contre le chômage des jeunes, martèle Sabrina Roubache, qui assure que 2 sur 3 trouvent un emploi dans les 6 mois suivant leur alternance.
2: Et pourtant, le nombre de contrats d'apprentissage est à la baisse, à moins 5% en 2025, une première en 10 ans. Principal suspect dans l'incendie d'un bar à Crans-Montana la nuit du Nouvel An, le patron du Constellation, Jacques Moretti, est en détention provisoire. Rien à voir avec l'enquête sur le départ de ce feu dans la station de ski suisse. 41 morts, on le rappelle, et 115 blessés. Le Français a été arrêté pour violence conjugale. Selon nos confrères de France Info, sa femme Jessica Moretti est à l'hôpital.
0: 5h04, la première journée de Ligue 1 de foot s'achève sur un match nul.
2: De partout, entre le Paris Saint-Germain et le Stade Rennais, malgré une défaite promise aux Parisiens en début de rencontre. Le PSG peut remercier sa nouvelle recrue, Ferran Torres, auteur d'un doublé. Quand les bleus du Cessi Foot brillent tout en or ce matin, la France est à nouveau championne d'Europe. 2 ans après la première place des tricolores aux Jeux paralympiques de Paris, les Français ont remis ça hier soir, Louise Adélaïde Boinard, face aux Anglais.
7: Voilà. Si ça, ça exprime tout, on est au taquet, c'était génial.
8: Isabelle est absolument euphorique. Elle a découvert le Cessi Foot par hasard pendant les Jeux de Paris, car elle était bénévole lors des compétitions et elle est devenue accro.
7: C'est prenant et ils sont époustouflants. Ouais. Moi, j'ai deux yeux, j'ai deux pieds, je rate toutes les balles. Eux, ils ne voient pas et ils n'en ratent pas une. C'est impressionnant.
8: Juste à côté, Pierre arbore un immense chapeau aux couleurs des bleus. Il est fan.
9: On habite à Eunheim, donc à côté de Schiltigheim, qui est un grand club de Cessi Foot. Donc oui, moi j'ai déjà eu l'occasion d'aller à la rencontre, notamment de nos médaillés, qui sont venus devant une assistance d'une vingtaine de personnes pour présenter leurs médailles. On ne pouvait pas rater ça.
8: Il est donc ému de voir 1000 spectateurs dans le stade, tout comme le footballeur français Martin Baron, honoré d'avoir pu gagner 2 compétitions à la maison.
10: J'estime vraiment la grande chance qu'on a de jouer 2 compétitions majeures consécutives chez nous, ici en France, et ça c'est quelque chose qu'on ne reproduira pas de sitôt. Du coup, ça décuple les énergies et les émotions, forcément.
8: Mais il va falloir aller un poil plus loin la prochaine fois, puisque la France a décroché son billet pour les Jeux de Los Angeles hier soir.
11: Ça fait du bien.
2: Voilà la victoire des Français du Cessi Foot à Strasbourg hier soir. La météo, Catherine.
12: Eh bien, le ciel est mitigé ce matin avec des nuages un petit peu partout et des orages sur une bonne partie de l'Aquitaine et en Pays de la Loire. Je vous rappelle d'ailleurs qu'il y a une vigilance orange aux orages aujourd'hui en Dordogne, Corrèze, Lot-et-Garonne, Lot, Aveyron, Gers, Haute-Garonne, Tarn-et-Garonne et Tarn. Et puis dans le sud-est, le temps sera dégagé ce matin. Pour les températures ce matin, à Belfort 18, Paris, Auxerre 19, Rennes 20, Limoges 23, Bordeaux 25, Marseille et Toulouse 26. Cet après-midi, les orages vont prendre plus de place avec même des risques de grêle vers Vichy, Aurillac, Montpellier. Seul le nord-est de la France devrait être épargné et garder un ciel dégagé. Puis pour les températures, cet après-midi, on gagne quelques degrés. 24 à 31 sur la moitié nord et 26 à 32 sur la moitié sud. Et puis demain, Météo France prévoit le retour d'un temps plus calme avec quand même quelques pluies ici ou là.
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12: Une pensée si vous êtes déjà au travail pour les autres. Un thé, un café, de la musique maintenant avec Michel Berger. Il n'y a pas de honte sur votre radio ici.

0: Vous écoutez ici Michel Berger, il n'y a pas de honte, 5h10.
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0: Alors Valentine, chez les poissons ovipares, la reproduction est externe.
2: Très bien.
0: Ça veut dire que la femelle pond ses œufs, les mâles les fécondent et puis ensuite... advienne que pourra.
3: Ah oui, c'est comme ça chez
0: voilà,
3: les poissons.
0: Exactement. Bon, certains se cachent quand même et prennent soin de leurs œufs, puis d'autres non. Dans la première catégorie, donc ceux qui prennent un petit peu soin de leurs œufs, nous retrouvons l'apogon, qui est un petit poisson de la Méditerranée de couleur rouge avec de très gros yeux noirs barrés de deux lignes blanches. Alors, l'apogon est une espèce nocturne qui vit dans des grottes. Sachant cela, on peut penser naturellement, Valentine, que les œufs fécondés sont mis à l'abri dans les grottes.
2: Tout à fait.
0: Eh bien, pas vraiment. Figurez-vous qu'une fois les œufs fécondés, ils sont récupérés par les mâles qu'il émet, je vous le donne en mille, dans sa bouche.
3: Quoi ? Mais il les mange ?
0: Mais non, il les protège, il les met dans ses joues, il les garde plusieurs jours pour être sûr que les petits œufs deviennent bien des larves. C'est mignon ?
2: C'est totalement fou, ouais. La nature.
0: C'est ce qu'on appelle le partage des tâches. Merci
2: aussi,
0: messieurs les apogons, et merci à Ici Roussillon pour l'information. Allez, on quitte la mer, Valentine, pour rejoindre nos forêts.
2: Particulièrement sèches, c'est sûrement le cas près de chez vous. Les arbres se parent déjà de leur couleur d'automne. Nous sommes en Franche-Comté dans un instant où les conséquences écologiques mais aussi économiques pour les forestiers sont catastrophiques.
0: Et pour la musique, dans une poignée de minutes, les Bee Gees. Too Much Heaven, une chanson dont les droits d'auteur sont reversés à l'UNICEF pour financer des projets caritatifs. Et puis du côté des porte-monnaies, nous faisons des économies maintenant avec Valère Correa, c'est votre radio ici. Bonjour Valère Correa, chaque jour avec vous un bon plan pour notre pouvoir d'achat. Aujourd'hui, vous vouliez nous parler autonomie.
4: Si vous constatez qu'il va devenir nécessaire de faire des aménagements chez vous pour continuer d'y vivre dans de bonnes conditions, sachez qu'il existe des aides pour effectuer ces travaux, ces aménagements. C'est très peu connu, ça s'appelle Ma Prime Adapt. Ma Prime Adapt permet de financer les travaux pour continuer de vivre chez soi plus longtemps, lorsqu'on avance en âge ou en cas de handicap, de perte d'autonomie. Concrètement, elle peut servir cette prime à remplacer une baignoire par une douche de plein pied, installer un monte-escalier, des barres d'appui ou encore élargir des portes pour faciliter les déplacements. Alors l'aide est réservée aux ménages aux revenus modestes et très modestes, mais elle est aussi accessible aux propriétaires bailleurs. Selon les ressources du foyer, elle peut prendre en charge jusqu'à 50% ou même 70% du montant des travaux, dans la limite bien sûr des plafonds prévus.
0: Et alors Valère, quelle est la marche à suivre pour bénéficier d'une aide ?
4: Allez voir sur le site france-rénov.gouv.fr et vous allez dans la rubrique aide. Alors le parcours est simple. D'abord, il faut se renseigner auprès de France Rénov, un CCAS, une maison France Service. Et puis, il faut ensuite vérifier si vous entrez dans les critères de l'aide pour vous assurer que vous êtes bien éligible. Et là, c'est parti pour le dossier qui peut aussi bien être fait en version papier ou en ligne. Vous serez alors orienté vers un assistant à maîtrise d'ouvrage, habilité autonomie, qui validera avec vous les besoins que vous avez. Et si vous avez un accord, c'est parti pour la demande de subvention, les devis, les travaux. Et vous pouvez vivre dans de meilleures conditions avec un logement adapté. Bon, quand j'ai dit que c'était simple, je suis peut-être allé un petit peu vite. Mais enfin, c'est accessible, c'est méconnu, mais ça peut rendre un gros service. Ma Prime Adapt. Est-ce que vous en aviez entendu parler ou vous connaissez peut-être quelqu'un qui a déjà fait la demande ? Racontez-moi. Mon mail, c'est parici-les-économies@radiofrance.com.
0: Merci Valère Correa. À demain pour d'autres économies avec une plateforme pour apprendre à mieux gérer son budget. Et puis pour écouter tous les épisodes de Paris et les économies, rendez-vous sur ici.fr.
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0: 5h14, nous sommes le 24 août et Valentine Letès, pourtant nos paysages prennent déjà des couleurs d'automne.
2: Énième conséquence des fortes chaleurs de l'été et d'une sécheresse historique, les feuilles des arbres sont déjà jaunes, marron et rouges dans de nombreuses régions quand elles ne sont pas déjà tombées au sol, à l'image gabin grûlé de ces bois en Franche-Comté.
7: Sur le chemin, un tapis de feuilles mortes craque sous les baskets de Mathieu et Fanny.
8: On se croirait en automne, hein ?
9: Sur le chemin, là-bas, en plein soleil, c'est sec, sec, hein.
7: Le couple montre à la pointe des arbres les feuilles jaunes, rouges, marron.
9: C'est triste, après, on se sent un peu impuissant aussi, enfin, on peut rien faire.
8: Non, mais malheureusement, on est les premiers acteurs de ça, hein. réchauffement climatique, c'est pas les animaux, c'est les hommes.
10: On va s'enfoncer un petit peu dans le peuplement.
7: Denis Donzé, ancien maire, 18 ans de mandat, continue d'assurer la gestion du bois communal.
10: Regarde ça, c'est un champ de ruines, ça. Tout est grillé. On dirait que le feu est passé, là, pratiquement.
7: On s'approche d'un hêtre.
10: Qui est tout rouge, là. Il n'y a plus une feuille, il n'y a plus rien. Celui-là, je ne donnerai pas cher de sa peau. Il faudrait revenir au printemps prochain, mais je ne le vois pas s'en tirer. Et c'est des hêtres qui ont 80 ans, 90 ans, ça. C'est un patrimoine. Ça me désole. Je suis désolé de voir ça. C'est vraiment une catastrophe, quoi.
7: Et puis la valeur du hêtre vient de son bois blanc. Quand on le coupe en ce moment, on découvre une teinte rougeâtre.
10: Il y a énormément d'arbres qu'on vend 3 à 4 fois moins cher que ce qu'ils valaient quand ils étaient en bonne santé. Ce qui risque d'arriver, c'est que d'ici 10 ans, on ne puisse plus couper grand-chose parce qu'il faudra décompter tout ce qui a été enlevé accidentellement, et il faudra revoir les aménagements. Et c'est à ce moment-là que les communes pourront vraiment tirer un impact financier de cette catastrophe, quoi.
7: Les recettes forestières représentent en moyenne un quart du budget des communes de moins de 500 habitants en Franche-Comté.
11: S'ils les ont plus, ils ne peuvent plus fonctionner, quoi.
7: Michel Bourgeois, président de l'Union régionale des communes forestières.
11: Les communes aussi vont être en difficulté. On aimerait bien que le gouvernement est une politique forestière. Investir pour l'avenir, quoi. Parce qu'aujourd'hui, on la voit pas, la politique forestière.
7: Planter aussi des pins, des cèdres, des espèces de chênes venues du Midi. Dans la forêt, Denis, lui, craint d'autres sécheresses.
10: Tous les forestiers se posent la même question. Qu'est-ce qu'on va devenir ?
7: Celle de cet été restera gravée dans le cœur des arbres. Plus tard, quand on coupera un tronc, on ne verra aucun cerne d'accroissement correspondant à l'année 2026.
2: Et avec la sécheresse des bois, le risque de feux de forêt encore élevé aujourd'hui dans 10 départements français.
0: 5h17, chaque fin d'été, l'amour revient sur M6 avec L'Amour est dans le Pré. Karine Le Marchand sera avec nous dans quelques instants pour nous parler de la nouvelle saison de cette émission mythique. Mais pour le moment, Valentine, profitons de la douceur des Bee Gees. Too Much Heaven sur votre radio ici.

0: Too Much Heaven dans la bande son est d'ici 5h21 et bon réveil, surtout bon anniversaire si vous êtes né un 24 août. Comme l'acteur anglais Rupert Grint, mondialement connu pour son rôle de Ron dans la saga Harry Potter, il a 38 ans aujourd'hui. Et puis aujourd'hui, c'est aussi l'anniversaire du compositeur Jean-Michel Jarre. Ans pour Jean-Michel Jarre. C'est l'anniversaire de l'écrivain Paolo Coelho, 79 ans, l'auteur de L'Alchimiste. Et puis lui, il aurait eu 110 ans ce 24 août.
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0: Léo Ferret, évidemment. Bonne fête au Barthélémy. Envoyez un petit message si vous en connaissez, ça fait toujours plaisir. Et puis pour le dicton du jour, à la Saint-Barthélemy, s'il fait beau, du vin plein les tonneaux. À la vôtre, mais toujours avec modération. En revanche, Valentine, à la vôtre.
2: Je vous regarde, vous êtes coquine ce matin. Et vous
0: ben
2: avez
0: évidemment
2: déjà envie de boire un verre de vin à 5h22.
0: Avec modération, évidemment.
2: Toujours.
0: En revanche, ce qui est sans modération ce lundi, c'est l'amour à la télé. Et on en parle maintenant avec Patrice Gascoin sur votre radio ici.
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0: On retrouve Patrice Gascoin avec ses coulisses télé. Comme chaque fin de mois d'août, le lundi soir, on se régale devant L'Amour est dans le Pré sur M6. Et aujourd'hui, Patrice, vous êtes allé voir l'ami des agriculteurs, Karine Lemarchand.
4: Ils sont 14 agriculteurs à répondre aux questions de la pétillante marieuse de M6, Karine Lemarchand.
5: Comment t'es avec une femme?
6: Ah bah si, je suis amoureux, je suis très...
5: Tu voudrais te marier?
6: Ah ça, ouais.
5: T'es une petite midinette quand même.
6: Un petit peu.
7: D'avoir quelqu'un en face qui me fait vibrer. Je sens le feu qui monte en moi, quoi.
4: Place donc à la 21e saison de L'Amour est dans le Pré, chaque lundi soir sur M6. 10 hommes et 4 femmes ont confié leurs espoirs amoureux dans l'émission. Leur portrait a été diffusé en janvier dernier. Tous ont reçu des courriers de prétendantes et de prétendants. Les premières rencontres vont pouvoir commencer et tous vont avoir sur le dos, entre guillemets, pendant les speed dating, Karine Lemarchand, par des petits conseils. J'ai l'impression, Karine Lemarchand, que vous vous impliquez de plus en plus dans ce moment crucial de l'émission.
8: Dans les speed dating, cette fois-ci, je suis celle qui leur parle à l'oreille, qui suis un peu maîtresse du temps. Et disons que l'accompagnement, il a été filmé, mais je l'ai toujours eu depuis que je fais les speed dating. Là, ce qui est marrant, c'est qu'on me filme aussi dans les non-dits. Bah, toute la difficulté, c'est quand même qu'il faut les accompagner, mais il faut que ce soit leur choix. En aucun cas, on peut prendre cette responsabilité-là. Donc, c'est très compliqué. En fait, je pense qu'on le saisit bien de les mettre sur la voie de personnes qui leur sont compatibles, alors qu'ils peuvent être totalement emballés par quelqu'un qui leur plairait physiquement. Et il faut vraiment leur faire comprendre que l'attirance ne veut pas dire la compatibilité. C'est tout mon rôle, en fait.
4: Est-ce que traditionnellement, ce moment-là, c'est un moment qui est particulièrement fort dans une saison?
8: C'est surtout le moment essentiel où il ne faut pas se tromper, parce que de cette rencontre-là va naître l'envie de prendre deux personnes à la ferme. Et si jamais ils se trompent de casting, s'ils se trompent de personne, ça n'ira nulle part.
4: Est-ce qu'il y a encore parfois un moment où un agriculteur vous surprend dans sa réaction? Est-ce que ça vous fait penser à quelqu'un, par exemple? Vous vous dites, alors ça, je ne m'y attendais pas du tout.
8: Ah, mais toujours, il y a toujours des fois des coups de cœur, je ne vois pas du tout la chose arriver. Je me dis, pour moi, c'était évident qu'elle ne lui plaisait pas, il ne se passait rien, ils n'avaient rien à se dire. Et quand elle repart, il dit j'adore. Et alors là, les bras m'en tombent. Et chaque saison, ça arrive comme ça.
4: Les petits secrets de l'ouverture des courriers dans L'Amour est dans le Pré, chaque lundi soir sur M6. À demain pour un peu d'amour et beaucoup de coulisses télé.
0: Tout de l'aventure, Patrice Gascoin, car demain, il sera question de la nouvelle saison de Koh-Lanta. Dans un instant, Stéphane Bern et l'invention du stéthoscope. Parfois, des idées viennent de manière inattendue. Ça sera juste après Pierre Demar, je pense à vous, sur votre radio ici.

0: Je pense à vous sur votre radio ici, Pierre Demar, qui sera en tournée à partir du mois de novembre. Première date à Reims, Strasbourg et Grenoble. 5h27 chaque jour avec ici un peu d'histoire avant l'actu avec Stéphane Bern. Et ce matin, on voyage au temps de la médecine et de la bienséance. Les deux faisaient bon ménage.
1: Quand un médecin cherche comment écouter le cœur d'une patiente sans poser directement son oreille sur sa poitrine. Direction deux siècles d'auscultation. Début 19e siècle, diagnostiquer une maladie pulmonaire reste très artisanal. Les médecins regardent les patients tousser, tapotent le thorax, écoutent vaguement la respiration. Bref, on est parfois plus proche de la devinette que du scanner.
2: En ne confondant pas, est-ce que ça vous chatouille ou est-ce que ça vous gratouille?
1: À l'hôpital Necker, René Laennec examine une jeune femme souffrant de troubles cardiaques. Problème, les méthodes habituelles ne lui apprennent pas grand-chose. Et poser directement l'oreille sur sa poitrine. Le médecin breton juge ça, disons, peu convenable.
3: L'ennui avec moi, c'est que je suis un grand timide.
1: Le 19e siècle adore la science, mais apprécie encore plus la pudeur. Quelques heures plus tôt, près du Louvre, Laennec a observé des enfants jouer avec une poutre en bois. L'un gratte une extrémité pendant que l'autre écoute le son transmis à distance. Le médecin tente alors quelque chose. Il roule une feuille de papier en cylindre, la pose sur la poitrine de sa patiente et écoute à l'autre bout. Et la surprise, les battements du cœur lui paraissent plus distincts qu'en écoutant directement. Pour arriver à Grey's Anatomy, il fallait donc passer par MacGyver.
4: Le docteur miracle arrive, il ausculte aussitôt.
1: Laennec perfectionne ensuite l'objet avec un cylindre de bois démontable. Le stéthoscope est né. Aujourd'hui encore, le stéthoscope reste le symbole du médecin. Pas mal pour un tube à pudeur improvisé avec une feuille de papier. Comme quoi, certains tubes deviennent des hits sans jamais passer à la radio. Enfin, jusqu'à ce matin.
0: Évidemment, merci Stéphane Bern pour ce voyage dans le temps qui demain nous emmènera jusqu'en 1659 dans le sud-ouest de la France où deux pays se disputaient la propriété du Nil. Une petite radio portable solaire qui fait aussi réveil, lampe, torche et plein d'autres choses. Appelez-nous pour la gagner 0810 055 056. Appelez-nous maintenant. 5h30 sur votre radio ici. Toute l'actu en France et dans le monde, c'est maintenant avec le 90 secondes de Valentine Letess.
5: La présidentielle de 2027, déjà dans le viseur de cette rentrée très politique. L'eurodéputé de gauche, Raphaël Glucksmann, s'est officiellement déclaré candidat hier soir sur TF1. À la veille d'un conseil des ministres de rentrée, Emmanuel Macron s'entoure de son gouvernement à 10h ce matin. Patrick Bruel n'est pas le bienvenu à Dijon, comme à Laval. Leurs maires le disent à votre radio ici ce matin. Les concerts du chanteur prévus à l'automne sont qualifiés d'inappropriés par les élus. Patrick Bruel est mis en examen dans 4 affaires pour viol, agression sexuelle ou tentative. Des voitures sans permis en leasing social pour les apprentis des zones rurales. La ministre déléguée à la formation professionnelle l'annonce dans Le Parisien aujourd'hui en France, sans dire quand ni combien de voitures seront proposées en location à bas prix. Sabrina Roubache appelle les entreprises à investir dans la jeunesse. Moment de joie et d'aventure pour certains, invivable pour d'autres. L'Ultra Trail du Mont Blanc commence à Chamonix, 23e édition désormais d'une semaine de course dans le massif de Haute-Savoie. 10 000 coureurs participent encore cette année et plus de 100 000 spectateurs attendus. À la 11e place, désormais des meilleurs joueurs de tennis au monde, le français Arthur Fils, grâce à sa victoire hier au Masters 1000 de tennis à Cincinnati aux États-Unis, le joueur de 22 ans frappe très fort à une semaine de l'US Open. Et puis à l'heure du petit déjeuner, voici le plus grand plateau de fromage du monde. 388 mètres de fromage de chèvre, record hier dans le Périgord, à voir en vidéo sur ici.fr.
0: L'info du jour, c'est la très forte augmentation du prix du fioul.
5: L'été s'achève sur une belle grimace pour les 2,5 millions de foyers encore chauffés par ce dérivé du pétrole. C'est le moment de remplir les cuves avant l'hiver et le prix moyen ce lundi grimpe à 1 691 € pour 1000 litres. 1 € de plus depuis hier, Sam Perrier, et ça ne fait qu'augmenter jour après jour.
6: Oui, Jean-Luc s'en est bien rendu compte. Pour remplir les 500 litres de sa cuve de fioul, il a déboursé 810 euros.
7: Ça fait une belle semaine encore, ça, hein ?
6: Mais ce retraité d'Aubagne n'a pas eu le choix.
7: Ça a été dans l'urgence, puisque je me suis rendu compte que la cuve en était presque vide. Et effectivement, ça a été la surprise. L'année dernière, on a payé 1,10 € le litre. Ça a drôlement augmenté et c'est pas normal.
6: Une hausse de 50% en seulement un an. Forcément, cela change les habitudes des clients. Christophe, le livreur, le remarque presque à chaque tournée.
8: C'est devenu un budget. Avant, c'était pas trop un budget. Pour le fioul, c'était quelque chose qui était pas très cher. Mais maintenant, on est sur des personnes qui vont faire des 200, 300, 500 litres sur une cuve de 1000. Mais le plein, ça se fait plus.
6: Celui qui s'en rend bien compte, c'est le patron de la société. À l'ESLC Provence à Marseille, les journées sont calmes. 5 livraisons par jour en ce moment. L'an dernier, à la même période, les camions enchaînaient 20 rotations. Les clients attendent, c'est ce que constate le directeur Pascal Fillot.
9: Ils consultent, c'est-à-dire qu'on a quand même des appels pour avoir le prix, mais quand on leur donne le prix, ils se posent la question, c'est vrai que c'est l'été, ils n'ont pas de besoin, ils hésitent, ils nous demandent conseil, malheureusement on n'a pas la boule de cristal, les gens sont complètement perdus.
5: Une augmentation depuis la mi-février, lorsque la guerre au Moyen-Orient a commencé. Le prix du fioul, comme celui du carburant, subit les conséquences de la fermeture du détroit d'Ormuz, par laquelle transite environ 20% du commerce mondial de pétrole.
0: Merci Valentine. Du côté de la météo, eh bien pour un temps sec, il faudra un ciel dégagé. Pour un temps sec, il faudra être dans le sud-est, excusez-moi, ce matin, car partout ailleurs, c'est couvert. Il y a des orages sur une bonne partie de l'Aquitaine et en Pays de la Loire. Attention à la vigilance orange aux orages prévus en Dordogne, Corrèze, Lot-et-Garonne, Lot, Aveyron, Gers, Haute-Garonne, Tarn-et-Garonne et Tarn. Pour les températures ce matin, il fait bon. Lille, 16 degrés, Metz, 17, Strasbourg, 18, Paris, 19, Brest, Annecy, 20, Montpellier, 25 et Biarritz, 27 degrés. Ça, c'est ce matin. Cet après-midi, le temps va continuer de se dégrader avec des orages annoncés par Météo France sur une majeure partie du pays. De la grêle est également prévue en Auvergne-Rhône-Alpes et en Provence-Alpes-Côte d'Azur. Seul le nord-est de la France devrait être épargné avec des éclaircies au programme. Et pour les températures, cet après-midi jusqu'à 31 dans le nord et 32 sur la moitié sud. Et puis demain, un temps plus calme est prévu avec quelques pluies ici ou là.
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0: Et ici, pour vous aider à bien démarrer ou continuer cette journée, qui est peut-être synonyme de retour au travail d'ailleurs, et oui, c'est déjà la rentrée pour certains. Quoi de mieux que la musique avec votre petit déjeuner, Zazie Larsen, sur votre radio ici.

0: En tournée à partir du mois de mars prochain, avis aux fans, Zazie Larsen dans la playlist d'ici 5h39.
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0: Valentine,
2: oui.
0: Comment faites-vous pour rencontrer des gens, des amis, hein, j'entends, ne me parlez pas de vos histoires d'amour. Hein.
2: Très bien, je promène le chien. Vous voulez une vie sociale, prenez un chien. Tout le monde vous parle.
0: C'est vrai ?
2: Tout
0: même ceux qui n'ont pas de chien d'ailleurs.
2: Tout le monde.
0: C'est une bonne idée. Et vous, comment faites-vous pour rencontrer des amis ? Vous participez à des soirées, vous multipliez les activités, vous parlez à quelqu'un dans la rue au hasard, vous les choisissez au travail, parce que c'est quand même plus pratique. Appelez-nous pour nous dire comment vous avez rencontré, par exemple, votre meilleur ami. 0810 055 056, 0810 055 056. Et on en parle juste avant 6h. Alors, pour éviter de rencontrer des arnaques cette fois-ci, comptez sur votre rendez-vous. C'est pas vrai. Et ce matin, Valentine, on parle de Doctolib.
2: Oui, de faux mails avec une promesse, un kit médical gratuit, compresse, pansement et même stéthoscope pour jouer au docteur, pourquoi pas. Évidemment, tout est faux. Audrazo nous explique tout à 5h40.
0: Et pour la musique, pas d'arnaque. Dans moins de 5 minutes, Damien O'David.

0: de Summer, Daniel David sur votre radio ici. Et bonjour Christophe.
1: Bonjour Christophe.
2: Bonjour.
0: Christophe, vous êtes en Gironde à Mérignac.
2: Oui, c'est ça.
0: Comment allez-vous Christophe ce matin?
2: Mais ça va très bien.
0: Bon. Pourquoi ça vous êtes debout si tôt?
2: Au travail depuis 4 heures.
0: Ah, qu'est-ce que vous faites comme travail Christophe?
2: Conduis un camion poubelle.
0: Un camion poubelle, ok.
2: Oui.
0: Et vous travaillez jusqu'à quelle heure?
2: Là, j'en ai jusqu'à 10h30, 11h, à peu près.
1: Ah, c'est long quand même la tournée, Christophe.
2: Ben oui.
0: Bon. Vous avez pu prendre un peu de vacances cet été ou pas?
2: Oui, je suis parti. Enfin, j'ai pris 15 jours, mais je suis parti une semaine.
0: Vous êtes parti où? Dites-nous tout, on veut tout savoir.
2: Je suis parti dans les Landes, proche de Parentis.
0: Bon, et c'était bien? Qu'est-ce que vous avez fait là-bas dans les Landes?
2: Ah, ben farniente, camping, farniente, piscine, voilà.
1: Génial. Vous n'avez pas été trop bousculé par les incendies, Christophe?
2: Sur Bordeaux, oui, mais après, dans les Landes, non, ça allait.
1: Bon, super. Bon.
0: Eh bien, vous avez gagné la radio portable. Vous avez une petite radio dans votre camion poubelle.

0: Bruxelles d'ailleurs.
1: D'accord.
0: Vous avez une petite radio dans votre camion ou vous nous écoutez sur le téléphone?
1: Non, j'écoute sur la radio normale.
0: Bon, et ben là vous allez avoir une petite radio portative, elle fait tout, lampe de poche, Bluetooth. Bon, voilà, vous pourrez l'emmener partout où vous voulez, ça sera pour vous ou vous avez envie de l'offrir?
1: Non, ce sera pour moi.
2: Vous avez bien raison, gardez-la, Christophe, gardez-la.
1: Après, si on n'est pas trop l'utilité, mais on verra.
2: Mais voilà. Si, au camping, ce sera super, elle fait même lampe torche.
1: Ouais, ça captait rien là où on était. Donc,
0: Donc vous êtes content d'être venu au travail pour nous écouter sur la radio ici, alors?
1: Oui, mais c'était bien aussi sur Internet.
0: Je vous comprends. Bon, je vous souhaite une très très belle journée.
1: Réseau, c'était très bien, ça nous allait très bien.
0: Je vous souhaite une très très belle journée, puis bon courage pour dans le camion.
1: Merci.
0: Allez, bonne journée. Bonne journée, Christophe. Au revoir.
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0: 5h43, chaque matin, votre radio ici vous aide à jouer les pièges et les arnaques du quotidien avec votre rendez-vous. C'est pas vrai, Aude Raso, on fait attention aux faux mails d'Octolib, ils tournent beaucoup en ce moment.
5: Oui, dernière en date, c'est ma maman qui l'a reçu l'autre jour, et il y a plusieurs collègues qui m'en ont parlé aussi. Le faux mail avec le logo d'Octolib et qui vous propose un kit médical gratuit. Un Medicare kit, c'est ce qui est écrit. Avec dedans, il y a une photo, un stéthoscope, des pansements, des compresses, du sparadrap, etc. Le mail vous dit que vous avez été sélectionné, agissez vite, seul un petit nombre de clients ont été invités.
0: Et Aude, c'est un gros mensonge, on ne recevra jamais ce kit médical gratuit.
5: Non, effectivement, et d'ailleurs soyez vigilants toujours quand un message arrive de nulle part et vous promet un cadeau. Il y a souvent anguille sous roche, vous avez aussi en ce moment le faux mail Vinci Autoroute, vous l'avez peut-être reçu, celui qui vous dit que vous avez gagné une glacière. J'ai vu aussi la fausse pharmacie qui nous fait miroiter une brosse à dents électrique et du dentifrice gratuit. Alors, question que vous me posez souvent, comment démasquer ces messages piégeux? Eh bien, ce qui doit vous mettre la puce à l'oreille toujours, c'est l'adresse de l'expéditeur, l'adresse qui vous écrit. Je reviens sur le faux mail Doctolib que ma maman a reçu. Alors, c'est trompeur, parce que je vois bien écrit Doctolib quand je regarde le nom de l'expéditeur tout en haut. Mais regardez bien, l'adresse se termine en point US et pas en point FR. Et Doctolib, c'est français. La plateforme ne vous écrira pas avec une adresse américaine. Donc, passez votre chemin, parce que l'escroc, comme d'habitude, en veut à votre compte en banque. Le faux cadeau a beau être soi-disant gratuit, il y a toujours un moment où vous allez devoir entrer votre numéro de carte bleue.
0: Comme par hasard. Merci Aude Raso. Et si vous aussi, vous avez une arnaque à nous signaler, l'adresse ne change pas. ici.arnaqueaupluriel@radiofrance.com. Est-ce que vous savez pourquoi le décement des Pyrénées est surnommé rat trompette? Rendez-vous dans un instant pour le savoir après Damien O'David, Next Summer, sur votre radio ici.

0: Just Summer d'Amiano Dabiz sur votre radio ici à 5h48. Bienvenue dans le monde merveilleux du vivant. Aujourd'hui, trois choses à savoir sur le dessement des Pyrénées. Bonjour Benoît Prospero.
1: Au programme, trompette, boule et le chiffre 2. Bonjour à toutes et tous. Vous voyez à quoi il ressemble le dessement des Pyrénées? Là, vous voyez pas? Je vous donne un petit indice. Première chose à savoir, il est surnommé rat trompette. Rat, parce qu'il a un corps qui rappelle fortement celui du rat. Et trompette, parce qu'il joue de la trompette. Non, mais pas du tout. Mais regardez pas comme ça, c'est pas vrai. Trompette, c'est à cause de son museau très allongé, si bien que l'on dirait une trompette, voilà, oui, exactement. Un museau de 2,5 cm de long qui lui donne un air d'ornithorynque. Mais attention, ne vous trompez pas, son nom est trompeur, car il appartient en réalité à la famille de la taupe. Et par les baskets de la sauterelle, devinez où vit le dessement des Pyrénées.
0: Je dirais dans les Pyrénées.
1: Et je perçois là votre sens de la déduction, votre intelligence, votre génie. Le dessement des Pyrénées est endémique des Pyrénées et des massifs espagnols voisins. Et au-delà de ça, deuxième chose à savoir, le dessement des Pyrénées est une boule de poils mouillés. Je m'explique, ce tout petit mammifère insectivore, qui pèse à peine 60 petits grammes, est un petit mammifère semi-aquatique. Ce qui signifie qu'il passe la majorité de son temps dans l'eau, exactement. Et croyez-moi, il est très bien adapté au milieu aquatique. Pattes palmées, clapet de fermeture des narines et des oreilles, poils sensoriels sur sa longue trompe mobile et sur sa queue. Et notez qu'il peut se déplacer de jour comme de nuit et que sa trompe est toujours en mouvement. Vous savez pourquoi? Parce qu'à l'air libre, c'est pour sentir les odeurs et dans l'eau, c'est pour identifier et rechercher des proies.
0: Et en fait, si on le connaît peu, c'est parce qu'il est difficile à voir.
1: Eh bien ça oui, hein. Et avec son corps, qui pourrait nous faire croire qu'il vient d'ailleurs de notre continent, il nous rappelle que la biodiversité juste à côté de chez nous et partout sur la planète est beaucoup plus riche qu'on ne le croit. Et à ce sujet, troisième chose à savoir, il n'existe seulement que deux espèces de dessements dans le monde. Le dessement des Pyrénées donc, et le dessement de Russie, qui est 8 fois plus gros. Le monde vivant est merveilleux, préservons-le. Et pour en savoir plus sur la nature qui vous entoure grâce à des magazines formidables pour les grands, les ados, les enfants, rendez-vous sur le site de la maison d'édition La Salamandre, salamandre.org.
0: Et nous savons désormais pourquoi le dessement des Pyrénées pourrait jouer de la trompette. Merci Benoît Prospero.
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0: Vous vous êtes peut-être déjà retrouvé seul un midi ou un soir au restaurant, dans un bar ou au camping. À ce moment-là, c'est vrai, on n'ose pas forcément aller vers un groupe d'amis qui se connaissent déjà et que nous, on ne connaît pas. Alors, deux collègues et amis ont eu une idée, Robin Bernot.
3: Imaginez une application pour faire de nouvelles rencontres amicales juste autour de vous.
4: J'ai beaucoup voyagé aussi, moi, à l'étranger. J'utilisais une application similaire. Ça m'a permis de me faire des amis pour la soirée que j'ai retrouvée ensuite.
3: À Perpignan, Clément Alès a co-créé l'application Link Us, que l'on pourrait traduire par « Connectons-nous », ce lien entre nous. Et l'idée est toute simple, créer du lien là où les gens sont déjà réunis, mais pas forcément ensemble.
5: Ça s'adresse par exemple à des lieux de vie comme les bars, les boîtes de nuit, les campings. Donc vraiment des lieux de vie de façon générale.
3: Mais alors, comment ça marche? Voici les explications de Clément à John Bourgeois d'ici Roussillon.
5: Alors c'est très simple, déjà bon, vous vous inscrivez et puis après c'est un peu comme un réseau social localisé dans un lieu. Par exemple, vous êtes proche d'un bar partenaire, vous allez être géolocalisé à l'intérieur, vous souhaitez rentrer dans le lieu et là vous allez voir les personnes qui sont connectées en même temps que vous. Vous pouvez discuter avec eux via des chats éphémères.
3: Alors ici, à Perpignan, ça marche, mais vous, qu'en pensez-vous? C'est vous.
6: Comme moi, je voyage tout le temps, je suis souvent seul justement. C'est même le problème.
3: Pour Ludovic, la quarantaine, c'est une excellente idée. Bon, faut dire que Ludo, dans le train, aux yeux des autres voyageurs, c'est un peu un ovni.
6: Les gens, des fois, sont surpris quand je leur dis bonjour. Ils sont surpris, ils me regardent étonnés, alors que c'est la base de se regarder droit dans les yeux et se dire bonjour.
3: Jeanne, elle, semble un petit peu plus mitigée.
7: C'est une tentative de recréer du lien entre les gens, mais c'est triste qu'on ait besoin d'une application pour le faire. Parce qu'on a juste à se regarder et à se parler. Je pense que si on veut, ça marche.
3: Oui, sur le principe, je suis d'accord. Mais encore faut-il oser. Et ça, ce n'est pas une évidence pour tout le monde.
4: Je pense qu'il y a des personnalités plus timides que d'autres. Et en tout cas, pour les personnes qui sont plus timides, je pense que c'est bien.
3: Aujourd'hui à Perpignan et désormais aussi à Toulouse, l'application LinkUS, L-I-N-K-U-S, gratuite et téléchargeable sur toutes les plateformes, annonce avoir déjà créé plus de 50 000 connexions.
0: Merci Robin Bernot. On vous retrouve demain avec une autre idée qui marche, celle du dispositif Argent de Poche. Et vous, qu'en pensez-vous ? Comment vous faites-vous des amis grâce à des activités, le hasard, des rencontres au travail ? 0810 055 056, appelez-nous maintenant pour nous raconter. Et on se parle juste après Louis Bertignac sur votre radio ici.

Louis Bertignac qui sera sur scène en novembre pour quelques dates. Profitez-en, ces idées-là sur votre radio. Ici 5h57 et on continue en musique à présent avec The Ronettes. C'est parfait pour se réveiller de bon matin. Bibam Baby, on va chanter et danser avec Valentine sur votre radio ici.

0: Ramonettes, Be My Baby. Merci d'avoir passé ce début de journée avec nous. On se retrouve demain avec Valentine Letès, car maintenant, place à l'équipe d'ici matin à vos côtés. Bonjour à tous.
1: Merci beaucoup Catherine. Bonne matinée. À demain matin, évidemment, à la même heure. Quant à vous, soyez les bienvenus. C'est l'heure d'ici matin. C'est parti.
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1: Nous sommes aujourd'hui le lundi 24 août. Bienvenue, il est pile 6h.
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1: C'est la rentrée, soyez les bienvenus. Nous sommes le lundi 24 août en effet. Et c'est l'heure de votre premier journal à 7h avec Margot Turgy qui fait sa rentrée aussi. Bonjour Margot.
4: Eh oui, c'est parti, on a remis le cartable, la trousse est prête, les cahiers aussi.
1: Jolie trousse, j'avoue. Allez, on commence par un rendez-vous l'année prochaine.
4: Eh oui, pour le festival Le Cabaret Vert, 21e édition après une 20e. Terminée hier par une très belle programmation.
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4: fait un... Le chanteur Gims, parmi les artistes qui ont fait vibrer le public de Charleville-Mézières pendant la 4e et dernière journée du festival hier. Un public encore plus nombreux que l'année dernière, avec quasi 106 000 festivaliers comptabilisés contre 101 000 en 2025. Ça fait donc 5 000 billets vendus en plus. Et ce 20e anniversaire du Cabaret Vert est donc un succès pour son directeur adjoint Cédric Cheminot.
6: Bilan très réussi, très content, du monde sur 4 jours, des journées artistiquement lisibles, claires, qui fédèrent les publics. Il y avait un enjeu à braquer les projecteurs sur le Cabaret Vert, notamment du côté de la Belgique. C'est réussi avec le jeudi vendredi. On voulait juste continuer à écrire une belle histoire, pas se retourner dans le rétroviseur et puis peut-être montrer un début de ce qu'on voudrait faire pour les 20 prochaines années. Des idées, on en a plein.
4: Alors avant de connaître les idées du Cabaret Vert pour les 20 prochaines années, on va déjà demander dans l'info d'ici aux festivaliers ce qu'ils ont préféré de cette édition 2026, leurs meilleurs souvenirs de concert. Rendez-vous à 6h30, on peut déjà vous dire que certains vont avoir la voix fatiguée ce matin à la machine à café.
1: Un Rémois entame une grève de la faim aujourd'hui.
4: Il s'appelle Christophe Paco, il a 54 ans et il est séropositif depuis plus de 10 ans. S'il a décidé d'arrêter de s'alimenter, c'est pour dénoncer la sérophobie de la société et ce qu'il estime être une inaction des pouvoirs publics. Un combat qu'il a tiré de son histoire personnelle. Christophe Paco assure qu'un couple de voisins le harcèle et l'insulte sur sa maladie. Alors après plusieurs plaintes déposées et classées sans suite, il dit ne plus avoir d'autres recours pour enfin être pris au sérieux.
7: Cette grève de la faim, elle le revient suite à plusieurs classements sans suite de la part du procureur de la République. Je vais prendre le plus symbolique. Ce sont des SMS sur lesquels mon voisin pouvait faire savoir que j'avais le sida, qui ont été classés à la fois par la cour, le tribunal et par la cour d'appel. C'est intolérable. Et puis d'autres plaintes ont été classées par la suite et j'ai rencontré des élus, j'ai rencontré la chargée des discriminations. Je suis allé plusieurs fois au tribunal pour crier au secours. Nous voulons une loi. Symboliquement, quand je vais entamer cette grève de la faim avec Nicolas, Super Séro, moi j'ai une balance, un pèse-personne qui marche. Mais la balance de la justice... La balance de la justice ne marche plus.
4: Alors vous l'avez entendu, Christophe Paco sera accompagné dans sa grève de la faim par Nicolas Aragona. 700 000 abonnés sur les réseaux sociaux sous le nom de Super Séro. Nicolas Aragona sera notre invité à 7h45 ce matin et les deux militants appellent à une mobilisation devant le palais de justice de Reims ce midi. De son côté, le procureur de la République de Reims n'a pas souhaité s'exprimer sur ce sujet. 6 blessés légers, dont un enfant de 12 ans dans un accident hier soir dans la Marne. 2 voitures se sont percutées sur la RD 944 vers 19h. La circulation dans le sens Chalon-Reims a dû être déviée le temps de l'intervention des secours. Des jardins partagés de Reims, victimes d'un incendie. Cette nuit, le feu a pris vers minuit rue Saint-Thierry et a brûlé 500 mètres carrés de végétation. 10 cabanons ont aussi été détruits. Les pompiers sont encore sur place pour du mouillage et et il n'y a pas eu de blessés.
1: 6h04, un candidat de plus sur la ligne de départ.
4: Dans la course à la présidentielle, Raphaël Glucksmann a officialisé sa candidature hier soir au JT TF1. Le leader du parti de gauche Place Publique est crédité pour l'instant de 10% d'intention de vote. Lui a encore quelques mois à la tête de l'État. Emmanuel Macron convoque un conseil des ministres de rentrée à 10h ce matin, sur fond notamment d'été caniculaire meurtrier, d'incendies XXL, mais aussi de débats budgétaires tendus d'avance avant l'élection de 2027.
1: Le Stade de Reims vise une première victoire en championnat cette saison.
4: Après deux matchs nuls, les Rouges et Blancs reçoivent Annecy ce soir à Delaune pour la troisième journée de Ligue 2. 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
1: La météo pour aujourd'hui. Alors, des nuages, puis des éclaircies. Voilà le menu pour ce lundi de rentrée d'ICI Champagne Ardennes. Une matinée encore assez grise par endroits, notamment sur la Marne et sur les Ardennes, mais ça va rapidement s'améliorer. Les nuages se morcellent, le soleil prend davantage de place au fil des heures. Dans l'aube, éclaircies et passages nuageux vont davantage alterner. Cet après-midi, les températures maximales oscilleront entre 26 et 29 quand même, hein, dans la Marne, notamment vers Dormans, Cézanne ou Sainte-Menou. Dans les Ardennes, entre 23 et 26 degrés entre Givet, Revin et Carignan. Et puis l'aube affichera 25 à 27 degrés autour de Nogent-sur-Seine, Bar-sur-Seine ou Lusigny-sur-Barse. Le vent sera un vent d'est modéré. Et puis d'ores et déjà, je peux vous le dire, en fin de journée, quelques faibles pluies pourront notamment toucher la côte des Barres.
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1: Allez, c'est la rentrée. Soyez les bienvenus. Bon réveil sur ICI Champagne Ardennes. Et pour bien commencer ce lundi, je vous invite à danser le calypso, une musique et une danse originaire des Caraïbes qu'on aime bien du côté de Trinité et Tobago. Bon réveil sur la radio qui aime vous faire danser.

0: sais ce que ça veut dire, baila calypso, ça veut dire allez viens, on danse le calypso. Bah ouais, moi je vous invite à danser, allez, c'est comme ça qu'on se réveille le plus facilement, surtout le jour de la rentrée. Il est 6h10, bon réveil.
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0: Gros succès hier du rendez-vous Vélo Tour à Reims. Si vous étiez à Reims hier, il y avait des vélos partout. Il y avait même des personnages déguisés, certains avec des casques, certains pas. Alors est-ce que c'est une bonne idée ça par exemple? Si vous souhaitez vous mettre au vélo vous-même, est-ce que vous êtes correctement équipé? Élément de réponse dans un instant avec Lilian Muller dans À Votre Service. Mais d'abord, on va avoir une petite pensée pour un monsieur qui était né à 24 août il y a quelques temps. Il est disparu déjà depuis quelques années à l'âge de 76 ans. Un grand chanteur de chanson française, Léo Ferré.
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0: Il nous a quitté en 1993, auteur de nombreux grands succès. Il avait mis en musique de nombreux poètes comme Baudelaire, Verlaine, Rimbaud ou Aragon. Et on pense à Léo Ferré aujourd'hui, 24 août, jour des Barthélemy, à la Saint-Barthélemy. La perche au noyer, le trident au fumier, c'est le proverbe du jour.
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0: Il est 6h12, on s'intéresse à Fabrice de Châlons-en-Champagne qui voudrait donc faire une sortie à vélo par temps de pluie, comme le week-end dernier, vendredi dernier par exemple. Il voudrait des conseils pour s'équiper et rouler en sécurité. Bonjour Lilian Muller.
8: Bonjour Yannick, bonjour tout le monde.
0: Bonjour, vous avez demandé à Michel 3000 de lui répondre. Michel 3000, réparateur, entretien de vélo et vente de vélos d'occasion à Reims. Il parle entre autres de sécurité.
9: Règle numéro 1, on adapte son allure au conditions, à savoir que le freinage, notamment les freinages à patins, sont beaucoup moins efficaces lorsqu'il pleut. Si vous avez un vieux vélo avec des jantes en acier, sachez que le freinage sera quasi inopérant. Autre conseil, je vous invite à freiner avec les deux freins de façon à peu près égale pour éviter de déraper, quoi. Et puis, pour continuer sur les freins, sur l'utilisation des freins, donc éviter de serrer les freins vraiment pour éviter de déraper, privilégier des freinages plutôt doux et souples et réaliser de façon intermittente. Autre précaution, éviter les surfaces à risque, notamment les grosses flaques d'eau, les feuilles mortes, les plaques d'égout, les rails du tramway, les bandes blanches et certains pavés qui peuvent être très glissants. Donc, à l'approche de ces éléments sur la route, ralentissez votre allure et puis prenez-les avec précaution. Soyez visible avec des lumières assez puissantes. N'hésitez pas à mettre un gilet jaune ou en tout cas des choses qui sont fluo, réfléchissantes, pour que vous soyez visible. Pour améliorer son adhérence à la route et éviter de glisser, vérifiez d'avoir des pneus qui sont en bon état et vous pouvez également baisser légèrement la pression des pneus. Vous aurez ainsi une plus grande surface de contact au sol et donc une meilleure adhérence.
8: Que fait-on après la pluie ?
9: Après la pluie, pour prendre soin de son vélo, un petit coup de chiffon pour enlever l'eau qui est stagnée. Et notamment au niveau des pneus, vous pouvez retirer, voilà, avec votre chiffon, retirer des salissures ou des corps étrangers qui ont pu se mettre dans les interstices de vos pneus. Pensez à lubrifier votre chaîne une fois que votre vélo est sec, et puis voilà, encore une fois, séchez bien votre vélo pour éviter de la corrosion.
8: Qu'en est-il des vélos à assistance électrique et des vélos cargo ?
9: Alors ça, c'est une question qui revient souvent. Comme les vélos électriques sont équipés d'une batterie,
8: bah oui.
9: Est-ce que c'est compatible ou pas
8: parce
9: avec la
8: planche ?
9: Alors, souvent, les protections des batteries sont conçues pour être étanches. Cependant, en cas de forte pluie, de vraiment grosse averse, si votre vélo est stationné dehors, n'hésitez pas à retirer la batterie pour la garder au sec.
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0: Prudence hein, sur le vélo, quoi qu'il arrive, notamment pour aller au boulot ce matin. Pensez à bien vous équiper, allez-y cool. Faut que ce soit une belle rentrée, faut pas passer à côté. Et moi, je vous emmène en 1982 tout de suite pour chanter avec l'un des plus gros tubes du groupe Imagination, l'un des plus grands classiques funk des années 80, Just an Illusion.

0: Justin Illusion, c'était Imagination. Il est 6h19. Vous savez quoi, la Côte des Bars, à cette heure-ci, est à l'heure des vendanges. Bonjour Olivier Catio.
1: Bonjour Yannick.
0: Pour Terre de Champagne-Ardenne, vous êtes évidemment sur place.
1: Des vendanges qui autrefois avaient lieu fin septembre, début octobre, voire même mi-octobre. Alors pour cette année, ça tranche forcément. Bonjour à Arnaud Dangin-Moutard.
2: Bonjour.
1: 33 ans, vous êtes vigneron ici dans la Côte des Bars, on est au sud-est de Troyes, à Polizy. Comment vous préparez les vendanges là de cette année?
2: On a préparé tous les engins, chenillard et enjambeur pour le débardage. On a fait le grand nettoyage de la cuverie pour recevoir les vins et le pressoir. Ensuite, on a contacté toutes nos équipes récurrentes qui viennent d'année en année nous aider sur le débardage et le pressurage. Et on a contacté aussi notre prestataire pour la cueillette. On a complètement délégué cette étape-là. On a essayé plusieurs années de le maintenir. J'aimerais bien revenir à ce niveau-là. Je trouve que l'humain était du coup beaucoup plus présent. Mais pour des raisons économiques et administratives, il y a une simplicité qui est telle qu'on fait appel à de la prestation extérieure. Et c'est souvent des pays de l'étranger.
1: Beaucoup des pays de l'Est, hein, notamment, qui viennent pour ces vendanges en Champagne. Vous êtes fils de vigneron. Alors, vous changez un petit peu la pratique, hein, avec de l'éco-pâturage, de la biodynamie, etc. C'était pas forcément le cas de la génération de vos parents. Mais quand vous repensez à vos souvenirs de vendanges, d'enfants, quelles sont les images qui vous reviennent en tête?
2: Moi, je me souviens de super moments. C'était le moment de célébration, c'était un moment festif. Il y avait une atmosphère qui régnait entre les villages où tout le monde changeait de pressoir tous les soirs pour aller rencontrer les copains et déguster du bon champagne.
1: Alors, c'est vrai que quand on pense aux vendanges, on pense tout de suite aux coupeurs. Pourtant, c'est loin d'être le seul maillon de la chaîne.
2: On va avoir la partie administrative, donc avec tout ce qui est déclaration, papier, la partie bureau. On va avoir toute la partie gestion humaine, transport de personnes, etc. Ensuite, on va avoir l'équipe de débardage, donc qui, elle, va être sur l'enjambeur avec un tractoriste et plusieurs personnes sur le plateau pour empiler les caisses. La partie des pressureurs qui attendent les raisins au pressoir et qui les bennent dans la mets. Ensuite, on va avoir la partie en cave, et les cavistes, qui vont, eux, s'assurer de la bonne presse du jus jusqu'au débourbage dans les cuves. Et ensuite, on a aussi toute la partie des cueilleurs.
1: Alors, quand on regarde votre histoire familiale, à l'époque, vous assuriez les repas, des vendangeurs, l'hébergement. C'est plus le cas aujourd'hui?
2: Oui, aujourd'hui, c'est devenu très délicat de se tenir à jour avec toutes ces normes qui évoluent assez vite. Et puis, au final, pour un travail qui est, pour nous, très ponctuel, hein, c'est quelque chose, on en a besoin 10 jours dans l'année. Donc c'est vrai que maintenir un logement avec un nombre de douches, avec des commodités, des facilités pour la restauration, avec la cuisine normée, c'est vrai que c'est assez lourd. Donc c'est vrai que c'est quelque chose que nombreux vignerons ont perdu avec le temps. Ouais.
1: Des vendanges en Champagne, beaucoup assurées par des gens de l'Europe de l'Est. Pourtant, il y a beaucoup de chômage en France. Comment ça s'explique?
2: Il y a une partie des Français qui se sont un peu détournés de ce travail saisonnier de par le rapport entre l'ambiance, le travail, le salaire et les trajets qui sont à effectuer. Je pense que ça a découragé une partie de la population française à venir faire les vendanges chez nous.
1: Arnaud Dangin, moutard du Champagne, moutard Dangin, ici à Polizy, au sud-est de Troyes, dans la Côte des Bars. Merci.
2: Merci à vous.
1: Et bonne vendange.
0: Et merci à vous deux. Et les photos sont à retrouver sur les réseaux sociaux, ici.fr, notre application. Et au passage, coucou à tous ceux qui nous écoutent du côté de Bar-sur-Aube avec la nouvelle fréquence à 3 à Romilly-sur-Seine, par exemple, sur 100.00. Et tout de suite, Céline Dion.
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0: Merci, merci d'écouter ici Champagne-Ardenne, un lundi de rentrée. Dans un instant, l'actu revient à 6h30 précise. On fera le point sur toute l'actualité en Champagne-Ardenne, en France et dans le monde. Et on aura aussi droit de retrouver Catherine Viguier pour l'horoscope. À tout de suite.
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0: La bonne humeur, on s'en occupe. L'actu locale, ça arrive dans quelques minutes. La musique, bah, vous pouvez compter sur nous, hein. Vous savez qu'on aime bien la chanson, et notamment française. Quant à l'avenir, les astres, le ciel, ça, c'est l'affaire de Catherine Viguier. Bonjour Catherine.
5: Bonjour Yannick.
0: Bienvenue pour cette rentrée, soleil en vierge. Avec cette question, les vierges sont valorisées aujourd'hui?
5: Le soleil visite le signe de la Vierge jusqu'au 23 septembre. Bélier? Eh bien, peu à peu, vos priorités sont une organisation au top et vous veillez aussi sur votre santé. Taureau, excellente période avec des joies liées à un être aimé et aux enfants. Gémeaux, vous êtes aidé, vous appréciez de n'être pas seul pour gérer vos ressources. Cancer, gare aux emballements, faites attention à ce que vos mots ne dépassent pas vos pensées. Lion, l'accent est mis sur vos gains, votre argent vous permet de bâtir un projet tout neuf. Vierge, à vous de jouer. En cette période anniversaire, révélez-vous à l'intérieur et à l'extérieur. Balance, face à une décision à prendre, ne brûlez pas les étapes, sachez patienter. Scorpion, c'est avec un regain d'énergie que vous achevez ce mois d'août. Sagittaire, les finances sont d'actualité et si vous attendez un retour côté travail, eh bien vous l'aurez. Capricorne, essayez de négocier côté job et en couple, essayez aussi de vous entendre. Verseau, cette fin août met l'accent sur vos possessions financières et spirituelles. Poisson, vous pourriez faire la rencontre du siècle ou signer le contrat de votre vie. Et pour nous tous, on espère se voir offrir le meilleur.
0: Bah, ça c'est ce qu'on espère tous les jours, surtout à lundi de rentrée, se voir offrir le meilleur. Alors le meilleur de la musique, vous pouvez compter sur nous, l'info elle revient dans un instant. Mais d'abord on va vous souhaiter la bienvenue dans Ici Matin, on est de nouveau ensemble tous les jours, entre 6h et 9h, avec au programme beaucoup de choses qui vous attendent, et notamment le retour de l'écho d'ici tout à l'heure. On ira s'intéresser à toutes ces entreprises, tous ces entrepreneurs qui vont participer à la foire de Chalon cette année. Ils ont plein de choses à nous raconter, ça ce sera un de nos rendez-vous. J'en ai un autre à vous confier, c'est un nouveau rendez-vous avec le sport. Le sport s'appellera Champion Championne. Chaque jour, on partira à la rencontre de personnalités du monde du sport, dans la Marne, les Ardennes, que ce soit des joueuses, joueurs, dirigeantes, dirigeants, entraîneurs, j'en passe, et des meilleurs, ce sera avec Alexandre Audabran. Et puis, oh allez, je peux encore vous donner un autre petit rendez-vous qui vous attend, c'est le retour du mot en parler, en patois, si vous préférez, ardennais ou champenois. Margot, elle adore.
5: J'adore.
0: Ah, on va pouvoir jouer. Ça porte un nom cette année, ça s'appelle Ça va cliffer, avec un F ou deux, je vous laisse vérifier ce que ça veut dire. Voilà, ça ce sera un petit peu plus tard, aux alentours de 8h45, c'est déjà prêt. Pour l'instant, c'est l'heure de l'actu, c'est parti, 6h30.
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0: Les titres de l'actualité en Champagne-Ardenne avec Margot Turgy.
8: Un Rémois entame une grève de la faim. Il n'en peut plus des agressions qu'il subit à cause de sa séropositivité. Il témoigne ce matin sur Ici Champagne-Ardenne avant d'appeler à la mobilisation ce midi devant le palais de justice de Reims. Le foot est un objectif pour le Stade de Reims. Une première victoire en championnat cette saison. Ce sera face à Annecy à Delaune à partir de 20h45. Et puis on se prépare une bonne tasse d'eau chaude avec du miel et du citron. Le cabaret vert de Charleville-Mézières, 20e édition, s'est terminé hier. Les festivaliers ont bien chanté, bien hurlé même.
0: Ça veut dire que ça coupe la voix, c'est ça? Ça fait du mal à la gorge.
8: Ouais.
0: J'imagine. Très bien, on voit tout ça dans un instant. On vous fera aussi un point complet sur la météo du jour. Ce sera mi-figue, mi-raisin aujourd'hui. Mais d'abord, l'actualité en France et dans le monde, c'est tout de suite. Et on retrouve pour ce faire en 90 secondes, Valentine Lettès.
9: Des orages violents arrivent sur toute une moitié sud de la France. 16 départements sont en vigilance orange, de l'Allier jusqu'au Gers à l'ouest et au Var à l'est. Attendez-vous à de puissantes rafales de vent jusqu'à 120 km/h et à de potentielles tornades, prévient Météo France. Contre la venue de Patrick Bruel, de nouveaux maires s'expriment. Celle de Dijon ou encore celui de Laval désapprouve le maintien de sa tournée dans leur ville. Le chanteur est mis en examen dans 4 affaires pour viol, agression sexuelle ou tentative et visé par une trentaine de plaintes. Avis aux apprentis des zones rurales. Des voitures sans permis en leasing social sont promises par la ministre de la Formation professionnelle. Mais dans son interview au Parisien aujourd'hui en France, Sabrina Roubache ne dit encore ni quand ni combien de voitures seront proposées en location à bas coût. Un 20e candidat à l'élection présidentielle, Raphaël Glucksmann, met fin au suspense. L'eurodéputé de gauche s'est déclaré officiellement hier soir aux 20h de TF1. 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Pire semaine de l'année pour certains, magique pour d'autres. L'ultra trail du Mont Blanc commence en Haute-Savoie pour une semaine de course dans le massif. Probablement la dernière année sous ce format, puisque le maire de Chamonix entend réduire l'événement trop grand désormais pour sa ville. Comme beaucoup, vous les avez sûrement découverts pendant les Jeux Paralympiques de Paris. Les Bleus du Cécifoot, le football pour déficients visuels. Nos Français sont désormais double champions d'Europe après leur victoire 1-0 hier soir face aux Anglais.
0: Merci Valentine. Dans l'info d'ici ce matin, en Champagne-Ardenne, Margot, ils ont donc chanté, ils ont dansé 4 jours d'affilée.
8: Les 106 000 festivaliers du cabaret vert de Charleville-Mézières qui ont répondu présents pour les 20 ans du plus grand festival du Grand Est. Il s'est terminé hier. 106 000, c'est 5 000 de plus que l'année dernière. Et pour la dernière journée, Camille Salcedo-Ruiz leur a demandé à ces festivaliers ce qu'ils allaient retenir de cette édition anniversaire.
10: Et pour beaucoup de festivaliers, le meilleur souvenir, c'est le concert de Théodora. Timothée et ses amis n'ont que ses chansons en tête.
11: Mais moi j'ai dit je t'aime un homme pas deux. J'ai le blues d'hiver.
10: Oh. Nino essaye lui aussi de pousser la chansonnette, mais au bout de 4 jours de festival, difficile pour lui d'avoir encore de la voix.
12: J'ai plus de voix parce qu'on est allé voir Zep, un peu du métal, un peu dur, et j'ai hurlé comme un gros porc devant les barrières, donc j'ai vraiment plus de voix.
10: Et il n'est pas le seul, Elisa s'est défoulée pendant le concert de Théodora.
13: Compliqué, la voix c'était très compliqué. Ah, comme ça. Compliqué.
10: Lily de son côté a versé quelques larmes touchées par les musiques de l'artiste. Et quand à minuit, en sortant du concert, elle se souvient que c'est son anniversaire, elle hurle de joie. Alors forcément pour elle, cette année le cabaret vert a une saveur particulière.
14: C'était exceptionnel le moment où on sortait de Théodora et puis on se dit allez j'ai 18 ans et on lâche prise, etc. Donc ouais. Je pense que c'était mon meilleur souvenir, ouais, en effet.
10: Marceline, de son surnom Mamie Mars, vient elle aussi fêter son anniversaire et son tout premier festival de musique avec sa famille.
15: Mes enfants m'ont acheté le t-shirt du cabaret avec Mamie Mars pour ses 70 ans. Voilà, et donc je passe un beau moment.
16: Mais oui, à 70 ans, il faut découvrir le festival. Elle va nous suivre maintenant, c'est elle qui va nous ambiancer pour venir.
10: Au contraire, pour certains festivaliers, ce n'était pas leur première fois au cabaret vert, comme Virginie qui se souvient encore avec nostalgie d'un concert d'Olivia Ruiz sous la pluie, au point d'avoir les pieds trempés dans ses converses. Situation qu'elle a à nouveau vécue cette année lors du concert de Feu Chatterton.
17: C'était venteux, humide, mais très chaleureux.
18: Il a très bien mis le feu sur la scène, c'était très agréable, c'était sympa. Très sympa malgré la pluie et tout le monde est resté.
19: Il a réchauffé l'atmosphère.
10: Plus loin, Martino déambule dans les allées sur son t-shirt porte plus d'une centaine de bracelets accumulés au fil des années passées dans des festivals de musique.
19: Donc c'est tous les festivals que j'ai fait. Cabaret Vert, c'est mon petit chouchou quand même.
10: Ça fait 50 ans que ce Belge arpente les festivals et pour lui, ces bracelets sont bien plus que de simples souvenirs. Chacun raconte une histoire. Pour cette année, c'est le 20e anniversaire du Cabaret Vert qu'il retient.
19: Alors, bon anniversaire au Cabaret Vert et à l'année prochaine. Donc voilà, j'espère que ça durera encore. Hein. Longue vie. Hein.
10: Alors Martino a hâte de trouver une nouvelle place sur son t-shirt pour un bracelet du Cabaret Vert l'année prochaine.
0: À lui tout seul, il résume toute l'ambiance.
8: Ah, exactement. Ouais. Et puis Martino, évidemment, on espère le retrouver l'année prochaine pour qu'il nous fasse vivre le Cabaret Vert 2027 cette fois.
0: Dans le journal à 7h, Margot, un Rémois va témoigner de son mal-être.
8: Et à cause des agressions qu'il dit subir parce qu'il est séropositif, il entame une grève de la faim devant le tribunal de Reims aujourd'hui.
0: Et puis le Stade de Reims joue à domicile ce soir.
8: Et pour la deuxième fois de suite, avec l'objectif, première victoire de la saison, ce sera face à Annecy.
0: La météo avec un soleil qui devrait s'imposer. Il faudra simplement lui laisser un petit peu de temps ce matin. Dans la Marne, les Ardennes, les nuages sont encore nombreux au départ. Et puis les éclaircies vont franchement s'élargir. En tout cas, c'est la promesse de Météo France. La fin de journée sera même bien ensoleillée dans les Ardennes, promis. Les températures, elles remontent ce matin. Les maximales attendues seront...

matinée en musique, en bonne humeur et en actu local. Vous pouvez compter sur nous. Puis alors, vous le savez, nous, on est là pour ça. On est là pour défendre la possibilité de chanter, comme dirait le groupe Gold. Laissez-nous chanter, 6h37. Bonne journée. D'accord.

0: Je vous entends là, je vous vois que vous en profitez. Monsieur Bior, remarque, on est là pour ça. On vous laisse chanter, enfin presque jusqu'au bout. Gold, évidemment, à 6h41.
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0: Les vacances, c'est presque terminé pour pas mal de monde et du coup, votre chien doit réapprendre à rester seul. Aïe, aïe, aïe, ça va être compliqué, mais rassurez-vous, Pierre Famin viendra vous donner des bons conseils pour régler tout ça dans un instant. Et puis, une bonne nouvelle ce matin, bah oui, c'est la rentrée et j'apprends une bonne nouvelle. Les Français sont de plus en plus sportifs. En effet, un baromètre Sport Santé 2026 vient de sortir. Il indique que les Français consacrent en moyenne 4h12 par semaine au sport. Ça représente environ 36 minutes par jour si on ramène cette durée sur 7 jours, c'est-à-dire que c'est deux fois plus qu'il y a 10 ans. Et vous savez combien de sports en moyenne on pratique en France ? Pas moins de 300. C'est plutôt pas mal et c'est une bonne nouvelle pour recevoir pour la première fois ce matin Alexandre Dabran. Bonjour Alexandre.
2: Bonjour Yannick.
0: Nouveau rendez-vous avec vous tous les matins à cette heure-ci.

0: Championne. On part à la rencontre de personnalités du monde du sport dans la Marne et les Ardennes, des joueurs, des joueuses, des dirigeants, des dirigeantes et j'en passe. Et cette semaine avec nous, nous sommes avec Catherine Roussel, présidente du club de handball de Saint-Brice-Courcelles depuis maintenant 12 ans. Ce matin, Catherine Roussel nous parle de son engagement dans le handball et dans le club qui a débuté très tôt.
1: Je suis dans le club depuis sa création, donc 77, donc j'ai toujours baigné dedans en tant que joueuse, en tant que responsable de la commission animation. Je suis rentrée au CA arrivé à un moment de ma vie parce que l'engagement était déjà assez important, donc je me suis dit bah oui, ça a du sens. Et puis quand le président après 17 longues années, Bernard Hannequin, a décidé de céder la main, il a fait appel, il m'a posé la question. Sur le coup, donc c'était en 2013, je travaillais, j'avais encore pas mal d'activités, donc j'ai pas répondu tout de suite, je dois avouer. Je lui ai dit écoute, ça se réfléchit, moi je conçois pas de diriger seule, donc si j'ai une équipe autour de moi qui m'accompagne, j'étais plutôt sur l'idée d'un bureau directeur plutôt qu'une présidente avec tous les honneurs, etc., etc. Et du coup, on en a discuté avec la bande habituelle, hein, où on se connaît depuis tout le temps, donc Eric, Christophe, Marian, Laurent, Bruno, mon mari, et on a décidé de relever le challenge. Et comme il fallait quand même un président, parce que moi j'étais pas ou une présidente, ils m'ont dit c'est simple, t'es la seule fille, donc c'est toi qui y vas, quoi. Donc voilà comment je me suis retrouvée en 2014 propulsée à la tête de ce club, mais bien entourée.
2: Mais vous l'avez dit, c'est votre club et c'est votre sport aussi, le handball.
1: Oui, voilà. Moi, j'ai commencé à jouer au hand à Saint-Brice. Il n'y avait pas grand-chose quand je suis arrivée. Moi, je suis arrivée en 68 à Saint-Brice. Il y avait un grand monsieur qui s'appelait Claude Trisson, qui avait créé des activités. Le samedi après-midi, on faisait de l'athlétisme. Après, on faisait de la gymnastique. Et il a créé à un moment du hand, alors qu'il était plutôt typé basket. Et le club s'est créé peu après que j'arrive, parce qu'à l'époque, il n'y avait pas de gymnase, on s'entraînait dehors. Et donc, j'ai commencé comme ça, vraiment par hasard.
0: Voilà, et l'intégralité de cette émission, désormais, est à retrouver tous les dimanches avec Alexandre, championne, le dimanche sur ICI Champagne-Ardenne, entre 10h et 11h.
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0: Il est 6h45, c'est fini pour la plupart d'entre nous. Les longues vacances d'été où on passait nos journées ensemble à la plage ou au jardin. À la rentrée, nos chiens vont devoir réapprendre à rester seuls. Nous sommes ce matin avec le docteur Pierre Fabin pour voir comment éviter le drame à la maison.
6: Alors effectivement, le passage brutal d'une présence permanente à une absence de plusieurs heures par jour peut générer un choc émotionnel pour nos chiens. Si vous reprenez le travail du jour au lendemain, ils risquent de paniquer un petit peu. Ils peuvent détruire le mobilier, hurler à la mort ou s'oublier sur le tapis par pur stress. Il faut impérativement recréer de la distance dès aujourd'hui. Pour ça, instaurez des fausses absences. Sortez 10 minutes, puis 20, puis une heure sans lui. Le but est de lui prouver que vous partez, mais que vous revenez toujours. Et surtout, banalisez le départ. Ne lui faites pas de grands câlins dramatiques. Partez dans l'indifférence. Et pareil au retour, c'est la seule façon de lui montrer que l'absence est un non-événement total.
0: Bon, une fois qu'on a repris le travail, comment on peut s'occuper de son chien concrètement pour qu'il ne s'ennuie pas et ne s'attaque pas, par exemple, au pied du canapé?
6: Essayez de transformer son environnement en un immense jeu de réflexion. Un chien qui dort en vous attendant s'ennuie. Virez sa gamelle classique, donnez-lui sa ration de croquettes dans des jouets distributeurs ou des tapis de fouille juste avant de partir. Il va devoir chercher, renifler, lécher, ce qui va le fatiguer mentalement. Congeler de la pâté dans un jouet très résistant, ça peut l'occuper pendant plusieurs heures. Vous pouvez aussi cacher des friandises un peu partout dans le salon avant de franchir la porte. L'objectif, c'est que votre départ devienne le signal de la grande chasse au trésor et non plus le début d'une longue déprime.
0: Et côté activité physique, nos rythmes de promenade vont aussi changer avec la reprise. Est-ce qu'il faut compenser le manque de temps la semaine par exemple des longues balades le week-end?
6: C'est un piège de la rentrée, le syndrome du chien du dimanche. On culpabilise de le laisser la semaine, alors le week-end, on le fait courir pendant 3 heures en forêt. C'est le meilleur moyen de provoquer des tendinites. Votre chien a besoin de régularité. Il vaut mieux se lever 20 minutes plus tôt le matin pour lui offrir une vraie balade dynamique où il peut se vider la tête avant votre départ. Le soir en rentrant, même si vous êtes fatigué, on ressort impérativement pour une bonne balade. Un chien a besoin d'exploration et de stimulation au quotidien, pas juste d'un marathon une fois par semaine.
0: Merci Pierre Fabin et rendez-vous demain, tous les jours d'ailleurs dans Ici Matin à la même heure. Tout de suite c'est FR David sur Ici Champagne Ardennes.

0: gros succès ça dans les années 80. 80, oui, Words, c'était FR David, il est 6h50.
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0: C'est l'heure de vos 3 plus. On va tout de suite vous donner quelques infos vraiment pratiques qui concernent notamment ceux qui habitent vers Cormontreuil. Avec des arrêts de bus déplacés, si vous prenez la ligne U4 à Cormontreuil, attention aux travaux ce lundi sur la route de Tessy dans le sens Orgeval. L'arrêt Chamberdin est reporté à l'arrêt route de Tessy. Et puis les arrêts Allende et Péry sont eux déplacés au 1 rue Paul Doumer à Cormontreuil. Voilà, changement à connaître pour aujourd'hui. Et puis cette semaine, à partir d'aujourd'hui jusqu'à vendredi, sachez-le, l'arrêt Blondel, toujours en direction d'Orgeval, est déplacé d'une trentaine de mètres. Dans les Ardennes, si vous circulez dans le sud-est, notamment du département entre Linné et Margu, les travaux sur la route départementale, la 80-43, elle s'appelle comme ça, se poursuivent aujourd'hui et demain. Le département refait en effet la structure de la chaussée entre la sortie de Linné et l'entrée de Margu. Conséquence directe, une circulation alternée est en place avec des ralentissements possibles, notamment aux heures les plus chargées, un chantier qui a commencé mi-août et qui se poursuit pour le moment. Et puis Margot, des places d'assistante maternelle sont à pourvoir dès aujourd'hui.
2: Oui, dans l'Aube, selon le département, 2 places à Saint-Julien-les-Villas et 3 places à Bréviande. Si ça vous intéresse, rendez-vous sur le portail de la collectivité assistante-maternelle.aube.fr. Dans la rubrique offre d'accueil, il y a les annonces et les coordonnées.
0: Il est 6h52.
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0: On sait où aller, c'est Patrick Fiori qui nous le dit tout de suite.

0: Il sait où aller, Patrick Fiori. Vous aussi, vous savez où aller tous les matins, peut-être au travail ou alors au jardin, ça dépend si on est au boulot, si on est en retraite, si on est en vacances. Profitez-en bien et surtout, tout ça, c'est en écoutant ici Champagne-Ardenne tous les matins entre 6h et 9h. C'est la rentrée pour tout le monde et d'ailleurs, on est bien content de vous retrouver sur Facebook en ce moment. Vous êtes déjà très nombreux à avoir mis des petits commentaires. Alors, je vous le rappelle, le principe, tous les jours sur Facebook, avec Ségolène par exemple ce matin, vous retrouvez une petite image qu'on vous a sélectionnée et puis on discute. Là, ce matin d'ailleurs, c'est 3 dans l'aube. On discute avec vous, par exemple, de votre météo, de ce que vous allez faire de cette semaine de rentrée. Tiens, ça m'intéresse. Ah, je vois aussi qu'on a une cueillette du dimanche, Nathalie. Elle a cueilli des petites figues fraîches. Oh, j'adore ça. J'adore ça. Bon, bref, si vous avez envie de voir tout ça, vous allez sur Facebook. Si vous préférez aller au foot, c'est possible. Match ce soir avec 2 invitations à gagner. Ce sera dans une dizaine de minutes. Une petite question sur Hugo Ekitike. Tiens, je vous le dis, je vous le dis pas. Hein. Donc, rapprochez-vous de votre téléphone 03 26 48 2000 si vous voulez remporter vos 2 invitations pour aller voir le match ce soir au Stade de l'Aune. 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
3: Allez, on écoute maintenant le témoignage que Nathalie nous a laissé sur le WhatsApp d'Ici Champagne-Ardenne.
4: Bonjour toute l'équipe d'Ici Champagne-Ardenne. Je voulais apporter mon témoignage dans l'émission en tant que donneuse de sang, c'est vraiment essentiel.
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3: Merci en tout cas d'avoir témoigné ce matin, c'était très sympa.
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0: Ah, vivre avec un smartphone, ça change la vie et ça vrille aussi un peu la tête, n'est-ce pas Fred Ballard?
6: De toute façon, on ne s'est jamais autant peu parlé que depuis qu'on peut autant communiquer, mesdames et messieurs, hein. Ça c'est sûr. Hein.
7: Ah oui, c'est le paradoxe de notre époque numérisée, c'était censé nous faciliter les connexions humaines, cette petite merveille. Mais il y a eu des ratés dans le concept, Céline en a repéré quelques-uns.
6: Un autre truc avec ces appareils, vous avez dû en faire l'expérience, c'est t'es dans la rue, hein. Tu téléphones, tu marches, tu téléphones, tu marches, tu téléphones, tu marches, tu téléphones, tu finis une conversation, hop, tu sais plus où t'es. Putain, mais j'étais pas là tout à l'heure, moi.
7: Ah bah oui, mais d'un autre côté, au moins, on s'évade pour pas cher avec un smartphone. Hein. On part à l'aventure en 10 minutes chrono et ça, c'est vraiment magique. Hein. On n'imagine pas le champ des possibles avec un smartphone.
8: Par contre, ce coin, un portable tactile, le sable, des fois, t'as le tactile qui bug. Ce qui fait que quand on t'appelle, tu peux pas décrocher. Comme ça, tu sais, un coup, j'ai un copain qui a réussi à faire du feu, en me sens ce geste. Fort, quand même. Ok, tu peux pas décrocher, t'as le tactile qui bug, mais en revanche, dans l'iPhone, t'as l'application Boussole.
7: On a tous vécu, hein, comme Tom Villa, le fameux tactile qui bug. C'est l'équivalent du silex mal taillé pour l'homme des cavernes. Quant à l'appli Boussole, eh ben c'est pour quand on parle au téléphone en marchant dans la rue et qu'on perd le nord en 10 minutes chrono. Décidément, ils ont pensé à tout dans la Silicon Valley. Même au smiley qui pleure de rire.
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0: C'est la rentrée sur Ici Champagne-Ardenne, nous sommes le 24 août, il est 7h.
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0: C'est l'heure de votre journal en Champagne-Ardenne avec Margot Turgis. Bonjour Margot.
9: Bonjour Yannick, bonjour à tous.
0: Un Rémois n'en peut plus d'être agressé à cause de sa séropositivité.
9: Et il a donc décidé d'entamer une grève de la faim ce matin vers 8h devant le tribunal correctionnel de Reims. D'après Christophe Paco, séropositif depuis plus de 10 ans, c'est son dernier recours pour se faire entendre alors qu'il a déposé plusieurs plaintes contre un couple de voisins qui le harcèle et l'insulte sur sa maladie. D'après lui, des plaintes classées sans suite. Accompagné d'un deuxième militant, Christophe Paco veut aussi dénoncer plus largement la sérophobie, demander une vraie action des pouvoirs publics et la levée du tabou.
10: Vous savez, la première chose qu'on nous apprend quand on est séropositif, c'est la première chose qu'on nous dit, taisez-vous. taisez-vous. Donc, on se tait. Quand on nous dit taisez-vous, il n'y a pas besoin d'une insulte. Si le peu que vous en parlez de votre séropositivité, quelqu'un derrière cherche à en faire une arme, balancer il a le sida, c'est déjà enclencher la mise à mort. J'ai le sentiment qu'ils ont détruit ma vie. Pour moi, il est trop tard car je vends mon appartement. Mon parcours, tout ce que je devais à la France, aujourd'hui, je n'ai plus cette reconnaissance. Mais pour les autres, c'est pour ça que tant que je respirerai, et les gens qui me connaissent, les gens qui connaissent mon parcours, savent que je ne suis pas du genre à lâcher. Je ne lâcherai pas ce combat. Je peux vous dire que les kilos vont se perdre.
9: Christophe Paco va nous parler plus longuement de son combat, de comment il en est arrivé à entrer en grève de la faim dans l'info d'ici à 7h30. Ce combat, il le mène avec un autre militant, Nicolas Aragona, suivi par 700 000 personnes sur les réseaux sociaux sous le nom de Super Séro. Il sera notre invité à 7h45 avant d'entrer lui aussi en grève de la faim et d'appeler à une mobilisation ce midi devant le palais de justice de Reims.
0: Un gros incendie s'est déclaré cette nuit à Reims.
9: Dans des jardins partagés rue Saint-Thierry, les flammes ont détruit 500 mètres carrés de végétation et 10 cabanons. Il n'y a pas eu de blessés et les pompiers sont toujours sur place pour du mouillage et de la surveillance. À Monthermé, dans les Ardennes, l'eau du robinet est toujours déconseillée et la distribution de bouteilles se poursuit, mais sous une nouvelle forme. À partir d'aujourd'hui, des bons vont être donnés en mairie pour pouvoir retirer des packs d'eau, un par personne pour 2 jours dans 2 supermarché, le Carrefour Contact de la commune et l'Intermarché de Bonny-sur-Meuse. Après le largage de produits retardants pour lutter contre l'incendie qui a détruit 96 hectares la semaine dernière dans le massif de Monthermé, l'ARS, l'Agence Régionale de Santé, n'a pas encore livré ses résultats d'analyse. On ne sait donc toujours pas si le produit a contaminé ou pas l'eau potable. Un triste bilan, selon les mots de la ministre des Sports et de la Jeunesse, Marina Ferrari, a annoncé hier que 301 personnes sont mortes en France par noyade depuis le 19 juin. Un chiffre en hausse de 14% sur un an dans un contexte de canicule à répétition.
0: 7h03, le cabaret vert a soufflé ses 20 bougies devant un public conquis.
9: Et nombreux, environ 106 000 festivaliers ont profité des 4 jours de concerts, mais aussi des espaces BD et cinéma du plus grand festival du Grand Est à Charleville-Mézières. Alors 106 000, c'est 100 000 de plus que l'année dernière et Julien Sauvage ne peut que s'en réjouir. C'est le directeur général de l'association FLAP qui organise le cabaret vert.
11: Pour moi, c'est l'édition qui a été la plus simple, mais de très très très loin, il y a même pas de comparaison possible. Donc non, je dirais vraiment la sérénité, la simplicité de cette édition, elle est extraordinaire. Et donc c'est une édition qui s'est formidablement bien déroulée à notre échelle pour les 4 semaines. On annonce plus de festivaliers que l'année dernière, donc c'est forcément une édition qui est plus réussie que l'année dernière. On avait annoncé vouloir faire entre 100 et 110, donc au final on est pas mal du tout, vu la situation de l'année dernière. On est plutôt assez satisfait d'en arriver là aujourd'hui.
9: Journée de samedi a même affiché complet avec 32 000 billets vendus. Au Stade de l'Aune, le Stade de Reims a rendez-vous face à Annecy ce soir pour la 3e journée de Ligue 2. Après 2 matchs nuls, les Rouges et Blancs veulent engranger une première victoire cette saison. 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Le coup d'envoi est à 20h45. L'équipe réserve du Stade de Reims a, elle, très bien démarré son championnat de régional 1 hier. Victoire nette 6-0. Face à Reims-Neuvillette.
0: La météo pour aujourd'hui. Une journée plus lumineuse au programme. Voilà ce que Météo France nous promet. C'est la rentrée. Le ciel ne restera pas gris toute la matinée. Dans la Marne, comme dans les Ardennes, les éclaircies vont devenir de plus en plus belles. Dans l'Aube, les nuages vont résister davantage pour même donner quelques faibles pluies en fin de journée sur la côte des Barres. Les températures annoncées entre 26 et 29 degrés dans la Marne, notamment autour de Reims, Tinqueux et Vitry-les-Reims. 23 à 26 dans les Ardennes vers Sedan, Bazeilles et Carignan. 25 à 27 dans l'Aube autour de Troyes, Saint-André-les-Vergers et Sainte-Savine. Vent d'Est qui restera sensible à modéré. Une météo qui deviendra, attention, plus agitée, nous prévient Météo France la nuit prochaine. Averse et risque d'orage au programme.
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0: Et tout de suite, une chanson qui n'en a pas l'air, mais qui est remplie de philosophie. On la retrouve d'ailleurs dans la bande originale du film La vie est un long fleuve tranquille, le film d'Étienne Chatillaise. L'Erita Mitsuko sur Ici Champagne-Ardenne, c'est comme ça. 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Un joli fleuve tranquille ce matin. Bon réveil, bonne rentrée à tous.

0: du bon lalala pour bien se réveiller, comme dirait Molly qui réalise cette émission ce matin. Bon réveil à tous, il est 7h11.
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0: Ah, vous le savez, la foire de Châlons-en-Champagne arrive vendredi 28 août et nous, on n'attend pas, on s'y intéresse avec l'un des symboles de la foire de Châlons, les tracteurs et les moissonneuses. On en parlera dans un instant avec l'un des gros exposants de cette foire, Philippe Ravillon, qui dirige l'entreprise familiale Ravillon, justement, en Champagne-Ardenne. Mais d'abord, aujourd'hui, je vous souhaite la bienvenue. Aujourd'hui, nous sommes le 24 août, bon lundi, et puis bon anniversaire, j'ai envie de dire. C'est peut-être à vous d'ailleurs, hein, bon anniversaire, et aussi à Jean-Michel Jarre. C'était bien ça, hein, c'était drôlement bien. Jean-Michel Jarre, il est né à Lyon, faut pas l'oublier. Il a 78 ans aujourd'hui et il est aussi le fils du monsieur qui faisait les musiques de films, évidemment, Maurice Jarre. C'est un grand pionnier français de la musique électronique qui a connu un succès mondial d'abord en 76 avec Oxygène. Et puis, évidemment, il y a eu tous ces morceaux que vous connaissez, des synthétiseurs, des lasers, des projections, des feux d'artifice. On se souvient aussi de plusieurs concerts qu'il a donnés un peu partout dans le monde. En quelque sorte, il représente la France, messieurs, dames. Et quand même, ça, c'est important. Et vous savez quoi? Pour fêter ça, on va jouer tout de suite. Allons-y.
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0: Alors attention, ce soir c'est important. Hein. Ce soir il va y avoir un petit événement avant le match face à Annecy, car c'est ce soir le match en direct sur Ici Champagne-Ardenne à 20h45. Vous pourrez suivre la rencontre entre Reims et Annecy, ou alors vous pouvez carrément aller voir le match. Je vous propose deux invitations pour ce soir, pour aller voir ce match bien installé dans les tribunes, avec cette petite question qui concerne Hugo Étiquité, qui est un peu le chouchou de Margot Thuram. Il revient ce lundi à Delaune, figurez-vous, en joueur de Liverpool et international français. Maintenant, il sera présenté au public. Avant le match, il n'était plus revenu depuis 2022. Voici la question, elle est facile, vous savez pourquoi? Parce que c'est lundi et qu'on y va doucement le lundi. Donc au 03 26 48 2000, vous me dites vrai ou faux. Et si je vous prétends qu'à 14 ans, Hugo Ekitike a failli être écarté du centre de formation du Stade de Reims. Est-ce que c'est vrai ou est-ce que c'est faux? Vous vous rendez compte si c'est vrai? Vous me le dites, hein, à 14 ans, il a failli être écarté du centre de formation du Stade de Reims. Vous appelez Ségolène, 03 26 48 2000.
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0: Il est 7h15 et on retrouve David Ossilou pour sa chronique Mon œil. La rentrée scolaire, c'est dans une semaine et l'éducation nationale n'a pas l'air d'être prête, David.
9: Vous savez, je n'aimerais pas être proviseur en ce moment, prof non plus, parce que pendant qu'une bonne partie d'entre nous était en vacances, l'éducation nationale s'est fait pirater. Des hackers sont entrés dans ces systèmes informatiques, ont récupéré des données et depuis, pour sécuriser tout ça, le ministère a dû couper ou limiter l'accès à certains outils. Vous avez dans plusieurs académies des chefs d'établissement qui reprennent le travail sans messagerie, sans certaines applications administratives. Il y a un proviseur qui a trouvé une bonne expression pour ça. chômage technique, dit-il. Exemple tout simple, pour joindre un parent, il faut son numéro de téléphone, stocké sur un serveur inaccessible. Même chose pour vérifier les affectations des enseignants. Tout ça donc à quelques jours de la rentrée. Ce qui m'interpelle surtout, c'est que cette attaque arrive juste après une autre, celle qui a touché les impôts. On parle pas de deux petites administrations, hein, mais bien de deux piliers du pays, les impôts, l'argent qui permet à l'État de fonctionner, et l'éducation nationale, l'école de nos enfants, de nos petits-enfants. En quelques jours, les deux ont été victimes de pirates informatiques. Alors évidemment, il ne s'agit pas de dire que c'était mieux avant. Qui voudrait revenir à la déclaration d'impôts en papier et qui regrette vraiment les bulletins scolaires en papier aussi, qu'on retrouvait parfois froissés au fond d'un cartable? La numérisation nous a simplifié la vie. Le problème, c'est d'avoir rendu certains services tellement dépendants qu'au moindre gros incident, eh bien, il n'y a plus de plan B. À quelques jours de la rentrée, l'éducation nationale est donc en train de sécuriser ses serveurs en urgence. Et cette année, avant de vérifier si les élèves ont bien leur stylo et leur cahier, il faudra peut-être commencer par vérifier si les ordinateurs, eux, sont prêts pour la rentrée.
0: C'est bien noté, David Attilou. Merci à vous. Et surtout, n'hésitez pas, vous le savez, sur Ici Champagne-Ardenne, on préserve toujours votre liberté de penser.

0: 7h20, la foire de Châlons-en-Champagne démarre vendredi. Elle se poursuivra jusqu'au lundi 7 septembre au Capitole. Et c'est l'un des symboles de la foire de Châlons, les tracteurs et les moissonneuses. Dans l'écho d'ici, Philippe Ravillon, qui dirige l'entreprise familiale Ravillon, devenu l'un des acteurs majeurs du machinisme agricole en Champagne-Ardenne, est notre invité. Bonjour Philippe Ravillon.
1: Bonjour Yannick.
0: Quand les agriculteurs ont des revenus sous pression comme en ce moment, beaucoup d'incertitudes, c'est le moins qu'on puisse dire, est-ce qu'ils continuent à acheter des tracteurs et des moissonneuses ou est-ce qu'ils repoussent l'investissement?
1: Alors je dirais qu'ils ont besoin de rechercher de la performance, de la rentabilité. La moisson était, on l'a vu, très très difficile cette année, très compliquée, très contrastée dans les rendements. Les prix ne suffisent pas à retrouver de la rentabilité, donc ce qu'il va falloir trouver, c'est la performance, l'innovation, le matériel qui permette de trouver cette performance.
0: Alors un tracteur aujourd'hui, c'est plus seulement un moteur et quatre roues, hein. Il y a plein de choses, GPS, guidage, données, automatisation. Est-ce que vous vendez désormais autant de technologies que de mécaniques? Je crois que vous avez développé ça, hein.
1: Oui, tout à fait. Alors effectivement, les tracteurs aujourd'hui sont contrôlés à distance, il y a la télémétrie, donc on sait à tout moment ce que fait un tracteur. Bien sûr, il y a l'autoguidage qui est arrivé maintenant il y a déjà une vingtaine d'années.
0: Et économiquement, ces technologies-là, elles permettent réellement à l'agriculteur de gagner de l'argent?
1: Oui. Oui, oui, effectivement. Lorsque vous ne surdosez pas, vous mettez la bonne dose au bon endroit, à la bonne vitesse. Donc, ça fait des gains en termes de produits, en termes de carburant, en termes de temps et retour sur investissement qui est très rapide sur ces équipements-là qui sont relativement bon marché, mais avec un retour investissement qui est assez rapide.
0: Votre évolution là que vous vivez, elle change aussi vos propres métiers, j'imagine. Pour réparer un tracteur aujourd'hui, il faut être aussi informaticien que mécanicien. Est-ce que vous trouvez suffisamment de jeunes formés pour faire ce travail? Je rappelle que vous employez 250 personnes.
1: Exactement, 250 personnes, et nous recherchons toujours du monde parce que effectivement les matériels évoluent, les métiers évoluent. Aujourd'hui, c'est plus le maréchal Ferrand, aujourd'hui ce sont des véritables techniciens avec le PC, l'ordinateur portable pour aller effectivement pour aller contrôler ces matériels. On peut intervenir lorsque la panne arrive ou même lorsqu'une panne peut arriver. C'est de la performance, c'est du confort avec ces toutes technologies qui sont embarquées.
0: Un mot sur la foire de Châlons, vous êtes aussi président d'Équipe Agro. Alors quand on ira voir, nous le public, les machines que vous proposerez cette année, quelles évolutions vont nous sauter aux yeux? Est-ce qu'un tracteur là en 2026, il sait faire des choses qu'il y a 10 ans, il ne savait vraiment pas faire?
1: On verra une toute nouvelle moissonneuse batteuse, la CR10. On verra aussi un tout nouveau tracteur qui sera présenté pour la première fois au grand public en France cette année. Ça illustre bien les évolutions qu'on a en matière de performance, en matière de confort. Et c'est mieux qu'une voiture, enfin c'est assez surprenant. Je vous invite d'ailleurs tout le grand public à venir, parce que c'est ça aussi la foire de Châlons, c'est cette capacité, cette force. Et c'est le seul salon en France où le grand public vient au contact du matériel d'un salon professionnel, parce que l'agriculture se transforme et elle a besoin de technologies pour pouvoir avancer dans ce futur.
0: Philippe Ravillon, dirigeant de Ravillon et président d'Équipe Agro, merci à vous.
1: Merci, à bientôt. Et puis venez nombreux à la foire de Châlons.
0: Évidemment, à la foire de Châlons, d'ailleurs, on y sera. On vous en reparlera, on aura l'occasion de le faire. Et on vous y invitera pour un grand concert. Si j'étais vous, je resterais avec nous. On reparle de ça tout à l'heure à 8h10. Pour l'instant, Mamma Mia, c'est le groupe ABBA sur ICI Champagne-Ardenne.

0: C'est Abba évidemment, sur Ici Champagne-Ardenne. Allez, on va au standard tout de suite.
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0: Avec Margot, on va accueillir notre première auditrice de la rentrée. On fait comme ça ?
3: Ah bah oui, allez, c'est parti.
0: Bon, alors elle s'appelle, allô, Evelyne ?
4: Oui, bonjour Yannick.
0: Oula, doucement Evelyne.
3: Bonjour Evelyne.
0: Ça va ?
4: Bonjour Margot. Bah écoutez, ça va, ouais, c'est bien.
0: On se réveille tranquillou ?
4: Tranquillou, oui, comme vous dites.
3: C'est un peu dur le lundi matin, mais c'est normal.
0: C'est au café ou à quoi ?
4: Écoutez, j'ai terminé mon café. Là, ah bah je voilà. Commençais justement à faire le point. Tranquille, comme vous dites.
0: Bon, bah ok, on fait le point ensemble. Alors, on va parler football. Ouais. Attention, c'est très important. La question peut vous rapporter deux invites pour le match de ce soir face à Annecy. Vous êtes dispo ce soir ?
4: Oui.
0: Ok, très bien. Sinon, de toute façon, je rappelle qu'on peut suivre le match aussi sur Ici Champagne-Ardenne pour les autres en direct avec Alexandre Daban. La question, elle porte sur un chouchou de Margot. C'est Hugo Etiquité.
3: Etiquité.
0: Oh, j'y arrive pas.
3: Oui, bon, c'est pas évident.
0: Il revient ce soir.
3: Exactement, ouais. Il revient.
0: Il revient se montrer quoi ?
3: Oui, et puis rencontrer quelques dizaines de supporters, ils ont
0: c'est
3: de la
0: cool.
3: chance.
0: Alors aujourd'hui, il est grand, international, tout ça. Mais avant, il était ici à Reims, simple, on va dire, joueur rémois. Et surtout, très très jeune, il a commencé. Et j'ai dit cette éventualité, à 14 ans, il a failli être viré, écarté du centre de formation du stade de Reims. Est-ce que c'est vrai ou est-ce que c'est faux, Evelyne ?
4: Bah, s'il était très grand, c'est possible que ce soit vrai, parce que c'est vrai qu'au milieu de garçons de 14 ans, s'il a une tête en plus.
0: C'est ça le raisonnement. En fait, bah, vous savez quoi ? Vous avez. Donc vous dites vrai, j'imagine.
4: Bah oui, je dis vrai, oui.
0: Oui, c'est ça, bravo. Ça, c'est le nouvel hymne du stade de Reims. Non, il a été écarté parce qu'en fait, lors d'un rendez-vous avec ses parents, on lui a fait comprendre qu'il rêvait trop sur le terrain, qu'il était un peu joueur endormi. Donc on lui a dit, il faut se réveiller, sinon ça va pas le faire. C'est dingue, hein, quand on y pense, avec le recul. Voilà. En tout cas, je vous offre deux places, bravo. Vous pourrez aller voir le match ce soir, je souhaite une bonne journée et un bon deuxième café entre nous, Evelyne. Hein
4: oui, il va chauffer, oui.
0: À bientôt, salut.
4: À bientôt, merci, bonne journée.
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0: Et tout de suite en ce lundi 24 août, les titres de l'actualité en Champagne-Ardenne avec Margot Turgy.
3: Le Cabaret Vert, c'est déjà fini. La 20e édition du plus grand festival du Grand Est a réuni 106 000 amoureux de musique et de BD pendant 4 jours. C'est 5 000 de plus qu'en 2025. En football, le Stade de Reims vise une première victoire cette saison. Ce sera face à Annecy, à Delaune, à 20h45 pour la 3e journée de Ligue 2. Et puis dans l'info d'ici de 7h30, on vous propose d'entendre un témoignage fort. Un Rémois, séropositif depuis plus de 10 ans, dit subir le harcèlement et les insultes d'un couple de voisins. Il entame une grève de la faim avec un autre militant aujourd'hui.
0: Ça, ce sera dans l'info d'ici dans un instant. On fera aussi un petit point météo. On va dire qu'on va partager le ciel. Je vous dis tout de suite un petit teaser entre le soleil et la pluie, avec peut-être plus de pluie en fin de journée, voire la nuit prochaine. Voilà, je vous développe tout ça dans un instant, mais d'abord l'actualité en français dans le monde avec Valentine Le Tess ce matin.
6: De potentielles tornades, des vents jusqu'à 120 km/h et de la grêle. 16 départements de la moitié sud sont en vigilance orange pour des orages violents cet après-midi. Vous avez la carte sur ici.fr. Mais la prudence est de rigueur. De la Vendée à la Bourgogne, insiste Météo France, tant leur localisation interprévisible. Et déjà des dégâts dans le sud-ouest. 7500 foyers privés d'électricité dans les Landes. Une portion de l'autoroute A641 bien fermé. Des départs de feu et des inondations. Selon la préfecture, la commune de Peyrorade est particulièrement touchée. Pour des questions de responsabilité et de décence, le maire de Dijon appelle à son tour Patrick Bruel à reporter sa tournée prévue à l'automne. Le chanteur, mis en examen dans 4 affaires pour viol, agression sexuelle ou tentative, est également visé par une trentaine de plaintes. Un candidat de plus à l'élection présidentielle, l'eurodéputé de gauche Raphaël Glucksmann officialise sa candidature. Il se soumettra à la primaire du Parti Socialiste dans l'objectif, je cite, de refonder la gauche. L'élection présidentielle, c'est dans 8 mois. Des voitures sans permis pour les apprentis des zones rurales. La ministre à la formation professionnelle annonce une nouvelle campagne de leasing social sans donner de date ni le nombre de ces voitures proposées à la location à prix bas. C'est seulement le 5e Français à remporter un Masters 1000 de tennis. Arthur Fils s'impose à Cincinnati aux États-Unis et avec cette victoire, il passe de 21e à la 11e place du classement mondial.
0: 7h33 dans l'info d'ici en Champagne-Ardenne ce matin. On va entendre le témoignage d'un Rémois avant qu'il n'entame une grève de la faim aujourd'hui, Margot.
7: Christophe Paco est séropositif depuis plus de 10 ans et selon lui, sa maladie est devenue une source de harcèlement et d'insultes de la part d'un couple de voisins. Après plusieurs plaintes classées sans suite, il estime qu'il n'a plus le choix, que pour se faire entendre, il doit en passer par une grève de la faim. À partir de ce matin, devant le palais de justice de Reims, Christophe Paco a accepté de raconter son histoire à Salomé Pineda.
8: Quand il raconte le calvaire dont il se dit victime, Christophe attrape sa main gauche pour l'empêcher de s'agiter. Le Rémois de 54 ans, qui vit aujourd'hui avec le VIH depuis 10 ans, assure être harcelé, agressé en permanence par un couple de voisins de palier à cause de sa séropositivité.
9: Quand ils ont commencé à crier, notamment lui, sur la copropriété, il a le sida. Et ça a été ça très régulièrement. J'ai fait un premier dépôt de plainte. Et puis ensuite, ça a été des poubelles devant ma porte, ça a été des menaces diverses.
8: Tout s'envenime il y a plus d'un an, selon Christophe, quand il dit s'interposer au milieu de violences conjugales au sein de ce couple. Alors la situation se retourne contre lui.
9: Au début, je longeais les murs, je baissais la tête en me disant « Mais que vont penser les voisins? Comment ils vont me regarder ?» Il n'y a pas besoin de dire « C'est un con ». Salut, il a le sida, ça marque. Ça détruit.
8: Puis, le 30 mai dernier, c'est la fois de trop, et Christophe reconnaît péter les plombs. Ce sont ses mots. Il se bat avec le couple et blesse la femme, notamment.
9: La symbolique, elle est, pour moi, elle est terrible. Ma mère, quand j'étais gamin, a été victime d'un homme qu'elle avait rencontré, dans lequel elle a pris 9 coups de couteau. Donc la violence faite aux femmes, je sais ce que c'est. J'ai appelé le 17 en leur disant « Venez, parce qu'il va y avoir un drame ». Quand on subit depuis des mois et des mois, ce n'est plus la raison qui parle. Vous savez, quand on est poussé à bout, depuis le temps que je suppliais qu'on me protège. Ce qui est fou, cette agression, elle n'est pas excusable. Mais si mon pays, ma justice m'avait protégé, cela ne serait jamais arrivé.
8: Christophe a été condamné par la justice pour ses actes, mais toutes ses plaintes à l'encontre du couple sont-elles classées sans suite? Sa grève de la faim, c'est donc son dernier recours pour exiger que les agressions sérophobes soient enfin prises au sérieux.
9: Ils l'ont tellement crié, cette sérophobie. C'est que je peux vous dire aujourd'hui, je suis séropo. Voilà, donc je suis séropo. Et je n'ai pas à avoir honte. Mais c'est toute une mentalité depuis 40 ans qu'il faut changer. Parce qu'en 85, on mourait en 2 ans, parce qu'il n'y avait aucune solution. Mais la première chose qu'on nous dit, c'est « taisez-vous ». Pourquoi d'autres maladies, on ne leur dit pas la même chose? Ça montre bien tout le travail qui reste à faire. Qu'on nous garantisse qu'avant la fin du mandat d'Emmanuel Macron, qu'il engage son gouvernement, qu'on soit le pays des droits de l'homme à dire « on a un projet de loi et on a une loi sur la sérophobie ».
8: En France, il n'existe pas de loi sérophobie, mais la loi punit l'ensemble des discriminations fondées sur l'état de santé ou le handicap.
7: Le témoignage de Christophe Paco, recueilli par Salomé Pineda pour Ici Champagne-Ardenne, avant d'entamer sa grève de la faim vers 8h ce matin devant le palais de justice de Reims, Christophe Paco a lancé au printemps une pétition pour réclamer une campagne nationale d'information et une évolution de la loi contre la sérophobie. Elle a été signée 3300 75 fois pour l'instant.
0: Christophe Paco qui va être rejoint dans sa grève de la faim par notre invité tout à l'heure à 7h45.
7: Il s'appelle Nicolas Aragona et il est connu sur les réseaux sociaux sous le nom Super Cero. Il va nous expliquer dans 10 minutes pourquoi lui aussi va arrêter de s'alimenter à partir d'aujourd'hui.
0: Et dans le journal de 8h, la fête est déjà finie.
7: Le Cabaret Vert 2026, c'était la dernière journée hier et il y a eu encore plus de monde cette année que l'année dernière.
0: Douceur, c'est mieux comme mot. Et belles éclaircies, voilà le programme du jour. Le soleil va progressivement prendre l'avantage aujourd'hui. Promesse de Météo France, et ça, surtout dans la Marne et les Ardennes. Par contre,

0: avec des averses et même localement des orages.
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0: Sauvez-moi! Sauvez-moi, j'ai envie de vous dire. En tout cas, c'est ce que va nous chanter Jeanne Mas tout de suite sur Ici Champagne-Ardenne, la radio qui aime les localités, les maires. Et dans un instant, une petite surprise pour vous. Restez avec nous. Bonne matinée. Bon lundi à tous.

0: Jamasse de bon matin dans la radio pour se réveiller à 7h41. Sauvez-moi, 7h41 donc.
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0: Et j'ai le plaisir d'accueillir désormais à cette heure-là Grégory Duchâtel tous les jours. Quel bonheur! Bonjour mon Grégory.
2: Bonjour Yannick, bonjour à toutes et tous.
0: Margot est là aussi avec nous. Vous savez quoi, j'ai une info à vous donner. Les jeunes ne lisent plus, figurez-vous. Un jeune sur trois, 16-19 ans, c'est l'âge. Un jeune sur trois ne lit plus aucun livre pour le plaisir. À cet âge-là, désormais, par contre, on passe 5 heures par jour devant les écrans en dehors des études. Ce sont les derniers chiffres qui viennent de tomber de la part du Centre National du Livre. C'est pas bon.
3: Vous nous déprimez comme ça, on a envie de rentrer, Yannick.
0: Bon. Vous avez vu qu'il y a une fermeture définitive qui a été annoncée par le Furet du Nord à Reims, par exemple.
3: Oui, tout à fait.
0: Voilà, c'est la tendance. Donc, j'ai envie de vous dire, grâce à Grégory, notamment, qui va vous parler patrimoine dans un instant, cultivez-vous, lisez. Voilà, il va nous aider.
2: Il faut sortir un nouvel Harry Potter, c'est tout.
0: Voilà.
3: Ah, intéressant, ça, j'aime beaucoup cette idée.
0: Allez, c'est l'heure de la météo des mers. Météo des mers qui revient avec au téléphone en ligne avec nous le maire de Valmy ce matin dans la Marne. Bonjour monsieur François.
4: Bonjour.
0: Comment allez-vous ?
4: Ça va très bien, je vous remercie.
0: Alors dites-moi, quelle est la météo qui se profile à Valmy dès ce matin ?
4: Pas très beau. Hein. Pour une fois, c'est couvert, il n'y a plus de soleil. Voilà. Changement.
0: Recher-

0: soleil désespérément. Ben, c'est ça la rentrée. Normalement, c'est cadre. Hein. C'est, ça fait partie du jeu. Hein. C'est-à-dire qu'il fait plus beau, c'est terminé. Voilà, c'est comme ça. Alors, on est ravis de vous avoir en ligne. On va espérer que le soleil revienne quand même un petit peu parce qu'on est quand même fin août. C'est pas complètement terminé les vacances. Il y a un événement qui se prépare par chez vous ?
1: Eh bien, la fête à Valby, le 20 septembre, où on fera tourner le moulin et puis le musée qui sera ouvert aussi.
0: Comment ça va se dérouler ? Dites-moi un tout petit peu plus.
1: Eh bien, écoutez, c'est l'association du moulin. On fait tourner les ailes toute l'après-midi. Après, on va chercher les tickets au musée. C'est 4€ l'entrée, 6€ l'entrée pour le musée. Et puis, on fait les deux, ou on n'en fait qu'un, ou on vient juste voir le moulin sans rentrer dedans. C'est voilà.
0: Parce qu'il faut dire, moi, je suis un fidèle de ce que raconte souvent Grégory Lantaine. Il faut dire que de ce moulin, on voit toute l'histoire, en fait. Hein. C'est un peu ça. C'est à la fois un plaisir et on se cultive.
1: Oui, bien sûr, évidemment. C'est de la culture, c'est de la culture générale.
0: Très bien. Donc le rendez-vous pour cette fête, redites-nous les détails, ça commence quand, à quel moment ?
1: Donc, c'est le jour de la fête du village, le 20 septembre, et donc on sera sur place à partir de 14h jusqu'à 17h30.
0: C'est bien noté, merci beaucoup. Alors figurez-vous qu'on s'est intéressé à votre moulin avec Grégory. Les Valmaisiens et les Valmaisiennes vont être ravis.
2: Et on les salue d'ailleurs. C'est à Valmy, effectivement, que le 20 septembre 1792, qu'une bataille a changé le destin de notre pays. Les troupes françaises repoussent les Prussiens. Il faudra plus de 10 heures de face à face pour que la Prusse recule. C'est la première victoire de l'armée française de cette première république. Un événement d'ailleurs auquel va assister un écrivain allemand, promis à un immense destin, Goethe. Il sera présent à Valmy, dans le camp prussien, comme observateur. C'est un élan patriotique qui va vraiment naître en France. Le service militaire obligatoire va être instauré. Il ne sera abrogé que 2 siècles plus tard, en 1995. Le vainqueur, le général Kellermann, est un héros français. Sa statue est toujours visible sur le lieu de son exploit face au moulin. Un obélisque conserve son cœur, car Kellermann a voulu reposer auprès de ses soldats. Il va faire exploser ce moulin, car il servait de point de mire aux obus prussiens.
0: Ah bon ?
2: Eh oui,
0: je savais pas ça.
2: Eh oui, c'est pas le moulin d'origine.
0: D'accord.
2: Monsieur le maire peut nous le confirmer. Il y a eu plusieurs moulins qui se sont succédés. Un en 1947, un autre en 1999 après la fameuse tempête. En 2006, il sera de retour. Il a perdu ses ailes il y a pas longtemps en raison d'un champignon. Et puis, grâce à du mécénat, à des dons, les ailes sont revenues. C'est un symbole de la victoire française, symbole de la République, et à ses pieds le centre historique Valmy que je vous recommande pour en savoir un petit peu plus sur cette journée décisive. À Valmy, on peut dire que la grande histoire et la vie rurale se côtoient dans un élan, dans un esprit de liberté. Et ça, c'est la Champagne-Ardenne qu'on aime.
0: Je ne vous le fais pas dire. Monsieur le maire, rien à rajouter ?
1: C'est très bien.
0: C'est validé.
1: Super. Très belle publicité.
0: C'est important qu'on connaisse notre patrimoine. On vous souhaite une belle journée. Merci encore et à bientôt, monsieur le maire.
1: Merci.
0: Et dans un instant, restez avec nous. L'invité de la rédaction arrive. Un Rémois, Christophe Paco, qui débute aujourd'hui une grève de la faim. On vous en dit plus dans un instant.
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0: 7h46, c'est l'heure de l'invité d'ici matin. Rémois, Christophe Paco débute aujourd'hui une grève de la faim devant le palais du 6 de Reims pour dénoncer la sérophobie, la discrimination qui touche les porteurs du VIH dont il se dit victime depuis plus d'un an. Pour l'accompagner dans son combat, Nicolas Aragona, c'est lui notre invité, va se joindre à lui aujourd'hui, ce Niçois également séropositif, connu sous le nom de Super Séro sur les réseaux où il est très suivi. Il cumule plus de 700 000 abonnés sur Instagram et sur TikTok. Nicolas Aragona est notre invité ce matin, il répond à Alexandre Dabre.
6: Bonjour Nicolas Aragona.
7: Bonjour, merci de me recevoir.
6: Pourquoi avez-vous souhaité accompagner Christophe Paco aujourd'hui dans sa grève de la faim ?
7: Alors, je l'ai décidé de... En fait, Christophe Pacot, je l'ai rencontré quelques mois avant de notre premier festival de lutte contre la sérophobie. C'est la deuxième édition qu'on a fait cette année. Et il m'avait parlé d'une pétition qui mettait en ligne. Et on l'avait, à cette occasion, on l'a invité pour faire un plaidoyer. Quelques temps après, il a fait cette grève, il a commencé cette grève de la faim qui commence aujourd'hui par rapport aux discriminations qu'il subit. Et je sais aussi qu'il est menacé de mort comme moi. Moi, c'était hors de question de laisser une personne séropositive seule dans la rue, surtout par rapport aux menaces. Et étant donné qu'on a également les mêmes revendications, c'était logique de le retrouver dans sa grève, tout simplement.
8: Alors, vous dénoncez la sérophobie, la discrimination qui touche les porteurs du VIH. Pour qu'on comprenne bien, Nicolas Ragona, quelle forme de discrimination rencontrez-vous aujourd'hui dans la vie quotidienne ?
7: Elles sont multiples. Alors moi personnellement, c'est spécifique parce que je suis très visible sur les réseaux, donc j'ai beaucoup de cyberharcèlement, de menaces de mort. Ça va jusqu'à des gens qui viennent jusqu'à chez moi frapper à ma porte pour, selon leur dire, tenter de m'égorger. J'ai du doxing, des gens qui donnent mon adresse. Mais je vivais déjà ces situations avant d'être sur les réseaux sociaux, avec des menaces de mort que j'ai reçues chez mes parents. Je me rappelle que la première fois que je suis ressorti de chez moi après mon diagnostic, ça remonte à il y a 17 ans. La première fois que j'ai mis un pied dans un bar, on m'a craché à la gueule en me disant qu'on voulait pas de sidaïque ici. Et ça peut aller jusqu'à des licenciements abusifs. Il y a des difficultés d'emprunt pour des crédits. Ça touche vraiment à peu près tous les secteurs, familial, professionnel, amical et social. Et ça amène beaucoup, hein, concrètement parfois, à des morts sociales, et ça peut pousser parfois jusqu'à des suicides.
8: Et ce sont des situations méconnues, j'ai presque envie de dire peu médiatisées quelque part. Vous avez l'impression d'être soutenu quelque part, même par l'opinion publique, tout simplement?
7: Non, vraiment pas. Et c'est difficile aussi avec les associations, parce qu'il y a beaucoup, en fait, c'est beaucoup mangé par le sujet de la prévention, qui est un sujet important. Mais la prévention, ça s'occupe d'avant, pas d'après. Et parfois aussi la prévention, selon comment elle peut être faite, ça peut amener une forme de culpabilisation des personnes vivant avec le VIH. Et étant donné aujourd'hui qu'on a un tabou qui est toujours très très fort, on a un isolement des personnes vivant avec le VIH qui est très marqué. Et concrètement, on n'a pas d'association spécifique dédiée à la lutte contre la sérophobie, à laquelle on peut appeler quand c'est nécessaire. Donc c'est vraiment l'isolement qui est le premier rempart. La seule solution que personnellement j'ai trouvée, c'est les réseaux, mais du coup on se confronte à une vague de harcèlement, oui, et de menaces qui est telle que on est un peu bloqué, quoi.
8: Nicolas Ragona, je vous parlais de l'opinion publique, qu'en est-il de la justice? Christophe Pacot explique avoir déposé plusieurs plaintes, hein, qui ont toutes été classées sans suite. Est-ce que son parcours est exceptionnel, ou alors vous êtes également vous confrontez à ça?
7: Non, alors non seulement je le témoigne par rapport à aux personnes que j'ai suivies depuis ces 6 ans sur les réseaux, et moi également, j'ai plusieurs fois écrit au procureur, j'ai tenté de faire des dépôts de plainte, j'ai jamais eu de retour, et c'est seulement quand j'ai eu une avocate que j'ai dû payer, etc., que là il commence à avoir des réponses, parce que c'est mon avocate directement qui a porté plainte. Mais je suis déjà à plusieurs milliers d'euros de frais d'avocat, même si elle a accepté les premiers dossiers de me les prendre au pro bono, et donc grand merci à elle, qui est maître Avia. Mais le résultat, il faut que je me déplace, il faut que j'ai aussi des... Alors, j'ai pas vraiment les termes juridiques, mais j'ai dû déposer 2500 euros pour je pense... je sais pas comment ça s'appelle, c'est pour essayer de démontrer que c'est pas des plaintes abusives. Alors, j'ai pas les termes juridiques, mais en fait, ça coûte très cher, quoi.
8: Vous avez l'impression d'être pris en compte également par les associations de prévention?
7: C'est difficile. Ça commence un peu à changer. Déjà, avant mon arrivée sur les réseaux, les assos étaient très très peu présentes sur les réseaux sociaux. Je pense que j'y ai joué aussi en amenant ce sujet avec ma visibilité il y a 6 ans. Et c'est pas toujours évident, parce que on se confronte parfois beaucoup à des personnes qui sont militantes, qui sont pas forcément concernées, qui ont aussi leur biais, ou en fait eux-mêmes ont peur de contracter le VIH, ou ont des visions très très resserrées de ce que pourrait être une personne vivant avec le VIH. On a beaucoup d'hommes homosexuels, ce qui est aussi mon cas, mais moi, en tant qu'homme homosexuel qui vit avec le VIH, je vis pas du tout la même réalité qu'une femme qui vit avec le VIH, ou qu'une personne non blanche qui vit avec le VIH, ou qu'une personne en précarité, ou même une personne qui vit tout simplement en dehors de Paris, parce que tout est très structuré autour de Paris.
8: Pour finir, Nicolas Ragona, 2 questions en une: comment vous appréhendez cette grève de la faim, et surtout, qu'est-ce que vous en attendez?
7: Alors, étonnamment, tout le monde s'inquiète beaucoup pour notre grève de la faim. Mmh. Moi, ça ne me fait pas peur. Je suis plutôt terrorisé par les menaces de mort que nous subissons et notre sécurité, concrètement, parce que concrètement, on est en danger de mort hein, en étant dans la rue. Moi, je ne suis pas sorti de chez moi pendant quasiment plus de 2 ans. Et ce qu'on en attend, c'est plusieurs points. Bah, déjà, la réévaluation des dépôts de plainte de Christophe, pour que vraiment le procureur puisse prendre ça au sérieux. Après, je pense qu'il y a vraiment un besoin de reconnaissance et de prévenir avec une reconnaissance juridique de la sérophobie, que ce soit par une loi spécifique ou une modification de la loi, notamment sur les discriminations. On attend aussi une campagne nationale contre la sérophobie qui n'a jamais vraiment eu lieu. Mmh. Une journée nationale de sensibilisation à la sérophobie, une intégration de la sérophobie dans les programmes de l'EVARS. Et après, on a tout un tas de propositions sur comment informer et protéger les PVVIH, comme une fiche de droit qu'on pourrait avoir au niveau de notre sérologie, un anonymat de l'information du cas contact avec le VIH. Quand on apprend qu'on est séropositif, c'est à nous de parler de notre séropositivité à nos partenaires. Et l'anonymat n'est pas préservé.
8: Merci beaucoup, Nicolas Aragona, d'avoir été notre invité ce matin. Vous accompagnerez dans sa grève de la faim, Christophe Paco, pour lutter contre les discriminations qui touchent les porteurs du VIH.
0: Merci à vous deux. Vous restez avec nous dans un instant. Ici, ça marche. Nouveauté dont on va vous parler. Un rendez-vous quotidien pour la rentrée sur Ici Champagne Ardennes. Vous allez voir, c'est passionnant. C'est avec Olivier Catio. Juste après, Bruno Mars, qu'on va un tout petit peu écouter. Hein. On est à la rue, là. 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

0: Désolé, on raccourcit un petit peu cette chanson, mais on est un petit peu à la rue aujourd'hui. C'est comme ça, c'est la rentrée, on a plein de nouveautés à vous offrir. On va tout de suite passer à la suite avec Olivier Catur. On y va.
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0: Bonjour Olivier.
3: Bonjour Yannick, bonjour à tous.
0: Greg est encore là, il faut le préciser. Vous venez nous évoquer ce matin une belle aventure sportive et humaine.
3: Oui, je suis parti à la rencontre de deux Rémois. Ils ont la trentaine et adorent la randonnée. D'ailleurs, ils n'en sont pas à leur premier défi. Ils ont déjà relié à Reims, à Amsterdam, à pied, il y a 3 ans, au profit de l'association Les Amis de la Terre. Et là, ils commencent demain une nouvelle aventure, faire le tour du Mont Blanc. 10 jours de marche, 170 kilomètres, plusieurs pays traversés. Un défi au profit de Roseau, une association qui améliore le quotidien d'enfants malades à Reims. Départ donc demain. Et les sacs sont prêts pour notre binôme qui vont tout faire en bivouac.
4: Tout ce qu'il faut pour être en autonomie, donc c'est-à-dire que ce soit en eau, en électricité, on a la tente, on a les matelas, on a les sacs de couchage.
3: Sur vous, il y aura combien de kilos de matériel chacun ?
4: Plus de 15 kilos en tout cas. On va essayer de faire moins de 20 quand même, mais voilà.
3: Et vous serez à quelle altitude ? Est-ce que vous avez une idée des températures le jour, la nuit que vous allez rencontrer ?
4: Au niveau de l'altitude, on est à plus de 2000 mètres d'altitude.
3: Il n'y aura pas de neige donc à cette période de l'année ?
4: Non. En tout cas, pour marcher, on n'a pas prévu de raquette.
3: Quentin Argenson et Léo Fago, 25 ans. Demain, ils partent faire le tour du Mont Blanc. 10 jours d'aventure, 170 km, beaucoup de dénivelé. L'aventure donc qui permet de collecter des fonds pour une association de Reims et d'améliorer le quotidien d'enfants hospitalisés. Ici, ça marche. Et on en parle tout à l'heure avec Grégory entre 9h et 10h.
0: C'est ça, les gars.
3: 10h et 11h.
0: Soyez au rendez-vous. Nouvelle émission. Donc, qu'est-ce qu'il faut dire de plus sur cette nouvelle émission?
5: Je vais accueillir un champion de France de bûcheronnage sportif. Il est au bois et ça va envoyer du bois.
0: Rendez-vous tout à l'heure à 10h.
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0: Et c'est l'heure de retrouver Stéphane Bern. Avec lui aujourd'hui, on va voyager au temps où la médecine et la bienséance ont fait bon ménage.
10: Quand un médecin cherche comment écouter le cœur d'une patiente sans poser directement son oreille sur sa poitrine. Direction 2 siècles d'auscultation. Début 19e siècle, diagnostiquer une maladie pulmonaire reste très artisanal. Les médecins regardent les patients tousser, tapotent le thorax, écoutent vaguement la respiration. Bref, on est parfois plus proche de la devinette que du scanner.
11: En ne confondant pas, est-ce que ça vous chatouille ou est-ce que ça vous gratouille ?
10: À l'hôpital Necker, René Laennec examine une jeune femme souffrant de troubles cardiaques. Problème, les méthodes habituelles ne lui apprennent pas grand-chose. Et poser directement l'oreille sur sa poitrine. Le médecin breton juge ça, disons, peu convenable.
12: L'ennui avec moi, c'est que je suis un grand timide.
10: Le 19e siècle adore la science, mais apprécie encore plus la pudeur. Quelques heures plus tôt, près du Louvre, Laennec a observé des enfants jouer avec une poutre en bois. L'un gratte une extrémité pendant que l'autre écoute le son transmis à distance. Le médecin tente alors quelque chose. Il roule une feuille de papier en cylindre, la pose sur la poitrine de sa patiente et écoute à l'autre bout. Et la surprise, les battements du cœur lui paraissent plus distincts qu'en écoutant directement. Pour arriver à Grey's Anatomy, il fallait donc passer par MacGyver.
13: Le docteur miracle arrive, il l'ausculte aussitôt.
10: Laennec perfectionne ensuite l'objet avec un cylindre de bois démontable. Le stéthoscope est né. Aujourd'hui encore, le stéthoscope reste le symbole du médecin. Pas mal pour un tube à pudeur improvisé avec une feuille de papier. Comme quoi, certains tubes deviennent des hits sans jamais passer à la radio. Enfin, jusqu'à ce matin.
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0: C'est la rentrée sur Ici Champagne Ardenne. Bonne matinée, nous sommes le 24 août, c'est lundi.
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0: Voici votre journal de 8h en Champagne-Ardenne avec Margot Turgy. Rendez-vous l'année prochaine.
14: Pour le festival Le Cabaret Vert, 21e édition, après une 20e terminée hier par une très belle programmation.
15: Ciel, tu m'avais pas dit que c'était une magicienne. 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
14: Le chanteur Gims, parmi les artistes qui ont fait vibrer le public de Charleville-Mézières pendant la 4e et dernière journée du festival hier. Un public encore plus nombreux que l'année dernière, avec quasi 106 000 festivaliers comptabilisés contre 101 000 en 2025. Ça fait donc 5 000 billets vendus en plus. Ce 20e anniversaire du Cabaret Vert est donc un succès pour son directeur adjoint Cédric Cheminot.
16: Bilan très réussi, très content, du monde sur 4 jours, des journées artistiquement lisibles, claires, qui fédèrent les publics. Il y avait un enjeu à braquer les projecteurs sur le Cabaret Vert, notamment du côté de la Belgique. C'est réussi avec le jeudi vendredi. On voulait juste continuer à écrire une belle histoire, pas se retourner dans le rétroviseur et puis peut-être montrer un début de ce qu'on voudrait faire pour les 20 prochaines années. Des idées, on en a plein.
14: Avant de connaître les idées du Cabaret Vert pour les 20 prochaines années, on va déjà demander dans l'info d'ici aux festivaliers ce qu'ils ont préféré de cette édition 2026, leur meilleur souvenir de concert. Rendez-vous à 6h30 et on peut déjà vous dire que certains vont avoir la voix fatiguée ce matin à la machine à café.
0: Dans le reste de l'actualité, un Rémois qui entame une grève de la faim aujourd'hui.
14: Il s'appelle Christophe Paco, il a 54 ans et il est séropositif depuis plus de 10 ans. S'il a décidé d'arrêter de s'alimenter, c'est pour dénoncer la sérophobie de la société et ce qu'il estime être une inaction des pouvoirs publics. Un combat qu'il a tiré de son histoire personnelle. Christophe Paco assure qu'un couple de voisins le harcèle et l'insulte sur sa maladie. Alors après plusieurs plaintes déposées et classées sans suite, il dit ne plus avoir d'autres recours pour enfin être pris au sérieux.
17: Cette grève de la faim, elle leur revient suite à plusieurs classements sans suite de la part du procureur de la République. Je vais prendre le plus symbolique. Ce sont des SMS sur lesquels mon voisin pouvait faire savoir que j'avais le sida, qui ont été classés à la fois par la cour, le tribunal et par la cour d'appel. C'est intolérable. Et puis d'autres plaintes ont été classées par la suite et j'ai rencontré des élus, j'ai rencontré la chargée des discriminations. Je suis allé plusieurs fois au tribunal pour crier au secours. Nous voulons une loi. Symboliquement, quand je vais entamer cette grève de la faim avec Nicolas Super Séro, moi j'ai une balance, un pèse-personne qui marche. Mais la balance de la justice, la balance de la justice ne marche plus.
14: Vous l'avez entendu, Christophe Paco sera accompagné dans sa grève de la faim par Nicolas Aragona. 700 000 abonnés sur les réseaux sociaux sous le nom Super Séro. Nicolas Aragona était notre invité il y a quelques minutes et il a notamment rappelé, je cite, que le tabou sur le VIH est fort et que l'isolement des personnes qui l'ont est marqué. Lui et Christophe Paco appellent à une mobilisation devant le palais de justice de Reims ce midi. Et de son côté, le procureur de la République de Reims n'a pas souhaité s'exprimer sur ce sujet. Un accident a fait 6 blessés légers, dont un enfant de 12 ans hier soir dans la Marne. Deux voitures se sont percutées sur la RD 944 vers 19h au croisement de la RD 34 qui va vers Val-de-Vel. La circulation dans le sens Chalon-Reims a dû être déviée le temps de l'intervention. Des jardins partagés de Reims touchés par un incendie. Cette nuit, le feu a pris vers minuit rue Saint-Thierry et a brûlé 500 mètres carrés de végétation. 10 cabanons ont aussi été détruits. Les pompiers vont encore faire de la surveillance ce matin et il n'y a pas eu de blessés.
0: 8h04, un candidat de plus sur la ligne de départ.
14: Dans la course à la présidentielle, Raphaël Glucksmann a officialisé sa candidature hier soir au JT TF1. Le leader du parti de gauche Place Publique est crédité pour l'instant de 10% d'intention de vote. Lui a encore quelques mois à passer à la tête de l'État. Emmanuel Macron convoque un conseil des ministres de rentrée à 10h ce matin. sur fond notamment d'été caniculaire meurtrier, d'incendies XXL, mais aussi de débats budgétaires tendus d'avance avant l'élection de 2027.
0: Le Stade de Reims vise une première victoire en championnat cette saison.
14: Après deux matchs nuls, les Rouges et Blancs reçoivent Annecy ce soir à Delaune pour la troisième journée de Ligue 2. Et pour l'obtenir, cette première victoire de la saison, l'équipe compte notamment sur son nouveau buteur, Sambou Soumano. Parce que s'il n'a pas encore marqué, il a un très bon passif, Alexandre Dabran.
18: Sambou Soumano est sans aucun doute l'un des bons coups réalisés par le Stade de Reims à l'intersaison. Alors qu'il avait disparu des radars suite à un conflit avec son ancien club, Lorient, le jeune Sénégalais de 25 ans n'en restait pas moins l'un des meilleurs buteurs de la saison précédente. Lors de l'exercice 2024-2025 de Ligue 2, il avait inscrit 14 buts avec Lorient, qui allait remporter le championnat et accéder en Ligue 1. Il a même inscrit 4 buts en Ligue 1 avant que son club le mette de côté, car il ne souhaitait pas prolonger son contrat. Il est donc arrivé libre à Reims avec de belles références et donc beaucoup d'attentes. Sambou Soumano n'a toujours pas marqué le moindre but cette saison, mais il n'est pas inquiet.
19: En tant qu'attaquant, des fois, les gens oublient qu'il n'y a pas que les buts. Même si en étant attaquant, on aimerait bien marquer. Mais des fois, si l'équipe gagne, je vais être content, même si je n'ai pas marqué. Mais ça va venir, il faut être patient. Si j'ai parvenu à marquer, ça va aller naturellement pour les autres, donc ça va.
18: Sambou Soumano sera bien inspiré d'ouvrir son compteur but ce soir face à Annecy pour aider l'équipe à lancer enfin sa saison.
14: Alors pour savoir si le nouveau buteur du Stade de Reims fait ses preuves, rendez-vous à partir de 20h30 sur ICI Champagne Ardennes pour l'avant-match. Le coup d'envoi est à 20h45 et vous retrouvez d'ailleurs un article sur ce qu'il faut savoir avant Reims-Annecy sur ICI.fr. Avant le match, quelques dizaines de chanceux vont pouvoir rencontrer un ancien Rémois, Hugo Ekitike, aujourd'hui attaquant à Liverpool et forfait pour la dernière Coupe du Monde à cause d'une rupture au tendon d'Achille. En cécifoot, la France conserve son titre de championne d'Europe grâce à une victoire 1-0 en finale face à l'Angleterre hier à Strasbourg. Le cécifoot, vous l'avez peut-être découvert pendant les Jeux Paralympiques de Paris 2024. C'est du football pour déficients visuels où deux équipes de cinq ne comptent que sur leurs oreilles pour mettre un ballon rempli de grelots dans les cages.
0: Merci Margot. Je me disais, ils comptent un peu aussi sur leurs jambes parce que sinon ils ne mettront jamais.
14: Hein, oui, mais bon, ils ne peuvent pas compter sur leurs yeux, quoi.
0: Bon, bref, ça les fera beaucoup rire, je pense. Non, mais j'aime bien le cécifoot, j'adore ça. Ça a une ambiance de fou, je vous le dis tout de suite, c'est vraiment impressionnant.
14: Et puis c'était complet hier pour le match.
0: Ah, bah génial, tant mieux. La météo aujourd'hui. Non, parce que s'ils jouent avec les oreilles, ça va être compliqué, Margot, c'est ça que. J'avais l'image. Bon bref, le soleil qui sera là avant les orages aujourd'hui. Les éclaircies vont continuer à gagner du terrain aujourd'hui, avoir une ambiance bien ensoleillée dans la Marne ou un soleil dominant en fin de journée dans les Ardennes. Dans l'aube, davantage de nuages et quelques faibles pluies possibles sur la côte des Barres en fin de journée. Les températures entre 26 et 29 degrés vers Vitry-le-François ou Frignicourt, 23 à 26 autour de Givet, Fumé et Revin et 27 degrés maximum dans l'aube vers Bar-sur-Aube ou l'usine sur Bars. Cette nuit, changement d'ambiance, pluie et averses vont gagner la région avec des orages possibles. Et puis demain mardi, je peux déjà vous le dire, éclaircies annoncées le matin, puis à nouveau un risque orageux demain après-midi.
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0: Elle s'appelle Muriel, elle était DJ à l'origine et elle s'est mise à chanter. Ça a donné un beau duo avec son camarade et ça s'appelle Niagara, un groupe qu'on n'a jamais oublié parce que ça reste l'un des tops de la pop en France. Chiki Boom, c'est là, c'est pour vous réveiller sur ICI Champagne Ardenne, la radio qui adore danser le matin.

0: Niagara, 8h12.
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0: Merci de nous avoir rejoints. C'est la rentrée. Voilà, ça court dans tous les sens. On est très contents. On a nos nouveaux crayons, nos nouvelles gommes, nouvelles trousses. Et par contre, on a plein de cadeaux à vous offrir. Et ça, vous savez quoi? On va y aller tout de suite parce que c'est carrément. Non, mais non, peut-être pas tout de suite. On y va tout de suite. Allez, on y va tout de suite. On joue. C'est parti.
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0: Vous avez bien entendu, hein. Ça, c'est l'un des cadeaux qu'on vous offre ce matin. Margot, on invite les gens à aller à la foire. Donc, à gagner deux invites pour aller à la foire de Chalon qui débute le 28 et un pass VIP possible pour deux personnes pour accéder aux coulisses pour aller voir Feu Chatterton le 3 septembre.
3: Je peux jouer ou pas?
0: Je crois pas.
3: Ah, c'est
0: je crois que c'est interdit. Par contre, vous pouvez chanter si vous voulez. On sent qu'elle y était, hein, au cabaret.
3: Donc ça, c'est... vous parle.
0: C'était bien? Vous l'avez vu, celui-là?
3: Vous parlez de quoi?
0: Celui-là, Feu Chatterton.
3: Feu Chatterton, non, malheureusement, je les ai loupés. Mais c'est pour ça que j'aurais aimé jouer. Mais bon.
0: Mais on vous amènera à voir Feu Chatterton. On va se débrouiller. Bien. Mais ça, le lendemain matin, ça va être plus compliqué. Voilà, c'est tout. Donc ça, c'est le 3 septembre à la foire de Chalon, Feu Chatterton. Il va y avoir un tirage, un grand tirage, vendredi à 18h50. Si vous êtes tiré au sort, enfin, si vous êtes dans le grand tirage, vendredi, vous remportez ce pass VIP. Les deux invités de foire, ça, c'est gagné ce matin si vous répondez à ma question. Et c'est pas tout, Margot. On joue aussi pour un lot qui comprend plein de bonnes choses à manger, offertes par l'atelier de Laurent, qui se trouvera sur la foire de Chalon pendant toute la semaine. Alors, ça comprend un Jeanne d'Arc, c'est un gâteau. Ok, je précise, un paquet de biscuits roses maison et une brioche feuilletée. Voilà, tout ça.
3: Et là non plus, j'ai pas le droit de jouer.
0: Non, on touche pas à tout ça. Non, c'est régime sec à la rentrée.
3: Ce matin, quoi.
0: Bon, voici la question. Écoutez bien, parce que c'est maintenant que ça se joue, il va falloir nous appeler. Question, ça va vous plaire. Quel est le sens du nom de ce groupe Feu Chatterton? J'ai trois propositions à vous faire. Vous allez voir, c'est des propositions à ma façon. Quel est le sens, la signification du nom du groupe Feu Chatterton? 1. C'est parce qu'un rouleau de ruban adhésif de Marc Chatterton a pris feu dans l'appart du chanteur, Feu Chatterton. 2. Le nom du groupe est la juxtaposition de l'expression feu et de Chatterton en hommage à un poète. Ou 3. C'est le nom du chat du batteur qui s'appelait Terton, le fameux Chatterton qui malheureusement est décédé, Feu Chatterton. Donc si vous avez la bonne réponse, vous appelez tout de suite au 03 26 48 2000 Ségolène et vous lui dites en gros ruban adhésif ou vous lui dites poète ou vous lui dites chat. Voilà, on va faire simple. Hein. À vous de jouer. 03 26 48 2000, le standard est ouvert.
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0: À 8h15, on retrouve Aude Razeau avec son rendez-vous anti-arnaque. C'est pas vrai, on fait attention ce matin, Aude, aux faux mails Doctolib qui tournent beaucoup en ce moment.
8: Oui, dernière en date, c'est ma maman qui l'a reçu l'autre jour. Il y a plusieurs collègues qui m'en ont parlé aussi. Le faux mail avec le logo Doctolib et qui vous propose un kit médical gratuit. Un Medicare kit, c'est ce qui est écrit. Avec dedans, il y a une photo, un stéthoscope, des pansements, des compresses, du sparadrap, etc. Le mail vous dit que vous avez été sélectionné, agissez vite. Seul un petit nombre de clients ont été invités.
0: Et autre, c'est un gros mensonge en fait. Hein. On ne recevra jamais ce kit médical gratuit.
8: Non, effectivement, et d'ailleurs soyez vigilants toujours quand un message arrive de nulle part et vous promet un cadeau, Il y a souvent Anguille-sous-Roche. Vous avez aussi en ce moment le faux mail Vinci Autoroute. Vous l'avez peut-être reçu, celui qui vous dit que vous avez gagné une glacière. J'ai vu aussi la fausse pharmacie qui nous fait miroiter une brosse à dents électrique et du dentifrice gratuit. Alors, question que vous me posez souvent, comment démasquer ces messages piégeux ? Eh bien, ce qui doit vous mettre la puce à l'oreille toujours, c'est l'adresse de l'expéditeur, l'adresse qui vous écrit. Je reviens sur le faux mail Doctolib que ma maman a reçu. Alors, c'est trompeur, parce que je vois bien écrit Doctolib quand je regarde le nom de l'expéditeur tout en haut. Mais regardez bien, l'adresse se termine en point US et pas en .fr. Et Doctolib, c'est français. La plateforme ne vous écrira pas avec une adresse américaine. Donc passez votre chemin, parce que l'escroc, comme d'habitude, en veut à votre compte en banque. Le faux cadeau a beau être soi-disant gratuit, il y a toujours un moment où vous allez devoir entrer votre numéro de carte bleue.
0: C'est bien noté, merci aussi. Vous aussi, vous êtes victime d'une arnaque et que vous voulez nous le signaler. C'est la rentrée, notez notre adresse ici.arnaque, au pluriel hein, avec un S, @radiofrance.com.
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0: À suivre dans un instant la Côte des Bars où nous rendrons avec Olivier Catiot pour Terre de Champagne-Ardenne. C'est les vendanges en ce moment, n'est-ce pas, Pascal Obispo ?

0: Pascal Obispo, et c'est l'heure de Terre de Champagne Ardennes. La Côte des Bars à l'heure des vendanges à 8h22. Bonjour Olivier Catio.
1: Bonjour Yannick.
0: Pour Terre de Champagne-Ardenne, vous êtes évidemment sur place.
1: Des vendanges qui autrefois avaient lieu fin septembre, début octobre, voire même mi-octobre. Alors pour cette année, ça tranche forcément. Bonjour à Arnaud Dangin-Moutard.
2: Bonjour.
1: 33 ans, vous êtes vigneron ici dans la Côte des Bars. On est au sud-est de Troyes, à Polizy. Comment vous préparez les vendanges là de cette année?
2: On a préparé tous les engins, chenillards et enjambeurs pour le débardage. On a fait le grand nettoyage de la cuverie pour recevoir les vins et le pressoir. Ensuite, on a contacté toutes nos équipes récurrentes qui viennent d'année en année nous aider sur le débardage et le pressurage. Et on a contacté aussi notre prestataire pour la cueillette. On a complètement délégué cette étape-là. On a essayé plusieurs années de le maintenir. J'aimerais bien revenir à ce niveau-là. Je trouve que l'humain était du coup beaucoup plus présent. Mais pour des raisons économiques et administratives, il y a une simplicité qui est telle qu'on fait appel à de la prestation extérieure. Et c'est souvent des pays de l'étranger.
1: Beaucoup des pays de l'Est, hein, notamment, qui viennent pour ces vendanges en Champagne. Vous êtes fils de vigneron. Alors, vous changez un petit peu la pratique, hein, avec de l'éco-pâturage, de la biodynamie, etc. C'était pas forcément le cas de la génération de vos parents. Mais quand vous repensez à vos souvenirs de vendanges, d'enfants, quelles sont les images qui vous reviennent en tête?
2: Moi, je me souviens de super moments à aller. C'était le moment de célébration, c'était un moment festif. Il y avait une atmosphère qui régnait entre les villages où tout le monde changeait de pressoir tous les soirs pour aller rencontrer les copains et déguster du bon champagne.
1: Alors, c'est vrai que quand on pense aux vendanges, on pense tout de suite aux coupeurs. Pourtant, c'est loin d'être le seul maillon de la chaîne.
2: On va avoir la partie administrative, donc avec tout ce qui est déclaration, papier, la partie bureau. On va avoir toute la partie gestion humaine, transport de personnes, etc. Ensuite, on va avoir l'équipe de débardage, donc qui, elle, va être sur l'enjambeur avec un tractoriste et plusieurs personnes sur le plateau pour empiler les caisses. La partie des pressureurs qui attendent les raisins au pressoir et qui les bennent dans la mets. Ensuite, on va avoir la partie en cave, et les cavistes, qui vont, eux, s'assurer de la bonne presse du jus jusqu'au débourbage dans les cuves. Et ensuite, on a aussi toute la partie des cueilleurs.
1: Alors, quand on regarde votre histoire familiale, à l'époque, vous assuriez les repas, des vendangeurs, l'hébergement. C'est plus le cas aujourd'hui?
2: Oui, aujourd'hui, c'est devenu très délicat de se tenir à jour avec toutes ces normes qui évoluent assez vite. Et puis, au final, pour un travail qui est, pour nous, très ponctuel, hein, c'est quelque chose, on en a besoin 10 jours dans l'année. Donc c'est vrai que maintenir un logement avec un nombre de douches, avec des commodités, des facilités pour la restauration, avec la cuisine normée, c'est vrai que c'est assez lourd. Donc c'est vrai que c'est quelque chose que nombreux vignerons ont perdu avec le temps. Ouais.
1: Des vendanges en Champagne, beaucoup assurées par des gens de l'Europe de l'Est. Pourtant, il y a beaucoup de chômage en France. Comment ça s'explique?
2: Il y a une partie des Français qui se sont un peu détournés de ce travail saisonnier de par le rapport entre l'ambiance, le travail, le salaire et les trajets qui sont à effectuer. Je pense que ça a découragé une partie de la population française à venir faire les vendanges chez nous.
1: Arnaud Dangin, moutard du Champagne, moutard Dangin, ici à Polizy, au sud-est de Troyes, dans la Côte des Bars. Merci.
2: Merci à vous.
0: Et merci à vous deux. Bonne journée. Tiens, d'ailleurs, on va en profiter pour saluer nos auditeurs, nouveaux auditeurs qui nous écoutent désormais grâce à une nouvelle fréquence autour de Bar-sur-Aube sur 100. Voilà, 100 tout simplement, 100.00. Ça concerne les gens qui habitent toute cette zone après Troyes et Romilly-sur-Seine. Et on les embrasse et on leur propose d'écouter U2 avant de rejoindre le Standard pour plein de cadeaux. C'est Pride et c'est sur ici, Champagne-Ardenne. Bonne matinée, bon lundi.

0: Vous écoutez ici Champagne-Ardenne, c'est l'heure des cadeaux, alors direction le standard tout de suite.
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0: Attention, hein, ça va être un beau gros cadeau. Alors je crois que si j'ai bien compris, au téléphone on a Yannick, c'est ça? Allô? Allô, allô? Yannick, c'est une blague ou quoi? Parce que Yannick, c'est moi normalement, on l'a pas. Bah je vais le faire, c'est pas grave parce que je suis Yannick. Oui, bonjour, comment ça va? Ça va, je me suis bien réveillé, ça va Margot?
3: Ça va et vous?
0: Je peux improviser, hein, c'est pas grave, on n'est plus à ça près. Alors, on joue en tout cas pour un pass VIP deux personnes, on va essayer de retrouver l'autre Yannick. Hein. On l'a, c'est bon? Allô Yannick?
4: Oui, bonjour.
0: Ah bah alors, Yannick, un beau prénom pareil. On y va, on va jouer rapidement parce que du coup on s'est mis un peu en retard. Je vous fais gagner, si tout va bien, deux entrées pour la Foire de Chalon, un pass VIP deux personnes avec accès coulisses pour le concert et un magnifique lot offert par l'atelier de Laurent sur la Foire de Chalon. Ça comprend un Jeanne d'Arc, un paquet de biscuits roses et, qu'est-ce qu'on m'a dit, une tête au chocolat. Vous êtes prêts? La question c'était, quelle est l'origine du nom du groupe Feu Chatterton? Est-ce que c'est un ruban adhésif qui a brûlé, le nom d'un poète ou le nom du chat du batteur qui s'appelle Terton et qui est mort et qui s'appelle donc Feu Chatterton? Qu'est-ce que vous en pensez, vous?
4: Oh, moi je pense que ça serait plutôt le poète.
0: Et oui, ce serait donc le poète Thomas Chatterton. Je pense que c'est une bonne raison. Oui, c'est ça, bravo. Vous allez pouvoir aller voir tout ça. Je vous offre tout le cadeau que je viens d'annoncer, c'est-à-dire donc les deux entrées. Et puis surtout, vous êtes en lice pour tout à l'heure, pour vendredi à 18h50, le grand tirage qui vous permettra peut-être de remporter un pass VIP. On n'a plus trop le temps, mais je vous souhaite quand même une excellente journée. C'est la rentrée pour vous?
4: Non, je suis en retraite. Donc,
0: ah bon, bah ça va. Bah alors du coup, on peut calmer le jeu. Yannick, vous êtes dans quel coin? Je vous ai même pas demandé.
4: Compertrie, près de Chalon, en Champagne.
0: C'est noté. Bah écoutez, bonne dégustation avec tous ces cadeaux. Et puis vous nous raconterez comment ça s'est passé à la foire. À bientôt, bonne journée.
4: Merci, au revoir Yannick.
0: Au revoir.
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0: Et tout de suite à 8h30, les titres de l'actualité en Champagne-Ardenne, Margot.
7: Un Rémois entame une grève de la faim, il n'en peut plus des agressions qu'il subit à cause de sa séropositivité et il témoigne ce matin sur Ici Champagne-Ardenne avant d'appeler à la mobilisation ce midi devant le palais de justice de Reims. Le foot est un objectif pour le Stade de Reims, une première victoire en championnat cette saison. Ce sera face à Annecy à Delaune à 20h45. Et puis on se prépare une bonne tasse d'eau chaude avec du miel et du citron après avoir hurlé, chanté au cabaret vert. Ça s'est terminé hier.
0: Mais je vous dis, ça sent le vécu. Mais bon, je vous dis ça, je dis rien. On reparle de la météo dans un instant qui sera un mélange de soleil et de pluie, voire de retour d'orage. On voit ça après l'actualité en 90 secondes. Les titres tout de suite avec Valentine Letesse.
8: Tonnerre, grêle, rafales de vent et peut-être même des tornades. Météo France se montre très prudent sur l'arrivée cet après-midi d'orages violents sur la moitié sud de la France. 16 départements en vigilance orange, mais d'autres, de la Vendée à la Bourgogne, sont susceptibles de basculer d'ici là. Et déjà de gros dégâts dans le sud-ouest, dans une vingtaine de communes des Landes, indique la préfecture. Celle de Peyrorade en particulier, l'autoroute à proximité, la 641 est même fermée sur une portion. Et 7500 foyers sont encore privés d'électricité. L'effondrement de la production de pommes de terre à cause de la sécheresse. L'Union nationale des producteurs en France anticipe la baisse d'un quart environ de leur récolte, soit une perte d'au moins 400 millions d'euros. Fin du faux suspense. Raphaël Glucksmann est candidat à l'élection présidentielle. C'est dans 8 mois et déjà 20 candidatures officielles après celle de l'eurodéputé de gauche. Sa compagne Léa Salamé annonce par la même occasion son retrait du journal de 20h de France 2. C'est le plus beau titre de sa jeune carrière et seulement le 5e français de l'histoire à décrocher un Masters 1000 de tennis. Arthur Fils, vainqueur à Cincinnati aux États-Unis hier soir. Au classement des meilleurs joueurs, il passe de la 21e à la 11e place. Grèce. Vous les avez sûrement découverts pendant les Jeux paralympiques de Paris. Les Bleus du Cécifoot, le football pour déficients visuels. Eh bien, nos Français sont désormais doubles champions d'Europe après leur victoire 1-0 hier soir face aux Anglais.
0: Merci Valentine. Dans l'info d'ici ce matin, Margot Turgis. Ils ont chanté, ils ont dansé 4 jours d'affilée.
7: Les 106 000 festivaliers du Cabaret Vert de Charleville-Mézières qui ont répondu présents pour les 20 ans du plus grand festival du Grand Est. Il s'est terminé hier. 106 000, c'est 5 000 de plus que l'année dernière. Et pour l'ultime journée, c'était donc hier, Camille Salcedo-Ruiz leur a demandé ce qu'ils allaient retenir de cette édition anniversaire.
3: Et pour beaucoup de festivaliers, le meilleur souvenir, c'est le concert de Théodora. Timothée et ses amis n'ont que ses chansons en tête.
9: Mais moi j'ai dit je t'aime un homme pas deux, j'ai le blues d'hiver.
3: Ah. Nino essaye lui aussi de pousser la chansonnette, mais au bout de 4 jours de festival, difficile pour lui d'avoir encore de la voix.
10: J'ai plus de voix parce qu'on est allé voir Zep, un peu du métal, un peu dur, et j'ai hurlé comme un gros porc devant les barrières, donc j'ai vraiment plus de voix.
3: Et il n'est pas le seul, Elisa s'est défoulée pendant le concert de Théodora.
11: Compliqué, la voix c'était très con.
3: Lily de son côté a versé quelques larmes touchées par les musiques de l'artiste. Et quand à minuit, en sortant du concert, elle se souvient que c'est son anniversaire, elle hurle de joie. Alors forcément pour elle, cette année le Cabaret Vert a une saveur particulière.
12: C'était exceptionnel le moment où on sortait de Théodora et puis on se dit allez j'ai 18 ans et on lâche prise, etc. Donc ouais. Je pense que c'était mon meilleur souvenir, ouais, en effet.
3: Marceline, de son surnom Mamie Mars, vient elle aussi fêter son anniversaire et son tout premier festival de musique avec sa famille.
13: Mes enfants m'ont acheté le t-shirt du cabaret avec Mamie Mars pour ses 70 ans. Voilà, et donc je passe un bon moment.
14: Mais oui, à 70 ans, il faut découvrir le festival. Elle va nous suivre maintenant, c'est elle qui va nous ambiancer pour venir.
3: Au contraire, pour certains festivaliers, ce n'était pas leur première fois au Cabaret Vert, comme Virginie qui se souvient encore avec nostalgie d'un concert d'Olivia Ruiz sous la pluie, au point d'avoir les pieds trempés dans ses converses. Situation qu'elle a à nouveau vécue cette année lors du concert de Feu Chatterton.
15: C'était venteux, humide, mais très chaleureux.
16: Il a très bien mis le feu sur la scène, c'était très agréable, c'était sympa. Très sympa malgré la pluie, tout le monde est resté.
17: Il a réchauffé l'atmosphère.
3: Plus loin, Martineau déambule dans les allées sur son t-shirt. Plus d'une centaine de bracelets accumulés au fil des années passées dans des festivals de musique.
18: Donc c'est tous les festivals que j'ai fait. Cabaret Vert, c'est mon petit chouchou quand même.
3: Ça fait 50 ans que ce Belge arpente les festivals et pour lui, ces bracelets sont bien plus que de simples souvenirs. Chacun raconte une histoire. Pour cette année, c'est le 20e anniversaire du Cabaret Vert qu'il retient.
18: Alors, bon anniversaire au Cabaret Vert et à l'année prochaine. Donc voilà, j'espère que ça durera encore, hein. Longue vie. Hein.
3: Alors Martino a hâte de trouver une nouvelle place sur son t-shirt pour un bracelet du Cabaret Vert l'année prochaine.
7: Bah, il est super, Martino. Nous, on l'adore.
0: Martino, c'est un peu notre mascotte de la rentrée. On va le garder en totem. Voilà,
7: ça me va très bien. On parle là-dessus.
0: Alors, dans le reste de l'actualité, on en revient à l'actualité tout à l'heure à 9h. Et comme j'ai perdu la ligne, je vous laisse nous dire.
7: Eh bien, Rémois va témoigner de son mal-être à cause des agressions qu'il dit subir parce qu'il est séropositif. Il entame une grève de la faim aujourd'hui.
0: Les lignes, hein. C'est lundi et j'ai plein de nouveaux crayons de couleur et voilà, maintenant et toutes ces couleurs.
7: Non, mais il faut une mise en place, ça se réadapter.
0: Bon, là par contre, votre cahier il est bien, hein, avec ses petits dessins, tout ça, ça fera toute l'année, ça va briller par contre, hein, je vous le dis tout de suite parce qu'il y a des paillettes là. Mais bon, sinon c'est sympa, voilà. C'est ça, la rentrée, on compare nos affaires, tout ça. Et puis la météo, vous savez ce que j'ai ramené? Pour la rentrée, j'ai ramené du soleil, mais pas trop. Voilà, je me suis dit que trop de soleil, ça risquait de nous ramener un petit peu en arrière, donc non. Il y aura aussi, alors il y aura quelques belles éclaircies progressivement, hein, mais sinon, il y aura aussi quelques faibles pluies, par exemple sur l'Aube aujourd'hui, sur la côte des Barres. Les maximales, elles, ce sera du 26 à 29 degrés dans la Marne, vers Sézanne, Fismes et Dormans. 23 à 26 degrés dans les Ardennes autour de Charleville-Mézières, Sedan et Rethel. Et dans l'Aube, entre 25 et 27 degrés vers Pont-Sainte-Marie, La Chapelle-Saint-Luc, Saint-André-les-Vergers. Voilà pour les températures. Cette nuit, par contre, attention, les averses vont se multiplier. Météo France prévoit même un risque d'orage. Demain, mardi, ça restera instable, des éclaircies mais aussi des averses et des orages possibles dans l'après-midi.
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0: Bon lundi, bonne journée, réveillez-vous tranquillou sur Ici Champagne-Ardenne, la radio qui vous aime et qui vous emmène. Écoutez France Gall par exemple.
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0: France Gall, je t'emmène, 8h41.
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0: Est-ce que vous avez pris des bonnes résolutions, Margot, pour la rentrée? Genre, je sais pas, vous n'êtes pas dit un petit truc du genre, tiens, maintenant je vais plus faire ça ou je vais faire ça?
2: Non,
0: ou...
2: je me réserve pour le 1er janvier.
0: Même pas un petit truc genre, tiens, je vais reprendre une salle. Enfin, c'est... je dis ça comme ça. Une petite salle de sport, un truc. Non,
2: mais
0: une nouvelle pratique sportive.
2: Donc,
0: je sais bien, vous êtes très sportive en plus. Mais une petite pratique sportive, par exemple, non? Bon.
2: Et vous?
0: Bah, moi, j'ai pas arrêté cet été. Et oui, je compte bien. Bah, attends, vous avez vu ce corps de rêve, il faut bien que je l'entretienne. Donc, tout ça pour vous dire qu'on fait plus de sport en France, figurez-vous maintenant. Une hausse qui est notée par le baromètre Sport Santé 2026. Les Français consacrent en moyenne 4h12 de sport par semaine. Voilà, c'est pas mal, en fait.
2: Bien.
0: C'est bien, hein. Ça représente 36
2: c'est
0: minutes par
2: jour.
0: C'est
2: mieux que les heures d'écran.
0: Ceux qui lisent pas.
2: Voilà.
0: Absolument. Et donc, on fait deux fois plus de sport qu'il y a 10 ans. Est-ce que vous savez combien de sports on pratique différents en France? Un paquet, hein, je vous le dis tout de suite.
2: Combien de sports les Français pratiquent?
0: Combien de disciplines différentes on peut trouver en France?
2: Je sais pas, une cinquantaine?
0: 300, madame.
2: Ah, d'accord.
0: Je vous en mets quand même, si j'en ai un petit peu plus, c'est pas grave.
2: Okay. Non, allez-y.
0: Allez, c'est l'heure
2: c'est
0: de
2: bon
0: retrouver Alexandre Dabran, puisqu'on parle de sport. Nouveau rendez-vous sur Ici Champagne-Ardennes, championne pour partir à la rencontre de personnalités du monde du sport dans la Marne et les Ardennes. Des joueurs, des joueuses, des dirigeantes, des dirigeants, des gens qui s'entraînent ou pas. En tout cas, cette semaine, nous sommes avec Catherine Roussel, présidente du club de handball de Saint-Brice-Courcelles depuis maintenant 12 ans. Et ce matin, Catherine Roussel nous parle de son engagement dans le handball et dans le club, un engagement qui a débuté très tôt.
3: Je suis dans le club depuis sa création, donc 77, donc j'ai toujours baigné dedans en tant que joueuse, en tant que responsable.

0: De la commission animation. Je suis rentrée au CA à arriver à un moment de ma vie parce que l'engagement était déjà assez important. Donc je me suis dit, bah oui, ça a du sens. Et puis quand le président, après 17 longues années, Bernard Hannequin a décidé de céder la main, il a fait appel, il m'a posé la question. Sur le coup, donc c'était en 2013, je travaillais, j'avais encore pas mal d'activités, donc j'ai pas répondu tout de suite, je dois avouer. Je lui ai dit, écoute, ça se réfléchit. Moi, je conçois pas de diriger seul. Donc, si j'ai une équipe autour de moi qui m'accompagne, j'étais plutôt sur l'idée d'un bureau directeur plutôt qu'une présidente avec tous les honneurs, etc., etc. Et du coup, on en a discuté avec la bande habituelle, hein, où on se connaît depuis tout le temps, donc Eric, Christophe, Marian, Laurent, Bruno, mon mari, et on a décidé de relever le challenge. Et comme il fallait quand même un président, parce que moi j'étais partie, ou une présidente, ils m'ont dit c'est simple, t'es la seule fille, donc c'est toi qui y vas, quoi. Donc voilà comment je me suis retrouvée en 2014, propulsée à la tête de ce club, mais bien entourée. Mais, très bien entouré.
1: Mais vous l'avez dit, c'est votre club et c'est votre sport aussi, le handball.
0: Oui, voilà. Moi, j'ai commencé à jouer au hand à Saint-Brice. Il n'y avait pas grand-chose quand je suis arrivée. Moi, je suis arrivée en 68 à Saint-Brice. Il y avait un grand monsieur qui s'appelait Claude Trisson, qui avait créé des activités. Le samedi après-midi, on faisait de l'athlétisme. Après, on faisait de la gymnastique. Et il a créé à un moment du hand, alors qu'il était plutôt typé basket. Et le club s'est créé peu après que j'arrive, parce qu'à l'époque, il n'y avait pas de gymnase, on s'entraînait dehors. Et donc, j'ai commencé comme ça, vraiment par hasard.
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2: 8h46, ça va cliffer. Nouveau rendez-vous tous les matins. Alors vous connaissiez déjà, on s'intéresse. Margot, elle adore.
11: Bah oui, ça va cliffer.
2: C'est pas de moi.
1: J'adore.
2: Alors ça va, j'ai la Bible. Alors il y a Nicolas qui nous a rejoint. Bonjour Nicolas.
12: Bonjour, Schmitt. Bonjour tout le monde.
2: J'ai les Bibles. Hein. Parler champenois ou parler ardennais. Ah. Tous les jours, je vais vous soumettre un mot.
12: J'adore.
2: Et vous devrez trouver la définition à partir de trois propositions. Et alors nouveauté, on va aussi proposer aux auditeurs s'ils veulent à l'avenir jouer avec nous, ils pourront aussi vous appeler au 03 26
11: 48. Bah oui, on a
2: 48.
11: Besoin de vous. Appelez-nous. Hein. Voilà, moi, toute l'année dernière, ça a été dur quand même.
12: Vous êtes senti un peu seul.
2: C'est pas vrai, il y avait Grégory qui était
11: Grégory
2: très fort.
11: Il y avait Grégory qui m'a beaucoup aidé, mais voilà, donc Nicolas,
12: je viens de
11: vous
12: donner un petit coup de main, moi je suis pur produit local. Donc,
2: 03 26 48 2000, si vous voulez jouer à partir de demain, vous pouvez, juste pour le plaisir, mais vous pouvez nous rejoindre et jouer avec nous, on va le mettre sur Facebook aussi. Alors le mot du... Ah oui, je voulais vous le faire, petite nouveauté, j'ai sorti un troisième jeu, parce qu'on a Fort Boyard, on a ça, et aujourd'hui je vais vous faire, allons-y, ouais.
11: J'adore.
12: Je vais ce jeu.
2: juste pour faire ça.
11: Ah oui, Julien Lepers.
2: Oui. Margot. Oui. Attention.
12: C'est bon, alors, vous êtes prêts pour les croisières.
2: Je suis prêt. J'ai commencé. Qu'est-ce que tu crois? Attention, je vais vous proposer un mot et je vais vous donner 30 secondes. Le mot, c'est définier. ER, hein, c'est un verbe. C'est un mot ardennais et c'est authentique. Hein. Définier. D-F-I-G-N-E-R. Attention, voici mes trois propositions. Découvrir une vérité, farfouiller la terre ou bien galérer à trouver la bonne réponse à un jeu à la radio. Bah, découvrir la vérité, farfouiller la terre.
12: Moi, je serai sur la deuxième.
2: Vous avez encore 22 secondes, vous avez le droit de vous concerter, de bien réfléchir. Faites attention, il peut y avoir des pièges.
12: Il y a le D qui dit un peu enlever ou faire quelque chose de...
11: Oui,
12: vous voyez,
11: bah, dans découvrir, il y a quoi, terre, quoi comme mot, je... Oui.
2: Je laisse encore 10 secondes parce que c'est prévu le jingle comme ça.
12: Donc. D'accord, donc il faut qu'on continue de meubler parce que sinon ça vous arrange pas.
2: Encore 5 secondes.
11: Non, vraiment, on reste là-dessus.
12: Ouais, définir, voilà. C'est...
11: La deuxième.
2: Alors
12: bah, on fouille là, c'est quoi le...
2: Alors, découvrir terre, une vérité, farfouiller la terre ou galérer à trouver la bonne réponse.
12: Tout à fait ardennais.
2: Farfouiller la terre, c'est là.
12: C'est ça.
2: Bonne réponse, oui.
11: Oui.
2: Bravo. Vous n'avez rien gagné, mais vous pouvez revenir demain, Nicolas. Et donc demain, si vous voulez jouer avec nous, 03 26 48 2000, et vous pourrez vous aussi jouer. Nicolas, à tout de suite, dans un instant, on parlera facturation électronique à 9h.
12: On va définir la facturation électronique.
2: Ah, bah, très bien, à tout de suite.

0: C'est une nouveauté sur Ici Champagne Ardenne. Teddy Swims, Mr. Know It All. Et tout de suite, on va s'intéresser aux abeilles. Figurez-vous, c'est l'heure de l'événement d'ici. On va recevoir Céline Génin, apicultrice professionnelle à Moivre. Aujourd'hui, elle a 230 ruches. Elle est installée depuis 2014 et elle pratique la transhumance pour produire différents miels. Son exploitation s'appelle Pour Céline en Butine dans la Marne. Elle propose notamment d'assister à de l'extraction de miel et bien sûr à des visites de ruches. Elle est l'invitée de l'événement d'ici. Bonjour Céline.
1: Bonjour Yannick.
0: Quand nous on souffre de la canicule, qu'est-ce qui se passe à l'intérieur d'une ruche, vous qui les connaissez bien ?
1: Eh bien, elles ventilent, elles battent un peu plus des ailes pour pouvoir refroidir la ruche. Elles vont chercher de l'eau pour refroidir aussi la ruche.
0: C'est-à-dire qu'elles savent s'adapter, elles n'en souffrent pas ?
1: Elles en souffrent indirectement, mais elles s'adaptent quand même assez bien.
0: Est-ce que ces fortes chaleurs, elles ont eu des conséquences, par exemple, est-ce que vous le savez déjà, sur les récoltes ?
1: Alors nous, les récoltes ont quand même été assez bonnes parce qu'on a eu de la chance d'avoir des champs de luzerne à disposition et ça miel assez bien en cas de forte chaleur, du moins. Après, on va certainement avoir des impacts pour l'année prochaine parce que du coup, les agriculteurs n'ont pas forcément pu semer ou du coup, elles n'ont pas poussé pour les luzernes pour l'année prochaine.
0: Expliquez-moi que je comprenne bien, pourquoi la luzerne, ça change la donne ? C'est-à-dire, ça fabrique du beau miel et c'est plus facile à obtenir ? J'ai pas compris.
1: C'est ça, en fait, la luzerne, nous, c'est une ressource en hectare très importante sur le département de la Marne et quelques départements limitrophes. Et du coup, la luzerne miel a une température de 24-25 degrés. Donc, nous, tout l'été, en fait, à partir du moment où on a des fleurs, en fait, la luzerne va mieler. Du coup, les abeilles vont aller chercher le nectar dessus.
0: Et alors, est-ce que les abeilles, elles souffrent encore, j'en entends souvent parler, d'autres dangers ? Je sais qu'il y a des prédateurs, par exemple.
1: Alors, le frelon asiatique en fait partie. Cette année, on en voit, mais pas autant que l'année dernière, on va dire. Donc, peut-être qu'aussi, eux aussi souffrent de la chaleur. Le varroa, nous, c'est un petit acarien qui se met dans les ruches, donc dans le couvain. Puis, on va dire, en général, voilà, c'est déjà pas mal.
0: Alors, vous proposez de découvrir les ruches régulièrement, puisque vous en avez beaucoup. Qu'est-ce qu'on voit concrètement pendant la visite ? Est-ce qu'on peut vraiment s'approcher des abeilles ?
1: Alors, sur rendez-vous, on va dire oui, mais voilà, il faut que je prenne du temps avec les clients ou les visiteurs, du moins. Mais après, la visite d'exploitation reste possible. Donc, on vous explique tout le fonctionnement de la ruche, de notre exploitation, et vous pouvez également découvrir la mielerie. Vous allez voir directement l'extraction du miel. Donc de la housse, donc les housses qu'on aura rentrées remplies de miel. Et ça va être désoperculé, passé dans l'extracteur. Et voilà, vous pouvez voir ça en direct.
0: Quand on fait une extraction, comme vous venez de le dire, est-ce que c'est une grosse quantité ? J'ai du mal à me rendre compte.
1: On sort plusieurs centaines de kilos par jour.
0: Vraiment ?
1: Ah oui, oui.
0: Incroyable. Et c'est du miel qui est déjà consommable ?
1: Directement consommable. Souvent, les visiteurs ont le droit de goûter directement sur les cadres ou sur les petites parties où on peut goûter des gouttoirs. Le miel sort et il est consommable directement.
0: J'ai une question à vous poser parce que vous connaissez mieux le miel que personne. Et je me pose souvent la question, quel est le meilleur miel en fait ?
1: Ça dépend. Ça dépend surtout de votre palais en fait. Donc voilà, il y a des gens qui vont adorer le châtaignier et puis il y a des gens qui n'aiment pas ça parce que c'est trop fort pour eux et qui vont préférer un miel de printemps ou un miel de fleurs qui est beaucoup plus doux. Chacun aura un miel différent qu'il va apprécier.
0: Et pour finir, j'ai envie de vous dire de souhaiter une bonne rentrée à toutes vos petites abeilles en fait.
1: C'est ça, bah, rentrée, plutôt hivernage après.
0: C'est voilà, l'inverse.
1: À partir de septembre, nous on les met en hivernage donc... Elles vont aller se reposer après. Eux, c'est les vacances.
0: Eh ben d'accord, bon repos alors. Merci beaucoup Céline.
1: Ben de rien. À bientôt, au revoir Yannick.
0: Et tout de suite, c'est l'heure de retrouver le docteur Kirzek. Ça va aussi vite que ça ? Eh ben, très bien, allons-y. Moi, vous savez, je suis là pour tout faire, il n'y a pas de problème. Ce matin, le docteur Kirzek va nous donner les bonnes habitudes à prendre au moment de la rentrée. C'est vrai que c'est important. Bonjour docteur.
2: Bonjour à tous, c'est la rentrée. Vous êtes nombreux à être déjà retombés dans les embouteillages, les réveils difficiles et la machine à café. Mais cette rentrée, elle a aussi du bon. C'est le moment idéal pour prendre de nouvelles résolutions. On estime même que septembre est plus efficace que le 1er janvier pour tenir ses engagements. Vous allez me dire, ben pourquoi ? Parce que le mois de septembre possède un super pouvoir que janvier n'a pas. On l'appelle l'effet fresh start, l'effet de nouveau départ. C'est un phénomène psychologique bien connu qui nous booste chaque fois que la vie nous offre une page blanche, un nouvel emploi du temps, un déménagement, un anniversaire ou la rentrée, puisque là, c'est la rentrée scolaire qui va bientôt démarrer. Plusieurs raisons l'expliquent. D'abord, notre cerveau associe naturellement la rentrée à une page blanche. Pour beaucoup d'entre nous, c'est la rentrée dans une nouvelle école ou une nouvelle classe. On a appris que septembre rime avec nouveaux cahiers, nouvelles règles, nouveaux défis. Cette habitude reste ancrée même à l'âge adulte. Ensuite, contrairement à janvier où les jours sont courts, le moral parfois en berne et l'énergie en baisse, là, septembre, on est reboosté, reposé. L'été nous a permis de faire le plein de vitamine D, de baisser notre cortisol. Et plutôt que de se fixer un objectif sur 12 mois, on peut viser tout simplement les 4 prochains mois qui nous séparent de Noël, un laps de temps plus court qui là aussi va être moins intimidant et plus facile à visualiser.
3: Alors comment mettre toutes les chances de notre côté pour ne pas abandonner nos résolutions de rentrée ?
2: 3 petites astuces. D'abord, on fractionne. Au lieu de décider « je vais me remettre au sport », on se fixe un objectif minuscule, très précis. Je marcherai 10 minutes à pied chaque jour. Les petits pas, même très petits, mènent à de grands changements. Ensuite, on attache la nouvelle habitude à une routine existante. Par exemple, on se dit « après m'être brossé les dents du soir, je médite 2 minutes ». Et enfin, on surveille son sommeil. Une étude a montré que les personnes fatiguées sont beaucoup plus vulnérables aux écarts. Dormir suffisamment, c'est un pilier pour garder sa motivation à flot. Allez, bonne reprise pour les concernés. Bonne suite de vacances pour les vénards, bien sûr. Et d'ici là, portez-vous bien.
3: Dans un instant, c'est la rentrée de Nicolas Schmitt aussi. À tout de suite.
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3: On se retrouve demain matin à partir de 6h pour ICI Matin. Ça a été une rentrée. Oui, comment dire.
8: Je sens comme un petit soulagement là. Qu'est-ce qui se passe?
3: Ah, bah, je vais ranger mes affaires. Je ne trouve plus mes crayons, mes gommes. Ah, là, ma boîte. Tiens, voilà. Tiens, ouais. Voilà. Je voulais vous faire une petite caisse enregistreuse, mais je ne sais pas où je l'ai mise. Donc voilà, c'est pas grave. L'important, c'est qu'on vous retrouve et vous, ça va bien?
8: Ben parfaitement bien. Ben oui, écoutez.
3: Il est revenu tout bronzé, tout ça.
8: C'est ça. On est de retour en plus d'un week-end cabaret vert. Moi, je peux vous dire que je reviens gonflé à bloc. Tout va bien. Voilà, ça, c'est ce qu'il me faut juste avant le début de la nouvelle saison. Vous voyez, un cabaret vert. Et Margot, c'est pareil, je crois.
3: Oui. Margot, c'est un cabaret par jour en forme tout le. Bon, alors, quelle nouvelle émission qui commence
8: dans aujourd'hui, c'est ICI et vous pour à nouveau évoquer, comme l'an dernier, les sujets de vie quotidienne, les sujets de société également. Aujourd'hui, on va s'intéresser à la facturation électronique qui concerne beaucoup de petites entreprises, l'ensemble des entreprises françaises, mais les petites peut-être se posent davantage de questions, micro-entrepreneurs peut-être que vous êtes peut-être. Alors là, aujourd'hui, vous allez pouvoir poser votre question à un spécialiste de la Chambre des métiers de l'artisanat du Grand Est qui accompagne justement les artisans dans cette conversion. N'hésitez pas, appelez-nous au 03 26 48 2000 ou vous laissez le message sur ce même numéro via WhatsApp. Voilà, c'est le même numéro, la ligne WhatsApp ICI Champagne-Ardenne, un vocal, un petit mot ou alors en direct, vous avez le choix, c'est le même numéro, 03 26 48 2000.
3: Yannick, bonne saison.
8: Ouais, à vous aussi, salut Yannick, à demain.
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8: Merci de nous rejoindre. Bon lundi à tous, il est 9h. Bonjour Margot Turzi.
9: Bonjour Nicolas, bonjour à tous.
8: Le journal à 9h avec un Rémois qui n'en peut plus d'être agressé à cause de sa séropositivité.
9: Et il a donc décidé d'entamer une grève de la faim depuis 8h ce matin devant le tribunal correctionnel de Reims. D'après Christophe Paco, séropositif depuis plus de 10 ans, c'est son dernier recours pour se faire entendre. Alors qu'il a déposé plusieurs plaintes contre un couple de voisins qui le harcèle et l'insulte sur sa maladie, d'après lui, des plaintes classé sans suite. Accompagné d'un deuxième militant, Christophe Paco veut aussi dénoncer plus largement la sérophobie, demander une vraie action des pouvoirs publics et la levée du tabou.
10: Vous savez, la première chose qu'on nous apprend quand on est séropositif, c'est la première chose qu'on nous dit, taisez-vous, taisez-vous. Donc, on se tait. Quand on nous dit taisez-vous, il n'y a pas besoin d'une insulte. Si le peu que vous en parlez de votre séropositivité, quelqu'un derrière cherchant à en faire une arme, balancer il a le sida, c'est déjà enclencher la mise à mort. J'ai le sentiment qu'ils ont détruit ma vie. Pour moi, il est trop tard car je vends mon appartement. Mon parcours, tout ce que je devais à la France, aujourd'hui je n'ai plus cette reconnaissance. Mais pour les autres, c'est pour ça que tant que je respirerai, et les gens qui me connaissent, les gens qui connaissent mon parcours, savent que je ne suis pas du genre à lâcher. Je ne lâcherai pas ce combat. Je peux vous dire que les kilos vont se perdre.
9: Ce combat, Christophe Paco le mène avec Nicolas Aragona, un autre militant suivi par 700 000 personnes sur les réseaux sociaux sous le nom de Super Séro. Il était notre invité ce matin et il a rappelé, je cite, que le tabou sur le VIH est fort et que l'isolement des personnes qui l'ont est marqué. Les deux hommes appellent à une mobilisation ce midi devant le palais de justice de Reims.
8: La circulation des trains est interrompue sur la ligne TER Vallée de la Marne.
9: Dans les deux sens, entre Paris-Est et Château-Thierry, à cause d'un accident de personne, la SNCF vient de l'annoncer. La reprise du trafic est prévue pour 10h30. Un gros incendie s'est déclaré cette nuit à Reims dans des jardins partagés rue Saint-Thierry. Les flammes ont détruit 500 mètres carrés de végétation et 10 cabanons. Il n'y a pas eu de blessés. À Monthermé, dans les Ardennes, l'eau du robinet est toujours déconseillée et la distribution de bouteilles se poursuit, mais sous une nouvelle forme. À partir d'aujourd'hui, des bons vont être donnés en mairie pour pouvoir retirer des packs d'eau, un par personne pour deux jours, dans deux supermarchés, le Carrefour Contact de la commune et l'Intermarché de Bogny-sur-Meuse. Après le largage de produits retardants pour lutter contre l'incendie qui a détruit 96 hectares la semaine dernière dans le massif de Monthermé, l'Agence régionale de santé n'a pas encore livré ses résultats d'analyse.
8: Une baisse de récolte de pommes de terre de 23% sur un an.
9: Ce sont les prévisions de l'Union nationale des producteurs de pommes de terre. Conséquence de la sécheresse qui frappe la France, moins 23% de récolte, ça voudrait dire au moins 400 millions d'euros de pertes. Vous ne la verrez plus en allumant la télé à 20h sur France 2. La journaliste Léa Salamé annonce son retrait de l'antenne après la candidature à la présidentielle de son compagnon Raphaël Glucksmann, officialisée aux 20h de TF1 hier soir. Léa Salamé sera remplacée dès aujourd'hui par Jean-Baptiste Marteau.
8: Le Cabaret Vert a soufflé ses 20 bougies de vente à un public conquis.
9: Et nombreux, environ 106 000 festivaliers ont profité des 4 jours de concerts, mais aussi des espaces BD et cinéma du plus grand festival du Grand Est à Charleville-Mézières. 106 000, c'est 5 000 de plus que l'année dernière, et Julien Sauvage ne peut que s'en réjouir. C'est le directeur général de l'association FLAP qui organise le Cabaret Vert.
7: Pour moi, c'est l'édition qui a été la plus simple, mais de très très très loin, il y a même pas de comparaison possible. Donc non, je dirais vraiment la sérénité, la simplicité de cette édition, elle est extraordinaire. Et donc c'est une édition qui s'est formidablement bien déroulée à notre échelle pour les 4 semaines. On annonce plus de festivaliers que l'année dernière, donc c'est forcément une édition qui est plus réussie que l'année dernière. On avait annoncé vouloir faire entre 100 et 110, donc au final on est pas mal du tout. Vu la situation de l'année dernière, on est plutôt assez satisfait d'en arriver là aujourd'hui.
9: La journée de samedi a même affiché complet avec 32 000 billets vendus. Au Stade de l'Aune, le Stade de Reims a rendez-vous face à Annecy ce soir pour la 3e journée de Ligue 2. Après 2 matchs nuls, les Rouges et Blancs veulent engranger une première victoire cette saison. 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Et puis on vient de l'apprendre, le journaliste et animateur radio Philippe Bouvard est mort à 96 ans. C'est la radio RTL qui l'annonce, la radio RTL où il a animé les grosses têtes. À la télé, il était connu pour le petit théâtre de Bouvard.
8: Le temps de ce lundi pour démarrer la semaine, eh ben c'est de nombreux nuages, c'est vrai, mais en cours d'après-midi, ils disparaissent progressivement. Le ciel devient un petit peu plus lumineux et les températures remontent puisqu'on attend des maximales autour de 25 à 28 degrés cet après-midi. L'été est toujours là, de toute façon, on est en plein mois d'août, c'est le 24 et les températures actuellement, pour certains d'entre vous, sont peut-être un petit peu fraîches. 8 degrés à Charleville, 13 à Rethel, 14 à Reims, 15 à Sainte-Menou, 8 degrés à Charleville, c'est parfait pour emballer le Cabaret Vert. Voilà, c'est bonne température. Et puis, ça remontera dans l'après-midi au-dessus de 25 degrés un petit peu partout. Voilà le menu du côté de la route. Ça roule plutôt bien à 9h06 à l'heure qu'il est. Les vacances, c'est encore en cours. Et donc, tout le monde n'est pas rentré. Ça va se faire progressivement dans le courant de la semaine et surtout le week-end prochain. Mais je vous rappelle donc ces perturbations sur le TER, sur la ligne Vallée de la Marne, pardon, entre Paris-Est et Château-Thierry. La ligne est interrompue pour le moment, donc évidemment, attendez-vous à des retards si vous devez emprunter cette ligne ce matin.
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8: Excellente journée, bonjour à tous. Ravi de vous retrouver ce matin avec cette émission qui s'intéresse à notre vie quotidienne dans la région. Une émission pratique qui éclaire les faits de société, nos problématiques quotidiennes et qui est avant tout une émission de partage. Ici et vous, hein, on ne l'a pas appelé pour rien comme ça, ça veut dire quelque chose. Oui, vos témoignages, vos questions sur les sujets que nous abordons chaque jour, en direct ou en laissant un vocal ou un petit mot sur le WhatsApp ici Champagne-Ardenne. En tout cas, c'est le même numéro, ça vous pouvez pas vous tromper. 03 26 48 2000 qui vous permet donc trois options possibles pour participer à cette émission. On va aujourd'hui évoquer la facturation électronique. Ça ne vous concerne peut-être pas, mais elle va progressivement entrer dans le quotidien de toutes les entreprises françaises. Et contrairement à une idée encore peut-être très répandue, les artisans, commerçants et micro-entrepreneurs, que vous êtes peut-être, sont eux aussi concernés. Et on va en parler ce matin avec un spécialiste de la Chambre des métiers et de l'artisanat du Grand Est. Bonjour Pierre-Étienne Drouot.
11: Bonjour.
8: Merci d'être avec nous ce matin. Vous accompagnez, vous, les entreprises artisanales dans cette transition. Vous êtes le responsable de la stratégie commerciale à la Chambre des métiers d'artisanat du Grand Est. On va évoquer ensemble dans quelques instants ce qu'est une facture électronique pour que ce soit bien clair pour tout le monde. Et puis quand il va falloir s'équiper, quand va-t-on devoir recevoir ou émettre et comment le faire aussi, parce que c'est pas si simple ni clair. Est-ce que c'est obligatoire quand on ne facture pas la TVA et surtout comment éviter de se perdre parmi les nombreuses solutions proposées. Voilà, on compte sur vous pour nous éclairer et moi je compte sur vous également, vous qui nous écoutez, pour poser vos questions si jamais il y a une petite zone d'ombre. Ou témoigner également, voir quelle solution vous avez choisie pour passer à la facturation électronique. C'est votre émission 03 26 48 2000.
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8: Et c'est Renaud qui ouvre le bal ce matin dès que le vent soufflera à 9h09.
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0: Renaud, dès que le vent soufflera, vous êtes sur Ici Champagne-Ardenne et vous êtes bien.
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0: On s'intéresse à ce qui préoccupe en ce moment et surtout dans une semaine les entreprises françaises, cette fameuse facturation électronique dont vous entendez parler, même si vous n'êtes pas concerné. C'est vrai, il y a des messages de pub un petit peu partout. Attention, facturation électronique à partir du 1er septembre. Voilà, ça laisse certains chefs d'entreprise et de petites entreprises notamment un petit peu dans le flou. Eh bien, on va rendre tout cela un peu plus lisible avec vous. Donc, Pierre-Étienne Drouot, je rappelle que vous êtes responsable de la stratégie commerciale de la Chambre des métiers d'artisanat du Grand Est. Alors déjà, pour qu'on comprenne tous bien de quoi il s'agit, c'est quoi une facture électronique et en quoi elle est différente d'une facture PDF qu'une entreprise enverrait par mail à un client ?
3: Merci Nicolas. Ce que je voudrais déjà peut-être rappeler juste en amont, c'est que cette facturation électronique, elle correspond à un contexte européen en réalité. C'est une harmonisation européenne. Alors bien sûr, quatre grands objectifs. Renforcer la lutte contre la fraude de la TVA, évidemment. Bien entendu, diminuer le coût des déclarations et les facilités. Réduire les délais. Donc ça, c'est aussi améliorer la compétitivité de nos entreprises françaises. Et bien entendu, améliorer la connaissance en temps réel de l'activité des entreprises, donc pour un meilleur pilotage des politiques publiques. Voilà, ça je voudrais juste, voilà, c'est un petit mot de contexte.
0: Sur
3: la facturation électronique. Après, oui, une facture électronique, attention, ce n'est absolument pas une facture PDF envoyée par mail. Une facture électronique, elle a un format bien spécifique, alors avec des codes informatiques, que je ne citerai peut-être pas forcément là parce que c'est très technique. Faut savoir qu'une facture électronique, elle sera non lisible, je dirais, à l'œil nu. C'est quelque chose de codé, mais qui reprend vraiment un certain nombre de données, des mentions obligatoires, mais qui seront intégrées d'office, puisqu'on va parler de plus d'une trentaine de données, bien sûr, comme le CIRN de l'entreprise fournisseur, son siège social, le CIRN du client, tout un tas de données, une trentaine de données au total.
0: D'accord. Alors, c'est une idée peut-être encore reçue et assez importante. Les petites entreprises, les artisans que vous suivez, les micro-entrepreneurs sont eux aussi concernés, dès lors qu'ils ont une activité professionnelle et, vous le disiez, un CIRN.
3: Alors, effectivement, la facturation électronique, de manière assez large, elle concerne tout le monde. Elle concerne toutes les entreprises, quel que soit le chiffre d'affaires, quelle que soit la forme juridique et quel que soit le régime d'imposition à la TVA. Et bien entendu, bien souvent, parfois les micro-entreprises se pensaient exonérées, mais pas du tout. Cette facturation électronique, elle intègre également donc les bénéficiaires de la franchise en base qui ne facturent pas la TVA et qui sont donc des micro-entreprises.
0: Voilà, il y a juste un échelonnement de la mise en service de cette facturation électronique. C'est pour les grandes et les moyennes là au 1er septembre, si je me trompe pas, c'est bien ça. Et ensuite, ce sera en 2027 pour les micro-entreprises.
3: Alors, il y a deux choses à dissocier. Je dirais qu'il faut faire la différence entre réception de facture électronique et émission. La réception, donc le fait de recevoir, à partir du 1er septembre 2026, toutes les entreprises assujetties à la TVA sont concernées. Réception, toutes les entreprises au 1er septembre 2026. Par contre, on fait la différence avec émission. Et là, l'émission, au 1er septembre 2026, ne sont concernées que les grandes entreprises et les ETI, les PME, TPE, micro-entreprises sont, elles, concernées par l'émission de facture uniquement à partir du 1er septembre 2027.
0: D'accord, donc les micro-entreprises sont bien concernées également. Bah justement, il y a une auto-entrepreneuse va nous rejoindre dans un instant sur ici Champagne-Ardenne. C'est encore un peu flou aussi pour elle. Elle a quelques questions et vous allez peut-être pouvoir l'éclairer, Pierre-Étienne Drouot de la Chambre des métiers de l'artisanat. On l'accueille juste après Charlotte Cardin, The Way We Touch sur ici Champagne-Ardenne.

0: The Way We Touch, c'était Charlotte Cardin sur Ici Champagne Ardenne. Belle semaine. Si vous reprenez le boulot, on est à vos côtés, évidemment, pour vous accompagner. On parle aujourd'hui, dans Ici et vous, de la facturation électronique pour les entreprises.
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0: Ici et vous consacré à la facturation électronique qui arrive donc dès le 1er septembre et qui doit concerner toutes les entreprises. On a évoqué quelques différences à l'instant avec Pierre-Étienne Drouot, qui est de la Chambre des métiers de l'artisanat du Grand Est et qui accompagne justement les artisans dans cette transition. Et puis Ophélie Frappard nous rejoint. Bonjour Ophélie.
9: Bonjour.
0: Ophélie, vous êtes auto-entrepreneuse. Les secrets de chou, ce sont des biscuits que vous fabriquez et dans lesquels vous cachez des petits messages parfois, ou alors vous les tamponnez. Et vous êtes auto-entrepreneuse depuis 2020 et vous vous posez quelques questions. Comment est-ce que vous abordez, vous, la transition vers la facturation électronique ?
9: Bah déjà, moi j'utilise un logiciel de comptabilité, donc c'était assez simple dans la mesure où il fournit cet accès gratuitement pour pouvoir recevoir les factures. Donc assez simplement, mais du coup moi j'avais quand même une question, puisque on disait que les auto-entrepreneurs devaient facturer, devaient être capables d'envoyer et d'émettre des factures qu'à partir de 2027, mais moi je facture aussi aux professionnels. Donc est-ce qu'à partir du 1er septembre 2026, je dois être capable aussi d'émettre ces factures électroniques et pas simplement de les recevoir ?
0: Pierre-Étienne Drouot de la Chambre des métiers et de l'artisanat du Grand Est.
10: Oui, alors bonjour Ophélie. Donc, votre question est tout à fait légitime. Alors, la facturation électronique, vous avez tout à fait raison, elle concerne ce qu'on va appeler donc des échanges en B2B, donc c'est business to business, donc de professionnel à professionnel. Donc, à partir effectivement du 1er septembre 2026, vous n'avez pas, en l'occurrence, par rapport à votre statut et votre régime, vous n'avez pas l'obligation d'émettre une facture en faveur de vos clients électronique, même aux professionnels. C'est-à-dire que vous serez concerné par cette mesure, donc d'émission de facture, au 1er septembre 2027. Voilà. Alors, rien ne vous empêchera, en réalité, à partir de septembre 2026, s'agissant que vous avez déjà un logiciel, votre logiciel va vous proposer d'émettre tout de suite des factures électroniques. Donc, vis-à-vis de vos clients professionnels, alors, au 1er septembre 2026, vous pouvez, parce que votre logiciel va vous le permettre, mais vous n'êtes pas du tout dans cette obligation-là. Pour vous, l'obligation, c'est 1er septembre 2027.
9: Ok.
0: Est-ce que c'est plus clair pour vous, Ophélie ?
9: C'est plus clair. Bah, du coup, oui, j'étais un peu perdue, parce que comme on facture aux professionnels, je pensais que tout devait être répertorié pour les pros aussi. Donc, moi, je pensais que j'étais obligée d'envoyer des factures aussi, mais bon, après, si le logiciel le fait simplement...
10: Voilà.
9: Je peux déjà m'habituer en 2026 à commencer, quoi.
0: Et vous avez...
10: En septembre 2026, vous devez vraiment être en ordre de marche, justement, pour la réception. Vous devez avoir donc choisi votre plateforme agréée et avoir, effectivement, une plateforme qui vous permet d'être en mesure de réceptionner, vous, vos factures qui vont arriver, justement, de grandes entreprises. Alors, ça peut être, justement, une facture qui arrive par rapport à votre opérateur téléphonique ou de box, ou, vous voyez, ce genre de choses, ou d'énergie.
0: Ah, justement, là, vous faites la transition pour la séquence suivante, Pierre-Étienne Drouot, vous évoquez le logiciel qui permet de recevoir, parce que vous dites que c'est complètement illisible à l'œil nu, hein, à la façon dont sont émises ces factures électroniques, il faut pouvoir les lire et les interpréter, et donc ça c'est un logiciel, c'est une plateforme qui propose ces logiciels, et la grande question c'est, il y en a tellement, laquelle on choisit? Alors vous, Ophélie, votre plateforme, vous avez pu la choisir facilement puisque c'est celle qui gérait déjà vos comptes, c'est ça?
9: Bah en fait oui, c'est le site Avis.fr, c'est un site qui est de comptabilité, qui est très simple pour les micro-entreprises comme moi. Donc en fait, ça s'est inclus directement. Pour l'instant, c'est gratuit, mais je me dis, est-ce que ce genre de choses, la facturation n'est pas faite pour à la fin, dans quelques années, nous rajouter encore des cotisations ou des facturations aussi, parce que pour l'instant, c'est gratuit. On nous le vend à la gratuité sur plein de logiciels. Mais est-ce que plus tard, ça va pas être quelque chose où on va devoir encore payer une taxe supplémentaire là-dessus?
0: Eh ben, on va en parler dans quelques minutes. Pierre-Étienne Drouot, vous restez avec nous. Ophélie, si vous le souhaitez, vous pouvez continuer de participer à l'émission ou vous écouter tranquillement. C'est comme vous voulez. Et si vous avez des questions également, n'oubliez pas 03 26 48 2000. Vous nous laissez un mot sur le WhatsApp, vous nous laissez un vocal ou vous intervenez comme Ophélie en direct. 03 26 48 2000. Je joue de la musique, ça c'est Calogero tout de suite.
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0: Je joue de la musique, c'est Calogero sur ICI Champagne Ardenne. Il va falloir que je joue d'un logiciel qui me permette de faire de la facturation électronique également. Comment faire? Vous vous posez peut-être pas mal de questions à ce sujet. C'est justement le thème de l'émission ICI et vous aujourd'hui. 03 26 48 2000 si vous souhaitez poser vos questions via WhatsApp ou en direct. Jean-Philippe en a une à nous poser. Il va nous rejoindre depuis dans quelques instants depuis Champigny sur ICI Champagne Ardenne. Avant cela, à 9h30, votre flash info-service emploi qui nous emmène à Vouziers ce matin dans le cadre d'un remplacement pour congé maternité. Et bien, la pharmacie de Vouziers recherche une personne disponible d'octobre à fin avril. Le logement est possible sur place si vous êtes intéressé ou si vous connaissez quelqu'un. Bien, faites passer donc la pharmacie Payen à Vouziers, 43 place Carnot. Recherche donc quelqu'un pour remplacer un congé maternité.
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0: Quel logiciel choisir pour opter pour la facturation électronique? On en parle ensemble sur ICI Champagne Ardenne après Texas. 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

0: Le tube de 1989, le plus grand d'ailleurs, hein, de Texas, I Don't Want a Lover sur Ici Champagne Ardenne. Non, je veux pas d'un amoureux, je veux quelqu'un qui me renseigne sur la facturation électronique.
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0: Et cette personne-là, elle est avec nous en ligne, Pierre-Étienne Drouot de la Chambre des métiers et de l'artisanat du Grand Est. Pierre-Étienne Drouot, vous allez pouvoir peut-être éclairer Jean-Philippe qui nous appelle de Champigny. Bonjour Jean-Philippe.
3: Oui, bonjour Nicolas, bonjour Pierre-Étienne.
0: Bienvenue Jean-Philippe. Alors, quelle est votre question? Vous, c'est sur le statut d'artiste-auteur, c'est ça?
3: C'est ça, oui. Donc, statut d'artiste-auteur, ça correspondait à mon activité de photographe vidéaste. Je suis spécialisé en numérisation de cassettes. Et donc, ça correspond à peu près à l'auto-entrepreneuriat également. Hein. Ah. Une question concernant la déclaration obligatoire vis-à-vis de particuliers, vis-à-vis de professionnels aussi, surtout. Et puis, quel logiciel choisir principalement pour cette activité?
0: Ben ça, on va y venir. Effectivement, ça, c'est la grande question. Pierre-Étienne Drouot, comment on peut éclairer Jean-Philippe et peut-être d'autres également qui nous écoutent et qui ne savent pas vers quelle plateforme se tourner?
4: Merci. Alors, je comprends. Bonjour Jean-Philippe. Je comprends.
3: Bonjour Pierre-Étienne.
4: Je comprends parfaitement votre inquiétude, puisque à ce jour, à quelque chose près, il y a environ 140 plateformes agréées donc par la DGFiP qui vont permettre effectivement donc de faire de la facturation électronique. Donc oui, toutes les plateformes ne sont pas valables pour toutes les activités. Alors je ne suis pas un grand spécialiste de l'activité d'artiste-auteur avec la facturation de droits d'auteur et autres, parce qu'effectivement nous on a plutôt une activité orientée sur l'artisanat, mais déjà plusieurs choses, j'aurais envie de vous dire que pour moi, la facturation électronique, comme je le disais tout à l'heure, elle concerne toute personne immatriculée qui détient un SIRENE. Et après, dès l'instant où vous allez effectivement faire des échanges, des flux commerciaux avec des professionnels en B2B, vous allez donc être concerné par la facturation électronique. Donc dans tous les cas, de toute façon, par rapport au fait que vous me disiez, voilà, vous êtes plutôt rattaché au régime micro-entreprise, donc encore une fois, vous n'avez pas l'obligation d'émettre, vous, de la facturation électronique au 1er septembre 2026. Pour vous, cette obligation d'émettre, ça sera 1er septembre 2027. Par contre, oui, au 1er septembre 2026, il faudra à nouveau être en capacité de recevoir des facturations. Donc, première chose par rapport à votre question, effectivement, votre activité étant spécifique, il faut effectivement choisir la plateforme la plus appropriée en capacité, justement, par rapport aux droits d'auteur que vous pouvez facturer. Et donc là, il faut faire un petit peu de

0: fait. Alors moi, je pense que la première chose, c'est effectivement, c'est d'aller regarder sur le directement dans l'espace professionnel de la DGFiP.
1: La Direction générale des finances, oui.
0: Tout à fait. Quitte à les solliciter, puisque vous avez une messagerie sécurisée qui permet d'échanger avec eux. Donc, moi, je solliciterais vraiment la DGFiP. Après, il me semble que, ou solliciter plusieurs plateformes, mais il y a quelques grandes plateformes sur le territoire français, des noms bien connus. Donc, c'est peut-être celles-ci qui sont aussi à consulter. CMA France a référencé Abim, il y a aussi Time, il y en a quelques-unes, vraiment des grands noms.
1: On va en reparler, Pierre-Étienne Rouault. Merci beaucoup d'avoir éclairé Jean-Philippe. J'espère que vous y voyez un petit peu plus clair. Donc, direction la DGFiP, peut-être pour poser vos questions directement pour votre statut d'artiste-auteur. Jean-Philippe, merci de nous avoir appelé. Bonne journée.
2: Bonne journée également.
1: À Champigny, merci beaucoup. On va aller à Dizy dans quelques instants. Pascal a lui aussi une question à poser sur ce statut et sur cette facturation électronique dont nous parlons aujourd'hui dans Ici et vous sur Ici Champagnardenne. On se retrouve après Rock Voisine et Hélène.

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5: Ici, c'est vous, oui. Surtout vos questions autour de la facturation électronique aujourd'hui, c'est le thème de cette émission, avec la Chambre des métiers de l'artisanat qui accompagne les artisans dans cette transition, et avec vos nombreuses questions ce matin, dont celle de Pascal qui nous rejoint depuis Dizy. Bonjour Pascal.
6: Bonjour tout le monde.
5: Alors Pascal, je vous laisse poser votre question à Pierre-Étienne Drouot de la CMA autour de la facturation et surtout du logiciel, de la plateforme à choisir.
6: Alors voilà, oui, moi tout ça va très rapidement. Moi je suis concerné uniquement par la réception de quelques factures électroniques par an, on va dire 5 à 10 grand maximum, et je me suis renseigné auprès de savoir s'il y avait des plateformes gratuites qui permettaient de gérer tout ça, et il en ressort d'après mes recherches que ils conservent uniquement les documents pendant un an, alors que vis-à-vis de la loi, il faut qu'elles soient conservées pendant 10 ans. Alors c'est conseillé d'enregistrer soi-même les factures sur un disque dur ou enfin un moyen quelconque d'enregistrement. Je voudrais savoir ce qu'il en est, ce que vous en pensez, ce que vous pouvez me dire à ce sujet.
5: Et puis, est-il existe des plateformes gratuites déjà vers laquelle se tourner? Et puis, si ces plateformes gratuites permettent de stocker donc ces factures à 10 ans? Pierre-Étienne Drouot.
7: Bonjour Pascal. Alors, effectivement, donc... Il existe, comme on le disait tout à l'heure, un grand nombre de plateformes. Donc, comme vous l'avez dit, on a tous un fonctionnement différent et donc on n'a pas tous besoin des mêmes outils. Il y a donc des plateformes, effectivement, des plateformes qui répondent simplement donc à cette exigence donc de facturation électronique et qui, sur une base minimale, peuvent être gratuites. Et puis après, effectivement, on trouve des solutions plus complètes qui sont donc couplées à des outils de gestion ou je dirais de stockage numérique. Il faut savoir que effectivement en France on a une obligation de conserver un grand nombre de documents légaux donc pendant 10 ans, mais néanmoins cette obligation là n'est pas une obligation liée à la facturation électronique ou à conserver dans le cadre de la facturation électronique. Donc j'ai bien entendu, oui, il y a même des plateformes sur des accès gratuits où l'option de conservation des documents, là vous évoquez un an, mais parfois il n'y a même pas de conservation de documents parce que ce n'est pas une obligation de la facturation électronique. Après, cette obligation peut être faite tout à fait faite différemment, soit effectivement, comme vous l'avez simplement évoqué, par le biais d'un stockage sur un disque dur externe, sur un support qui vous appartient et qui vous est propre. Puisqu'après, donc les plateformes propose aussi ces solutions de stockage qui peuvent être aussi donc du stockage à 10 ans. Mais comme souvent, de toute façon, le stockage numérique engendre des coûts sur des serveurs, etc. Donc, bien entendu, dans cette configuration-là, souvent, les plateformes qui conservent à 10 ans exigent un tarif en face. Mais vous pouvez très bien conserver vos factures sur des supports qui vous sont propres.
5: Voilà, Pascal. N'hésitez pas, donc vous pouvez opter pour une plateforme gratuite et stocker tout cela chez vous. Merci pour votre question. Pierre-Étienne Drouot, je voulais savoir, parce que vous avez lancé un appel d'offres pour accompagner les artisans que vous guidez vers cette transition. Vers quelle solution vous êtes-vous tourné?
7: Alors en réalité, donc effectivement, au niveau donc de CMA France, le sujet a été pris en main très très tôt, hein, puisque dès 2025, nous avions effectivement interrogé un panel d'artisans pour connaître aussi leurs besoins et leurs attentes. Suite à ça, ça nous a permis effectivement donc justement de lancer un appel d'offres, comme vous l'avez évoqué, en sélectionnant justement les critères recherchés par nos artisans. Et dans ce cadre-là, nous avons référencé au niveau de CMA France, c'est donc une solution qui est démultipliée sur l'ensemble du territoire national, qui est donc la solution ABI, A2BY. Donc ABI, aujourd'hui, pour nous, c'est l'opportunité d'accompagner donc l'ensemble des artisans, alors qu'ils soient artisans indépendants, petites entreprises, différents statuts.
5: Micro-entrepreneurs avec... également, ça fonctionne aussi, ouais.
7: Bien entendu, micro-entrepreneurs, puisque justement ABI nous offre un panel, on va dire, de 4 solutions. On va justement avec une réponse, donc qui met en conformité sur
5: assez rapidement, Pierre-Étienne Drouz, nous arrivons au terme de l'émission.
7: Très bien. Donc une facturation à 0 €, donc qui permet de répondre à la facturation électronique, et après on couple avec des outils justement de gestion qui certes ont un coût, mais un coût qui sera pour moi rentabilisé, parce que ça va permettre de optimiser la gestion de son entreprise et de son administratif.
5: Très bien. Eh bien, merci beaucoup de nous avoir éclairé pour ces précieuses réponses à toutes les questions de nos auditeurs ce matin. Pierre-Étienne Drouot, je rappelle, de la Chambre des métiers de l'artisanat. Et si on a des questions, on peut vous solliciter également évidemment la Direction générale des finances publiques qui met en place donc cette transition vers la facturation électronique. On précise qu'on émet qu'en 2027 quand on est auto-entrepreneur, mais qu'on doit être en capacité de recevoir dès le 1er septembre 2026. Merci beaucoup, Pierre-Étienne Roux. Bonne journée à vous. Au revoir.
7: Merci, Nicolas. Au revoir.
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5: Pas question de jouer tout ça à pile ou face, hein. Il faut savoir où on met les pieds et comment s'y préparer. C'est ce qu'on vous proposait aujourd'hui, donc, avec cette facturation électronique. C'est pas comme Corinne Charmy qui joue tout à pile ou face, elle, apparemment, hein. Bonne matinée, il est 9h51 sur ICI.

0: Excellente journée avec ici Champagne Ardenne. Un joli souvenir là, hein, Corinne Charby, pile ou face, ça sent bien bon les vacances aussi ça. Hein.
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0: Après vous avoir éclairé aujourd'hui sur la facturation électronique, j'espère que vous vous y voyez un petit peu plus clair là après cette émission que vous réécoutez évidemment hein, sur ici.fr et l'appli Ici. Demain, nous nous intéresserons à un sujet qui concerne nos jeunes de moins de 15 ans, la fameuse interdiction des réseaux sociaux aux moins de 15 ans. Cette donc loi qui a été retoquée il y a deux semaines maintenant. Eh bien, on va en parler demain matin avec celle qui a porté cette proposition, qui est Laure Miller, la députée de la deuxième circonscription de la Marne. Elle sera avec nous en direct demain matin dans ce studio sur Ici Champagne Ardenne. Et évidemment, vous pourrez lui poser toutes vos questions, vous en tant que parent, donc jeune peut-être également. Est-ce que vous êtes soulagé qu'elle soit interdite, cette loi? Vous êtes inquiet aussi? Vous êtes un peu perdu de tout cela? Dites-nous, témoignez également de la façon dont vos enfants aussi vivent les réseaux sociaux, de ce que vous mettez en place peut-être à la maison, et réagissez donc à cette décision. 03 26 48 2000, vous avez ce numéro qui est disponible pour à la fois laisser un vocal sur WhatsApp, laisser un mot écrit sur WhatsApp ou intervenir en direct demain matin dès 9h. Et maintenant, c'est un nouveau rendez-vous sur Ici Champagne Ardenne qui est un petit peu ravancé oui. Par rapport à l'an dernier, mais ça change pas grand-chose, c'est toujours le même gars qui le fait.
3: Oui. Bonjour.
0: Bonjour Lilian Muller.
3: Bonjour Nicolas.
0: À votre service, on continue évidemment d'être à votre service cette fois-ci pour dépanner Yannick. On parle de consommation, de droit d'immobilier. Non, c'est Fabrice, pardon.
3: Fabrice de Chalon.
0: Voilà, c'est ça. Fabrice, lui à Chalon voudrait faire une sortie à vélo et par temps de pluie comme vendredi dernier, bah il voudrait des conseils pour s'équiper et rouler en toute sécurité.
3: Et il a raison, effectivement, il y a eu un petit peu de pluie la semaine dernière. Alors, on demande ses conseils à Michel Meunier, alias Michel 3000. Il est réparateur, entretien pour les vélos, vente de vélos d'occasion à Reims. Bonjour Michel.
4: Bonjour Lilian.
3: Alors, on commence par s'équiper sur le vélo par temps de pluie.
4: Tout à fait. Dans un premier temps, avoir des garde-boue à l'avant et à l'arrière. Donc ça permet de protéger son vélo contre face à l'eau qui peut être renvoyée par les pneus lorsqu'ils sont en mouvement. Donc là, il existe vraiment différents types de garde-boue en plastique, en aluminium le plus souvent, qui sont pensés pour s'adapter à chaque vélo selon les systèmes de fixation qui sont possibles sur le vélo. Et dans un second temps, en fait, vous pouvez vérifier le sens de montage de vos pneus. Le principal avantage de cette indication, c'est que les structures de vos pneus sont conçues pour projeter l'eau dans une certaine direction, et donc ainsi vous évitez que l'eau soit projetée sur vous, et donc l'eau va être plutôt projetée vers l'extérieur.
3: Ça évite d'avoir une grande ligne dans le dos trempée.
4: Vous l'aurez quand même, mais d'où l'importance d'avoir des garde-boue.
3: Effectivement. Après le vélo, sur soi?
4: Dans un premier temps, sécurité oblige, je vous conseille vivement d'avoir un casque, donc cela vous protège en cas de chute, mais cela peut également vous protéger de l'eau et de la pluie. Certains casques ont une visière, ce qui est très bien aussi pour vous protéger lorsque vous êtes en mouvement. Ensuite, l'idéal, c'est d'avoir une veste imperméable type kawaii, en fait, pour le haut, et aussi un pantalon de pluie pour le bas. Pour vos mains, il existe tout simplement des gants ou également des manchons que vous pouvez installer sur le guidon et dans lesquels vous pouvez glisser vos mains.
3: Voilà, Michel 3000 pour réparation, entretien de vélo et vente de vélo d'occasion à Reims. On parle aussi de sécurité un petit peu par temps de pluie. Il y a le gilet jaune, effectivement.
4: Ah oui, ça c'est obligatoire.
3: Peut mettre. Le casque, bien sûr. L'éclairage, ça c'est aussi très important et c'est à vérifier impérativement l'éclairage. Surtout que, bon, on ne va pas le dire tout de suite, mais les jours vont raccourcir.
0: C'est ça. Oui. Non, la dépression de novembre, ce n'est pas pour tout de suite, rassurez-vous. Il fait encore jour, là. On va y aller maintenant.
3: En tout cas, voilà, le maître mot pour la sécurité, c'est d'être visible.
0: Voilà, et surtout avec, effectivement, les jours qui... Et dites-moi, il s'appelle Michel 3000, mais tout ça, ça coûte pas 3000 euros.
3: Non, rassurez-vous,
0: Ok, super, merci beaucoup.
3: Merci Nicolas.
0: Lilian, et à demain sur Ici Champagne Ardenne. Stéphane Echer, pas d'amis comme toi, avant les infos de 10h.

0: Allez, un petit cours de guitare pour terminer ce 9h-10h. Ici, c'est vous. On se retrouve avec bonheur dès demain matin pour évoquer donc les réseaux sociaux, l'interdiction donc qui a été retoquée pour les ados de moins de 15 ans. Laure Miller sera là, la députée qui portait ce texte, et elle pourra répondre à toutes vos questions. Bonne journée à tous. Salut Grégory.
1: Bonjour
0: de
1: Nicolas.
0: Retour de vacances.
1: Oui, bonjour les amis. Nouveau rendez-vous entre 10h et 11h. Les bonnes idées et surtout celles et ceux qui les portent chez nous en Champagne-Ardenne. Ici, ça marche. Plein de bons plans à suivre.
0: À demain.
1: Avec plaisir.
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1: Très bon lundi 24 août avec Ici Champagne-Ardenne, 10h. L'essentiel de l'actualité avec Margot Turgi. Margot, bonjour.
3: Bonjour Grégory, bonjour à tous.
1: Un homme a commencé une grève de la faim devant le tribunal correctionnel de Reims.
3: Vers 8h ce matin, il s'appelle Christophe Paco, il a 54 ans, il vit avec le VIH depuis plus de 10 ans et il veut dénoncer notamment la sérophobie dans la société. Il se dit harcelé et insulté par ses voisins à cause de sa maladie et ses plaintes ont toutes été classées sans suite. Il sera rejoint dans sa grève de la faim par un autre militant, Nicolas Aragona, suivi par 700 000 personnes sur les réseaux sociaux avec son compte Super Séro. Le trafic des trains perturbé sur la ligne TER Vallée de la Marne. La circulation est interrompue dans les deux sens entre Paris-Est et Château-Thierry à cause de ce que la SNCF appelle un accident de personne. La reprise du trafic est prévue pour 10h30. Le pire rendement depuis plus de 30 ans, c'est ce que craint l'Union nationale des producteurs de pommes de terre qui table sur 23% de baisse de récolte sur un an à cause de la sécheresse. 23% de baisse, ça voudrait dire au moins 400 millions d'euros de pertes. Une reconduction des aides carburants pour les secteurs les plus touchés par l'explosion des prix et une reconduction du chèque énergie, c'est ce que le gouvernement envisage dans le prochain budget, d'après sa porte-parole Maud Bréjon. Le budget 2027 au menu d'un conseil des ministres de rentrée convoqué par Emmanuel Macron à partir de maintenant 10h. Du foot ce soir à Delaune, Reims reçoit Annecy à 20h45 pour la troisième journée de Ligue 2 et espère une première victoire cette saison. C'est à vivre dès 20h30 avec l'avant-match sur Ici Champagne-Ardenne. 106 000, c'est le nombre de festivaliers qui ont crié, chanté, dansé au Cabaret Vert pour les 20 ans du festival de Charleville-Mézières entre jeudi dernier et hier. 106 000, c'est 5 000 de plus qu'en 2025. Et puis c'était un monstre de radio, le journaliste et animateur Philippe Bouvard est mort ce lundi à 96 ans. L'annonce a été faite par RTL où il avait créé l'émission Les Grosses Têtes il y a quasi 50 ans.
1: Merci beaucoup Margot Turgi. Prochain rendez-vous avec l'actualité ici Champagne-Ardenne, ce sera à 11h. Le temps pour aujourd'hui, alors pas mal de nuages pour débuter notre lundi, avec pour les températures actuellement 10 degrés, un peu frais hein, à Charleville-Mézières. On attend 24 cet après-midi avec le retour quand même du soleil, 14 en ce moment à Rethel d'après Météo France, mais tout de même 26 degrés pour cet après-midi dans la Marne, 15 en ce moment à Épernay, également à Reims, 15 degrés à Chalon en Champagne, on attend jusqu'à 26-28 degrés cet après-midi.
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1: Bonjour et merci d'être avec nous. C'est la grande rentrée, chacun sa petite trousse, son petit cartable. La grande rentrée ici, Champagne-Ardenne, avec des rendez-vous vous connaissez. Et puis aussi des nouveautés. Ben oui, on aime aussi vous étonner, vous surprendre et vous faire partager aussi toutes les bonnes idées, les bonnes astuces et aussi des parcours de vie dans cette toute nouvelle émission. Ici, ça marche. On va partir chaque matin à la rencontre justement de ces bonnes idées, des solutions concrètes, de celles et ceux qui font bouger les choses chez nous en Champagne-Ardenne. Des idées inspirantes, innovantes et forcément, je l'ai dit, des parcours de vie en compagnie notamment d'Olivier Catio, l'homme de terrain de cette émission. Bonjour Olivier.
5: Bonjour à tous.
1: Ravi d'être avec vous.
5: Pareil.
1: On va passer la saison ensemble.
5: Nouvelle
1: Olivier.
5: Saison, ouais.
1: Et je l'ai dit, vous allez être sur le terrain auprès de celles et ceux justement qui ont des idées et vous serez ce matin aux côtés de deux champenois qui se lancent un sacré défi.
5: Oui, ils quittent Reims et là ils sont au pied du Mont Blanc. Demain à cette heure-ci, ils seront en train d'entamer les premiers kilomètres des 170 km sur 10 jours d'aventure, faire le tour du Mont Blanc à pied au profit d'une association rémoise. On sera avec eux dans un instant.
1: Seul au restaurant, dans un bar ou même au camping, pas toujours facile d'aller à la rencontre des autres, eh bien des amis ont trouvé une idée toute simple pour rompre la solitude et forcément provoquer quelques rencontres. On vous expliquera le principe dans Ici ça marche ailleurs. La foire de Chalon, ça débute ce vendredi, ça c'est un événement incontournable. Et parmi les incontournables de ce rendez-vous agricole, tracteurs, moissonneuses et autres machines, dans l'écho d'ici, Yannick Cusy sera avec Philippe Ravillon. Il dirige une entreprise familiale devenue l'un des acteurs majeurs du machinisme agricole en Champagne-Ardenne. Ici ça marche aujourd'hui avec des haches affûtées, des troncs imposants, de la force, de la vitesse et surtout de la précision. Vous savez de quoi il s'agit, Olivier ?
5: Un concours de bûcherons.
1: Pas de boules, hein, mais de bûcherons. Vous êtes encore à la pétanque, vous.
5: Ah ouais, c'est encore l'été, l'heure du pastis.
1: C'est vrai. Non, c'est bûcheronnage sportif. Ce week-end en Alsace, les meilleurs bûcherons se sont affrontés lors de championnat de France. Et parmi eux, un hautbois. Il va nous raconter cette discipline spectaculaire et son aventure au cœur de cette compétition. Solidarité, rencontre, économie, ça bouge en Champagne-Ardenne. Et c'est dans Ici ça marche.
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1: Et pour la musique, c'est Julie Pietri avec nous. 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

0: Les musiques que l'on aime, vous faire partager, notamment le son des années 80 avec Julie Pietri. Ève, lève-toi!
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0: Ici, ça marche, l'émission des bonnes idées. Et avec vous, Olivier Catiot, on va partir chaque jour à la rencontre des bonnes idées, des solutions concrètes, des gens qui font bouger les choses chez nous en Champagne-Ardenne. Vous êtes ce matin avec deux champenois de 25 ans qui se lancent dès demain un défi physique et caritatif.
3: Avec deux marcheurs, ils s'apprêtent à faire le tour du Mont-Blanc. Ça va durer 10 jours et ils commencent leur aventure demain au profit d'une association de Reims. C'est l'association Roseau. Nous sommes avec Léo Fagot et Quentin Argenson. Bonjour Quentin.
4: Bonjour Olivier.
3: Vous, vous êtes Rémois. Hein ?
4: C'est ça, on est Rémois, en tout cas né à Reims.
3: La marche, c'est pas nouveau pour vous. Vous aviez déjà, il y a quelques années, fait Reims-Amsterdam à pied, pareil, en binôme. Quelle était l'aventure à l'époque ?
4: J'étais parti avec Clément. On avait tout filmé sur 15 jours. On avait fait 430 km, donc on était parti de la cathédrale pour arriver au panneau Amsterdam. Là, on était resté 2 heures pour repartir ensuite parce qu'on avait des obligations. Mais c'était une aventure exceptionnelle, incroyable. Là, ça va être un peu plus différent.
3: Oui, parce que Reims-Amsterdam, c'est plutôt du plat.
4: Ouais, c'est ça, exactement.
3: Là, le tour du Mont-Blanc, alors comment ça va se passer ?
4: Là, on passe de pratiquement pas de dénivelé à plus de 10 000 mètres de dénivelé. Donc,
3: il faut 10 jours pour faire le tour du Mont-Blanc.
4: Alors, il y en a certains qui le font en 6, 7. Nous, on prend le temps quand même. Et 10 000 mètres de dénivelé, ça fait quand même beaucoup. Ça fait plus de 1000 dénivelés par jour.
3: Ça représente combien de kilomètres ? Et quel est le point de départ, le point d'arrivée au Mont-Blanc ?
4: Pour le point de départ, ça sera les Ousses. Et on a 170 kilomètres à faire, à travers la France, l'Italie et la Suisse. Donc, on traverse 3 pays.
3: Pourquoi vous vous lancez dans une telle aventure ?
4: Pour le plaisir à la base, pour le défi sportif, je me rappelle c'était au restaurant, j'étais avec Léo et il me parlait justement comme quoi il avait déjà fait le tour du Mont Blanc et je lui dis t'as quelque chose à faire cet été, il me fait non, je sais c'est dit on y va mais cette fois on le fait mais en bivouac. Lui, il l'avait fait en refuge la première fois, et c'est le côté un peu bivouac qui l'a intéressé, donc on s'est dit qu'on allait se lancer dans cette aventure.
3: Alors quand vous dites bivouac, ça veut dire que sur vous, vous aurez quoi comme matériel ? Vous allez dormir dans une tente, à la belle étoile, vous avez juste le matelas roulé sur le dos ?
4: Tout ce qu'il faut pour être en autonomie, donc c'est-à-dire que ce soit en eau, en électricité, on a la tente, on a les matelas, on a les sacs de couchage. Donc oui, on réserve quand même auprès de certains refuges ou d'aires de camping, on réserve quand même un emplacement. Certains, on réserve directement sur place. Mais oui, on prend un emplacement et ensuite on se débrouille nous-mêmes sans aucun souci.
3: Une marche au profit de l'association Roseau, une association de Reims qui améliore le quotidien d'enfants soignés à Reims et atteints de cancer. Pourquoi avoir choisi cette association et comment une marche autour du Mont-Blanc peut les aider ?
4: On a choisi cette association parce que déjà je connais un des bénévoles qui m'a beaucoup parlé à travers plusieurs années de cette association-là. Et je sais que j'aime bien, à travers mes marches, justement aider des associations. Donc ça me paraissait logique, en tout cas, de les aider eux. Mais il y a une cagnotte qui est en ligne où vous pouvez donner, que ce soit 1 euro, 10 euros, 50, 100.
3: Voilà, c'est Rémois en aventure autour du Mont-Blanc, 175 km, plus de 10 000 mètres de dénivelé. Départ demain, fin de l'aventure le 3 septembre. Ils n'en sont pas à leur première aventure. Ils ont déjà rallié la cathédrale de Reims à Amsterdam. Ça, c'était en 2023. Léo Fagot, Quentin Argenson, on continue d'en parler dans un instant. C'est Ici, ça marche.
0: Et c'est votre nouveau rendez-vous sur votre radio, Ici Champagne-Ardenne. Les bonnes idées, les bons plans et celles et ceux qui les incarnent. Tout de suite, un duo, Marc Lavoine, entre autres.

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1: Un joli duo, hein, Patrick Fiori et Marc Lavoine, occupés sur votre radio ici Champagne-Ardenne.
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1: Ah, eux aussi vont être occupés, bien occupés, hein, nos deux champenois de 25 ans qui se lancent un sacré défi. On en parle avec vous, Olivier Catio.
4: Un défi, oui, qu'ils se sont lancés. 170 km de marche à pied à partir de demain et jusqu'au 3 septembre pour faire le tour du Mont Blanc. Ils vont passer par la France, par l'Italie ou encore la Suisse. Avec nous, Quentin Argençon, Rémois et Léo Fagot. Léo, vous avez déjà fait cette randonnée, mais sous une autre forme. Vous dormiez avec vos parents en refuge. Là, ça sera sous forme de bivouac avec un gros sac à dos. Comment s'est passé l'entraînement? Parce qu'on part pas comme ça faire le tour du Mont Blanc sans s'être entraîné un minimum.
5: On a fait pas mal d'entraînements chacun de notre côté, du sport en règle générale, l'endurance, du renfo, du cardio. Et on a fait des marches en conditions réelles. On a fait deux marches qui s'appellent le Lac Blanc et la Tournette. Donc des longues randonnées de environ 10 heures.
4: Léo Fagot, décrivez-nous les paysages que vous allez traverser dans ces 170 km de tour du Mont Blanc.
5: Les paysages qu'on va voir, bah, ça va être beaucoup de montagnes. On va du coup tourner autour du Mont Blanc, donc on va le voir sur toutes ses facettes. On va faire des variantes comme la fenêtre de l'Arpette, qui est une fenêtre, qui est une variante qu'on a faite. Et à ce moment-là, ça sera que du pierrier. Donc ça va être un peu compliqué, mais la vue en haut est très très belle.
4: Donc Léo, vous avez déjà fait ce tour du Mont Blanc, mais ça va être la première fois sous forme de bivouac, hein, avec tout le matériel sur le dos, en toute autonomie. Quentin, vous, ça sera une grande première. Qu'est-ce que vous appréhendez le plus, de monter ou de descendre en montagne? Parce que souvent c'est la descente, hein, quand c'est un peu rocailleux, qui est la plus difficile.
6: Alors moi je sais que le cardio est compliqué sur la montée, mais par contre il faut faire très attention à la descente, avec la fatigue, avec toutes ces choses-là, on a plus vite de se tordre une cheville par exemple. Donc faut vraiment faire attention à ça. Je pense que la montée est plus simple dans l'exercice parce qu'on y va lentement, et la descente on a tendance à vouloir aller un peu plus vite et des fois de faire un peu moins attention, donc faut faire gaffe.
4: Une marche, un tour du Mont Blanc, 170 km, le départ demain 25 août, arrivée et boucle qui sera bouclée le 3 septembre, mais c'est pas la première fois que nos Rémois font une grande marche, ils ont déjà fait au profit d'une autre association, Reims Amsterdam. On continue d'en parler dans un instant.
1: Oui, c'est dans une minute, hein. Ici ça marche, les bonnes idées de chez nous, chaque matin sur votre radio, ici Champagne-Ardenne.
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1: C'est votre nouvelle émission, ici ça marche, ici Champagne-Ardenne va à la rencontre de celles et ceux qui innovent, relèvent des défis, trouvent des solutions qui peuvent parfois changer notre quotidien, et ces personnes sont de chez nous. Olivier Catio, vous êtes avec des champenois qui se mobilisent pour un défi physique, histoire de collecter des fonds pour améliorer le quotidien d'enfants atteints de cancer et hospitalisés à Reims. D'ailleurs, on peut dire que ce n'est pas leur première mobilisation, hein.
4: Avec Léo Fagot et Quentin Argençon de Reims. Dès demain, ils seront sur les sentiers pour faire le tour du Mont Blanc, 175 km en 10 jours, avec beaucoup de dénivelé. Vous nous rappelez le nombre de dénivelé, Quentin ?
6: Plus de 10 000.
4: Donc vous partez en autonomie, en bivouac. Sur vous, il y aura combien de kilos de matériel chacun ?
6: Plus de 15 kilos, en tout cas. On va essayer de faire moins de 20, quand même. Mais voilà.
4: Et vous serez à quelle altitude? Est-ce que vous avez une idée des températures le jour, la nuit que vous allez rencontrer?
6: Les températures, on arrive donc fin de l'été, donc ça risque de se rafraîchir un peu, mais en même temps, il y aura un peu moins de monde, donc ça sera plus agréable à marcher aussi. Au niveau de l'altitude, on est à plus de 2000 mètres d'altitude.
4: Il n'y aura pas de neige donc à cette période de l'année?
6: Non. En tout cas, pour marcher, on n'a pas prévu de raquettes.
4: On le disait, vous aviez déjà fait Reims-Amsterdam, c'était pour une autre association. Quelle était cette association en 2023?
6: C'était pour les Amis de la Terre. C'est une association qui lutte pour l'environnement, justement. Donc cet argent-là a servi à créer des actions, justement, de ramassage de déchets. C'est un truc qui nous tenait à cœur aussi, parce que on marche. On voit aussi, en marchant, la pollution qu'il peut y avoir un peu partout. Et c'est vrai que l'environnement est assez important, encore plus en ce moment.
4: Et là, pour cette nouvelle aventure, le tour du Mont Blanc avec Léo Fagos, au profit de l'association Roseau, à quoi va servir l'argent collecté sur cette nouvelle aventure là pendant 10 jours?
6: Ça sera donc pour améliorer le bonheur des enfants, acheter des jouets, essayer de réaliser leurs rêves aussi.
4: Pour les enfants hospitalisés au service pédiatrique du CHU de Reims et atteints de cancer. C'est randonnée, vous n'êtes pas randonneur professionnel. Dans la vie, qu'est-ce que vous faites, Léo et vous, Quentin?
6: Alors, Léo est ingénieur. De mon côté, je suis comédien. Voilà, donc deux univers totalement différents, mais on se retrouve sur ces passions communes.
4: Et comment ça se passe quand on fait une aventure comme ça à deux dans Pékin Express à la télé? On voit souvent que ça s'engueule un petit peu. Vous savez comment vous allez réagir avec la fatigue, avec ce côté H24 ensemble?
6: Alors, je sais que à l'époque avec Clément, ça s'était quand même bien passé, à part vers la fin où il y a eu deux trois petits légères embrouilles, mais c'était très rapide et c'était surtout au niveau de la fatigue. Avec Léo, on est parti qu'une seule journée ensemble pour le moment. Donc, mais je pense que les caractères s'adaptent aussi et se complètent là-dessus. Donc, je pense qu'on prendra sur nous et qu'on pourra en discuter. On pourra en communiquer et il y aura pas de souci là-dessus.
4: 170 km pour le tour du Mont Blanc, plus de 10 000 mètres de dénivelé. Une aventure qui commence demain avec Nora et moi. Et on va vous suivre, bien sûr, sur les réseaux sociaux. On met tous les liens sur la page ici ça marche, ici.fr. Merci Léo Fagot et Quentin Argenson.
1: Merci à vous trois. Billy Paul dans Ici ça marche avec Your Song.

0: La voix envoûtante, la mélodie aussi entraînante, c'était Billy Paul avec Your Song.
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0: On vous a présenté ce matin deux champenois qui, dès demain, vont se lancer un sacré défi. Un défi aussi physique que solidaire, avec un objectif, se dépasser pour collecter des fonds, améliorer le quotidien des enfants atteints de cancer hospitalisés à Reims. Ils vont donc faire le tour du Mont Blanc. On a pu découvrir ce qui les pousse à s'engager. Demain dans Ici ça marche, un autre défi sportif. Olivier Catiot va partir à la rencontre d'un jeune Marnais qui, lui, va relier Reims à Marseille, à vélo, et son but, le faire en moins de 2 jours. On va donc en savoir un petit peu plus demain dans Ici, ça marche. C'est votre émission, bon plan, conseils et astuces. On vous donnera aussi dans quelques instants dans Ici Pratique des idées de sortie d'activité chez nous en Champagne-Ardenne. Ce sera pour avoir écouté Blues Trottoir.

0: C'est couvert aujourd'hui, même si les éclaircies seront de retour dans le courant des prochaines heures, mais pas de pluie annoncée chez nous en Champagne-Ardenne. Un peu plus de 10h30, c'est le rendez-vous ici pratique avec des idées de sortie, d'activités chez nous en Champagne-Ardenne. Allons au nord de Sainte-Ménéhould, là-bas se trouve la main de Massige. C'est un site historique et un haut lieu des combats de la Première Guerre. Le relief rappelle la forme des doigts d'une main posée au sol, d'où le nom de main de Massige. Vous allez pouvoir remonter le temps grâce à un guide en parcourant les tranchées restaurées par les bénévoles de l'association La Main de Massige. Une visite guidée organisée ce mercredi de 14h30 à 16h30. Comptez 8,50€ par adulte, 4,50€ pour les enfants. Jusqu'à ce mercredi, c'est la 26e édition de l'ENO Festival Musique en Champagne, avec découverte de notre patrimoine champenois et aussi des savoir-faire locaux. Au programme également concerts et beaucoup de convivialité. Demain, rendez-vous à Val-de-Livre, à la Farm, dès 19h30 pour de la musique irlandaise. Et demain, à partir de 17h30, rendez-vous au Théâtre des Vignes de Champillon. C'est en bas du Royal Champagne, avec une démonstration culinaire, notamment par la chef pâtissière de l'établissement. Et puis à 19h30, trois musiciens reprendront des grands classiques de la musique.
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0: Excellente matinée avec ici Champagne-Ardenne et Vanessa Paradis, Divinidil.

0: Merci d'être avec nous, c'est votre radio ici Champagne-Ardenne.
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0: C'est votre tout nouveau rendez-vous du lundi au vendredi, 10h-11h. Le rendez-vous des bonnes idées, des bons plans, des astuces avec celles et ceux qui ont justement ces bonnes idées chez nous en Champagne-Ardenne et également ailleurs. D'ailleurs, une question, comment créer du lien quand on se retrouve seul dans un bar ou dans un restaurant? Eh bien, des amis ont trouvé une solution originale et surtout très simple pour faciliter justement ces échanges et faire naître les rencontres. Découvrez leur idée dans Ici ça marche ailleurs. Coup d'envoi, hein, c'est l'événement ce vendredi de la foire de Châlons-Champagne et qui dit rendez-vous agricole dit évidemment machines et matériel de toute taille, tracteurs, moissonneuses et innovations à l'honneur. Dans l'écho d'ici, Yannick Cusy recevra dans quelques instants Philippe Ravillon, c'est le dirigeant d'une entreprise familiale devenue une véritable référence hein, du machinisme agricole en Champagne-Ardenne. 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Je vais vous poser une question de sélection dans quelques minutes. Et puis ça marche, ici ça marche aujourd'hui. Place aux champions de la hache. Puissance, rapidité, adresse et précision indispensables dans cette discipline de bûcheronnage sportif. Les meilleurs bûcherons d'ailleurs se sont retrouvés en Alsace ce week-end pour les championnats de France et un hautbois était de la partie. Il nous fera découvrir cette discipline et reviendra sur son expérience en compétition. La musique ici Champagne-Ardenne, c'est avec un gros son des années 80. Hide on Emotion, signé Chris Debord. Merci d'être avec nous. Bon lundi, belle semaine avec ici Champagne-Ardenne.

0: Des plus belles musiques, vous les retrouvez sur votre radio. Ici Champagne-Ardenne, Chris de Burgh avec Eye on Emotion.
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0: Allez, faites vite et notez que la Foire de Chalon en Champagne est à vivre avec votre radio ici Champagne-Ardenne.
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0: Alors ici, en Champagne-Ardenne, ça marche, mais aussi ailleurs. On va s'inspirer un peu de ce qui se passe au-delà de la Champagne-Ardenne. Vous êtes peut-être déjà retrouvé seul un midi ou un soir au restaurant, dans un bar, ou même, pourquoi pas cet été, dans un camping. Et à ce moment-là, c'est vrai, on n'ose pas forcément aller vers un groupe d'amis qui se connaît déjà. Robin Bernot, vous avez une petite idée pour nous. Deux amis ont trouvé peut-être la solution pour rompre la solitude.
3: Imaginez une application pour faire de nouvelles rencontres amicales juste autour de vous.
4: J'ai beaucoup voyagé aussi, moi, à l'étranger. J'utilisais une application similaire. Ça m'a permis de me faire des amis pour la soirée que j'ai retrouvée ensuite.
3: À Perpignan, Clément Alès a co-créé l'application Link Us, que l'on pourrait traduire par « Connectons-nous », ce lien entre nous. Et l'idée est toute simple, créer du lien là où les gens sont déjà réunis, mais pas forcément ensemble.
5: Ça s'adresse par exemple à des lieux de vie comme les bars, les boîtes de nuit, les campings. Donc vraiment des lieux de vie de façon générale.
3: Mais alors, comment ça marche? Voici les explications de Clément à John Bourgeois d'ici Roussillon.
5: Alors c'est très simple, déjà bon, vous vous inscrivez et puis après c'est un peu comme un réseau social localisé dans un lieu. Par exemple, vous êtes proche d'un bar partenaire, vous allez être géolocalisé à l'intérieur, vous souhaitez rentrer dans le lieu et là vous allez voir les personnes qui sont connectées en même temps que vous. Vous pouvez discuter avec eux via des chats éphémères.
3: Alors ici, à Perpignan, ça marche, mais vous, qu'en pensez-vous? C'est vous.
6: Comme moi, je voyage tout le temps, je suis souvent seul, justement. C'est même le problème.
3: Pour Ludovic, la quarantaine, c'est une excellente idée. Bon, faut dire que Ludo, dans le train, aux yeux des autres voyageurs, c'est un peu un ovni.
6: Les gens, des fois, sont surpris quand je leur dis bonjour. Ils sont surpris, ils me regardent étonnés, alors que c'est la base de se regarder, droit dans les yeux, se dire bonjour.
3: Jeanne, elle, semble un petit peu plus mitigée.
7: C'est une tentative de recréer du lien entre les gens, mais c'est triste qu'on ait besoin d'une application pour le faire. Parce qu'on a juste à se regarder et à se parler. Je pense que si on veut, ça marche.
3: Oui, sur le principe, je suis d'accord. Mais encore faut-il oser. Et ça, ce n'est pas une évidence pour tout le monde.
4: Je pense à des personnalités plus timides que d'autres. Et en tout cas, pour les personnes qui sont plus timides, je pense que c'est bien.
3: Aujourd'hui, à Perpignan et désormais aussi à Toulouse, l'application Link Us, L-I-N-K-U-S, gratuite et téléchargeable sur toutes les plateformes, annonce avoir déjà créé plus de 50 000 connexions.
0: Eh oui, et si ça marche, c'est pour ça qu'on vous en parle. Merci beaucoup Robin Bernot. D'autres idées, d'autres astuces et surtout la Foire de Chalon, on va en parler dans quelques instants avec l'aspect économique de cette foire dans l'Éco d'ici, après Christophe Maé et la Lune.

0: La Lune, dernier titre en date hein, pour Christophe Mahé.
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0: Et la Foire de Chalon, on peut dire que ça marche. Hein. 80e édition à partir de vendredi, avec beaucoup de ventes, hein, c'est vrai. L'aspect économique est quand même très important. Bah oui, il n'y a pas que les concerts. D'ailleurs, les symboles, parmi les symboles de la Foire de Chalon, il y a les tracteurs, les moissonneuses. Et Philippe Ravillon, lui, dirige l'entreprise familiale, née en 1957, est devenu l'un des acteurs majeurs du machinisme agricole en Champagne-Ardenne. Dans l'écho d'ici, il répond à vos questions, Yannick Cusy. Bonjour Philippe Ravillon.
3: Bonjour Yannick.
0: Quand les agriculteurs ont des revenus sous pression comme en ce moment, beaucoup d'incertitudes, c'est le moins qu'on puisse dire, est-ce qu'ils continuent à acheter des tracteurs et des moissonneuses ou est-ce qu'ils repoussent l'investissement?
3: Alors je dirais qu'ils ont besoin de rechercher de la performance, de la rentabilité. La moisson était, on l'a vu, très, très difficile cette année, très compliquée, très contrastée dans les rendements. Les prix ne suffisent pas à retrouver de la rentabilité, donc ce qu'il va falloir trouver, c'est la performance, l'innovation, le matériel qui permette justement de trouver cette performance.
0: Alors un tracteur aujourd'hui c'est plus seulement un moteur et quatre roues, hein. Il y a plein de choses, GPS, guidage, données, automatisation. Est-ce que vous vendez désormais autant de technologie que de mécanique? Je crois que vous avez développé ça. Hein.
3: Oui, tout à fait. Alors effectivement, les tracteurs aujourd'hui sont contrôlés à distance, il y a la télémétrie, donc on sait à tout moment ce que fait un tracteur. Bien sûr, il y a l'autoguidage qui est arrivé maintenant, il y a déjà une vingtaine d'années.
0: Et économiquement, ces technologies-là, elles permettent réellement à l'agriculteur de gagner de l'argent?
3: Oui. Oui, effectivement, lorsque vous ne surdosez pas, vous mettez la bonne dose au bon endroit, à la bonne vitesse, donc ça fait des gains en termes de produits, en termes de carburant, en termes de temps, et retour sur investissement qui est très rapide sur ces équipements-là qui sont relativement bon marché, mais avec un retour sur investissement qui est assez rapide.
0: Votre évolution là que vous vivez, elle change aussi vos propres métiers, j'imagine. Pour réparer un tracteur aujourd'hui, il faut être aussi informaticien que mécanicien. Est-ce que vous trouvez suffisamment de jeunes formés pour faire ce travail? Je rappelle que vous employez 250 personnes.
3: Exactement, 250 personnes, et nous recherchons toujours du monde parce que effectivement les matériels évoluent, les métiers évoluent. Aujourd'hui, c'est plus le maréchal Ferrand, aujourd'hui ce sont des véritables techniciens avec le PC, l'ordinateur portable pour aller effectivement pour aller contrôler ces matériels. On peut intervenir. Lorsque la panne arrive, ou même lorsqu'une panne peut arriver, c'est de la performance, c'est du confort avec ces toutes technologies qui sont embarquées.
0: Un mot sur la Foire de Chalon, vous êtes aussi président d'équipe agro. Alors quand on ira voir, nous le public, les machines que vous proposerez cette année, quelles évolutions vont nous sauter aux yeux? Est-ce qu'un tracteur, là, en 2026, il sait faire des choses qu'il y a 10 ans, il ne savait vraiment pas faire?
3: On verra une toute nouvelle moissonneuse batteuse, la CR10. On verra aussi un tout nouveau tracteur qui sera présenté pour la première fois au grand public en France cette année. Ça illustre bien les évolutions qu'on a en matière de performance, en matière de confort. Et c'est mieux qu'une voiture, enfin, c'est assez surprenant. Je vous invite d'ailleurs tout le grand public à venir, parce que c'est ça aussi la Foire de Chalon, c'est cette capacité, cette force, et c'est le seul salon en France où le grand public vient au contact du matériel d'un salon professionnel, parce que l'agriculture se transforme et elle a besoin de technologie pour pouvoir avancer dans ce futur.
0: Philippe Ravillon, dirigeant de Ravillon et président d'équipe agro, merci à vous.
3: Merci, à bientôt. Et puis, venez nombreux à la Foire de Chalon.
0: Ah ben, on sera présents. Yannick Cusy, on vous retrouve tous les jours dans l'écho d'ici.
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0: 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Bonjour Aurélie.
4: Bonjour.
0: Bienvenue, c'est votre radio ici Champagne-Ardenne, vous qui êtes à Saint-Brice-Courcelles. Bon, Feu Chatterton, oui. Ça fait partie des groupes que vous appréciez particulièrement?
4: Oui, j'aime beaucoup. Oui.
0: Ah, vous l'aviez coché, hein, sur le calendrier, hein, parmi la liste.
4: Voilà, on avait coché.
0: Des artistes. 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Le grand tirage, c'est 18h50. Vous vous sélectionnez tout de suite. Dites-moi, quel est le prénom du chanteur de Feu Chatterton?
4: Il s'appelle Arthur.
0: Arthur Théboul. Oui, c'est bon.

0: pour ce soir 18h50, hein, Aurélie, d'accord?
1: J'espère bien.
0: Une chance.
1: Bonne
0: journée. Eh oui, une chance sur trois. Je vous souhaite une bonne journée. Merci d'avoir joué avec nous.
1: Merci beaucoup.
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0: Et ici, ça marche. Aujourd'hui, ce week-end, en Alsace, se sont déroulés les championnats de France de bûcheronnage. C'est d'abord un métier physique, hein, exigeant au cœur de la gestion de nos forêts, mais c'est aussi une discipline sportive qui a ses adeptes, à en croire les bonnes audiences, lors des diffusions sur l'équipe TV. Hache affûtée, tronc imposant, chronomètre lancé, le bûcheronnage sportif transforme les gestes des professionnels de la forêt en véritable épreuve de vitesse, de force et de précision. Coupe à la hache, sciage, épreuve en hauteur. Alors, comment on pratique cette discipline spectaculaire? Nous sommes avec Alexandre Meurice à Aubois, qui a participé hier au championnat de France de bûcheronnage sportif. Bonjour Alexandre.
8: Bonjour.
0: Quel a été votre résultat au championnat de France?
8: Alors, hier au championnat de France, j'ai fini la deuxième place. J'étais premier avant la dernière épreuve, donc la tronçonneuse prototype, et malheureusement elle n'a pas démarré, donc je termine deuxième.
0: Donc c'est une petite panne mécanique en quelque sorte?
8: Je ne sais pas si j'ai pas tiré assez fort sur le lanceur ou si panne mécanique. Pour l'instant, je ne sais pas.
0: Bon, vous avez été champion de France en 2024. Bon, le podium, on peut dire que c'était un peu votre objectif.
8: Oui, c'est sûr, j'espérais être sur le podium. Après, je visais évidemment la première place, mais bon, comme tout le monde, évidemment.
0: Quelles sont les principales épreuves de votre discipline?
8: Alors, on a 6 épreuves. Il y a 3 épreuves à la hache. Donc, on a une épreuve de hache horizontale, une épreuve de hache verticale et une épreuve de springboard, donc qui se déroule sur des planches en hauteur. Et puis, on a 3 disciplines à la scie, donc une épreuve de tronçonneuse de série, une épreuve de scie passe-partout. Donc, c'est les grandes scies qu'on utilisait autrefois en forêt. Et puis une épreuve de tronçonneuse prototype.
0: Alors une compétition comme le championnat de France, ça se gagne davantage à la force, à la vitesse ou à la précision?
8: C'est un ensemble des trois, donc il faut avoir de la technique, hein, parce que c'est de la coupe de bois. Il faut de la vitesse pour revenir vite à la frappe, et puis il faut de la force également.
0: Mais ça pèse combien ce matériel? Parce que quand on regarde, c'est assez impressionnant. Hein.
8: Alors les haches, ça pèse environ 3 kg. La tronçonneuse de série, environ 8 kg. Et puis la tronçonneuse prototype, 27 kg.
0: Vous coupez un tronc à quelle vitesse?
8: Eh bien hier, la hache verticale, j'ai battu le record de France. Et donc j'ai coupé un bois de 30 cm de diamètre en 18 secondes 29, il me semble.
0: Oh là là, et quel type de préparation physique demande ce sport de bûcheronnage sportif?
8: C'est de la force, hein, donc on fait de la musculation, mais vraiment typé force, donc plutôt de l'haltérophilie.
0: Comment vous êtes amené à faire ce type de compétition, d'activité? Vous étiez déjà bûcheron?
8: Non, j'ai jamais été bûcheron proprement dit, hein, ça n'a absolument rien à voir avec le travail en forêt, hein, c'est vraiment un sport. Par contre, j'étais au lycée forestier de Crosny, à côté de Chaourf, et dans ce lycée, il y avait un club qui proposait ce sport, je me suis inscrit et puis j'ai jamais arrêté.
0: Est-ce qu'on peut vivre du bûcheronnage sportif?
8: Pas du tout, on travaille tous à côté, comme la plupart des sports, hein. C'est la compétition qui motive, et puis ça permet d'allier le sport et puis également les compétences du travail, je peux dire la connaissance du bois, quoi.
0: Vous savez ce que devient le bois qui est utilisé pendant les compétitions? Est-ce qu'il est valorisé par exemple?
8: Oui, bien sûr, il passe au broyeur et c'est utilisé après en bois de chauffage.
0: Bravo pour ce titre de vice-champion de France, on peut le dire, hein, de bûcheronnage sportif, vous qui avez déjà été par le passé champion de France, Alexandre Meurice. Merci beaucoup d'avoir été avec nous et à bientôt pour d'autres compétitions.
8: Merci à vous, au revoir.
0: Dans 3 minutes, les infos, ici chez nous en Champagne-Ardenne à 11h. Juste après, on part à la recherche du bouchon en or avec un séjour de 1 000 € à gagner en Alsace. Alors vous jouez avec nous, hein. Jeannette pour le Quai Tévas, tout de suite.

0: Jeannette avec Paul Quetelas, un air d'Espagne, peut-être encore un petit air de vacances, si c'est votre cas, vous en avez de la chance.
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0: Bon, ici Champagne-Ardenne, c'est jour de rentrée en ce lundi 24 août, il est 11h. L'heure de faire un point sur l'actualité chez nous en Champagne-Ardenne avec Sophie Allemand. Bonjour Sophie.
2: Bonjour Grégory, bonjour à tous.
0: Un homme a commencé une grève de la faim devant le tribunal correctionnel de Reims à 8h ce matin.
2: Christophe Paco, 54 ans, veut dénoncer la sérophobie dans la société. Il vit avec le VIH, le sida depuis plus de 10 ans et assure être harcelé par ses voisins à cause de sa maladie. Ses plaintes ont été classées sans suite. Son témoignage est à lire sur ici.fr et votre application ici dans la Marne. Un autre militant le rejoint dans sa grève de la faim, Nicolas Aragona, suivi par 700 000 personnes sur les réseaux sociaux avec son compte Super Cero. Le trafic reprend depuis une petite demi-heure sur la ligne TER Vallée de la Marne. La circulation était interrompue dans les deux sens depuis ce matin entre Paris-Est et Château-Thierry à cause d'un accident de personne, selon la SNCF. Le secteur des patates est en crise à cause de la sécheresse. C'est le pire rendement depuis plus de 30 ans, selon l'Union nationale des producteurs de pommes de terre, qui table sur 23% de baisse de récolte sur un an, soit au moins 400 millions d'euros de pertes.
0: C'est une légende des médias français, du poste de radio au petit écran, qui nous a quittés ce matin.
2: Le journaliste et animateur Philippe Bouvard est mort à 96 ans, vedette de la radio et de la télévision pendant 60 ans. Il a créé l'émission, notamment les Grosses Têtes, il y a presque 50 ans sur RTL, ou encore présenté de 1982 à 87 le Petit Théâtre de Bouvard sur Antenne 2. Jean-Pierre Foucault, le célèbre animateur, salue la perte ce matin de, je cite, notre maître à tous. Le Cabaret Vert 20e édition s'est terminé hier soir à Charleville-Mézières. Cette année, 106 000 festivaliers ont chanté devant les nombreuses têtes d'affiche comme Feu Chatterton, Théodora ou encore Gims depuis jeudi, soit pendant 4 jours. C'est 5 000 festivaliers de plus que l'an dernier. Et puis du foot, ce soir à Delaune, Reims reçoit Annecy à 20h45 pour la troisième journée de Ligue 2. On espère une première victoire cette saison. C'est à vivre dès 20h30 pour l'avant-match sur votre radio, ici Champagne-Ardenne.
0: L'actualité de retour à midi pour le journal. Merci beaucoup Sophie. Le temps nuageux ce matin, ça devrait aller mieux, nous dit Météo France dans le courant de l'après-midi, avec un ciel de plus en plus lumineux pour les températures. On respire, 15 degrés au niveau de la pointe de Givet en ce moment, 16 degrés à Charleville-Mézières d'après Météo France, 16 aussi à Rethel, 17 à Reims, 17 aussi à Châlons-Champagne, à Vitry-le-François ainsi qu'à Troyes pour cet après-midi. Les températures qui seront de saison, joli 27 à Reims, 27 à Fismes, à Dormans, 28 degrés à Châlons, à Épernay, 27 degrés à Vitry-le-François, également à Troyes, 24, pas plus, à Charleville-Mézières.
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0: Je suis ravi d'être avec vous pour le grand retour de votre jeu à la recherche du bouchon en or. Nous allons tous ensemble partir chaque matin de la semaine à la recherche de ce fameux bouchon en or. Alors pour vous aider, trois énigmes, pour vous permettre de trouver trois indices. Et les trois indices devraient normalement, si tout va bien, vous amener jusqu'à la cachette du bouchon en or. De très beaux cadeaux à gagner pour chaque indice découvert. Mais si, vous trouvez aussi le lieu précis où se trouve le bouchon en or. À gagner des invitations pour la foire de Châlons en Champagne avec les concerts, bien sûr. M. Pokora, Benabar, Christophe Maé, Claudio Capéo, Mika, Julien Doré ou encore Laurie. On vous offre aussi un kit de rentrée scolaire. Bah oui, ça, c'est pour la semaine prochaine. 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À gagner aussi des invitations pour le zoo d'Amnéville. 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Et puis, vous allez pouvoir vous qualifier pour le grand tirage de ce vendredi pour gagner un séjour d'exception à deux à la Chenaudière. 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
0: Et dans quelques instants, je vais vous proposer la toute première énigme afin de trouver le tout premier indice. À la recherche du bouchon en or, 11h midi sur votre radio ici, Champagne-Ardenne. Alors, il paraît que le soleil va donner. Alors, il faut attendre cet après-midi, semble-t-il. Mais on prend un peu d'avance avec Laurent Voulzy.

0: Du soleil. Il faut dire qu'on a quand même été assez gâtés hein, tout au long de cet été. Et l'été n'est pas terminé. Beaucoup de soleil et aussi beaucoup de chaleur. Trop, évidemment.
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0: Et oui, c'est notre jeu, votre grand jeu, ici Champagne-Ardenne, qui sort d'ailleurs le grand jeu cette semaine, en vous offrant vendredi, parmi tous les gagnants de la semaine, eh bien, séjour de rêve en Alsace, la Chenaudière, un hôtel spa 5 étoiles, 1000 euros. Voilà, cette semaine, en jouant avec moi, vous pouvez gagner ce séjour de 1000 euros. Je vous propose de commencer notre jeu tout de suite.
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0: Une énigme pour trouver un mot. Ce sera notre premier indice. Et à la fin du jeu, on aura trois indices. Et ces indices devraient vous permettre de trouver la cachette du bouchon en or. Blanc, champion de foot au jeu éclatant. Gérard fait rire en imitant. Woolsey, que l'on vient d'entendre, nous régale en chantant. Romeshko nous donne les nouvelles du temps. Alors, à quoi pensez-vous? Quel est le point commun entre toutes ces affirmations, blanc, champion de foot au jeu éclatant, Gérard fait rire en imitant, Woolsey nous régale en chantant, Romeshko nous donne les nouvelles du temps. Ça vous fait penser à quelque chose? Je vous attends tout de suite au 03 26 48 2000.
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0: C'est la grande rentrée de votre radio ici Champagne-Ardenne, avec des nouveautés, mais aussi les grands classiques. Et les grands classiques, c'est votre jeu. À la recherche du bouchon en or, saison 2, 11h midi du lundi au vendredi, pour faire le plein de cadeaux. On joue aussi ensemble et on s'amuse. Et on écoute aussi des grands classiques, comme celui de Michael Jackson.

0: Le fameux Black or White sur votre radio ici Champagne-Ardenne.
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0: Pour trouver ce bouchon en or, caché forcément chez nous en Champagne-Ardenne, des indices et des énigmes surtout, nous sommes à la toute première. On débute notre jeu avec Émilie qui nous appelle de l'aube. Bonjour Émilie.
2: Bonjour Grégory.
0: Oh, dites-moi.
2: Je suis contente d'être la première de la rentrée.
0: Eh ben oui.
2: Pour pouvoir jouer.
0: Vous allez marrainer en quelque sorte ce jeu pour cette nouvelle saison. Dites-moi, quelle est votre situation en ce moment? Est-ce que c'est les vacances? Est-ce que c'est le boulot? Qu'est-ce que vous faites?
2: C'est le boulot, ça y est, c'est repris. Les vacances sont déjà loin, c'était en juillet donc.
0: Ah oui, juilletiste alors cette année, Émilie, juilletiste.
2: Eh oui, juilletiste, oui.
0: Bon, dites-moi un peu, je suis curieux, moi très très curieux. Quel était le programme pour vous cet été? Quelle destination?
2: Alors, cet été, la destination, il y en a eu deux. Il y a eu une destination en mode camping, en tente de toit. Donc, côte atlantique et Pyrénées. Donc vraiment, voilà, à la découverte. Mmh. Et après, il y a eu une destination à Hyères.
0: À Hyères, dans le Var.
2: Ouais. Eh oui, très joli.
0: La presqu'île voilà. De Gien.
2: Mmh. Oui, c'était vraiment génial. Très
0: les
2: beau.
0: Îles d'Or, Porquerolles.
2: Oui, tout à fait.
0: Ah, moi, il y a une petite plage que j'aime beaucoup, c'est la Badine. La Badine.
2: Ah oui, magnifique plage, magnifique plage.
0: Ah oui, je connais. Bon. Ah,
2: on me dit on a les mêmes références.
0: Ah bah oui, oui, oui. Non, mais c'est magnifique, l'Almanar, la belle
2: c'est
0: plage
2: très,
0: aussi.
2: Très joli.
0: Ouais. Bah, je peux que confirmer, puisque c'était aussi mon lieu de vacances. On aurait pu se croiser, Émilie.
2: Bah oui.
0: On aurait pu. Bon, là, on se croise à la radio et pour une bonne raison, plein de très beaux cadeaux à vous offrir. Je vais faire le point dans un instant, mais moi ce que j'ai envie c'est déjà d'avoir ce premier indice. Blanc, champion de foot au jeu éclatant. Gérard fait rire en imitant. Voulzy nous régale en chantant. Robeschko nous donne les nouvelles du temps. Alors, vous pensez à quoi?
2: Ben, je pense au prénom Laurent.
0: Ben oui, c'est ça. Ben oui, Laurent. Laurent Blanc, champion du monde 98. Laurent Gérard, Laurent Voulzy et Laurent Romeschko, météo à la carte sur France 3. Ben c'est tout bon. Ben voilà. Premier indice. Alors, indication importante, notre bouchon en or se trouve dans un village où vous pouvez notamment vous rendre dans l'église Saint-Laurent. Voilà, dans le village que nous cherchons aujourd'hui, il y a une église Saint-Laurent. Dites donc, et j'ai toujours mes enveloppes, elles sont là, ben, bien entendu. Ah bah oui, j'avais peur en rentrant de vacances, je me suis dit, où est-ce qu'ils vont planquer mes enveloppes? Sont toujours là. Et des enveloppes neuves, s'il vous plaît. Vous repartez déjà, et ce sera le cas d'ailleurs pour tous nos candidats de cette semaine, avec deux places pour la Foire de Chalon. Voilà, Foire de Chalon Champagne.
2: Voilà. Super.
0: Ça commence vendredi jusqu'au 7 septembre, avec plein de concerts. M. Pokora, Chico et Gypsy, Christophe Maé, Feu Chatterton, Mika. Enfin bref, vous choisirez la date, évidemment, qui vous convient. Et puis, cadeau aussi supplémentaire, on vous offre le sac Polochon ici. Toile rayée bleu bordeaux. Oui, un sac pour mettre vos affaires de sport, par exemple.
2: Eh ben voilà, très bien.
0: Le maillot de bain et tout ça. Enfin bref, de quoi passer.
2: Non, c'est super.
0: Donc,
2: mais oui.
0: Un joli moment. Je vous souhaite une très bonne journée et vous êtes.
2: Merci.
0: Notre première qualifiée pour le grand tirage de vendredi, le séjour en Alsace de 1000 euros. Oh là là, Émilie.
2: Wow, croise les doigts.
0: Ça fait rêver. Je vous souhaite une très bonne journée. Gardez le sourire surtout.
2: Merci Grégory. Bonne journée.
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0: Anido Émilie, formidable, hein, nous a donné une bonne dose d'énergie pour la suite de notre jeu. Vous aussi, vous voulez faire le plein de cadeaux, hein? Eh bien, voici cette énigme. Entre deux montagnes, je dessine mon chemin. Une rivière souvent m'accompagne au loin. Plus basse que les sommets qui bordent mes côtés, en Californie, par exemple, l'une des plus célèbres est surnommée la mort. Il vaut mieux l'éviter. Avez-vous ce mot que nous cherchons? C'est un mot. Entre deux montagnes, je dessine mon chemin. Une rivière souvent m'accompagne au loin. Plus basse que les sommets qui bordent mes côtés. En Californie, l'une des plus célèbres est nommée la mort. Et il vaut mieux l'éviter. Vous me passez le petit coup de fil tout de suite. 03 26 48 2000.
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0: Je l'ai dans la tête depuis des mois et des mois. J'adore ces Zazie. Peu importe.

0: sport.
1: C'est la grande rentrée ici Champagne-Ardenne. Rentrée aussi pour votre jeu. Nous avons caché un bouchon en or chez nous en Champagne-Ardenne. À vous de le retrouver. Oui, c'est un jeu de piste avec des indices, avec des énigmes aussi pour vous permettre au passage de repartir avec de très très beaux cadeaux. Chacun d'entre vous, candidat avec moi ce matin, vous allez repartir avec deux places pour la foire de Chalon. L'événement à partir de vendredi jusqu'au 7 septembre avec votre radio ici Champagne-Ardenne. Et on vous offre aussi lors du grand tirage de vendredi un séjour de rêve. 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
1: Et pour faire le plein de cadeaux, pour passer un petit moment très sympa aussi, vous le savez, hein, c'est 11h midi, ici Champagne-Ardenne, à la recherche du bouchon en or. On prend la direction de la Marne, cette fois-ci, nous sommes à Chigny-les-Roses. Bonjour Céline.
15: Bonjour Grégory.
1: Ravi d'être avec vous ce matin.
15: Moi aussi.
1: Pour faire le plein de cadeaux, je l'ai dit. C'est vrai qu'on vous gâte, hein. Ah oui, on s'est dit, qu'est-ce qu'on va faire pour la rentrée? Bon, on va frapper très fort. Déjà, des places pour la foire de Chalon. Voilà, ça c'est sûr. Et puis, et puis le séjour en Alsace, dans un hôtel spa 5 étoiles. Incroyable.
15: C'est un très beau cadeau.
1: Oh là, ouais. 1000 euros. Moi, je vous imagine bien dans le spa, dans le hammam, tout ça. Je vous imagine bien. Ouais, ouais.
15: J'imagine bien, et surtout après la rentrée, ça ferait du bien.
1: Hein, ben voilà. Oui, ben c'est ça aussi, parce qu'il y a les factures qui arrivent, il y a plein de choses.
15: Oui, et puis moi je suis professeure des écoles, donc voilà, la rentrée, ça doit être... voilà, pas ma première, c'est toujours un peu de stress, du travail, donc ça me détendrait bien après le mois de septembre. Voilà.
1: Quel âge ont vos élèves?
15: 6-7 ans, voilà, ah ouais. Des petits.
1: Oh là là, mais c'est fondamental, hein, cette période-là.
15: Et voilà, on apprend à lire, à compter, les bases, quoi. Voilà.
1: C'est, ouais, c'est les bases, bah, c'est ce qui nous reste, hein, c'est ce qui va nous rester. On va apprendre plein de choses dans notre vie, mais s'il y a bien quelque chose qui va nous rester, c'est bien ça, hein, c'est là d'où tout part. Donc, quelle pression, hein, Céline. Je comprends, vous êtes stressée, je comprends, c'est normal.
15: On essaye de bien faire, hein, voilà.
1: Ça se prépare bien cette rentrée, c'est déjà la semaine prochaine, voilà, dernière semaine de vacances. On en profite pour écouter ici Champagne-Ardenne et puis surtout pour jouer. J'ai une énigme pour vous. Entre deux montagnes, je dessine mon chemin. Une rivière souvent m'accompagne au loin. Plus basse que les sommets qui bordent mes côtés, en Californie, l'une des plus célèbres est nommée la mort et il vaut mieux l'éviter. Vous pensez à quel mot?
15: À vallée.
1: La vallée, et
15: la
1: c'est
15: la mort.
1: Ça, je vous en parlais dans quelques instants parce qu'en plus, ça fait partie de l'actualité, malheureusement. Vallée, je dis oui, je valide. C'est bon.
15: Super.
1: Oui. Et oui, parce que notre bouchon en or se trouve dans un village de la vallée de la Marne. Voilà, ça recentre un petit peu notre histoire. Notez bien, notre bouchon se trouve dans un village de la vallée de la Marne. Alors oui, vous parliez de la vallée de la mort, qui se trouve principalement en Californie, à proximité du Nevada. C'est l'un des endroits les plus chauds et les plus arides de la planète, et en plein été. Hein, en ce moment, les maximales peuvent atteindre 46, 47 degrés de moyenne. Et oui. Et d'ailleurs, tristement, on a appris il y a quelques jours qu'un Français de 68 ans est décédé le 17 août dernier, bloqué sur une route isolée de ce parc national de la Vallée de la Mort. Donc elle porte malheureusement son nom, bien son nom, cette Vallée de la Mort en Californie, secteur qu'il vaut mieux donc éviter si vous allez aux États-Unis. Deux places pour la foire de Chalon, ça c'est pour vous déjà cadeau, Céline.
15: Merci beaucoup.
1: Bah ouais, moi je trouve que c'est déjà bien. Vous êtes qualifiée pour le grand tirage pour l'Alsace, pour l'hôtel restaurant 2000 euros. Voilà. Et puis bien sûr, mon enveloppe. Avec à l'intérieur un petit mot. Oh, bah vous m'avez dit que vous êtes institutrice, c'est ça, Céline?
15: Oui.
1: Eh bien, c'est un kit rentrée scolaire pour vous.
15: Oh, bah ça tombe bien.
1: Oui, comme vous le dites. Alors, crayon de couleur, règle, rapporteur, équerre, taille crayon, gomme, compas. Pour la rentrée, la marque Maped invite les élèves et aussi donc.
15: Ah, génial.
1: Ah, vous la connaissez cette marque. Ah oui.
15: Ah, bah, oui.
1: Voilà. Donc, pour vous, ce kit de rentrée scolaire pour être affûté pour la semaine prochaine, Céline.
15: Parfait. Merci beaucoup. Ça tombe bien.
1: Excellente journée à vous. Je vous embrasse bien fort. Bonne rentrée.
15: Merci. Bonne journée à toute l'équipe. Au revoir.
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1: Encore une énigme importante pour trouver un mot, un indice et repartir avec des cadeaux. Quand les plats sont nombreux et régalent les copains, on se met tous à table, fourchette à la main. C'était un grand banquet pour un roi autrefois. À Reims, au palais du Thau, une salle porte ce nom. Alors, à quoi pensez-vous? C'est plus qu'un repas, c'est plus qu'un banquet. On parle même de... je le cherche, ce mot. On va le chercher ensemble. Quand les plats sont nombreux et régalent les copains, on se met tous à table, fourchette à la main. C'était un grand banquet pour un roi autrefois. À Reims, au palais du Thau, une salle porte son nom. On a besoin de cet indice. 03 26 48 2000.
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1: D'ailleurs, vous l'avez peut-être dit, votre épouse, votre mari, votre conjoint, dis donc, aujourd'hui, tu nous as fait un véritable... Voilà, vous avez le mot? Oui, je pense que vous l'avez. L'encre de tes yeux, c'est Francis Cabrel qui vous accompagne en musique sur votre radio, ici Champagne-Ardenne, à la recherche du bouchon en or jusqu'à midi.

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1: Les grands classiques de la musique. On s'écoutera d'ailleurs avant midi le géant, on peut dire, de la musique, Charles Aznavour. Il va nous faire vraiment plaisir avec ses plaisirs démodés. Un peu plus de 11h30 ici, pratique, avec des idées de sortie chez nous en Champagne-Ardenne. Demain, visite guidée du fort des Ayvelles, c'est dans les Ardennes. Rendez-vous devant les portes du fort à 14h pour remonter au cœur du 19e siècle en parcourant le fort, plongé dans l'univers militaire de l'époque. Construit entre 1877 et 1879, ce fort est un ouvrage assez unique, hein, des vestiges, une architecture militaire remarquable. Le site retrace les événements marquants de l'été 1914, lorsque le fort était au cœur de l'invasion allemande. Le domaine se trouve au bord de la départementale 34, à mi-chemin entre Villesmeuse et La Francheville. Mercredi, à partir de 14h30, découvrez les miels d'Hector et Paul à Fère-Champenoise, aux côtés d'un apiculteur. Plongez dans l'univers des abeilles, découvrez les secrets du métier d'apiculteur. Visite des ruches, explication sur le travail des abeilles et les étapes de fabrication du miel. La visite se terminera par une dégustation des produits pour savourer toute la richesse et les saveurs du terroir. Une belle sortie à vivre en famille, pourquoi pas, pour apprendre, observer, éveiller la curiosité au cœur de la nature. 5 euros l'entrée par adulte, gratuit pour les enfants. Il faut vous inscrire auprès de l'Office de tourisme de Cézanne.
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1: Et jeu à la recherche du bouchon en or, le retour après Johnny Clegg.

0: Un véritable hymne à Sibonanga. Ici Champagne-Ardenne, c'était Johnny Clegg.
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0: Et on joue avec des énigmes, des indices à retrouver, et puis surtout un bouchon en or à identifier. Il est bien caché chez nous en Champagne-Ardenne. On sait déjà qu'il se trouve dans une église Saint-Laurent dans la vallée de la Marne, dans un village de la vallée de la Marne. Bonjour Cyril.
2: Bonjour Grégory.
0: Depuis Haï-Champagne. Bon, est-ce que les vacances, l'été se passe bien pour vous? Vous êtes sorti un petit peu, vous avez bougé?
2: Non, je n'ai pas pris de vacances parce que je ne veux pas tarder à être en grande vacances.
0: Ah, la retraite.
2: Exactement.
0: Bon, c'est pour quand? Septembre?
2: Au 1er octobre.
0: 1er octobre. Et ça va, vous allez bien le vivre? Vous vous préparez tout ça?
2: Non, mais oui, il n'y a pas de problème.
0: Donc un homme heureux, alors, en quelque sorte. Hein,
2: exactement.
0: Et si en plus, pour célébrer votre départ en retraite, mon cher Cyril, en guise de cadeau, on vous offrait un séjour en Alsace dans un hôtel, spa, restaurant 5 étoiles. Pas mal, ça.
2: Je prends.
0: Voilà,
2: je
0: il prends. Prend. Bon, il y a un petit peu de chemin quand même à faire.
2: Oui,
0: il faut déjà, il faut déjà trouver ce mot. Quand les plats sont nombreux et régalent les copains, on se met tous à table, fourchette à la main. C'était un grand banquet pour un roi autrefois. À Reims, au palais du Thau, une salle porte son nom. Vous pensez à quoi?
2: Au festin.
0: Le festin, oui, c'est plus qu'un banquet, même. C'est vraiment un très très grand et bon repas. Et la salle du festin se trouve bien au palais du Thau, près de la cathédrale de Reims. Je dis oui.
2: Alors, c'est presque le nom de la commune que vous êtes.
0: Eh oui, justement. Alors, ne dites rien, mon cher Cyril.
2: Non, je ne dis rien.
0: C'est entre vous et moi.
2: C'est entre nous.
0: Simplement, pour les copains qui nous écoutent, notre bouchon en or, vous avez tout à fait raison, Cyril, notre bouchon en or se trouve dans un village marnais dont le nom débute comme festin. Voilà,
2: ça c'est un indice. J'en dis pas plus.
0: Eh ben non, ne dites pas tout. Déjà, deux places pour la foire de Chalon. Ça y est, ça c'est pour vous, Cyril, c'est cadeau.
2: Eh ben merci, j'étais prévu d'y aller.
0: Ah ben, ne dépensez pas d'argent, c'est ici Champagne-Ardenne et la foire de Chalon qui vous invite. Alors, qualification pour le grand tirage de vendredi pour le séjour en Alsace de 1000 euros. Ça aussi, on le garde de côté. Et puis, mon enveloppe, la voici. Avec à l'intérieur, toujours très pratique quand on part un petit peu en balade, en rando, en week-end. C'est un sac isotherme, ici Champagne-Ardenne, pour garder les boissons au frais. Voilà, ça c'est cadeau.
2: Parfait pour les randonnées, ça.
0: Pour une petite rando, bah oui, pourquoi pas.
2: Voilà, c'est
0: une bonne idée. Je vous souhaite une excellente journée, Cyril. Merci d'avoir joué avec nous.
2: Merci à toute l'équipe.
0: Eh ben, c'était un plaisir. Voilà, vous êtes heureux. Et bonne retraite, surtout. J'ai maintenant l'honneur, la joie, le plaisir de vous annoncer les trois indices. Bon, je pense que Cyril avait une petite idée, une grosse idée hein, sur la commune que nous cherchons. Nous avons Laurent, nous avons Vallée, nous avons Festin.

0: doit à un système racinaire de la vigne qui est particulièrement performant.
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0: Le chant des cygnes, c'était Indochine.
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0: Vous pouvez faire le plein de cadeaux hein, en jouant avec nous. C'est la grande semaine de rentrée de votre jeu. Avec un bouchon bien caché, à vous de le retrouver. Et ce séjour de rêve à gagner en Alsace, Hôtel Spa, 1000 euros hein, pour la Chenaudière. Ce sera vendredi parmi tous les gagnants de la semaine. Bonjour Diana.
2: Bonjour.
0: Merci de jouer avec nous. Vous êtes à Reims, ma chère oui. Diana. 1000 euros, je l'ai dit, pour ce séjour en Alsace. Séjour d'exception. Il y a des places aussi pour la foire de Châlons en Champagne. Vous avez prévu de vous y rendre, à la foire de Châlons?
2: Oui.
0: Pour un concert en particulier?
2: Oui, les Gypsies.
0: Ah, Chico, les Gypsies, ouais.
2: Ah, oui.
0: Ça va être quelque chose.

0: chose. Il y aura une sacrée ambiance, hein, ça c'est sûr. C'est vrai, on y va pour faire parfois des bonnes petites affaires, boire, manger, ça c'est sûr. Et puis aussi pour les concerts, votre radio aussi champagnaine va vous accompagner, hein, tout au long de cette foire de Châlons en Champagne. Bon, moi j'ai une seule chose à vous demander, ma chère Diana. Nous avons nos trois indices. Laurent, Vallée, Festin, d'après vous, où se trouve le bouchon en or?
1: À Festigny.
0: Il y a une église Saint-Laurent à Festigny?
1: Oui.
0: C'est dans la vallée de la Marne, Festigny?
1: Oui.
0: Festigny, ça commence comme Festin?
2: Oui.
0: C'est tout bon, oui.
1: Oh, je suis trop contente.
0: Bravo, bravo.
1: Très
0: moi,
1: contente.
0: Moi, je vous applaudis. Voilà, bravo.
1: Merci, merci, merci.
0: Vous aviez déjà joué à notre jeu la saison dernière?
1: Oui.
0: Ah, fidèle de l'émission et au rendez-vous des jours.
1: Mmh. Ah, là, franchement. Merci à vous, en tout cas. Ouais. Merci
0: quelle
1: à vous pour tout ce que vous faites et tout ce qu'on entend. Enfin, c'est magnifique.
0: Ben, ça nous touche. Franchement, ça nous touche vraiment. C'est pas que des mots en l'air et franchement, ça fait plaisir à.
1: Non, c'est vrai. C'est. J'en fais ça à tous mes amis, à tout mon entourage.
0: Ah, il faut en parler. Ah, il faut en parler.
1: Oui.
0: Ici, Champagne Ardenne, c'est votre radio. Tout ce qu'on fait, c'est pour vous, vous le savez. Allez, deux places pour Châlons la Foire, ça c'est pour vous. Rendez-vous vendredi pour le grand tirage pour le séjour d'Alsace de 1000 euros. Et puis cadeau en plus. Bah oui. Eh ben allez, voilà, les deux places pour le zoo d'Amnéville, Diana.
1: Oh, trop contente, merci, merci, merci, ici Champagne Ardenne, merci beaucoup, beaucoup, beaucoup. Oh là là, je suis ravie, ravie, ravie.
0: Eh, vous m'avez donné les frissons, hein. Ouais, j'ai les poils qui se dressent. Ouais, bah oui, parce que moi, je suis insensible, hein, moi, dès qu'on me dit des belles choses.
1: Alors, ben voilà, ben, je vous rejoins aussi, je suis très en pâte et voilà.
0: Profitez bien beaucoup. Profitez, Diana. Je vous souhaite une belle journée.
1: Merci à vous. Merci, ici Chantal Yarden. Et merci, merci pour tout ce que vous faites.
0: Eh bien, on va continuer comme ça. À vous guetter.
1: Allez, continuez ainsi.
0: Avec plein, plein de beaux cadeaux. Je vous souhaite une belle rentrée, ma chère Diana. Dans quelques instants, nous serons à Festigny en direct avec un habitant de Festigny qui nous parlera de sa commune.
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0: Je vous avais promis un grand, grand classique de Monsieur Charles Aznavour. Voici les plaisirs démodés. C'est pour vous et c'est votre radio Ici Champagne Ardenne qui vous gâte.

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1: Ah, les fameux plaisirs démodés avec Charles Aznavour. Le bouchon en or est à Festigny. Eh bien, on va faire un petit tour à Festigny dans cette commune viticole. On parlera vendange dans un instant, notamment avec un habitant de Festigny.
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1: Et bravo, on l'avait retrouvé ce bouchon en or, il est bien à Festigny, dans notre vignoble champenois, entre Dormans et Épernay. Une manière de saluer toutes celles et ceux qui ont fait les vendanges, souvent sous une forte chaleur. Bonjour, bonjour Vincent Legrand.
6: Bonjour Grégory.
1: Vous invitez Festigny, vous avez d'ailleurs fait les vendanges. Déjà, pour vous c'est terminé, comment elles se sont déroulées?
6: Alors, elles se sont terminées hier. Donc, elles se sont très bien passées avec une équipe que nous avons depuis 12 ans maintenant. Nous avons un bilan mitigé puisque nous avons une belle qualité de raisin avec des bons degrés. Nous avons souffert aussi de la chaleur, les raisins également, et des grappes assez petites mais qui permettent d'avoir une bonne qualité quand même.
1: C'est ce qui compte, hein. C'est vrai, c'est la qualité. Mieux que la quantité peut-être.
6: Alors, nous sommes sur les deux, puisque nous devons répondre quand même à une appellation, à un rendement pour assouvir les besoins de la production et des ventes de champagne. Mais cette année, nous avons une année assez particulière, assez exceptionnelle, qui, je l'espère, dans la suite, donnera de beaux millésimes pour cette année 2026.
1: C'est tout ce qu'on peut espérer, et grand coup de chapeau à celles et ceux qui ont fait ces vendanges. C'est vrai, dans des conditions particulièrement difficiles. Alors, je souhaite aussi aborder une activité que vous proposez aux touristes. Alors, pendant plusieurs années, vous avez proposé des balades en quad, en buggy, dans les vignes. Et depuis le début de l'année, vous avez mis les buggy de côté pour une visite guidée avec un autre moyen de transport.
6: Exactement. Je me suis converti, on va dire, puisque pendant 10 ans j'ai eu des véhicules à moteur thermique.
1: Ouais.
6: Et dorénavant, je propose avec le même contenu, mais une balade beaucoup plus silencieuse, on va dire, puisqu'il s'agit des fat bikes à assistance électrique.
1: Donc des vélos, hein, c'est ça. Ce sont des vélos électriques.
6: Exactement. Ce sont des vélos avec ce qu'on appelle des pneus larges, qui nous permettent d'aller directement dans les chemins de vigne. Donc on va visiter le cœur du vignoble et toujours avec les mêmes arrêts explicatifs sur les informations de la région et sur l'explicatif en même temps des différents travaux que nous exerçons dans la vigne.
1: Combien de temps dure le parcours, la visite?
6: Alors en général, ça va entre 3 et 5 heures. 3 oui. heures est la balade la plus courte. On est sur à peu près 35 km. Nous avons des montées, des descentes. Rien ne doit faire peur, parce que même pour les débutants, l'avantage de l'assistance électrique permet de visiter le vignoble sans que ce soit une course, mais qu'on soit vraiment sur de la visite découverte.
1: Festi-Vallée, découverte de notre vignoble champenois de la vallée de la Marne. En vélo électrique, c'est ce que vous proposer Vincent Legrand. Merci beaucoup d'avoir été avec nous et je vous souhaite
6: Merci
1: une belle rentrée.
6: Si je peux,
1: allez-y.
6: Oui, si je peux me permettre, donc notamment le village de Festigny organise les apéros de Bel Air le samedi 18 septembre. Donc n'hésitez pas à vous renseigner sur la page Facebook de la commune de Festigny.
1: C'est toujours la fête à Festigny. Merci beaucoup Vincent, très très vite. Queen pour la musique, Another One Bite the Dust, et puis l'actualité, le journal de midi. Prochain rendez-vous avec le bouchon en or, c'est demain, avec d'autres énigmes évidemment, une nouvelle cachette et toujours des cadeaux à vous offrir entre 11h et midi.

0: Indémodable, Freddie Mercury avec Queen, Another One Bites the Dust. Sur votre radio, ici Champagne-Ardenne.
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0: Très bon lundi 24 août, il est tout juste midi. Le journal, l'actualité en Champagne-Ardenne. Sophie Allemand, les Rémois comptent bien l'emporter ce soir à Delaune.
2: Face à Annecy, cette fois pour la troisième journée de Ligue 2 de football, après deux matchs nuls, dont le 3 partout face à Dunkerque le week-end dernier. Les Rouges et Blancs visent leur première victoire de la saison. Il est temps de la lancer cette saison, selon l'entraîneur Nicolas Houssay.
3: Pas se voiler la face, on a envie de gagner. Hein. C'est important pour tout le monde, pour les joueurs, pour le club, pour le staff. On se prépare depuis un moment, on a commencé notre compétition et on a tous envie de faire tourner le compteur. On est encore dans un début de saison, on est dans les premiers matchs. L'idée, c'est que ce ne soit pas les montagnes russes, qu'on soit capable d'être de mieux en mieux, de match en match, en termes de contenu. Après, les résultats, on sait que ça peut se jouer sur des détails, sur des décisions, sur des faits de jeu, mais en termes de contenu et d'intensité, il faut qu'on soit en capacité de monter en régime de semaine en semaine.
2: Stade de Reims-Annecy, coup d'envoi de la rencontre à 20h45 et c'est à vivre dès 20h30 pour l'avant-match sur votre radio ici Champagne-Ardenne. La circulation reprend peu à peu sur l'autoroute A26 entre Châlons en Champagne et Troyes. Un poids lourd qui transportait des meubles en bois a pris feu ce matin vers 8h30 au niveau de Sommesous. Les pompiers ont pris plusieurs heures pour venir à bout des flammes. La SANEF, gestionnaire de l'autoroute, est encore sur place.
0: Un Rémois a démarré une grève de la faim devant le tribunal correctionnel à 8h ce matin.
2: Et Christophe Paco, 54 ans, veut dénoncer la sérophobie dans la société. Il vit avec le sida depuis plus de 10 ans et assure être harcelé, insulté par ses voisins à cause de sa maladie. Toutes ses plaintes déposées ont été classées sans suite. Son témoignage est à lire sur ici.fr et votre application ici dans la Marne. Un autre militant le rejoint dans sa grève de la faim, Nicolas Aragona. Il est suivi par 700 000 personnes sur les réseaux sociaux avec son compte Super Cérou. La sécheresse cette année a fait beaucoup de mal à nos champs de patates. C'est le pire rendement depuis plus de 30 ans, selon l'Union nationale des producteurs de pommes de terre, qui table sur 23% de baisse de récolte sur un an, soit au moins 400 millions d'euros de pertes. Les jardins partagés Rémois, rue Saint-Thierry, victime d'un incendie cette nuit. 500 mètres carrés de végétation et 10 cabanons ont été détruits par les flammes. Il n'y a pas eu de blessés.
0: Philippe Bouvard, légende des médias français, nous a quittés ce matin.
2: À l'âge de 96 ans, figure majeure de l'antenne de RTL depuis les années 60, Philippe Bouvard avait également dirigé une salle de spectacle parisienne ou encore écrit des dizaines de livres. Une carrière très riche, Augustin Rivet.
4: Il n'avait aucune prédisposition, Philippe Bouvard, après-guerre, aucun réseau pour réussir. Il est pourtant devenu l'une des figures historiques de la radio.
5: Comme j'avais le certificat d'études primaires, je suis quand même entré au Figaro comme garçon de course.
4: Il était devenu en 20 ans directeur adjoint de la rédaction, le journalisme et particulièrement cette presse écrite, la vraie passion de sa vie.
6: Je considère que l'humanité est divisée en deux. Il y a les journalistes et puis il y a les autres. Les journalistes, c'est ma famille.
4: Étonnante affirmation pour celui que tous retiendront d'abord comme un amuseur. C'est le patron de RTL qui lui confie les grosses têtes en 1977, grand comptoir auquel on s'accoude pour faire semblant de répondre à des quiz.
7: Question de Madame Soulet de Redon.
4: Mais en réalité, surtout pour raconter des âneries.
7: Soulet de Redon.
8: Enfin une nouvelle.
9: Ce qui est bien, c'est que vous nous expliquez pour qu'on comprenne.
10: Ça a quand même pas mal marché. 37 années sans un jour d'arrêt.
4: Les téléspectateurs d'Antenne 2 suivaient aussi son théâtre, tremplin pour les jeunes humoristes qui révèlent les inconnus ou Michel Bernier. Un travail qu'il poursuivra en dirigeant la salle de spectacle de Bobino pendant plus de 15 ans.
11: Enfin, ce qui m'embête, c'est que la mort empêche d'aller à ses rendez-vous du lendemain.
2: Et de nombreuses réactions ce midi, bien sûr, depuis l'annonce de la disparition de Philippe Bouvard, notamment le président Emmanuel Macron, qui déclare « La France perd une figure libre, une grosse tête ». Pour les étudiants, avant la rentrée, c'est le début du guichet unique de rentrée de l'URCA, l'Université Reims-Champagne-Ardenne, tout au même endroit, la CAF ou encore le CROUS. Ça se passe à l'espace Reims Campus, à côté des promenades de 9h à 11h30, puis de 13h à 16h30, aujourd'hui et ce, jusqu'à vendredi. Et puis le Cabaret Vert vous donne rendez-vous l'année prochaine semaine à Charleville-Mézières après cette 20e édition qui a réuni 106 000 festivaliers, 5 000 de plus que l'an dernier, pendant 4 jours devant de nombreuses têtes d'affiche comme Feu Chatterton, Théodora ou encore Gims.
0: Feu Chatterton d'ailleurs, que l'on verra à la foire de Châlons-en-Champagne, jeudi 3 septembre, et votre radio ici Champagne-Ardenne nous offre des invitations avec des nuages hein, pour commencer la journée. Du soleil attendu, nous indique Météo France, pour les températures cet après-midi, agréable, 25 à 27 degrés à Reims, à Châlons, à Épernay, avec une température au milieu d'après-midi de 27 degrés à Troyes, 23 à Rocroix, 25 par exemple à Charleville et à Sedan. Belle journée avec votre radio ici Champagne-Ardenne, midi 5, merci d'être avec nous.
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2: Bonjour à toutes et à tous. J'espère que vous allez bien et que vous avez passé un bon week-end, surtout si vous revenez au travail aujourd'hui après des vacances. C'est reparti pour une semaine des meilleurs moments d'Otaquet avec Valérie Damido et Eric Bastien. Jusqu'à 13h, nous sommes ensemble avec nos super candidats, comme Thierry qui se lève tous les matins avant sa femme pour lui préparer son café, Marie-Laurence qui cuisine très bien et notamment les asperges, Christophe, un gendarme qui fait léviter des balles de ping-pong, oui, sans oublier Mickaël qui passe son temps à faire des blagues à ses collègues. Voilà le programme qui démarre juste après Jennifer au soleil sur votre radio ici.
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0: C'était ici, au soleil, un des premiers succès de Jennifer. Jennifer qui sera en concert en 2027. Dans les meilleurs moments d'Otakey, maintenant, nous sommes avec Thierry d'ici Provence, qui s'est retrouvé sur l'affiche d'un film anglais, mais pas parce qu'il est acteur. Et Serena d'ici Paris-Île-de-France, avec qui Eric aimerait bien déjeuner aux grandes dames de Valérie Damidou.
1: Alors, nous sommes avec Serena qui a 2, Thierry qui a 0 plus 0, la tête à Toto.
2: Ah ouais, non, ça passe.
1: Serena qui habite à Paris, qui adore les animaux, qui fait des dessins, qui voyage, qui rencontre des baraquets dans des soirées. Alors, est-ce que tu as un porte-bonheur que t'emmènes tout le temps avec toi ?
3: Peut-être mon chien.
1: Ah bah d'accord, le chien est un porte-bonheur, ok, super. Est-ce que tu l'as à côté de toi, là ?
3: Ouais, c'est dodo parce qu'il fait chaud.
1: Ah bah oui, il fait chaud, c'est pas terrible pour les chiens là, la chaleur. N'oubliez pas, hein, oui, si sûr. Vous avez des chiens, faites gaffe, hein, parce que mettez-vous pieds nus sur le bitume, vous allez voir comme il fait chaud. On sort pas les animaux quand il fait trop chaud. Alors, quel est, si tu devais comme ça là, d'un coup, on te propose de déjeuner avec la star que tu, dont tu rêves, avec qui tu aimerais?
2: Moi, je suis pas disponible à midi, mais bon après, je suis quand même.
1: Ah d'accord. Alors, ok.
2: Bah, écoutez, on est sur de l'ego avec Serena. Moi, j'ai envie de découvrir Serena.
1: Oui, moi. Bien sûr, gros ego que tu es. Bien alors, sûr. Avec qui tu aimerais déjeuner si tu pouvais déjeuner avec une star?
3: C'est un date ou c'est juste.
2: Oh, c'est un date. Bon, petite personnelle, c'est un date que je veux, moi.
1: Alors, écoute, donc, tu déjeunes avec ta star, après, tu fais bien ce que tu veux. Voilà.
3: Peut-être un beau gosse, alors. Moi, ah,
2: effectivement.
3: Je trouve que Adam Driver, il est hyper beau, alors
1: ah ouais, carrément.
3: C'est l'acteur là qui joue le nouveau méchant dans les Star Wars.
1: Ah oui, le brun avec les yeux. Oui, d'accord. OK. Aïe aïe aïe. Aïe.
3: Tu irais avec lui quoi.
1: Tu déjeunerais avec lui? Bah écoute, ça serait super ça. Et alors, si tu devais donner ton principal défaut, ça serait quoi?
3: Mon principal défaut, je pense que je suis trop perfectionniste.
1: Ah, t'es chiante quoi.
3: Ouais, un peu chiante peut-être.
1: Ah, c'est ça, ouais, souvent, bon. Eh là là là là là là. Alors écoute, là c'est la question à choix multiples. Je vais te poser la question, je vais te proposer tes choix, évidemment. Et tu auras 10 secondes pour me répondre. Alors je te mets une ambiance.
2: Ah, ça va prendre compte. Hein.
1: Alors, je vais te poser une question sur, en effet, la question de la Pentecôte. Aujourd'hui, évidemment, c'est lundi de Pentecôte.
2: Oui, le Pentecôte.
1: Le Pentecôte.
2: Bah oui.
1: Est-ce que tu sais combien il y a de jours après Pâques et célébrer la Pentecôte? Après combien de jours après Pâques on célèbre la Pentecôte? Je te donne des choix. 7 jours, 40 jours, 50 jours, ou le temps que les cloches reviennent de week-end. Top chrono, 10 secondes.
3: Peut-être que je dirais 40 jours.
1: 40 jours ?
3: Ouais.
1: Alors, c'était presque ça, mais non, c'est 50 jours. La Pentecôte est célébrée 50 jours après Pâques. La descente du Saint-Esprit, les apôtres, tout ça. Voilà, Pentecôte, ça signifie 50e.
2: Thierry est parisien, mais aujourd'hui, il vit à Marseille, dans les Bouches-du-Rhône, avec toute la petite famille. Il est marié à Rosalie depuis maintenant 3 ans. On a vu d'ailleurs ce beau mariage sur M6. Thierry qui, est agent de sécurité depuis des années, qui a connu de la star, c'est vrai. Ouais, qui a été le garde du corps de Daniel Auteuil, il paraît aussi.
4: Aussi.
2: Ah ouais?
4: Oh, j'en ai fait beaucoup, ouais.
2: Bah, t'as protégé Emmanuel Macron aussi sur un salon, hein.
4: Aussi, mais quand il, ouais, sur un salon à Paris, quand il était venu, il était ministre à l'époque.
2: Bah oui, mais c'est pas une mince affaire. Et alors, t'es une star, toi, parce que t'es à l'affiche d'un film, Les Vacances de Mr. Bean. Mais raconte!
4: Bah, en fait, comme je faisais de la sécurité rapprochée sur les plateaux, et en fait, on m'a demandé de faire la protection à Mr. Bean. Sur le film Les Vacances de Mr. Bean.
2: D'accord.
4: Et à un moment donné, la production m'a demandé, bah écoute Thierry, puisque t'as des tatouages et tout ça, ils m'ont dit, bah écoute, si tu veux, on te met sur une affiche, parce que Mr. Bean doit faire une cascade à la fin du film. Et ils ne savaient pas quoi mettre sur l'affiche, donc ils m'ont mis moi. Voilà.
2: Alors t'es en train de dire que là, l'affiche Les Vacances de Mr. Bean, si je la chope, t'es dessus. C'est extraordinaire.
4: Tout à fait, je suis sur l'affiche.
2: Ah ben, on va tous aller regarder. On va regarder ça. Tu as un petit rituel, puisque nous, on offre la machine espresso, hein, la machine Malongo. Thierry,
4: Oui, le petit rituel, c'est je me lève tous les matins avant ma femme pour lui, pour lui préparer son café.
2: Qu'est-ce que c'est?
1: Mais dis donc, qu'est-ce que c'est que ça?
2: Oui, qu'est-ce que ce romantique,
1: oh là,
2: ça?
1: Oh là là.
2: Un petit peu, alors tu te rends compte.
4: Dès qu'elle bouge, je me lève, je prépare la machine
2: et je fais un café. Oh là là, alors tu sais que voilà. Je te souhaite de gagner le très beau séjour à Autun, mais enfin là, tu peux déjà prévenir que si tu ne gagnais pas, il y a quand même la machine espresso Malongo. Là, tu pourras te régaler et à nouveau. Bon, alors, toi, si tu étais un animal, ce ne serait pas comme Serena qui a dit un aigle. Toi, tu serais quoi?
4: Moi, un lion.
2: Un lion. Rugir à nouveau de plaisir. Ben oui, le mâle dominant, l'animal, le plus fort de la chair.
1: Oui, allez, ça va.

0: Il sera samedi prochain à Foire en Seine de Châlons-en-Champagne, M Pokora quand même sur votre radio. Ici Valérie Damido et Eric Bastien sont maintenant avec Colin d'ici Gascogne qui nous raconte comment il a fait une blague à sa sœur et celle-ci s'est vengée bien sûr. Quant à Marie-Laurence d'ici Occitanie, elle a une habitude quand elle part en voyage et je pense que nous sommes nombreux à avoir la même ou en tout cas une habitude identique.
1: Alors, Colin, tu as repris la main, tu as 2 points, je suis très contente. On va continuer sur cette lancée. Alors, comme ça, pour l'anniversaire de ta sœur, tu lui as offert une pochette de jeux à gratter ? Hein ? Hein ? Hein ? Hein ? Et dedans, il y avait un faux ticket gagnant à 20 000 euros ?
2: Non.
3: Hein ? On m'a calmé, hein. Normalement, ça doit être plus drôle à
1: ça. Non mais attends, tu lui as mis dedans un faux ticket. Donc elle regarde, elle découvre qu'elle a gagné 20 000 euros, elle est comme une dingue. Toi, pendant ce temps-là, évidemment, tu filmes.
3: Exactement.
1: Et alors, qu'est-ce qui se passe-t-il ?
3: Et alors, la réaction est assez hilarante. Au début, je voulais vraiment faire une plus grosse somme. Mais c'est vrai, bon, elle n'a pas de problème cardiaque, parce que bon, il ne faudrait pas non plus être débile à ce point-là. Mais je voulais faire une plus grosse somme, on m'a calmé. Et donc, dans une pochette de tickets à gratter, il y en avait plusieurs, j'avais mis au milieu ce ticket à gratter, faux ticket à gratter. Et donc, alors, elle a gratté les trois couronnes, ah, bêtais, 20 000 euros, donc elle explose de joie. Et donc, au bout de 10 secondes, moi, j'ai pas pu me retenir de rire. Et voilà, elle est très vite descendue, malheureusement.
1: Alors, comme elle est pas, voilà, elle a pas trop digéré d'avoir une fausse joie, elle s'est un petit peu vengée, parce que pour ton anniversaire, elle est arrivée avec quoi ? Comme cadeau ?
3: Avec un nouvel iPhone.
1: Ah voilà.
3: J'avais toute ma famille qui était réunie, et donc elle est arrivée avec une poche d'une marque d'opérateur, et elle m'a amené la boîte de l'iPhone, en me disant, voilà, on s'est tous cotisés. Donc, le retour de la médaille a été très, très dur.
1: Parce que t'as ouvert la boîte, et il y avait quoi dedans ?
3: Il y avait un vieux téléphone.
1: Et oui, il y avait un vieux Nokia avec le serpent, tout ça là. Eh ben, elle s'est bien vengée, bien fait pour toi. Voilà. Enfin, c'est très drôle. Hein. Ceci étant dit, je trouve que c'est une très très bonne vanne. Alors, on va essayer de marquer 3 points de plus avec la question à choix multiples. Je te pose la question, je te propose des réponses. Mon top chrono, tu auras 10 secondes pour me donner la réponse. Tiens, une petite chanson. Avec Monsieur Eddy qui chante Soif d'aujourd'hui. Alors, quel objet a inspiré la forme des premières bouteilles de coca ? Une fève de cacao ? Une ampoule électrique ? Une quille de bowling ? Ou les joues d'Éric Bastien ?
2: C'est une honte.
1: Donc, quel objet a inspiré la forme des premières bouteilles de coca ? Une fève de cacao, une ampoule électrique, une quille de bowling ou les joues d'Éric Bastien ? Top chrono, 10 secondes.
3: J'étais tenté de dire les joues d'Éric Bastien, mais on va dire plutôt la fève de cacao.
2: C'est dégueulasse.
1: Pardon. C'est une bonne réponse. Voilà, évidemment, c'est la cabosse de cacao. Et c'est très très bien. Voilà, 5 points pour toi.
2: Oui, j'ai des bonnes joues, on peut mettre plein de choses dedans. Et de la bonne cuisine, peut-être celle que Marie-Laurence prépare pour nous. Elle habite à Calmont, en Haute-Garonne, elle travaille à Toulouse, avec ici Occitanie. C'est vrai que t'es gourmande, Marie-Laurence. Hein, on va se dire les choses.
4: Oui. Ouais. Et oui, hélas.
2: Oh, bon, hélas, c'est une bonne chose. Tu dois ça de ta grand-mère ?
4: Ouais. Oui, en fait, ma grand-mère qui était cuisinière dans une famille bourgeoise à l'époque,
2: oui.
4: Dans Bourgogne, et puis voilà, et puis ça s'est transmis de génération en génération. Ma maman cuisine très bien, mon papa cuisine très bien, et puis voilà, et puis moi je suis gourmande et je cuisine.
2: Alors tu fais des confits.
4: Je prends des kilos.
2: On est tous là. Mais...
1: Excuse-moi, tu dois ça de ta grand-mère. Alors tu tiens ça de ta grand-mère.
2: Ouais.
1: Ou tu dois ça à ta grand-mère. Excusez-moi, mais il y a un moment donné, des enfants nous écoutent.
2: Merci Maître Capello.
1: Voilà.
2: Heureusement qu'elle est là. Tu adorais le risotto, ou tu adoras le... Comment on dit ?
1: Tu adores, pour la tout simplement.
2: Tu adores le risotto, moi aussi j'adore. Tu as une recette particulière ?
4: J'adore. Ouais. J'adore, là par exemple en ce moment avec des asperges, c'est absolument délicieux.
2: Ah là là, oui. Et tu fais des tartes aux asperges d'ailleurs ?
4: Oui, tout à fait. Tout à fait, avec une base de parmesan, les invités se sont régalés.
2: Des verrines également, des grillades. Par contre, t'es pas très dessert, moi j'aime un peu déçu, j'aime bien les desserts, moi t'en fais pas du tout.
4: Non, mais je très peu, en fait, moi, à part le tiramisu et les charlottes, comme ma fille, d'ailleurs. Voilà, je suis pas sucrée, en fait, je suis plutôt salée.
2: Bah, écoute, moi, le tiramisu, ça m'ira très bien. Alors, qu'est-ce que c'est, cette histoire? Chaque fois que tu vas dans un pays, Dieu sait que tu voyages beaucoup, tu ramènes un éventail.
4: Ouais, mais c'est... Alors, j'ai jamais collectionné. Je comprenais pas pourquoi les gens collectionnaient. Et puis, finalement, je crois que je me suis prise d'affection pour les éventails. Et du coup, chaque fois que je pars, maintenant, j'en ramène un. Et ma foi... Mais c'est pas pour les enfermer dans une armoire. Hein.
2: Bah oui, tu les utilises.
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0: Laura Branigan, Self Control. Les vacances d'été touchent à leur fin, mais il y a toujours des tas de choses à faire dans votre coin. On fait le point avec l'agenda de l'été de votre radio locale ici dans une minute.
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0: Et ici, un tube de Jean-Jacques Goldman qui donne envie de chanter avant de retrouver les meilleurs moments d'Otake. Encore un matin.

0: Encore un matin, Jean-Jacques Goldman sur votre radio ici. Et encore un talent inutile d'un de nos candidats, Christophe Dissy-Roussillon, qui laisse Valérie Damidot et Éric Bastien perplexes. Quant à Véronique Dissy-Loire-Océan, petite, elle a fait une petite bêtise dans un cimetière, mais c'était pour la bonne cause.
1: Alors, Véronique. Oh, Véronique, elle m'a bien fait rire, cette petite anecdote. Il paraît que quand on était petite, on a été au cimetière et qu'on a fait... On a fait des petites bêtises dans le cimetière.
2: C'est pas des bêtises, c'est parce que j'ai fait Robin des Bois, Robin des cimetières.
1: Oui.
2: Quand j'étais petite avec ma cousine, et ben, dans les cimetières, il y avait des tombes où il y avait plein de fleurs, et puis des tombes où il n'y en avait pas, alors on a partagé.
1: T'as partagé, t'as mis des fleurs sur des tombes où il n'y en avait pas, moi je trouve ça super mignon.
2: Voilà, je crois que les gens ils n'ont pas trop aimé quand même.
1: Ah, tu t'es fait engueuler?
2: Un petit peu. Et alors, il a fallu remettre. Alors, on a remis comme on ne savait pas remettre. On a remis comme on pensait. Mais on a discuté comme ça. Qu'est-ce qu'on a, on a remonti en plus.
1: Ah bah oui, bah, y a un moment donné, on ne peut pas tout faire. Hein. Faire Robin des Bois et dire des choses intéressantes et vraies. Hein. Stop. Alors, ma chérie, là, tu as 3 points. C'est super, t'es en tête. Mais est-ce que tu pourras en marquer 3 de plus? C'est la question à choix multiples. Donc, je vais te poser une question sur le parfum Dior. Écoute bien. Actuellement, quelle est la star qui est l'égérie du parfum J'adore de Dior? Alors, écoute bien. Actuellement, Marion Cotillard, Rihanna, Charlize Theron ou moi? Top chrono, 10 secondes.
2: C'est Rihanna,
1: c'est vrai qu'elle est belle. On ne peut pas dire le contraire.
2: Elle est magnifique.
1: Allez, on écoute.
3: C'est pas Marion Cotillard.
1: Voilà, c'est Rihanna, bravo. Tu as 3 points de plus.
3: Christophe.
4: Oui.
3: Est-ce que tu portes du Dior?
4: Je porte pas de Dior.
1: C'est quoi ton parfum?
3: Bah ouais, c'est quoi ton parfum?
4: Moi, je porte du Guerlain.
3: Guerlain, Boss, voilà, on en a cité 3. Okay,
4: Guerlain.
3: Très bien. Bah ouais.
4: Exactement.
3: Tu aimes bien les sensations fortes, toi, hein, Christophe. Christophe qui est à Saint-Estèse, Pyrénées.
1: Les
3: Pyrénées orientales.
1: Saint-Estèse, dans les Pyrénées.
5: Oui.
1: Je demande pardon aux Pyrénées orientales.
3: Il est gendarme, il aime forcément les sensations un petit peu. Côté manège, alors raconte un peu, Port-Aventura, ça t'a marqué? C'était quelque chose d'assez rock'n'roll.
4: Port-Aventura, c'est génial. C'est un parc d'attractions qui se trouve à proximité de mon domicile et c'est génial. Il y a pas mal de manèges à sensations fortes.
3: Bien sûr.
4: Le Dragon Khan, entre autres, la tour, le Shambhala, c'est top.
3: Et puis le Ferrari Land, on l'oublie pas, on a offert un séjour dans le
4: Ferrari Land, exactement. Juste à côté.
3: T'as fait du parapente avec ton fils à La Réunion quand je parlais un peu des sensations fortes. T'as fait de l'hélico aussi en Guadeloupe. Non, t'aimes bien, t'es un aventurier, quoi. T'aurais pu faire Koh Lanta. Ben oui.
4: J'aurais pu, ouais. J'adore l'aventure, j'adore tout ce qui est un peu sensations fortes. Et ouais, le parapente. Entre autres, à La Réunion, une expérience géniale.
3: J'imagine. Alors, si t'étais un animal, on l'a pas souvent, tu serais...
1: Qu'est-ce que c'est?
3: C'est quoi, ça, Christophe?
1: Bah ça, on dirait mon cotière le matin qui se réveille, mais bon...
3: Bah, c'est un cerf, ça. C'est le brame du cerf, ça.
4: Exactement.
3: Eh oui, et toi tu voudrais être en cerf avec des cornes et tout, des bois là sur la tête.
4: Exactement.
1: Mais pourquoi?
3: Mais oui, pourquoi?
4: Parce que je trouve que c'est un animal majestueux et qui est assez imposant.
3: Ok. Non, mais c'est vrai, c'est majestueux, effectivement.
1: Bah j'adore, mais les pauvres, ils sont beaucoup tués par.
3: Ah oui, ça c'est encore une autre affaire.
1: Par les cazadores.
3: Quel beau talent inutile alors que nous sommes en plein Roland Garros. Tu sais faire plein de choses avec une balle de ping-pong. Mais quoi?
4: Avec les balles de ping-pong, j'arrive à les faire tenir en lévitation en soufflant en dessous des...
3: Bien sûr.
4: En équilibre.
1: Moi, j'aimerais bien aller visiter la gendarmerie de Saint-Estève.
3: Allez, gars, faut que je vous montre un truc, là. Et avec ma balle de ping-pong.
1: Écoute-moi bien, la prochaine fois que je vais voir mes copains à Thuir, je passe à Saint-Estève, c'est à côté.
3: Crédibilité de l'adjudant.
1: Je veux voir l'adjudant.
3: Est-ce qu'on peut avoir une vidéo? Tu te filmes en faisant ça, et t'inquiète pas, on saura quoi faire de la vidéo.
4: Non.
1: Ouais, on saura bien quoi.
4: Les droits d'auteur.
1: Voilà.

0: Par exemple, à Niort, Annecy, Aurillac et ailleurs. Valérie Damido et Eric Bastien sont toujours avec Christophe d'ici Roussillon et Véronique d'ici Loire-Océan qui s'est fait voler sa carte bleue par une personne qu'elle n'aurait jamais soupçonnée, comme elle nous le raconte sur votre radio ici.
1: Alors, dis donc, il paraît qu'on a joué à Daktari en allant ce voyage, pendant le voyage en Namibie?
2: Hein,
1: hein? On a rencontré des animaux sauvages. Qu'est-ce qui s'est passé?
2: Quand on était en Namibie, on a rencontré plein d'animaux sauvages. Et puis un soir, on s'est couché et on s'est fait raccompagner par un ranger parce qu'il n'a pas voulu qu'on rentre tout seul. Parce qu'on avait une voiture avec la tente sur le toit. Mm-hmm. Et puis quand on est arrivé avec sa petite lampe, il nous dit bon, vous voyez là, c'est un crocodile.
1: Oh, bah écoute, il faisait une petite balade du soir.
2: Voilà, donc on est vite rentré dans la tente et puis on n'a pas du tout envie de faire pépé la nuit.
1: Ah bah non, tu m'étonnes. Hein. Sinon, c'est... Bah oui, hein, c'est sûr que les crocodiles, c'est pas très gentil. Alors, il paraît que t'es un peu naïve, un peu la poisse. Tu te fais voler ta carte bleue à Prague, mais tu peux me dire le profil du voleur, s'il te plaît?
2: Ah ben, en fait, c'était dans le bus de l'aéroport, et puis il y a une petite mamie qui nous a demandé, qui nous a dit « Ah, vous êtes français, j'aime bien parler français, je parle pas souvent, j'ai pas l'occasion, il y a... » Et puis quand on est arrivé, ben, on n'avait plus de carte bleue. C'était vraiment une petite mamie à qui on aurait donné le bon Dieu sans qu'on sait.
1: Et voilà.
2: Surtout qu'il y avait la visite du pape, mais bon, voilà.
1: Et voilà. Tu t'es fait avoir par une petite mamie. C'est les pires, les petites mamies. Tu veux que je te dise? Les pires, c'est les petites mamies. Alors, ma chérie, nous allons tout de suite marquer 5 points de plus. C'est-à-dire que tu ferais un sans faute, ce serait merveilleux. Tiens, je te mets une petite chanson. Allons parler de crêpes. Je suis affamée, hein, je vous préviens. Alors, quel prénom désigne les célèbres crêpes flambées à l'orange et au Grand Marnier? Comment qu'on les appelle, les crêpes au Grand Marnier et à l'orange quand elles sont flambées? Top chrono, 10 secondes.
2: Je rappelle qu'on habite à Nantes, c'est les crêpes Suzette.
1: Eh oui, les crêpes Suzette comme Danny Briand. Et oui, les crêpes Suzette, hein, ça a été inventé fin 19e, un flambage réalisé par un jeune apprenti cuisinier. Ça a été un peu comme un accident et du coup c'est resté. Bravo, ça te fait 11 points.
3: Je crois que c'est comme la tarte tatin.
1: Exactement.
3: C'est un accident. Ouais.
1: Souvent, tu sais, les trucs comme ça.
3: Ouais. Nous aussi, c'était un accident. On s'est rencontrés, puis d'un coup, on a fait l'émission.
1: Voilà, c'est un truc de dingue.
3: C'est 2 ans, hein, et on est content.
1: Oh là là.
3: Ça fait plaisir.
1: Jamais 203, comme dirait l'autre.
3: Je crois que oui, il faut jamais dire Fontaine. Hein. Nous sommes tous d'accord. Christophe, avec ici Roussillon. Alors, Christophe, qui est gendarme, rappelons que c'est un gendarme, c'est un adjudant. Il a rencontré Jade dans le cadre de la patrouille.
1: Ah.
3: Et oui.
4: Ah. Exactement.
3: Allez, raconte, c'est le gendarme se marie, ton histoire ou pas?
4: Pas encore, on vit dans le péché, mais...
1: quelle honte.
4: Non, oui, effectivement, rencontré en patrouille. En fait, elle revenait de voyage en Thaïlande et le collègue de boulot avec qui j'étais ce jour-là a décidé de lui rendre visite. Donc, arrivé à son domicile... On a discuté, elle nous a servi un petit jus à boire, un petit jus d'orange. Exactement. Et en quittant le domicile, il y avait son numéro de téléphone affiché sur sa voiture.
3: D'accord.
4: Parce qu'elle est photographe et du coup, j'en ai profité pour récupérer son numéro de téléphone.
3: Oh, c'est l'enquêteur qui parle.
4: Comment?
3: C'est l'enquêteur qui parle. C'est le mec qui a repéré le numéro de téléphone, bien sûr.
4: Bah oui. Exactement. Et du coup, j'en ai profité pour lui écrire, la remercier. On s'est revu, on s'est jamais quitté.
3: Mais dis donc, j'ai dit que c'était une patrouille. Mais si j'entends bien, c'est un copain, c'est un de tes collègues qui décide d'aller voir une copine. C'est pas, on n'était pas sur une interpellation, là. Hein. C'est pas de la patrouille. Hein.
4: C'était du contact.
3: Ouais, du contact. On allait boire un petit verre de jus d'orange, du contact.
1: Ouais, un petit verre de jus d'orange dans les Pyrénées.
3: Les gendarmes. Jus d'orange. Vous savez que votre adjudant, il fait souffler les balles de ping-pong. Hein, vous êtes au courant, les gars, dans la gendarmerie. Ouais, sacré Christophe. Bon, Christophe. Christophe qui est un peu un sous-doué aussi. Hein, on en parlera peut-être dans un instant, mais le gendarme, il a falsifié ses bulletins quand même quand il était gamin. Hein. C'est moche.
1: Ah là là là là là là.
3: C'est moche.
1: Pour pas te faire engueuler par tes parents, c'est ça?
4: Exactement.

0: C'est ça, pour pouvoir aller au rugby, je falsifiais mes bulletins pour faire croire que j'avais des bonnes notes, pour pouvoir aller au rugby avec les copains et profiter.
1: Ouais. Bah, quand les vraies notes arrivaient, tu te faisais deux fois plus.
2: Surtout qu'il était nul en classe, hein, tu l'assumes. Donc à un moment donné.
0: Exactement. Il n'y a pas à avoir honte.
2: T'es nul toute l'année, bon. Et en tous les cas, t'es pas bon, c'est toi qui l'as dit avec t'étais nul. Et d'un coup, tes parents voient que t'as eu 19. Hey, oh, hey, tu les prends pour qui? Hein? Du jambon de Bayonne.
1: Ouais, voilà.
2: Ouais, Christophe.
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0: This Love Maroon 5 dans la playlist d'ici. Allez, dans une poignée de secondes, Valérie D'Amido et Régé Bastien seront avec Mickaël d'ici Sud-Lorraine. Mickaël qui est un très grand blagueur avec ses collègues. Il a toujours des idées pour les taquiner et les partage avec nous sur votre radio ici.
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3: Alors, nous sommes avec Mickaël qui a 4, Estelle qui a 3, Mickaël qui joue avec ici Sud-Lorraine. Mickaël, nous allons parler du fait que tu es un peu taquin avec tes collègues.
4: Tout à fait, oui, même trop.
3: Ah là là là là, ça fait de la blague, ça fait de la blague. Oula. Il paraît qu'une fois t'as entouré de films étirables une voiture de collègues, c'est-à-dire
4: un rouleau de film, et en plus il pleuvait le jour-là et c'était bien amusant. Je l'ai encerclé, j'ai fait plein de tours avec, et le collègue, quand il est sorti à 16h, il pouvait pas rentrer dans sa voiture et il pleuvait.
3: Ah mon
4: Dieu.
3: Donc
4: la voiture était filmée et tout, donc c'était vraiment rigolo et je l'ai filmé en plus.
3: Il t'adore donc.
4: Oui.
3: Il paraît que tu caches des outils, tu déprogrammes des machines, c'est-à-dire?
4: Oui, quand quelqu'un fait un programme sur la machine et qu'il part pour aller soit chercher un outil ou autre, je dirige la machine, je change les cotes. Et du coup, il n'y a pas la même pièce, donc c'est rigolo.
3: C'est hyper rigolo, mais tu mets des bonbons à l'amande dans le café de tes collègues?
4: Aussi, oui. Et ils toussent pas mal après, du coup.
5: Ouais. C'est sympa, celui-là.
3: Mais dis-moi, ils se sont jamais vengés de toi?
4: Non, pas spécialement, non.
3: Ah bon? C'est-à-dire?
4: Non, je sais pas s'ils ont peur, ils ont peur de me refaire la même chose ou non. J'ai pas de farce de leur côté.
3: Je vais appeler immédiatement tes collègues. Je pense que moi, je serais toi, je ferais quand même un petit peu attention.
5: Oui.
3: Parce que toutes ces années à faire des blagues.
5: Je pense qu'ils vont venir le cap, tu rais.
4: Oui.
5: Ça s'appelle cap, hein, je le rappelle pour ceux qui nous rejoignent. Voilà.
3: Je demande pardon à la France. Alors, ne ris pas, Mika, ne ris pas. Alors,
4: mais si, c'est rigolo.
3: Bon. Tiens, je vais te mettre une petite chanson. Pour.
4: Oui.
3: Oui. Parce que il paraît que tu as eu une petite aventure quand t'es parti en voyage à l'île Maurice.
4: Oui.
3: Et oui, parce que t'es bien arrivé avec ta chérie, mais pas les bagages. Alors, qu'est-ce qui s'est passé?
4: Ils m'ont pas suivi, malheureusement.
3: Alors, qu'est-ce qui s'est passé?
4: On est arrivé à Air Mauritius. On attendait comme deux et nos valises ne sont pas arrivées. Ils étaient restés à Charles de Gaulle.
3: Et donc, comment vous avez fait sans...
4: On a dû se débrouiller pour trouver des magasins là-bas, pour s'habiller, pour voilà. Donc, les vacances commençaient déjà très bien.
3: Ah là là là là, une semaine d'achat pour acheter des nouveaux vêtements qu'on n'a pas forcément, on aime bien. Alors, il paraît que Jenny Lee, elle aimait pas trop, il y avait trop de couleurs.
4: C'est ça.
3: Ah là là, oui, je comprends, c'est terrible.
5: Bah, c'est mieux le noir, hein, c'est comme Zorro, il peut mettre des capes.
4: Zorro.
5: Oh là là. Tu me surpasses aujourd'hui.
4: Il me tacle.
5: Oh, c'est gentil.
3: Alors, tu sais quoi, la meilleure réponse, mon petit chat, c'est que tu vas gagner. Tu vas gagner 5 points tout de suite. Tiens, je te mets une petite chanson.
6: Les petits poissons dans l'eau nagent, nagent, nagent.
3: Alors, comment ça s'appelle quand on voit tout un groupe de poissons qui nagent, justement? On dit c'est.
4: Comment un ça s'appelle? Un banc de poissons.
3: Un banc de poissons? Alors, est-ce que c'est vrai? Est-ce que c'est faux? Est-ce que c'est vrai? Est-ce que c'est faux? Eh ben, c'est vrai, oui, bien sûr. Donc, ça fait 5, t'as 9.
5: Comment tu l'engueules?
3: Voilà. Mais non,
5: oui, mais bien sûr, non.
3: Je l'engueule pas, je me réjouis au contraire.
5: Chacun son coaching.
3: Ah oui, ça, moi, j'encourage, hein, tu sais.
5: Applaudis. Bon, alors, Estelle est en face, là. On va jouer dans un instant pour tenter de marquer 5 points de plus. Estelle, ici, Pays de Savoie. Estelle qui a été à Koh Lanta. Alors. Attention, tu n'as pas fait Koh Lanta l'émission. Tu as été à Koh Lanta en Thaïlande.
7: Oui, j'ai pas participé à l'émission. Non.
5: Parce que la première édition de Koh Lanta, l'émission, c'était en Thaïlande, à Koh Lanta. C'est pour ça que l'émission s'appelle comme ça. Qu'est-ce qui t'est arrivé sur le bateau?
7: Là, on avait fait on avait prévu de faire une petite excursion à la journée. Donc, on est tous partis sur une petite pirogue. Voilà, on avait loué un petit bateau un petit peu traditionnel. Et voilà, on allait sur une petite île, on a passé la journée, etc. Donc, il y avait quoi, une heure de traversée, tout s'est bien passé. Et au retour, les guides nous disaient, il faut partir une heure avant, enfin même deux heures avant, on prévoit un orage, etc. Donc, au lieu de partir à 15h, on est parti à 14h. Bon, bah voilà, bon, dommage, parce que c'est vrai que la journée était belle, on avait bien profité, snorkeling, etc. Et puis, on part, et 10 minutes après, la mer est complètement déchaînée. C'est creux de 6 mètres, on a passé deux heures dans le bateau, à avoir la peur de notre vie, on est arrivé complètement trempé, et puis
5: le retour
7: a été chaotique.
5: Bah oui, 6 mètres de vagues, ta fille a vomi, tout le monde a été trempé, donc non, c'est pas drôle.
3: C'est sympa.
7: Ah non, c'est pas drôle.

de France Gall. Merci d'avoir passé cette heure avec nous. Les meilleurs moments d'Otaquet reviennent demain avec Valérie Damido et Eric Bastien. Nous parlerons de judo, d'un grille-pain qui prend feu et de vaches qui portent des prénoms d'animateurs de votre radio ici.

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1: Très bon lundi avec votre radio ici, il est 13h. Les informations, Adèle Belloumri. Bonjour Adèle.
2: Bonjour.
1: À la une aujourd'hui.
2: 18 départements placés en vigilance orange aux orages cet après-midi. Les dégâts sont importants après le passage d'orages violents dans le sud-ouest. Nous serons à Peyrourade dans les Landes au début de ce journal. La solidarité s'organise avant la rentrée scolaire pour les sinistrés des méga-feux de juillet en Gironde. Reportage à venir en pleine récolte de fournitures pour les enfants. Enfin, les grosses têtes orphelines de Philippe Bouvard, le créateur de cette émission phare, est mort ce matin. Beaucoup saluent la mémoire d'un monument de la radio et de la télé française.
1: 3000 foyers sont actuellement privés d'électricité dans le sud-ouest de la France.
2: Et cela concerne principalement les Landes. La faute aux orages très violents la nuit dernière qui ont aussi touché les Pyrénées-Atlantiques. Les intempéries ont provoqué de nombreux dégâts sur une trentaine de communes dans les Landes selon la préfecture. Les pompiers ont réalisé près de 170 interventions. Direction la commune de Peyrourade où l'on retrouve notre envoyé spécial pour ici, Hugo Marceau. La commune est quelque peu défigurée.
3: Oui, en s'approchant de Peyrourade, une des communes visiblement les plus touchées, difficile de rater ses palissades en bois dépecées, ses panneaux de signalisation couchés et ses branches au sol sur le bas-côté. Plus on avance vers Peyrourade, plus elles sont grosses. Certaines sont toujours suspendues sur les lignes électriques. À Cagnotes, par exemple, 20 foyers sont encore privés d'électricité selon le maire sur les plus de 700 habitants. La toiture de la mairie est arrachée. Un dégât des eaux ce matin. La secrétaire a retrouvé son bureau les pieds dans l'eau. Les pieds dans l'eau aussi pour les festaires de Saint-Lon-les-Mines à côté. Ils s'y sont réfugiés après l'interruption des festivités dans cette salle des fêtes inondée. Et maintenant, dans les jardins, les tronçonneuses, les râteaux, voire les tracteurs sont sortis pour élaguer, dégager les issues et les piscines. C'est l'heure des premières démarches aussi auprès des assurances. Certaines toitures ont été endommagées notamment. En ce qui concerne le train, ici à Peyrourade, on répare les barrières de passage à niveau qui se sont envolées. On retire une bâche d'une toiture d'entreprise qui s'est retrouvée sur le rail. Le trafic ne devrait pas reprendre avant le début d'après-midi, selon des agents de la SNCF.
2: Hugo Marceau et 18 départements du Sud sont placés en vigilance orange aux orages par Météo France cet après-midi, des Pyrénées jusqu'au Massif central et de la Dordogne jusqu'au Var. Attention aux chutes de grêle dans ces régions. Météo France anticipe des orages virulents avec des rafales de vent pouvant atteindre les 120 km/h. Conséquence des intempéries, le trafic est perturbé en Nouvelle-Aquitaine. Des retards et des suppressions sont à prévoir jusqu'à la fin de journée dans toute la région, prévient la SNCF.
1: La sécheresse met à mal les producteurs de pommes de terre.
2: L'Union nationale des producteurs de pommes de terre anticipe une baisse massive de la production française de l'ordre de 23% en un an. Dans un communiqué publié ce matin, les producteurs réclament un soutien exceptionnel, car pour ceux qui ont commencé l'arrachage, là où les sols sont secs, les pommes de terre sont trop petites pour la vente. Certains agriculteurs attendent avec impatience l'arrivée de la pluie, sinon leurs objectifs ne seront assurément pas remplis. C'est le cas d'un agriculteur installé à Croctes dans le Nord. Il n'a pas pu arroser ses 10 hectares consacrés à la pomme de terre et il est très inquiet, Élise Coquille.
4: En arrivant sur l'une des parcelles de Nicolas, on constate rapidement les dégâts. Les feuilles sont grises et marron et en arrachant un plant, l'agriculteur rit jaune. La moitié des pommes de terre sont bonnes à jeter.
5: Je vous laisse imaginer de faire des frites avec des pommes de terre aussi petites.
6: On n'a que des pommes de terre de ce calibre-là, vous voyez, là c'est la seule qu'on trouve.
5: On en a deux qui correspondent à une normalité de saison.
7: La pomme de terre a un gros retard de croissance. Je pense qu'on peut encore gagner un petit peu, mais sur beaucoup d'autres variétés, il n'y a plus rien qui est faisable. La pomme de terre est complètement asséchée et elle a tellement stressé, de toute façon, faut pas trop rêver, quoi.
4: Cette année, l'objectif de son contrat avec l'usine était fixé à 32 tonnes par hectare, mais si la pluie ne revient pas, il ne pourra pas honorer son contrat. Ses rendements seront réduits de moitié. Selon le vice-président de la section pommes de terre de la FDSEA, cette situation ne devrait pourtant pas trop affecter les prix sur le marché.
8: Les contrats, ils ont été signés avant la plantation et ils ont été signés avec des prix qui seront bloqués. Donc la majorité des pommes de terre qui seront achetées par l'industriel ont été concrétisées. Il n'y aura pas une grosse répercussion. Si la répercussion, elle ne sera pas énorme. Je ne dis pas qu'il n'y aura pas de hausse, mais elle devrait être mesurée. Vous n'allez pas payer le double vos frites. Vous allez acheter en grande surface. Il n'y a pas de raison.
4: Les prix seront tout de même à surveiller au printemps 2027.
2: Reportage ici Nord d'Élise Coquille. C'est la rentrée pour le gouvernement. Emmanuel Emmanuel Macron a réuni ce matin un conseil des ministres de rentrée. Il a été question des premières secousses d'un débat budgétaire qui s'annonce plus compliqué que jamais avec la présidentielle. Le Premier ministre Sébastien Lecornu réunira ses ministres lundi prochain pour travailler notamment sur ce budget, mais aussi sur les conséquences des canicules et des incendies de cet été.
1: 13h05, c'est donc la toute dernière semaine de vacances avant la rentrée scolaire.
2: Les profs rentrent lundi prochain, les élèves mardi, mais la rentrée ne sera pas la même pour tout le monde, notamment pour les sinistrés des incendies de cet été. En solidarité, la mobilisation s'organise, par exemple au Porge, commune de Gironde, touchée par le méga-feu de juillet. L'association des parents d'élèves a organisé une collecte samedi devant un hypermarché pour récolter des fournitures scolaires à distribuer à toutes les familles dans le besoin, et ça a cartonné, Paola Goutsou.
9: Stylos, ciseaux, gommes, petits et grands cahiers, les cartons de collecte se remplissent très vite. Une liste de produits spécifiques circule.
10: C'est ça que c'est des sacs à dos, là, les.
11: Ouais, ils sont c'est un petit gros. Peu chers, mais en c'est fait, on en manque quoi. Énormément. Façon ISPAC, les sacs à dos.
10: D'accord, bon, ben, je vais voir ça.
9: Des produits neufs et de qualité pour maternelles, primaires et lycéens. Et l'opération fonctionne très bien. Ces clientes arrivent chacune avec un sac rempli. Elles sont dans Darnos-les-Bains.
12: Je peux vous demander ce que vous avez ramené ?
13: Cahiers et intercalaires.
10: Des stylos, différentes choses. Quoi, voilà. On a été évacué, donc je comprends les gens qui ont tout perdu et qui ont besoin de réconfort, quoi, disons.
13: On a tous été touchés, donc on a des enfants tous, donc voilà.
14: Les gens sont touchés, les gens sont intéressés, les gens veulent aider et donner. Entre jeudi et vendredi, ils ont rempli une dizaine de caddies. Je pense qu'on devrait être sur la même acabit sur une journée, donc ça fonctionne bien. Ouais.
9: Sébastien Dréon est président de l'EPNE, l'association de parents d'élèves du Porge. Il connaît bien les sinistrés qui ont des enfants.
14: Ça permet de sortir quelque chose de la tête parce qu'ils ont déjà beaucoup de choses à penser, trop de choses à penser, que de passer du temps à aller faire les courses pour les enfants. Je les ai contactés un par un, par SMS. J'ai proposé et après ils veulent venir ou pas, après c'est leur choix.
9: Il y a une soixantaine de très jeunes sinistrés. Le surplus de fournitures sera distribué aux écoles des communes touchées.
2: Le Secours Populaire a également prévu une distribution de matériel scolaire en Gironde pour les écoliers sinistrés. L'interdiction des téléphones portables dans les lycées pourra être effective dès la rentrée, indique le gouvernement ce matin. Pourtant, ce week-end, le principal syndicat des proviseurs a alerté sur l'impossibilité de mettre en place cette mesure. Les chefs d'établissement disent avoir été avertis beaucoup trop tard pour organiser les nouvelles règles dans les établissements. Cette mesure fait partie d'une loi promulguée fin juillet. Ça risque d'être un peu la pagaille à la rentrée dans plusieurs collèges et lycées niveau logistique, alerte du principal syndicat des chefs d'établissement. Ce matin, chez nos confrères de France Info, une semaine avant la rentrée, des proviseurs n'ont toujours pas accès à leur intranet. Plusieurs applications essentielles à la vie d'un établissement sont inaccessibles. Cela fait suite à une cyberattaque fin juillet. Des opérations de maintenance du ministère de l'Éducation sont toujours en cours.
1: Autre piratage, celui du fisc qui a fait grand bruit et les victimes s'organisent.
2: Oui, près de 700 000 personnes, particuliers et professionnels, ont été victimes de vols de données après les deux intrusions de pirates dans les bases des finances publiques. Et aujourd'hui, plusieurs victimes s'organisent donc pour une action collective en justice, Coralie Moreau.
15: Oui, tous ont reçu la notification qui les informe qu'ils font bien partie des victimes et ont subi donc un vol de données. Face au nombre, Jérémy Roche, avocat spécialisé en droit de la protection des données, a décidé de joindre leur plainte pour une action collective contre l'État qui a failli. Il défend aujourd'hui une centaine de victimes qui ont subi à minima un préjudice moral qui mérite selon lui indemnisation des clients inquiets qui se sentent aujourd'hui en danger. C'est ce qu'expliquait ce matin l'avocat sur France Info.
16: Vous avez des personnes qui considèrent effectivement être en danger du simple fait de leur profession. Je ne vais pas rentrer dans les détails, mais des personnes ont très bien fait comprendre qu'au vu de leur profession, le fait que leur adresse soit révélée ainsi que leur quotient familial, ça les mettait clairement en danger. Par exemple, d'autres personnes, c'est par rapport à leur patrimoine. D'autres personnes viennent de se faire, en tout cas, il y a eu des tentatives d'arnaque. On a de tout.
15: Une démarche symbolique, tout d'abord, mais Maître Roche espère bien faire valoir ce préjudice. La Cour européenne de justice a déjà rendu plusieurs décisions en ce sens et obtenir des indemnisations au cas par cas. Les victimes pourraient également obtenir le remboursement des frais engagés pour des équipements de sécurisation de leurs biens, comme des alarmes ou des caméras.
2: Coralie Moreau. Raphaël Glucksmann est officiellement candidat à la présidentielle de 2027. Le leader de Place Publique l'a annoncé hier soir sur TF1 après 3 mois de réflexion. Il veut relever la France et se dit prêt à passer par une primaire avec le Parti Socialiste. Raphaël Glucksmann a déjà reçu le soutien ce matin de l'ancien candidat à la présidentielle Yannick Jadot.
1: C'était un vrai monument de la radio et de la télé française. Philippe Bouvard est mort.
2: Oui, le créateur et animateur emblématique des Grosses Têtes sur RTL s'est éteint à 96 ans ce matin. Et Matteo Maestrachi, les réactions pleuvent après la disparition de ce pilier de l'audiovisuel français.
17: Et la réaction sans doute la plus attendue est venue de celui qui lui a succédé aux commandes des Grosses Têtes, Laurent Ruquier, choisi en 2014 pour rajeunir l'émission et l'audience après 37 ans de Capitana Bouvard. Un exemple et un modèle, a déclaré l'animateur sur leur radio commune RTL. On aurait aimé qu'il soit présent pour les 50 ans de l'émission qui arrive bientôt, évoquant aussi pudiquement leurs relations parfois tumultueuses et les frictions qui avaient accompagné ce remplacement. Et bien sûr, plusieurs sociétaires, c'est le nom officiel des Grosses Têtes, ont réagi ce matin à la mort de Philippe Bouvard, comme l'actrice Macha Merrill qui a eu cette très jolie formule.
18: C'était un homme qui avait eu une invention géniale, c'était celle d'unir le rire à la culture. Ça a été le premier, vous savez.
17: Il a uni le rire et la culture, nous dit Macha Merrill. Et Jean-Pierre Foucault, autre membre de la bande, a complété en disant il avait ce don, ce talent de mettre la culture générale à portée de tous.
2: Matteo Maestrachi, le chef de l'État Emmanuel Macron, a aussi salué Philippe Bouvard. Il a écrit sur X « La France perd une figure libre, une grosse tête ».
1: Merci Adèle Belloumri et nous vous retrouvons à 14h pour les infos. Allez, restez avec nous car dans une grosse minute, nous partons en Indre-et-Loire, dans une cité fortifiée près de Chinon. Pardon, c'est Richelieu sur votre radio ici.
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0: Yazoo sur votre radio ici. Allez, c'est l'heure comme tous les jours cet été de partir en balade. Aujourd'hui, direction à l'Indre-et-Loire pour découvrir une cité fortifiée du 17e. Il s'agit de Richelieu qui a été construite sous l'impulsion du célèbre cardinal du même nom. Prenez de quoi noter, c'est parti.
1: Richelieu, vous connaissez avant tout ce nom, car c'est celui adopté par le cardinal, premier ministre de Louis XIII. Mais c'est aussi, et surtout, une ville à 40 km de Tours, au sud de Chinon. Et c'est le cardinal de Richelieu qui a complètement imaginé cette cité idéale au XVIIe siècle, avec l'aide du célèbre architecte Jacques Le Mercier. J'ai envie de vous faire découvrir les secrets et les particularités de cette ville nouvelle. Sa régularité, ses symétries et son inspiration italienne à travers la vision avant-gardiste d'Armand Jean Duplessis, alias le cardinal de Richelieu. Je suis sûr que vous allez changer d'avis sur sa personne. D'ailleurs, à la fin de cet épisode, vous serez surpris d'apprendre qui sont ses confidents les plus proches. Je m'appelle Yann Meraki, je suis animateur à Ici Touraine. Et j'aime Richelieu car c'est une ville à part, excentrée et assez méconnue. Nous avons là une ville fortifiée, classée au patrimoine mondial de l'humanité. Et quand on pénètre à l'intérieur, on se sent hors du temps. C'est calme, apaisant et même dépaysant. Bienvenue dans Partir. Richelieu, la cité nouvelle et idéale du cardinal. Notre point de départ, c'est la porte de Chinon, l'une des entrées de la ville de Richelieu et ses remparts. C'est une porte monumentale, avec des toits pointus en ardoise, qui forment quatre pentes égales et un immense porche, comme un tunnel qui nous permet de pénétrer dans un nouveau monde, l'enceinte de Richelieu. Vous trouverez toujours de la place en centre-ville pour vous garer. Mais moi, je trouve ça vraiment plus sympa de tout faire à pied dans la peau d'un voyageur du XVIIe siècle. Mon conseil, c'est donc de laisser la voiture sur le petit parking, juste avant le rond-point pavé, en face de cette entrée. Ensuite, je vous recommande de vous planter au milieu du rond-point pour prendre une belle photo panoramique de cette porte monumentale avec une partie des remparts de la ville. On avance un peu, on passe sous la porte, et on arrive sur une place, qui à l'époque était la place royale, dédiée et destinée à la royauté de passage. Même si cette place a depuis été modernisée, on peut tout de même remarquer une fontaine devant nous, légèrement sur la gauche. Cette fontaine trônait auparavant au centre de cette place royale. Il faut savoir que la ville comptait 5 fontaines publiques comme celle-ci pour permettre aux résidents d'avoir de l'eau potable à disposition gratuitement. C'était l'une des volontés du cardinal en raccordant Richelieu à la source de Bisseuil à 1 km de là. Je vous propose ensuite d'emprunter la grande rue principale et centrale de la ville. Laissez flâner votre imagination au fil des majestueux hôtels particuliers, tous de même dimension, qui ornent cette rue et offrent une perspective vertigineuse. Ici, ce qui me frappe, ce sont des axes parallèles et perpendiculaires qui me donnent la sensation d'être dans une grande ville comme New York. Et d'ailleurs, ce n'est pas un hasard. La petite ville française, Richelieu, aurait inspiré la construction de grandes villes américaines. Bâtie sous la règle du rectangle d'or, 620 mètres de long par 380 mètres de large, toujours dans une idée de symétrie. Richelieu, c'est un peu notre Washington d'ici. Mon conseil, c'est de pousser la porte du 28 Grande Rue, l'espace Richelieu. Vous y trouverez une scénographie ludique et interactive, l'histoire du cardinal, l'homme en rouge, et vous percerez les mystères de ce personnage emblématique de l'histoire de France. Et surtout, prenez le temps d'admirer la reconstitution du château de Richelieu en 3D et dont les pierres ont servi à bâtir des maisons autour de la cité idéale. Mais je vous ai promis de vous faire découvrir mon lieu préféré, la place Cardinal et ses alentours. Vous allez voir, c'est un peu the place to be à Richelieu. On reprend notre grande rue pour se diriger à l'exact opposé de la place royale et atteindre la place cardinale. Ici, les fonctions économiques, avec les halles sur notre gauche, les fonctions religieuses, avec l'église sur notre droite, et puis le palais de justice, occupé aujourd'hui par la mairie. On prend la direction des Halles. Elles sont érigées par une magnifique et gigantesque charpente en châtaignier de couleur claire, qui n'est pas sans rappeler la pierre blanche de tuffeau des bâtiments de la ville. Un chef-d'œuvre vraiment unique dans la région, divisé en trois parties, avec une allée centrale et d'un côté une aile auparavant utilisée pour le commerce de blé, puis de l'autre, une seconde pour le commerce de la viande. Marie-Pierre Terrien, historienne et spécialiste de Richelieu, nous raconte leur évolution.
2: Dès 1631, Richelieu crée des foires et des marchés pour attirer les habitants dans cette ville nouvelle. Donc après, ces halles ont pris beaucoup d'importance au 19e siècle. Lorsque le château est détruit, il faut trouver des solutions. Et on multiplie les foires, on multiplie les marchés. Et le marché aux veaux était situé dans le prolongement des halles. Voilà ce qui a fait la réputation de cette ville. Ici, nous sommes dans un riche lieu, il ne faut pas l'oublier. Richelieu, c'est un nom qui existe dès le 13e siècle, qui a donné justement le nom à la famille Duplessis de Richelieu.
1: Les halles servent aujourd'hui d'espaces culturels qui peuvent accueillir des expos, des concerts, des salons artistiques, des banquets. Mais rassurez-vous, elles abritent toujours le marché. Et ici, c'est le vendredi, de 8h30 à 12h30. Parfait pour faire le plein de produits du terroir. S'il y a bien un produit insolite à rapporter, c'est le safran de Touraine. Car oui, le Richelais est une terre de culture de cet or rouge depuis les années 2000, utilisé pour parfumer et colorer nos plats. Prenez le temps de sentir son odeur caractéristique qui est sublimée lorsqu'il est infusé. Et ne repartez pas sans votre petit pot d'épices magique et cultivé dans les alentours.
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1: On ressort des Halles et on fait quelques pas jusqu'au musée de Richelieu, dédié à l'ensemble de ses collections. Dès l'entrée, on ressent immédiatement la sobriété et le travail qui animait le cardinal, avec ce grand bureau, ses bustes, dont celui sculpté par le Bernin, et ses encyclopédies lazaristes, les religieux de l'époque. Je vous propose maintenant d'entrer dans la galerie sur notre gauche. Sur les 20 tableaux d'origine, il en reste encore 12, et 6 sont exposés dans ce musée. Des représentations de grandes batailles très détaillées, avec une finesse du trait impressionnante. On pourrait passer des heures à en contempler chaque détail. Chaque salle du musée possède une grande et royale porte blanche.
2: Alors vous avez ici de très belles portes qui viennent du château. C'était ce style, de manière à mettre en valeur les dorures. Et vous avez, voyez, les ancres qui rappellent que Richelieu a été grand maître de la navigation, qui a eu cette idée de créer la marine royale. Une idée qui sera reprise par Colbert.
1: Enfin, dirigez-vous dans la petite salle juste au fond à droite du musée et prenez le temps de découvrir et d'apprécier la maquette de la cité idéale qui permet de se rendre compte de la précision dont chaque détail a été pensé puis réalisé. Un véritable chef-d'œuvre d'architecture. L'entrée du musée ne coûte que 4 euros et est gratuite pour les enfants de moins de 12 ans. Moi, qui ne suis pas très musée, je vous assure que ça vaut le coup, j'ai été séduit. De retour sur la place Cardinal, sur notre droite se dresse Notre-Dame de Richelieu, imposante et magnifique église de style italien, inspirée de la Santa Maria Novella à Florence. On peut le remarquer à ses deux niveaux et le fronton triangulaire typique italien, la référence à cette époque. Cependant, elle possède deux clochers. C'est une particularité de Richelieu.
2: Vous avez ces voûtes typiques du style de Jacques Le Mercier, qui sont vraiment très sobres, très aplaties. Une église qui est à l'image de Richelieu. Ici, c'est une église de la contre-réforme catholique. On associe Richelieu à la lutte contre les protestants, alors qu'au contraire, Richelieu est un exemple de tolérance et d'intelligence, parce qu'il a maintenu la liberté de culte pour les protestants en tant qu'homme d'église. C'était très intelligent de sa part. Et il est un des premiers à séparer l'Église de l'État. Comme tous les hommes avant-gardistes, il a été mal compris à son époque.
1: Je vous avais dit au début de l'épisode que le cardinal de Richelieu était un homme intelligent, talentueux, engagé pour la culture et la tolérance. Bien loin du méchant sanguinaire des romans d'Alexandre Dumas. Figurez-vous qu'avec autant de responsabilités et de décisions importantes à prendre, le cardinal se tournait vers des confidents à l'aura mystique. Il trouvait apaisement et réflexion au contact de ses 14 chats. des félins aux noms particuliers, comme Serpollet, Lucifer, Ludovic le Cruel ou encore Gazette. Des compagnons qu'il a même portés sur son testament afin de veiller à ce qu'il soit encore chouchouté après sa mort. Faites encore quelques pas pour passer la porte sud de la ville, vous allez atterrir sur une place où trône la statue en marbre blanc d'Armand Jean Duplessis de Richelieu. Ne ratez pas votre selfie avec le cardinal. Si vous avez encore un peu de temps devant vous, si votre week-end n'est pas encore terminé, j'ai une dernière idée pour vous. On va découvrir le parc du château de Richelieu.
4: Rechercher les chats du cardinal, c'est mieux de venir chercher le petit guide parce que sinon vous ne saurez pas comment s'appellent les chats, ni l'historique.
1: En effet, des représentations de ces 14 chats stylisés par le sculpteur Michel Audiard sont dissimulées un peu partout dans la cité et dans le parc. Il y a certes le petit livret, mais il faut avoir les yeux partout. On fait encore quelques pas et devant nous se dresse une immense allée bordée d'arbres qui paraît sans fin. C'est cette allée qui mène au parc du château de Richelieu. Vous savez, ce fameux château qui a été détruit au XIXe siècle. Si on continue à marcher et qu'on va jusqu'au bout de l'allée principale du parc, on atteint ensuite l'une des dernières bâtisses restantes. Au beau milieu du parc, un bâtiment blanc sur 3 étages, surmonté d'un dôme en ardoise et d'un petit clocher. C'est l'ancien manège à chevaux. Si l'on regarde à droite, on aperçoit l'ancienne entrée du palais intacte avec sa grande porte et ses 2 dépendances. Sur notre gauche, un tout petit pont nous permet d'aller à l'emplacement de l'ancien château de Richelieu qui a été détruit. Derrière, on peut encore voir les caves et l'orangerie. On peut bien sûr se balader dans le parc à pied. Mais moi, je vous conseille de le faire en calèche. C'est romantique, l'immersion est totale. La cité du cardinal se transforme pour l'occasion en théâtre vivant et nous plonge au XVIIe siècle. Avec des mises en scène de duels dans les rues, près de 70 escrimeurs mettent en valeur l'art de manier l'épée et font revivre les aventures des 3 mousquetaires. Mais ça, vous le découvrirez quand vous viendrez.
0: C'est noté. Merci Yann Meraki d'ici Touraine pour ce parcours découverte au sein de la ville de Richelieu. Pour réécouter cet épisode de Partir ou un autre, rendez-vous sur l'appli Ici et l'appli Radio France. Demain, autre destination, nous prendrons le chemin des sommets des Monts de Flandre à moins d'1 heure de Lille. Musique maintenant avec Marc Lavoine, C'est la vie sur votre radio.

0: Antoine. J'étais ravie de passer ce moment avec vous. Je vous dis à demain et restez avec nous. Votre après-midi continue en musique avec votre radio ici.
1: Le temps pour cet après-midi, bah écoutez, les nuages sont nombreux hein, dans le courant de cet après-midi. Alors, ils vont disparaître progressivement, nous dit Météo France. Le ciel deviendra un peu plus lumineux, mais pas d'éclaircies franches et de soleil à attendre. 25 à 28 degrés pour les températures. Pour demain, mardi, le ciel s'annonce nuageux, là aussi toute la journée. Le matin, quelques averses petites sont possibles. Il faudra prévoir également quelques nuages dans l'après-midi. Ça s'arrangera en fin de journée. 25 à 28 degrés, là aussi pour les températures. Et puis, pour la journée de mercredi, journée lumineuse. Quelques nuages élevés et des températures comprises entre 27 et 29 degrés au meilleur de la journée.
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1: Et Yazoo, pour démarrer cette demi-heure ensemble avec votre musique, vos chansons préférées, en plein dans les années New Wave, voici Don't Go.

0: C'est bien ça, hein. Oh, c'était Yazoo avec Don't Go. Bel après-midi.
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0: Ah oui, nous sommes ravis de vous retrouver, de vous accompagner. C'est la rentrée sur Ici Champagne Ardenne. Molly est avec nous. Bonjour Molly.
2: Salut Lilian.
0: Voilà pour la réalisation de cette belle émission et de cette belle après-midi que nous allons passer ensemble, chers amis. Alors la rentrée, vous l'avez entendu hein, depuis ce matin 6h. Et on va en parler, bien sûr, parce qu'il y a pas mal de choses à vous dire pour quelques nouveaux rendez-vous qui vous attendent. On parlera tout à l'heure, entre autres, de Nicolas Schmitt. Voilà, alors il ne fait pas sa rentrée hein, sur Ici Champagne Ardenne, il en a fait quelques-unes déjà. En revanche, l'émission que vous allez découvrir, on parlera du sujet demain, demain, ce sont les réseaux sociaux et la censure donc de cette loi qui devait empêcher les mineurs de moins de 15 ans d'accéder aux réseaux sociaux, on en parlera tout à l'heure.
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0: Et la musique, elle ne change pas. The Bee Gees avec Tragedy dans les prochaines minutes. Et puis Marc Lavoine, voici tout de suite C'est la vie, c'est Ici Champagne Ardenne.

0: Ici Champagne Ardenne avec les Bee Gees, c'était Tragedy. Céline Génin est apicultrice professionnelle à Moivre avec aujourd'hui environ 230 ruches. Elle est dans l'événement d'ici, elle est installée depuis 2014. Elle pratique la transhumance pour produire différents miels. Son exploitation, pour Céline, on butine, propose notamment d'assister à de l'extraction de miel et bien sûr à des visites de ruches. Elle était donc l'invitée de Yannick Cusy ce matin dans l'événement d'ici.
1: Bonjour Céline.
2: Bonjour Yannick.
1: Quand nous on souffre de la canicule, qu'est-ce qui se passe à l'intérieur d'une ruche, vous qui les connaissez bien ?
2: Eh bien, elles ventilent, elles battent un peu plus des ailes pour pouvoir refroidir la ruche. Elles vont chercher de l'eau pour refroidir aussi la ruche.
1: C'est-à-dire qu'elles savent s'adapter, elles n'en souffrent pas ?
2: Elles en souffrent indirectement, mais elles s'adaptent quand même assez bien.
1: Est-ce que ces fortes chaleurs, elles ont eu des conséquences par exemple, est-ce que vous le savez déjà, sur les récoltes ?
2: Alors nous, les récoltes ont quand même été assez bonnes parce qu'on a eu de la chance d'avoir des champs de luzerne à disposition et ça miel assez bien en cas de forte chaleur du moins. Après, on va avoir certainement avoir des impacts pour l'année prochaine parce que du coup, les agriculteurs n'ont pas forcément pu semer ou du coup, elles n'ont pas poussé pour les luzernes pour l'année prochaine.
1: Expliquez-moi que je comprenne bien, pourquoi la luzerne, ça change la donne ? C'est-à-dire, ça fabrique du beau miel et c'est plus facile à obtenir ? J'ai pas compris.
2: C'est ça, en fait, la luzerne, nous, c'est une ressource en hectare très importante sur le département de la Marne et quelques départements limitrophes. Et du coup, la luzerne miel a une température de 24-25 degrés. Donc, nous, tout l'été, en fait, à partir du moment où on a des fleurs, en fait, la luzerne va mieler. Du coup, les abeilles vont aller chercher le nectar dessus.
1: Et alors, est-ce que les abeilles, elles souffrent encore ? J'entends souvent parler d'autres dangers. Je sais qu'il y a des prédateurs, par exemple.
2: Alors, le frelon asiatique en fait partie. Cette année, on en voit, mais pas autant que l'année dernière, on va dire. Donc, peut-être qu'aussi, eux aussi souffrent de la chaleur. Le varroa, nous, c'est un petit acarien qui se met dans les ruches, donc dans le couvain. Puis, on va dire, en général, voilà, c'est déjà pas mal.
1: Alors, vous proposez de découvrir les ruches régulièrement, puisque vous en avez beaucoup. Qu'est-ce qu'on voit concrètement pendant la visite ? Est-ce qu'on peut vraiment s'approcher des abeilles ?
2: Alors, sur rendez-vous, on va dire oui, mais voilà, il faut que je prenne du temps avec les clients ou les visiteurs, du moins. Mais après, la visite d'exploitation reste possible. Donc, on vous explique tout le fonctionnement de la ruche, de notre exploitation, et vous pouvez également découvrir la mielerie. Vous allez voir directement l'extraction du miel. Donc de la housse, donc les housses qu'on aura rentrées remplies de miel. Et ça va être désoperculé, passé dans l'extracteur. Et voilà, vous pouvez voir ça en direct.
1: Quand on fait une extraction, comme vous venez de le dire, est-ce que c'est une grosse quantité ? J'ai du mal à me rendre compte.
2: On sort plusieurs centaines de kilos par jour.
1: Vraiment ?
2: Ah oui, oui.
1: Incroyable. Et c'est du miel qui est déjà consommable ?
2: Directement consommable. Souvent, les visiteurs ont le droit de goûter directement sur les cadres ou sur les petites parties où on peut goûter des gouttoirs. Le miel sort et découvre.

0: consommables directement.
1: J'ai une question à vous poser parce que vous connaissez mieux le miel que personne et je me pose souvent la question, quel est le meilleur miel en fait ?
0: Ça dépend. Ça dépend surtout de votre palais en fait. Donc voilà, il y a des gens qui vont adorer le châtaignier et puis il y a des gens qui n'aiment pas ça parce que c'est trop fort pour eux et qui vont préférer un miel de printemps ou un miel de fleurs qui est beaucoup plus doux. Chacun aura un miel différent qu'il va apprécier.
1: Et pour finir, j'ai envie de vous dire de souhaiter une bonne rentrée à toutes vos petites abeilles en fait.
0: C'est ça, bah, rentrée. Plutôt hivernage après.
1: C'est voilà, l'inverse.
0: À partir de septembre, nous on les met en hivernage, donc elles vont aller se reposer après. Eux, c'est les vacances.
1: Eh ben d'accord, bon repos alors. Merci beaucoup Céline.
0: Bah de rien, à bientôt, au revoir Yannick.

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0: avait atteint les demi-finales de The Voice en Belgique. C'était en 2018. Après l'émission, elle avait perfectionné son jeu d'actrice et de scène au Cours Florent à Paris. Et elle arrive avec ce titre que vous venez de découvrir sur Ici Champagne-Ardenne. C'était Estelle avec Te rencontrer encore. Avant 14h, on fait de la musique encore. Avant le point sur l'actualité, François Feldman arrive avec Rien que pour toi dans les années 80. C'était 1986 pour ce titre. Si vous aimez les années 80 d'ailleurs, rendez-vous tout à l'heure 19h-20h avec Laurent Petit-Guillaume pour 100% années 80 tout de suite.
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0: Merci d'avoir choisi ici Champagne Urbaine.
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0: Très bel après-midi, bon début de semaine, ici Champagne Ardenne, 14h. Et à 14h, toute l'actualité en France et dans le monde, c'est avec Adèle Belroumi pour le 90 secondes.
2: Vigilance orange aux orages déclenchés à l'instant dans deux départements du sud-ouest, le Gers et le Lot-et-Garonne, avant d'être suivis par 16 autres départements du sud à 16h. Tout le détail sur ici.fr. Par endroit, la grêle pourra accompagner les orages. C'est ce qui est prévu autour de Clermont-Ferrand, Toulouse ou Perpignan. 3000 foyers sont privés d'électricité dans le sud-ouest, précisément dans les Landes. Cela fait suite aux orages violents de la nuit dernière. Des dégâts importants sont à déplorer dans 30 communes du département. Départ de feux de forêt, inondations, toits arrachés, chutes d'arbres sur les routes. Les pompiers sont à pied d'œuvre avec au moins 170 interventions. Les éleveurs de Lozère tirent la sonnette d'alarme face aux attaques de loups. La coordination rurale réclame des prélèvements réguliers après une trentaine de brebis attaquées en août dans une seule commune. Les éleveurs affirment subir des attaques quasiment quotidiennes malgré les filets et les chiens de protection. La préfecture doit faire un point sur la situation d'ici la fin du mois. Emmanuel Macron réaffirme son soutien à l'Ukraine. Dans un poste sur X, le chef de l'État écrit « La France salue un peuple qui défend sa liberté, sa souveraineté et son souvenir. » Un hommage à l'occasion du 35e anniversaire de l'indépendance du pays ukrainien, tandis qu'une réunion de ses principaux soutiens européens doit se tenir aujourd'hui. Jean-Pierre Foucault salue notre maître à tous. Après la mort de Philippe Bouvard, le journaliste et animateur de radio est mort ce matin à 96 ans. Il avait créé l'émission Les Grosses Têtes sur RTL, l'émission qu'il avait animée 37 ans.
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0: Dans le courant de cet après-midi, les nuages vont progressivement disparaître. Le ciel deviendra plus lumineux, nous dit Météo France. 25 à 28 degrés actuellement, 25 à Reims, à Vitry-le-François, 25 également pour Bogny-sur-Meuse, 26 à Aix-Champagne, 27 à Suippes, à Dormans, ainsi qu'à Vertu, 28 à Pris-les-Mézières, à Vrigne-aux-Bois, ainsi qu'à Carignan. Pour demain, mardi, le ciel s'annoncera nuageux toute la journée, nous dit Météo France. Quelques petites averses sont possibles, notamment le matin, et puis dans le courant de l'après-midi, les nuages pourront redevenir menaçants et donner des averses un peu plus conséquentes. Pour les températures, elles seront comprises entre 25 et 28 degrés.
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0: Et pour démarrer cette nouvelle heure ensemble, voici un grand classique du répertoire qu'on aime de Johnny Hallyday, c'est Laura.

0: Merci d'avoir choisi Ici Champagne Ardenne avec Johnny Hallyday. À l'instant, c'était Laura. Très bel après-midi avec Ici Champagne Ardenne, votre radio préférée.
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0: Et la suite, c'est avec Yves Simon pour Diabolomante et puis l'hymne 2026 de la Coupe du Monde, Shakira et Burna Boy pour Die Die. C'est Ici Champagne Ardenne.

demain matin à 9h, ici, c'est vous et Nicolas Schmitt. Vous avez rendez-vous avec Nicolas pour cette rentrée 2026. C'est la saison 2026-2027 pour ici Champagne-Ardenne. L'interdiction des réseaux sociaux aux moins de 15 ans. Cette loi a été censurée. Est-ce que vous en êtes déçu? Est-ce que vous êtes soulagé? Est-ce que vous êtes inquiet? Réagissez donc dans cette nouvelle émission qui vous ouvre la parole. 03 26 48 2000. Vous pouvez laisser des messages sur le WhatsApp, puisque c'est le numéro qui vous sert aussi pour le WhatsApp. Des messages vocaux, des messages écrits. Et puis, bien sûr, contactez le standard où on vous attend évidemment avec plaisir. Donc, Laure Miller sera l'invité de Nicolas Schmitt dans Ici, c'est vous, demain matin à partir de 9h. Trois chansons françaises à la suite, c'est ce qui arrive dans un instant. On écoutera notamment Françoise Hardy, Benabar ou encore Étienne Dao. À tout de suite.

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0: Ainsi se terminent trois chansons françaises à la suite. Et rendez-vous donc dans une heure pour à nouveau se faire plaisir avec ces trois chansons françaises à la suite. Quelques idées de sorties et d'activités en Champagne-Ardenne avec au nord de Sainte-Menou se trouve la Main de Massige. Site historique et haut lieu des combats de la Première Guerre mondiale, le relief rappelle la forme des doigts d'une main posée au sol. Remontez le temps grâce à un guide en parcourant les tranchées restaurées par les bénévoles de l'association La Main de Massige. Visite guidée ce mercredi, 14h30, 16h30, 8,50€ par adulte, 4,50€ pour les enfants. Et puis jusqu'à ce mercredi, c'est la 26e édition de le No Festival Musique en Champagne, avec découverte du patrimoine champenois et des savoir-faire locaux, concerts, convivialité. Demain, rendez-vous avec Val de Livre à la Farm dès 19h30 pour de la musique irlandaise. Ça met toujours de la bonne ambiance et de la bonne humeur. Et puis demain également, à partir de 17h30, au Théâtre des Vignes de Champillon, en bas du Royal Champagne, démonstration culinaire par la chef pâtissière de l'établissement. Puis à 19h30, donc, trois musiciens reprendront aussi des grands classiques de la musique à cet endroit.
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0: Claude Nougaro avec Nouga York et puis les Four Non Blondes. Quoi de neuf ? Eh bien, c'est le titre qu'elle nous chante. What's up ?

0: Stade de Reims, Annecy. Eh bien, c'est l'affiche de ce match qui a lieu ce soir à partir de 20h30. Match à suivre en direct et en intégralité sur ICI Champagne-Ardenne, bien sûr, avec Alexandre Audabran et Jean-Baptiste Dutertre. Soyez au rendez-vous.
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0: Avec PhD, I Won't Let You Down dans les prochaines minutes. Et puis un grand classique, si ce n'est le grand classique. Bon, il y en a plein, mais Michael Jackson. Voici tout de suite Billie Jean.

0: Ici Champagne Ardenne. Bel après-midi avec nous. D'ici quelques minutes, l'actualité sera de retour à 15h. D'ici là, on écoute une belle chanson, une belle balade. Ce sera Shadé, Smooth Operator et puis le nouveau titre, premier extrait du nouvel album de Soprano. On écoutera DJ.
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0: On est encore un petit peu en été avec ce titre de Sade. C'était Smooth Operator.
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0: Merci d'avoir choisi ici Champagne-Ardenne, il est 15h. Et à 15h, toute l'actualité en France et dans le monde, voici le 90 secondes avec Adèle Bellomoui.
2: Les patients vont bientôt payer davantage de leur poche pour leurs soins. Le plafond annuel des franchises médicales doit passer prochainement à 140 euros, soit 40% de hausse. C'est ce que prévoit un projet de décret qui sera soumis pour avis consultatif au Conseil de l'assurance maladie. Le gouvernement envisageait initialement de porter ce plafond à 200 euros. Ces franchises concernent notamment les consultations et les médicaments, mais aussi certains actes et transports médicaux. Pas de pénurie à craindre en France dans les prochaines semaines, assure la filière des œufs aujourd'hui. Après plusieurs mois de temps, la production devrait repartir à la hausse grâce au retour de températures plus fraîches. La chaleur avait fait baisser la production de 1,5 à 2% en juin selon le Comité national pour la promotion de l'œuf. La température des eaux de surface des océans mondiaux a atteint 21,1 degrés Celsius en moyenne samedi dernier. C'est un record absolu sur une journée. C'est l'observatoire européen Copernicus qui nous le fait savoir. En cause évidemment le réchauffement climatique et le développement du phénomène El Niño. Le précédent record datait de mars 2021. L'interdiction des téléphones portables dans les lycées pourra être effective dès la rentrée, indique le gouvernement. Pourtant, ce week-end, le principal syndicat des proviseurs alertait sur l'impossibilité de mettre en place cette mesure. Les chefs d'établissement disent avoir été avertis beaucoup trop tard pour organiser les nouvelles règles dans les établissements. Cette mesure fait partie d'une loi promulguée fin juillet. Enfin, la Belgique perd Noël Godin, l'humoriste agitateur belge, est mort à l'âge de 80 ans cette nuit. Il s'était rendu célèbre par ses nombreux entartages de personnalités, notamment Nicolas Sarkozy ou encore Bill Gates.
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0: Les nuages nombreux de cette matinée vont disparaître progressivement tout au long de cet après-midi. Ça deviendra plus lumineux, nous dit Météo France, au fur et à mesure des heures, pour une belle fin de journée. 25 à 28 degrés pour les températures. Il fait actuellement 25 à Châlons-en-Champagne, à Givet, à Revin, à Nouzonville, 26 à Sainte-Menou et Bétheny, 27 à Suippes et Vitry-les-Reims, 28 à Montmirail ainsi qu'à Cézanne. Pour demain mardi, le ciel s'annonce nuageux toute la journée, avec le matin des averses possibles. Elles cesseront rapidement, mais en fin d'après-midi, les nuages redeviendront menaçants. Température semblable à celle d'aujourd'hui, 25 à 28 degrés.
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0: Et on lève les bras en l'air avec tout de suite Gold. Voici Calicoba.

0: Les années 80, rendez-vous chaque soir entre 19h et 20h avec Laurent Petit-Guillaume pour 100% années 80, ce titre qui date de 1986.
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0: Et ça continue bien entendu, Dave Stewart et Candy Dulfer pour Lily Was Here, j'adore. Et puis Emmanuel Moir, tout de suite, voici Beau Malheur.

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0: Très bel après-midi avec ici Champagne Ardenne. Il y a trois chansons françaises à la suite pour vous dans le prochain quart d'heure. Vanessa Paradis pour Marilyn et John. Il y aura de la pluie. De la pluie d'amour. Il faudrait que pleuve l'amour. C'est le titre interprété par Pascal Obispo en duo avec Francis Cabrel. Et puis je reviendrai à Montréal. C'est signé Robert Charlebois.
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0: sur Ici Champagne Ardenne, vous êtes au bon endroit pour parler d'activité. Par exemple, au nord de Sainte-Menoux se trouve la Main de Massige, un site historique et haut lieu des combats de la Première Guerre. Le relief rappelle d'ailleurs la forme des doigts d'une main posée au sol, c'est pour ça que ça s'appelle ainsi. Remonter le temps grâce à un guide en parcourant les tranchées restaurées par les bénévoles de l'association de la Main de Massige. Visite guidée ce mercredi 14h30, 16h30, c'est 8,50€ par adulte, 4,50€ pour les enfants. Et puis jusqu'à mercredi inclus, 26e édition de l'ENO Festival Musique en Champagne. Alors demain, à partir de 17h30, vous avez rendez-vous au Théâtre des Vignes de Champillon, en bas du Royal Champagne, avec une démonstration culinaire par la chef pâtissière de l'établissement. Puis à 19h30, trois musiciens reprendront les grands classiques de la musique. Et puis également demain, mais cette fois-ci à Val-de-Livre, à La Farm, dès 19h30, vous avez rendez-vous pour de la musique irlandaise. Ça va chanter, ça va danser.
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0: Et le son de l'Italie est ici sur votre radio, ici Champagne Ardenne. Eros Ramazzotti avec Cose della Vita.

0: J'aime bien cette fin de chanson, cette fin de morceau avec la guitare de Chris Isaac. C'était Blue Hotel. Restez avec nous. À 16h, vous avez rendez-vous avec Sébastien Giton qui vous emmène peut-être à la maison, qui va vous ramener à la maison, ou alors vous prolonger vos vacances, par exemple, en restant à l'écoute d'ici Champagne-Ardenne. D'ici là, les wagonnets, on les met les uns derrière les autres et on écoute Michel Jonas. À tout de suite.
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5: Merci à vous et bonne journée.
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0: Merci d'être là, soyez les bienvenus, il est 16h. Et à 16h, toute l'actualité en France et dans le monde, le 90 secondes avec Adèle Belloumri.
2: Vigilance orange aux orages déclenchés à l'instant dans 16 départements au sud de la France. Des Pyrénées jusqu'au Massif central et de la Dordogne jusqu'au Var, il y a désormais 18 départements en vigilance. Par endroits, la grêle peut accompagner les orages, notamment autour de Toulouse, Perpignan ou Clermont-Ferrand. 3000 foyers toujours privés d'électricité dans les Landes, dans le sud-ouest. Cela fait suite aux orages violents de la nuit dernière. Il y a des dégâts importants dans 30 communes du département. Les pompiers sont à pied d'œuvre depuis cette nuit entre les départs de feux de forêt, les inondations ou encore les toits arrachés. Bonne nouvelle pour le livret A, les Français y ont remis de l'argent en juillet après 6 mois de baisse. Au total, 80 millions d'euros de plus ont été déposés que retirés selon la Caisse des dépôts. Une remontée qui intervient juste avant la hausse du taux, passée à 1,7% au 1er août contre 1,5% auparavant. Le livret A s'est dû à nouveau après avoir enregistré au premier semestre sa pire performance depuis 2008. Une grève de la faim contre la sérophobie depuis ce matin à Reims. Deux hommes séropositifs siège devant les grilles du palais de justice de la ville. Ils dénoncent les discriminations dont ils sont victimes et demandent une loi d'urgence. Ces deux hommes souhaitent une reconnaissance de la sérophobie et la protection des personnes vivant avec le VIH. Enfin, les hommages pleuvent après la mort de Philippe Bouvard, 96 ans. Jean-Pierre Foucault salue le journaliste qui a su mettre à la portée de tous la culture générale en animant son émission phare, Les Grosses Têtes, sur RTL pendant 37 ans.
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4: Et la météo en Champagne-Ardenne, on a cette fin d'après-midi un ciel plutôt dégagé, c'est agréable. On a un petit vent frais comme ça, qui est quand même pas dégueulasse, si vous me permettez l'expression. Et puis on a des températures. Alors par exemple, on relève, au moment où on se parle, 25 degrés du côté de Charleville-Mézières. Il fait 27 à Reims, à Châlons-en-Champagne, 27 encore à Vitry. Même chose à Troyes, et puis 28 degrés cet après-midi du côté d'Épernay. Demain en journée, on sera dans la même fourchette de température hein, pour les maximales. Petit bémol tout de même, cette nuit, deuxième partie de nuit, Météo France nous annonce eh bien, des nuages et des pluies de plus en plus forts en seconde partie de nuit. Météo France qui n'exclut pas d'ailleurs des orages ici ou là. Dans le courant de la nuit, nous aurons au mercure 12-15 degrés sur la Champagne-Ardenne. Demain donc, je l'ai dit, les températures jusqu'à 28 degrés, mais dans l'après-midi, un ciel plutôt nuageux, des averses et parfois tout cela sera assez menaçant puisque là encore, Météo France prévoit des orages demain dans l'après-midi. Deux mots concernant la qualité de l'air. Atmo Champagne-Ardenne nous dit que l'indice de qualité de l'air aujourd'hui est dégradé à Reims, à Châlons, à Charleville-Mézières et à Troyes.
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4: Et bienvenue en ce lundi 24 août, c'est la rentrée de votre radio locale ici, Champagne-Ardenne. Merci de votre fidélité en musique tout de suite, ça a été son plus gros succès de tous les temps. Jeanne Mas, on était en 85, toute première fois sur ici Champagne-Ardenne.

0: Allez, tous en cœur, toute première fois, nanana. Ah, on a envie de chanter, toute première fois, Jeanne Mas, 85, c'était l'année, sur Ici Champagne-Ardenne.
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0: Salut tout le monde, ravi de vous retrouver jusqu'à 19h, dès 16h désormais pour cette nouvelle saison, parce que oui, aujourd'hui, lundi 24 août, et depuis 6h ce matin, vous l'entendez d'ailleurs, avec Yannick et toute l'équipe d'ici matin, on a fait notre rentrée, oui, la rentrée de votre radio locale préférée, en tout cas j'espère qu'on reste votre radio préférée, ou que ce soit dans la Marne, les Ardennes, l'Aube et la Haute-Marne, vous nous écoutez, on partage votre quotidien du matin au soir, et du lundi au dimanche, hein, compris le week-end, attention. D'ailleurs, ce week-end, vous serez à l'écoute parce qu'on sera en direct de la foire de Chalon Champagne, notamment samedi. Et puis, on vous prépare encore quelques petites nouveautés pour ce week-end. Alors, revenons à ce lundi de rentrée. Je sais que pour vous, la rentrée, je parle aux enfants, aux papas, aux mamans, aux grands-parents qui préparent la rentrée scolaire. C'est lundi prochain, mais en attendant, sur votre radio, c'est la rentrée avec un nouveau rendez-vous, tiens, dans un instant, qui s'appelle Ici, ça marche, avec Grégory Duchâtel. On ira en Alsace. Enfin, on va parler de ce qui s'est passé ce week-end en Alsace. C'est un championnat de France de bûcheronnage. Ça rigole pas. Des grosses haches et tout ça, ça coupe, ça taille, ça scie, waouh! Et bien, figurez-vous qu'on a un champion, alors pas un champion de France, mais un très grand champion dans le département de l'Aube qui a participé et qui nous fera un petit compte-rendu de ce qui s'est passé ce week-end en Alsace. Un petit peu avant 17h, tiens, on ira à se marrer avec Fred Ballard qui nous parlera du smartphone. Oui, vous savez, le fameux truc qu'on a tous dans la poche, dans les mains en permanence, qui nous pourrit la vie, qui nous empêche de vivre finalement. Ben, on peut en rire. Ce sera le cas dans l'humour en tube autour de 5h moins le quart sur Ici Champagne-Ardenne. Et tout de suite, je vous propose une super chouette chanson. Vous allez me dire, sur votre radio locale ici, Champagne-Ardenne, il n'y a que des super chouettes chansons. Et là, je vous dirais, oui, c'est vrai, vous avez raison. Remarque pertinente, je vous félicite. Voici donc une super chouette chanson. Grand Corps Malade avec Stilto, Le Prochain Rêve.
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0: Une jolie balade signée Grand Corps Malade, style tout en duo, c'est nouveau sur Ici Champagne-Ardenne, le prochain rêve.
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0: Ce week-end en Alsace se sont déroulés les championnats de France de bûcheronnage, coupe à la hache, sillage, épreuve en hauteur. Alors comment pratique-t-on cette discipline spectaculaire et quelles qualités faut-il pour devenir un champion? Eh bien Grégory Duchâtel, dont Ici ça marche, est allé rencontrer Alexandre Meurice, un hautbois qui a participé à ces championnats de France de bûcheronnage.
2: Bonjour Alexandre.
3: Bonjour.
2: Quel a été votre résultat au championnat de France?
3: Alors hier au championnat de France, j'ai fini la deuxième place. J'étais premier avant la dernière épreuve, donc la tronçonneuse P, malheureusement, elle n'a pas démarré, donc je termine deuxième.
2: Vous avez été champion de France en 2024. Bon, le podium, on peut dire que c'était un peu votre objectif.
3: Oui, c'est sûr, j'espérais être sur le podium. Après, je visais évidemment la première place, mais bon, comme tout le monde.
2: Quelles sont les principales épreuves de votre discipline?
3: Alors, on a 6 épreuves. Il y a 3 épreuves à la hache, et puis on a 3 disciplines à la scie. Donc, une épreuve de tronçonneuse de série, une épreuve de scie passe-partout. Donc, c'est les grandes scies qu'on utilisait autrefois en forêt. Et puis, une épreuve de tronçonneuse prototype.
2: Alors, une compétition comme le championnat de France, ça se gagne davantage à la force, à la vitesse ou à la précision?
3: C'est un ensemble des trois, donc il faut avoir de la technique, hein, parce que c'est de la coupe de bois. Il faut de la vitesse pour revenir vite à la frappe, et puis il faut de la force également.
2: Mais ça pèse combien ce matériel? Parce que quand on regarde, c'est assez impressionnant. Hein.
3: Alors les haches, ça pèse environ 3 kg, la tronçonneuse de série environ 8 kg, et puis la tronçonneuse prototype 27 kg.
2: Vous coupez un tronc à quelle vitesse?
3: Eh bien hier, la hache verticale, j'ai battu le record de France, et donc j'ai coupé un bois de 30 cm de diamètre en 18 secondes 29, il me semble.
2: Quel type de préparation physique demande ce sport de bûcheronnage sportif?
3: C'est de la force, hein, donc on fait de la musculation, mais vraiment typé force, donc plutôt de l'haltérophilie, quoi.
2: Comment vous êtes amené à faire ce type de compétition, d'activité? Vous étiez déjà bûcheron?
3: Non, j'ai jamais été bûcheron proprement dit, hein. Ça n'a absolument rien à voir avec le travail en forêt, hein. C'est vraiment un sport. Par contre, j'étais au lycée forestier de Crony, à côté de Chaourf. Et dans ce lycée, il y avait un club qui proposait ce sport. Je me suis inscrit et puis j'ai jamais arrêté.
2: Est-ce qu'on peut vivre du bûcheronnage sportif?
3: Pas du tout, on travaille tous à côté, comme la plupart des sports. Hein. C'est la compétition qui motive, et puis ça permet d'allier le sport et puis également les compétences du travail, je peux dire la connaissance du bois, quoi.
2: Vous savez ce que devient le bois qui est utilisé pendant les compétitions? Est-ce qu'il est valorisé, par exemple?
3: Oui, bien sûr, il passe au broyeur et c'est utilisé après en bois de chauffage.
2: Alexandre Meurice, bravo pour ce titre de vice-champion de France, et à bientôt pour d'autres compétitions.
3: Merci à vous, au revoir.
0: Je vous donnerai les coordonnées d'Alexandre Meurice si jamais pour cet hiver vous avez besoin de quelqu'un qui coupe le bois, vous allez voir, on va s'arranger. En tout cas, bravo à notre hautbois, Alexandre Meurice, comme l'a dit Grégory, vice-champion de France de bûcheronnage.
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0: Et en musique, on écoute Tanita Tikaram, une superbe chanson twisted My Sobriety, mais d'abord, The Alan Parsons Project.
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0: actrice, compositrice, interprète. Elle avait que 19 ans quand elle a écrit et interprété cette chanson. 19 ans, quelle maturité, comme dirait l'autre. Twisted My Sobriety, souvenez-vous, on était en 1988. C'était la Britannique Tanita Tikaram. Sur ici, Champagne-Ardenne, on va faire un point météo et circulation en Champagne-Ardenne dans une poignée de minutes. Mais d'ici là, musique, on arrive avec Oria et Les Innocents.
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0: De jolies notes et une nouveauté, Oria qui chante Soirée mondaine, ce sera juste après Les Innocents, l'autre Finistère sur ici Champagne-Ardenne.
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0: la niçoise Oria sur ici Champagne-Ardenne avec soirée mondaine. 16h33, deux mots de météo avec cette nuit un peu de fraîcheur, 12-15 degrés, mais surtout des nuages, quelques pluies de plus en plus menaçantes en seconde fin de journée, de nuit, pardon, nous dit d'ailleurs Météo France. Averses menaçantes et même un risque d'orage déjà dans la nuit. L'orage qui est au programme demain dans l'après-midi, parce que demain matin le ciel est nuageux, c'est vrai, mais pas de pluie. La pluie arrivera dans l'après-midi avec localement là aussi des orages et des températures maximales comprises entre 25 et 28 degrés demain en journée. On a un indice de qualité de l'air qui est dégradé aujourd'hui selon Atmo Champagne-Ardenne. Et puis deux mots de circulation, l'infomobilité. En temps réel, j'observe un accident sur l'autoroute A4 dans le sens Châlons-Reims entre les grandes loges et les petites loges. Je n'ai pas eu d'information officielle, mais je vois que cet accident, malheureusement, cause de gros ralentissements donc sur l'autoroute A4 dans le sens Châlons-Reims entre les grandes loges et les petites loges. Soyez extrêmement prudent sur l'autoroute et évidemment, si vous êtes dans le secteur que vous nous entendez en ce moment dans la voiture, n'hésitez pas à nous passer un coup de fil pour confirmer cette info et nous dire ce que vous observez, vous. En temps réel, on vous accueille pour faire la route ensemble au 03 26 48 2000. Faites bonne route et prudence.
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0: Et pour la musique à suivre, Survivor, Burning Heart. Mais d'abord, Eddie Mitchell. Voici la fille du motel sur Ici Champagne-Ardenne. Bon après-midi.

0: Burning Heart par le groupe Survivor sur Ici Champagne Ardennes.
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0: Tiens, vous vous êtes déjà demandé, vous, si vous pouviez vivre sans votre smartphone. Eh bien, cette question, Fred Ballard se l'est posée aujourd'hui après un quart d'heure passé sur des vidéos de deux chats. Merci Fred. Alors, le smartphone, c'est vrai, il accapare toute notre attention, mais ça nous fait quand même bien marrer dans l'humour en tube aujourd'hui.
2: De toute façon, on s'est jamais autant peu parlé que depuis qu'on peut autant communiquer, mesdames et messieurs, hein. Ça c'est sûr.
3: Ah oui, c'est le paradoxe de notre époque numérisée. C'était censé nous faciliter les connexions humaines, cette petite merveille. Mais il y a eu des ratés dans le concept. Céline en a repéré quelques-uns.
2: Un autre truc avec ces appareils, vous avez dû en faire l'expérience, c'est t'es dans la rue, hein. Tu téléphones, tu marches, tu téléphones, tu marches, tu téléphones, tu marches, tu téléphones. Tu finis une conversation, hop, tu sais plus où t'es. Putain, mais j'étais pas là tout à l'heure, moi.
3: Ah bah oui, mais d'un autre côté, au moins, on s'évade pour pas cher avec un smartphone. Hein. On part à l'aventure en 10 minutes chrono et ça, c'est vraiment magique. Hein. On n'imagine pas le champ des possibles avec un smartphone.
4: Par contre, ce coin, un portable tactile, le sable, des fois, t'as le tactile qui bug. Ce qui fait que quand on t'appelle, tu peux pas décrocher. Comme ça, tu sais, un coup, j'ai un copain qui a réussi à faire du feu.

0: Double sur ici Champagne-Ardenne avec Captain of the Heart.
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0: Tiens, si ce soir, vous vous dites, qu'est-ce qu'on fait? On est encore en vacances, on a du temps, ou simplement on a envie de passer un bon moment en famille ou entre amis. Eh bien, allez voir, pour vous en mettre plein les yeux, pour pas un rond, un très beau spectacle qui s'appelle Regalia. Eh bien, ça tombe bien, ce soir, 22h45, la basilique Saint-Remy de Reims propose sur sa façade ce fameux spectacle Regalia, son, musique, lumière. C'est beau, ça dure un quart d'heure, c'est magnifique, c'est gratos. Et c'est à Reims, basilique Saint-Remy ce soir. Rendez-vous à 22h45.
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0: Lundi 24 août, c'est la rentrée de votre radio locale ici, Champagne Ardenne. Merci de votre fidélité et bel après-midi en musique avant les infos de 17h dans 7 minutes. John Travolta, Olivia Newton-John et le fameux Summer Heights. Mais d'abord, on reste dans l'esprit estival avec Écran Total. Voici Benjamin Biolay. Je la...

0: Summer Night sur Ici Champagne Ardenne. Travolta, Olivia Newton-John.
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0: Un très très bon lundi 24 août avec Ici Champagne Ardenne. Il est 17h. Et à 17h, c'est l'info, Sophie Allemand. Bonjour Sophie.
2: Bonsoir Sébastien.
0: Ou bonsoir si vous préférez.
2: Bonjour.
0: Enfin, moi, je dis encore bonjour moi l'été, voyez-vous.
2: C'est vrai.
0: On va pas en parler pendant une heure, mais c'est bonjour, bonsoir. Alors bonjour. Plus sérieusement, quelques heures après avoir lancé leur grève de la faim contre la sérophobie à Reims, ils obtiennent un rendez-vous au gouvernement.
2: Christophe Paco, le Rémois de 54 ans, porteur du VIH, assurant être harcelé par ses voisins à cause de sa maladie. Et Nicolas Aragona, suivi par 700 000 personnes sur les réseaux sociaux avec son compte Super Séro, ont lancé donc leur mobilisation ce matin à 8h devant le tribunal correctionnel de Reims pour changer les mentalités. À 14h, Aurore Berger, ministre déléguée de l'égalité entre les femmes et les hommes et de la lutte contre les discriminations, les a appelés. Ils ont donc rendez-vous avec elle mercredi de la semaine prochaine, le 2 septembre.
0: La stupeur ce lundi pour les locataires de terrain dans les jardins partagés rue Saint-Thierry à Reims.
2: Après un incendie survenu cette nuit, 500 mètres carrés de végétation ont été détruits, ainsi que 10 cabanons. Il n'y a pas eu de blessés, mais de grosses pertes matérielles. Un homme a d'ailleurs retrouvé plus de la moitié de ses poules mortes. Selon nos informations, au moins l'une d'elles a porté plainte. Une enquête est en cours pour déterminer si le feu est d'origine criminelle ou non. La sécheresse cette année a fait beaucoup, beaucoup de mal à nos champs de patates. C'est le pire rendement depuis plus de 30 ans selon l'Union nationale des producteurs de pommes de terre qui table sur 23% de baisse de récolte sur un an, soit au moins 400 millions d'euros de pertes dans la Marne. Certains producteurs expliquent aujourd'hui que les pluies que l'on connaît ces jours-ci arrivent bien trop tard et ne suffiront pas. L'interdiction des téléphones portables dans les lycées sera effective dès la rentrée, comme le souhaitait Emmanuel Macron. Le président vient de promulguer la loi qui contient cette mesure cet après-midi, malgré la censure d'une partie du Conseil constitutionnel. La députée marnaise Laure Miller de la majorité portait cette mesure depuis plus d'un an.
0: Du foot ce soir à Delaune et un espoir de victoire.
2: Pour lancer la saison après deux nuls, dont le 3 partout face à Dunkerque le week-end dernier, Reims reçoit Annecy à 20h45 pour la troisième journée de Ligue 2 avec un nouveau buteur en rouge et blanc, Sambou Soumano, qui n'a toujours pas marqué, mais qui arrive à Reims avec un passé qui plaît dans sa faveur, Alexandre Dabran.
3: Sambou Soumano est sans aucun doute l'un des bons coups réalisés par le Stade de Reims à l'intersaison. Alors qu'il avait disparu des radars suite à un conflit avec son ancien club, Lorient, le jeune Sénégalais de 25 ans n'en restait pas moins l'un des meilleurs buteurs de la saison précédente. Lors de l'exercice 2024-2025 de Ligue 2, il avait inscrit 14 buts avec Lorient, qui allait remporter le championnat et accéder en Ligue 1. Il a même inscrit 4 buts en Ligue 1 avant que son club le mette de côté, car il ne souhaitait pas prolonger son contrat. Il est donc arrivé libre à Reims avec de belles références et donc beaucoup d'attentes. Sambou Soumano n'a toujours pas marqué le moindre but cette saison, mais il n'est pas inquiet.
4: En étant attaquant, des fois, les gens oublient qu'il n'y a pas que les buts. Même si en étant attaquant, on aimerait bien marquer. Mais des fois, si l'équipe gagne, bah, je vais être content, même si je n'ai pas marqué. Mais ça va venir, il faut être patient. Si je n'ai pas réussi à marquer, ça va aller naturellement pour les autres. Donc ça va.
3: Sambou Soumano serait bien inspiré d'ouvrir son compteur but ce soir face à Annecy pour aider l'équipe à lancer enfin sa saison.
2: Merci Alexandre Dabran. Alors on vous retrouve tout à l'heure, bien sûr, en direct du Stade de l'Aune, Stade de Reims, Annecy, coup d'envoi 20h45. À suivre en direct et en intégralité sur votre radio, ici Champagne-Ardenne, dès 20h30. Et puis pour aider les étudiants rémois à préparer la rentrée, le guichet unique de rentrée de l'URC, l'université Reims-Champagne-Ardenne a repris ce matin. Il y a différents acteurs au même endroit comme la CAF ou le CROUS. Ça se passe à l'espace Reims Campus à côté des promenades de 9h à 11h30 puis de 13h à 16h30 donc depuis ce matin et ça continue jusqu'à vendredi inclus. Sébastien, ça donne quoi la météo ?
0: Bah, c'est pas mal aujourd'hui, lundi. Je dis que c'est pas mal aujourd'hui parce que ça va se gâter déjà dans la nuit. Donc on a du soleil en ce moment. Bon, bah, les températures entre 28 degrés, du nord au sud de la Champagne-Ardenne dans cette fin d'après-midi. Et donc, dans la nuit, quelques nuages dans la première moitié de nuit. Deuxième partie de cette nuit, des nuages, mais aussi des averses. Et pourquoi pas un coup de tonnerre, un petit orage ici ou là, nous dit Météo France. Demain matin, Sophie, on se réveille avec un ciel gris, mais pas de pluie. La pluie revient demain en journée, dans l'après-midi, donc des averses assez conséquentes parfois, c'est vrai, et même des orages prévus par Météo France côté Mercure demain en journée, entre là encore 25 et 28 degrés. La qualité de l'air lundi s'est dégradée aujourd'hui sur toute la Champagne-Ardenne selon Atmo Grand Est. Et puis bonne nouvelle, je vous signalais il y a une demi-heure un accident sur l'autoroute A4 entre les Petites Loges et les Grandes Loges dans le sens Chalon-Reims. Visiblement, tout est rentré dans l'ordre en termes de circulation pour le moins. Ailleurs, ça roule bien en Champagne-Ardenne. N'hésitez pas à faire état de la circulation en temps réel. 03 26 48 2000. Bonne route.
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0: 17h05, merci beaucoup Sophie, à tout à l'heure.
2: À 18h
0: pour le journal. Avant de partir, petite devinette, si je vous dis on a soif d'idéal, foule sentimentale, vous me répondez ?
2: Alain Souchon.
0: On n'aime pas les choses que commerciales, enfin vous écoutez les paroles. Et vous avez raison Sophie, c'est Alain Souchon avec foule sentimentale, ce tube qu'on écoute maintenant sur Ici Champagne-Ardenne. Bonne fin d'après-midi.

0: Alain Souchon sur Ici Champagne Ardenne, full sentimental.
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0: Bienvenue si vous nous rejoignez, 17h11 précisément, peut-être finissez-vous le travail. Bon retour à la maison, soyez prudent en voiture, n'hésitez pas. Vous croisez des zones de difficultés, des soucis, des accidents, des travaux, etc. Merci pour tous les auditeurs à l'écoute, vous passez un petit coup de fil, vous passez pourquoi pas en direct à la radio. C'est fait pour ça, c'est fait pour vous. 03 26 48 2000 à suivre dans les prochaines minutes, nos rendez-vous habituels. On retrouvera Amélie Mazoyer dans Décibel, toute l'actualité musicale du jour. Il sera question entre autres aujourd'hui de Léo Ferré, des Village People, de Angèle ou encore les Spice Girls. Et puis, on va jouer, vous et moi, autour de 17h40, dans une petite demi-heure. On a à vous offrir aujourd'hui, et toute la semaine d'ailleurs, un chouette cadeau, vos places VIP pour deux personnes au concert de Feu Chatterton à la foire de Châlons-Champagne ce week-end. Alors oui, je sais, ils étaient aussi au Cabaret Vert le week-end dernier, Feu Chatterton. Mais pour vous qui les avez loupés, eh bien vous irez les voir à la foire de Châlons. Alors quand je parle de places VIP, c'est évidemment les invitations pour aller voir le concert, mais dans des conditions un petit peu plus, si vous voyez ce que je veux dire, avec en plus rencontres dans les loges, etc. C'est cadeau, on joue dans 30 minutes. Feu Chatterton, tiens, c'est ça au fait.

0: Entre poésie, pop, chansons françaises, le groupe Feu Chatterton à la foire de Châlons-en-Champagne avec votre radio. Puisque c'est nous qui vous proposons ce concert à la foire de Châlons-en-Champagne. Vous invite VIP pour deux personnes à gagner tous les jours. Le tirage, ce sera à 7h-10. Mais on joue donc déjà avec une première question dans 30 minutes.
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0: Alphaville pour les souvenirs Big in Japan. Et puis tout de suite, je pense à vous. Ah bah oui, c'est vrai, je pense à vous. Voici Pierre Demar.
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0: Le groupe Alphaville sur ici Champagne Ardennes avec Begin Japan Music à suivre toujours et encore ceux que vous aimez. On aura aussi Super Tramp et puis un point circulation au Champagne Ardennes ou encore la météo dans notre belle région. À tout de suite.
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0: Souvenez-vous, 79, un album phénoménal, Breakfast in America, le groupe Supertramp, et parmi les chansons qui ont toutes été des tubes, il y avait The Logical Song. On l'écoute dans un instant, après Oshi, sur ICI.

0: Song par le groupe Supertramp sur ici, Champagne Ardenne. Il est 17h28. J'ai 30 secondes pour vous dire que nous avons encore aujourd'hui lundi du beau temps, jusqu'à 28 degrés aujourd'hui. Bon, ça commence peu à peu à descendre. Tout va bien. Le soleil a fait son retour ce matin. C'est un petit peu gris. Et le gris, il va falloir s'y habituer dans les prochains jours. Mais enfin, on va pas s'en plaindre après ces canicules, hein, non plus, dis donc. Oui, le gris, on va s'y habituer. Déjà cette nuit, seconde partie de nuit, Météo France annonce quelques averses, des bonnes averses parfois, localement. Et pourquoi pas aussi un orage, ça reste possible. Il fera 12 à 15 degrés dans la nuit en Champagne-Ardenne. Demain mardi, on se réveille avec un temps nuageux mais globalement sec dans la matinée, et puis l'après-midi, ces nuages vont devenir menaçants. Des orages accompagnés de pluie seront possibles en fin de journée, nous précise Météo France. Il fera côté température 25 à 28 degrés. Avec tout ça, on a aujourd'hui en Champagne-Ardenne un indice de qualité de l'air qui, sur toute la région, est dégradé. C'est pas terrible, et c'est aussi dû aux conditions climatiques, évidemment. À part ça, l'infomobilité, vous dire que dans le centre de Reims, en quittant Reims, en tout cas en direction d'Épernay, sur l'avenue de Champagne, c'est très encombré. Il y a visiblement une petite portion de travaux, d'après ce que j'observe, et je vois que le trafic est fortement ralenti. Vous êtes nombreux, soyez prudents. Donc, je le redis, avenue de Champagne, en quittant Reims, en direction d'Épernay, sur cette avenue de Champagne, c'est une bonne portion avant d'arriver sur le fameux rond-point à la place des combattants. Vous voyez, dans ce rond-point où il y a la chaufferie, etc. Donc, dans tout ce secteur, vous êtes vigilants et vous faites bonne route.
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0: L'actualité musicale du jour avec Émilie Mazoyer dans Décibel, c'est à suivre sur ici Champagne-Ardenne. Le temps d'écouter, ou plutôt de lire, la lettre. Voici Renan Luce.

0: La lettre sur Ici Champagne Ardenne, c'était Renan Luce.
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0: Et on accueille maintenant Émilie Mazoyer, c'est toute l'actualité musicale du jour, c'est Décibel. Salut Émilie.
2: Salut tout le monde. Émilie au rapport pour votre dose quotidienne d'actualité musicale. L'anniversaire du jour, il date de 1916 et il est extra.

les 110 ans de la naissance de Léo Ferré, qui a vu le jour à Monaco. C'est cocasse, hein, la très chic principauté pour un chanteur anarchiste. Sa maman y était couturière et son papa, directeur du personnel du casino de Monte-Carlo. Pour organiser un enterrement qui a de la classe, comptez sur les Village People.

Les funérailles de Victor Willis, membre fondateur des Village People, se sont tenues fin juillet en Californie. Victor Willis, c'était celui qui portait le costume de policier dans Village People. Et en souvenir des années disco, ses camarades se sont tous pointés au cimetière dans leurs habits de lumière. Le motard, le cow-boy, l'ouvrier, le GI et l'indien, la classe. Pour celles et ceux qui avaient été un peu décontenancés par le retour très électro d'Angèle en duo avec le groupe Justice, cette chanson sortie pendant l'été a de quoi rassurer.

0: Angèle explore les musiques électroniques, ok, mais elle assure toujours en acoustique, la preuve avec Dis-le, une version sur laquelle le velouté de sa voix est toujours irrésistible et accompagnée d'un clip filmé sur les toits de New York, un vrai délice. J'adorerais vous annoncer une tournée événement anniversaire, mais le fait est que les Spice Girls ont fêté les 30 ans de leur premier tube Wannabe, chacune de leur côté. Alors certes, elles ont posté de jolis messages pleins d'amour et de nostalgie sur les réseaux, même Victoria Beckham, hein, qu'on dit pourtant la plus réfractaire à une reformation du groupe, mais rien de plus pour le moment. Et c'est dommage, hein, la réconciliation d'Oasis c'était bien, mais là le monde a un grand besoin d'un retour du girl power. Alors lançons ensemble le slogan Spice Girls 2027, parce que c'est notre projet.
1: Elle est en campagne, hein, Émilie. Mais moi, je vote pour elle. Hein. Et c'est vrai, c'est pas bête, ça. Après tout, une présidente, ça ferait du bien. Hein. Puis alors, Émilie Mazoyer, je vous raconte pas. Oh là là, allez, tous pour elle. Bon, allez, à plus tard, Émilie. Merci beaucoup. 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
1: Bah oui, alors vous allez voir, vous allez faire une bonne opération parce que non seulement vous irez en VIP au concert de Feu Chatterton, mais par définition, vous aurez accès à la Foire de Chalon Champagne, c'est ça qui est chouette. Donc vous allez y passer toute la journée après tout, pourquoi pas. Donc les invitations VIP, ça veut dire quoi? Ça veut dire que évidemment Very Important Personality, vous serez donc bien accueillis dans un espace privilégié, vous irez dans les loges, rencontres, coulisses, tout ça. C'est cadeau, ça nous fait plaisir et c'est pour vous. Pour ce faire, il faut être sélectionné maintenant pour le tirage qui aura lieu tout à l'heure, 7h-10, puisque tous les jours cette semaine et toute la semaine, on joue 3 fois par jour, hein, depuis 6h jusqu'à 19h. Vous vous sélectionnez pour le tirage donc tout à l'heure, 18h50. Voici pour le moment une petite question très simple à propos de la Foire de Chalon-Champagne qui, cette année, fête son anniversaire. Dites-moi, quel âge a-t-elle cette année, la Foire de Chalon-Champagne? Est-ce qu'elle a 80 ans, 90 ans ou 100 ans? 80, 90 ans, 100 ans, quel est l'âge de la Foire de Chalon-Champagne? Vos réponses maintenant, 03 26 48 2000. Soyez rapide, soyez fort, soyez bon, soyez excellent. Enfin, je dis ça, vous l'êtes, je le sais déjà. Bonne chance à gagner donc vos invites pour la Foire de Chalon-Champagne et vos invites VIP surtout pour le concert de Feu Chatterton cette année à la Foire de Chalon-Champagne. Bonne chance.
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3: 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C'est à vous de jouer. 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
1: Eh ben oui, de la musique. Mais quelle musique? Phil Collins, Another Day in Paradise. Mais d'abord, on écoute Manon Lisa avec Le Petit Pêcheur.
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0: Phil Collins sur ICI, Champagne Ardennes, Another Day in Paradise.
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0: À 6h moins le quart, on file avenue de l'An à Reims dans la boutique de Pascal qui nous écoute dans son magasin. Salut Pascal.
3: Oui, bonjour Sébastien.
0: Pascal, on s'est parlé un petit peu hors antenne, vous êtes un auditeur fidèle, vous jouez régulièrement, et votre spécialité, moi j'adore ce que vous faites. Expliquez à nos auditeurs, c'est quoi votre boulot ?
3: Donc je fais de l'achat-vente de capsules de champagne pour les collectionneurs. Donc ça s'appelle la placomusophilie en fait.
0: Et vous ne faites que ça dans la boutique ?
3: Je fais que ça, ouais, voilà. Après je vends aussi le matériel pour ranger les capsules, parce que des fois les collectionneurs ils vont 10 000, 20 000, 50 000 capsules. Mmh. Donc il y a les catalogues pour les classer, puis les classeurs pour les ranger, ou des plateaux. Oui, voilà, il y a de quoi s'occuper. Donc, il y a à la fois la boutique en dur, et puis aussi un site internet.
0: Bon. Voilà, le magasin Avenue de l'An. Et ça fait au moins 30 ans que la boutique existe. Donc, bravo Pascal.
3: Voilà, sur l'Avenue de l'An depuis 2000. Voilà, enfin, j'ai changé de local, l'Avenue de l'An, mais je suis sur l'avenue depuis l'an 2000.
0: C'est ça. Ok. Mais la boutique, vous l'aviez créée ailleurs il y a une trentaine d'années. Peu importe. On revient à un autre jeu, mon cher Pascal. Cette année, la foire de Chalon Champagne, elle souffle combien de bougies ?
3: Souffle, c'est 80 ans.
0: Ouais. Mais oui, c'est une bonne réponse. Bravo, 80 ans, 80e édition de la foire de Chalon-Champagne avec votre radio locale ici, Champagne-Ardennes. Et allez, soirée particulière, le concert de Feu Chatterton. Vous allez peut-être gagner, ça se décidera tout à l'heure à 7h-10, hein, par tirage.
3: D'accord.
0: Votre passe VIP pour deux personnes, donc l'intérêt c'est d'aller voir le concert en VIP, les coulisses, les rencontres avec les artistes, voilà. Et puis c'est l'occasion aussi d'aller à la foire de Chalon, évidemment.
3: Tout à fait.
0: Il y a des placos.
3: Il y a beaucoup de choses à voir.
0: Oui, il y a des placos musophiles, je ne sais pas comment on dit.
3: Non, il n'y en a pas trop. Mais bon, à la foire de Chalon, tous les ans, ils sortent une capsule commémorative avec le millésime de
0: l'année. D'accord.
3: Très bien. Ça doit faire une quinzaine d'années qu'ils font ça, il me semble.
0: Bon, en tout cas, bravo pour cette réponse, Pascal. Rendez-vous peut-être à 7h-10. On verra si vous êtes parmi celles et ceux qui ont été sélectionnés aujourd'hui. Merci d'avoir joué, Pascal.
3: Merci à vous, merci beaucoup.
0: Vous fermez à quelle heure la boutique au fait ?
3: Je vais pas tarder, c'est 18h.
0: Ok, eh bien un petit quart d'heure et c'est fini. Merci, ouais, bon Pascal. Allez, bon courage au travail, à très très bientôt, encore bravo.
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0: Ah, vous avez eu peur, hein. Vous êtes quoi ? Il sort la Marseillaise ? Qu'est-ce qu'il y a ? Ça y est, on est entré en campagne ? Oui, oh, pas tout à fait à la radio. Enfin, en tout cas, pas chez nous, hein. Moi, je vous le dis. Non. Cette chanson, souvenez-vous, tube énorme succès 1981. Particularité, le monsieur est réalisateur et il est chanteur. C'est Mel Brooks.

0: encore la Marseillaise. Mais c'est quoi? C'est la présidentielle qui a commencé ou quoi?
1: Mais non, pas du tout. Mel Brooks, qu'on vient d'écouter, je vous disais tout à l'heure, il est réalisateur, il a fait plein de films, des films fous, puisque d'ailleurs, il y avait La folle histoire de l'espace, La folle histoire du monde, et d'ailleurs, It's good to be the king, cette chanson qu'on vient d'entendre de Mel Brooks, elle vient, c'est une phrase qu'on retrouve dans ce film, La folle histoire du monde, voilà. Chanteur, réalisateur, c'est quand même pas commun. Mel Brooks, un petit peu déjanté, mais enfin, ça fait bien rire. Je vous recommande de regarder, si vous pouvez d'ailleurs, La folle histoire de l'espace. C'est ici que ça se passe, sur ici, Champagne-Ardenne, dans un instant musique, avec Michel Polnareff, Jennifer, et puis les infos, ce sera le journal de 18h.
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0: l'air connu, bah oui, Dalida, hein, à la base. Le single, c'est une chanson de Dalida, reprise, donc c'est une nouveauté aujourd'hui, par Jennifer. C'était Mourir sur scène sur ICI Champagne-Ardennes.
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0: Merci de votre fidélité, belle fin d'après-midi, il est 18h. Et à 18h, le journal Sophie Allemand, une odeur de brûlé et des cendres sur les légumes.
2: C'est le triste décor découvert ce matin par les locataires de parcelles des jardins partagés rue Saint-Thierry, quartier Trois-Fontaines à Reims. 500 mètres carrés de végétation et 10 cabanons ont brûlé pendant la nuit. Il n'y a pas eu de blessés, mais de grosses pertes matérielles pour certains. Un homme a notamment retrouvé plus de la moitié de ses poules mortes. Simone, elle, a perdu quasiment 1000 euros de matériel. Selon elle, elle a été appelée par des voisins dans la nuit et décrit avec émotion tout ce qu'elle a perdu.
3: J'ai vu prendre feu, mais je n'arrivais pas à voir si c'était dans cet état-là. J'ai dû aller chez une copine juste dans les petits immeubles. Et là, j'ai vu que tout était ouvert. J'ai dit là, j'ai plus rien. Et je voyais tous les jardins qui prenaient. Et je voyais le mien, je voyais celui d'à côté, celui-là d'à côté, derrière. Je disais, tout va brûler. Tout va brûler. Pour moi, il n'y a plus de terrain, hein. J'ai plus de cabanon, j'ai plus rien, j'ai plus de matériel, j'ai plus rien. J'ai perdu des choses qui me tenaient à cœur. Il me reste une table et mes légumes. Là, enfin, on voit les légumes, puis après, c'est le dégât. Il n'y a même pas un truc que je vois que j'arrive à reconnaître. Voilà, il n'y a plus rien.
2: Simone Rémoise a porté plainte aujourd'hui après cet incendie qui a donc ravagé son petit paradis au sein des jardins partagés à Reims. Une enquête est en cours pour déterminer si ce feu est d'origine criminelle ou non.
0: Ils obtiennent un rendez-vous au gouvernement quelques heures après avoir lancé leur grève de la faim contre la sérophobie à Reims.
2: Christophe Paco, rémois de 54 ans, porteur du VIH depuis plus de 10 ans, a lancé cette mobilisation à 8h ce matin devant le tribunal correctionnel de Reims. Il explique être harcelé par ses voisins à cause de sa maladie. À ses côtés, Nicolas Aragona, connu sous le nom de Super Séro sur les réseaux sociaux, suivi par 700 000 personnes. Eh bien, à 14h, Aurore Berger, ministre déléguée de l'égalité entre les femmes et les hommes et de la lutte contre les discriminations, les a appelés. Ils ont rendez-vous avec elle mercredi de la semaine prochaine, le 2 septembre. Vous retrouvez leurs témoignages et leurs revendications contre la sérophobie sur ici.fr.
0: L'interdiction des téléphones portables dans les lycées sera effective dès la rentrée, comme le souhaitait d'ailleurs Emmanuel Macron.
2: Le président vient de promulguer la loi qui contient cette mesure cet après-midi, malgré la censure d'une partie du texte par le Conseil constitutionnel. La partie du texte concernant une autre mesure phare, l'interdiction des réseaux sociaux chez les moins de 15 ans. Deux mesures portées depuis plus d'un an par la députée marnaise Laure Miller. Laure Miller, à qui vous pourrez poser vos questions justement demain en direct. Elle sera sur votre radio ICI Champagne-Ardenne dans l'émission ICI c'est vous de 9h à 10h au micro de Nicolas Schmitt.
0: Et vous pourrez interpeller la députée Laure Miller en direct par téléphone ou par message vocal sur WhatsApp 03 26 48 2000.
2: Une grosse panne électrique est survenue cet après-midi à Vitry-le-François. Au total, 1717 foyers ont été impactés. Le retour à la normale s'est fait vers 17h30, il y a une demi-heure, selon Enedis, qui a identifié une cause, un problème sur le poste haute tension du lycée du Vieux-Port. Vous l'avez peut-être constaté depuis ce matin, la circulation est perturbée sur la route nationale 4 à hauteur d'Esternay. C'est dû à des travaux de terrassement entamés ce matin, lancés par la région Grand Est. La voie de gauche est fermée dans les deux sens de circulation jusqu'à après-demain, mercredi 16h. À partir de jeudi et pour deux jours, une partie de la voie de droite dans le sens Paris-Vitry-le-François sera neutralisée à son tour.
0: Et puis Sophie Lirey-Moi espère une victoire ce soir à Delaune.
2: Ça serait la première de la saison face à Annecy à 20h45 pour la troisième journée de Ligue 2 de football. Une victoire à la maison après deux nuls, dont le 3 partout face à Dunkerque le week-end dernier. Alexandre Audabran, vous êtes au stade. Objectif donc pour les Rouges et Blancs, le lancement, ça y est, de la saison.
4: Oui, lancé cette saison parce que même si l'état d'urgence n'est pas décrété encore, alors que l'on a disputé seulement 3 matchs depuis le début de cette saison, enfin 3 matchs les autres équipes avant celui de ce soir, il est évident que pour se rassurer et pour lancer cette saison, la victoire est impérative pour les Rémois, pour ne pas laisser trop de distance avec les équipes de tête et notamment Saint-Etienne qui est l'équipe qui a remporté, la seule équipe pour l'instant qui a remporté ces 3 matchs et qui affiche 9 points, et pourquoi pas prendre un petit peu le large avec certains poursuivants qui seront favoris cette année. On pense à Nantes qui n'a gagné aucun match matchs avec 0 points et avec l'équipe avec laquelle on pourrait faire un petit écart du côté des Rémois. Mais en face, il y a cette équipe d'Annecy, surprenante depuis plusieurs saisons, qui a, elle, très bien débuté son exercice. 2 victoires, dont une à l'extérieur à Pau. En 4 victoires ce soir, les Annéciens seraient à égalité avec Saint-Etienne avec 9 points. Autant dire que la partie ne sera pas simple, d'autant plus que cette équipe savoyarde est désormais bien rodée aux joutes de la Ligue 2, n'a pas beaucoup bougé à l'intersaison et sera un dur morceau pour le Stade de Reims ce soir.
2: Merci Alexandre Audabran. On suivra avec vous bien sûr cette rencontre Stade de Reims Annecy dès 20h30 sur votre radio. Ici Champagne Ardenne et coup d'envoi à 20h45. Sébastien, donc le temps va se gâter.
0: Absolument, alors gâtons-nous en cette fin de journée. Je veux dire, après le travail, allons boire un verre en terrasse. Profitons encore de ce brin de soleil.
2: Avec modération.
0: Oui, mais bien sûr, quand je dis un verre, on peut prendre un cocktail sans alcool. Hein. Vous connaissez en plus Sophie. Alors voilà, donc on a encore un beau temps aujourd'hui, jusqu'à 27 degrés en ce moment, c'est pas mal. Ça va effectivement se gâter dans la nuit. Deuxième partie de la nuit, nous dit Météo France, des nuages qui seront déjà bien présents. Certains donneront des belles averses, avec possiblement un orage ici ou là, nous dit Météo France. Demain, le réveil se fait dans le gris avec un ciel bien nuageux et dans l'après-midi, ces nuages vont devenir menaçants. Des orages accompagnés de pluies assez fortes sont possibles en fin de journée. Selon Météo France, il fera demain en journée entre 25 et 28 degrés. Puis, la qualité de l'air lundi s'est dégradée aujourd'hui partout en Champagne-Ardenne selon les derniers relevés d'Atmo Grand Est. Enfin, l'info mobilité globalement sur la Champagne-Ardenne, ça roule bien. Je rappelle qu'en ce moment, sur la rue de Champagne à Reims, en quittant Reims direction Épernay, l'avenue de Champagne, vous savez, là où il y a le fameux rond-point de la Chaufferie, dans ce sens-là, c'est un peu compliqué visiblement, il y a des travaux, vous êtes nombreux et vous êtes ralentis.
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0: Merci beaucoup Sophie, l'info revient tout à l'heure 19h sur ICI Champagne-Ardenne et maintenant musique avec
2: Daniel Balavoine
0: et la chanson s'appelle
2: Mon fils ma bataille.
0: Mais elle sait tout, elle est formidable. Merci beaucoup Sophie, c'est le tube de 1980 tout pile qu'on écoute maintenant sur ICI Champagne-Ardenne.

0: mon fils, ma bataille, Daniel Balavoine sur Ici Champagne-Ardenne.
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0: Aujourd'hui, lundi 24 août, jour de rentrée hein, pour votre radio locale ici, Champagne-Ardenne, mais on garde les bonnes habitudes, nos invités, spectacles, sorties, loisirs, culture, etc., etc. Dans un instant, on retrouvera Sandrine Lebec qui dirige la maîtrise de Reims, la maîtrise de la cathédrale de Reims. Elle a deux très gros événements à annoncer. Un pour Reims et l'autre pour le Stade de Reims. Et au milieu de tout ça, on a une certaine pour le Stade de Reims. Pour le Stade de France, attention, ne nous prenons pas, c'est pas la même chose. Le Stade de Reims, c'est ce soir le match. Mais le Stade de France, c'est aussi un spectacle. Je vous dis pas tout tout de suite, restez à l'écoute parce que vraiment, ça vaut le coup d'oreille. La maîtrise de Reims et Monroe. Monroe, ça vous parle sûrement. Oui, je parle pas de Marilyn, non. Monroe, c'est cette jeune prodige révélée par l'émission de France 2. Voilà, une voix lyrique, etc. Mais c'est aussi celle qui nous a dignement et fièrement représenté cette année à l'Eurovision. Monroe, la maîtrise de Reims, concert à la cathédrale, mais aussi concert au Stade de France. Donc, on va en parler avec Sandrine Lebec dans quelques minutes sur Ici Champagne-Ardenne. Et en attendant, on écoute Marine, sa dernière chanson en date. Ça s'appelle Escroc.

0: Marine avec escroc sur Ici Champagne Ardenne.
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0: Et maintenant, notre invitée en studio, Sandrine Lebec, qui dirige la maîtrise de Reims, la maîtrise de la cathédrale de Reims. Bonsoir et bienvenue, Sandrine.
2: Bonsoir Sébastien.
0: Bonne reprise, c'est aussi pour vous votre reprise, votre rentrée, chère Sandrine. Vous venez nous annoncer deux grands événements, alors autour de la maîtrise et de Monroe. D'abord, première question, Monroe, on va écouter un petit extrait dans un instant, mais quel est votre lien, vous, maîtrise de Reims, avec Monroe? Elle est paraimoise, Monroe.
2: Tout à fait. Alors, Monroe a gagné Prodige il y a 2 ans, et nous avons tissé des liens grâce à David Hardy, qui est le producteur donc de Monroe, et nous l'avons accompagnée lorsqu'elle a chanté à nouveau pour l'édition de Prodige en tant que gagnante de l'émission. Nous l'avons accompagnée sur la scène de Prodige.
0: Voilà, Prodige, c'est les talents du classique en général.
2: Alors, sur
0: le chant, mais aussi les instruments.
2: La danse
0: sur France 2. Ouais, tout à fait.
2: Ouais.
0: Tiens, je propose qu'on écoute Monroe en extrait. Là, écoutez ça. Cette chanson, vous la connaissez. On l'a, la chanson, donc on peut la mettre peut-être. Et ben voilà, suffit de la demander, elle arrive. Cette chanson, vous la connaissez forcément, on vous l'a diffusée, nous, un bon moment sur Ici Champagne Ardenne, parce que c'est avec cette chanson qu'elle a représenté la France cette année à l'Eurovision.
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0: Alors, il faut dire qu'elle est chanteuse lyrique, Monroe.
2: Tout à fait.
0: Bon. Sauf que là, c'est un exercice un petit peu particulier. C'est vrai qu'il y a un côté un peu chanson, un peu presque pop, etc. Tiens, on écoute le côté lyrique.

0: Comme dirait l'autre, elle a du coffre hein, quand même. Hein.
1: Oui, tout à fait. Et nous allons l'accompagner aussi sur cette chanson.
0: Alors justement, j'allais y venir. Il y a deux événements. Le premier, c'est le 22 septembre prochain. C'est un mardi 20h30, on a cathédrale Notre-Dame de Reims. Mm-hmm. Là, c'est un concert avec vous, la maîtrise et Monroe.
1: C'est ça.
0: Bon, nous elle va chanter ça.
1: Je pense qu'elle va le chanter. Oui, au cours de son. De son concert, oui.
0: Bon, parce qu'elle est en tournée, en fait, Monroe, dans les églises, les cathédrales, etc. Et donc, vous l'accompagnez pour ce concert à la cathédrale de Reims. Mm-hmm. Et on va entrer dans le détail et dans les confidences. C'est que normalement, ce concert était prévu le 25 septembre.
1: Tout à fait.
0: Sauf qu'arrive le 25 septembre, ben, le pape.
1: C'est ça.
0: Et là, ça se passe au Stade de France.
1: Ça se passe.
0: Et là, on vous dit, mais nous, on veut Monroe pour le Stade de France. Et là, vous dites, mais c'est pas possible. Elle est avec nous ce soir-là à la cathédrale, c'est ça?
1: C'est ça.
0: Alors, comment vous faites?
1: Eh bien, encore une fois, David Hardy a dit, mais écoutez, vous prenez la maîtrise de Reims avec Monroe.
0: Voilà, donc le 25 septembre, on vient au Stade de France, d'accord,
1: oui.
0: Mais avec la maîtrise de Reims. Et du coup, on fera le concert de Monroe avec la maîtrise à la cathédrale quelques jours avant.
1: C'est ça.
0: C'est comme ça que ça s'est passé.
1: C'est exactement comme ça.
0: Mais c'est incroyable comme histoire, en fait.
1: Mais écoutez, oui, ça manquait à mon palmarès, à la maîtrise, chanter au Stade de France.
0: Mais oui, mais il n'y en a pas beaucoup qui l'ont fait, c'est fou quand même.
1: Non. Donc, forcément, je saute sur l'occasion. Puis en plus, pour nous, en tant que maîtrise de cathédrale, ça a un sens de chanter aussi en présence du pape. C'est merveilleux.
0: On y revient dans un instant, oui, parce que bien sûr, il y aura le pape. Alors, c'est pas vraiment un concert, évidemment, au Stade de France, mais vous allez quand même chanter. Juste deux mots encore sur le concert de la maîtrise et de Monroe, donc à la cathédrale, le 22 septembre. Oui. Ça, c'est un concert pour le coup, un vrai. Oui. Quand vous cherchez sur Internet, vous trouverez de quoi réserver vos invitations.
1: Oui, sur Fnac, le spectacle.
0: Voilà, Fnac et autres. C'est quoi le répertoire?
1: Alors, il y a de la musique sacrée et puis quelques airs d'opéra.
0: Voilà, des airs d'opéra, c'est toujours bien.
1: Voilà.
0: On va continuer à parler, surtout à développer un petit peu ce côté événementiel, le Stade de France avec la maîtrise de Reims et Monroe, avec le pape aussi évidemment. Ça, ce sera le 25 septembre. Je suis pas sûr qu'on puisse encore avoir des places d'ailleurs, non? Ça doit être compliqué.
1: Oh oui.
0: Ouais, ça va être compliqué.
1: Tout le monde s'est organisé fin juillet. Hein.
0: Allez, on continue à en parler, puis profitez pendant la chanson là qui arrive sur ici Champagne-Ardenne, profitez par exemple d'aller voir sur internet le site de la maîtrise, comme ça vous en saurez un petit peu plus. On écoute maintenant Lou Reed. Ah ça c'est une super chouette chanson, Walk on the Wild Side. C'est une chanson dont je me suis toujours dit, si un jour je me tire tout seul sur une île déserte, c'est cette chanson que j'emmène.
1: C'est vrai.
0: Ah ouais, elle est superbe, faut écouter. Lou Reed sur ici Champagne-Ardenne avec Walk on the Wild Side.

0: Alors Sandrine Lebec, vous l'emmenez pas enfin, sur l'île déserte cette chanson aussi, non, Lou Reed?
1: Oui, j'aime bien, mais non.
0: Ouais, ça va, bon, tais-toi, ça suffit. Walk on the Wild Side, c'était Lou Reed sur ICI Champagne.
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0: Faut pas me casser mon plaisir, Sandrine Lebec. La maîtrise de la cathédrale de Reims, donc on le redit, concert le mardi 22 septembre, 20h30, on a cathédrale de Reims, avec Monroe, donc, qui a représenté la France à l'Eurovision, qui a été révélée et gagnante de l'émission de France de Prodige. Monroe et la maîtrise de Reims également. Alors, je peux pas dire en concert parce que c'est pas vraiment un concert, mais on veillait finalement, disons-le comme ça, le vendredi 25 septembre au Stade de France pour la venue du pape. Donc c'est un événement, et vous l'avez dit tout à l'heure, il manquait ça à mon palmarès, donc bravo, la maîtrise de Reims sur scène devant, je sais pas combien ils seront, parce que je sais que le stade peut accueillir jusqu'à 80 000 spectateurs, il va y avoir beaucoup de monde. Est-ce que ça, vous y pensez, ça vous impressionne ou pas?
1: En fait, je n'y pense pas trop, parce qu'il paraît que c'est aussi télévisé.
0: Bah oui, forcément.
1: Voilà.
0: Et oui, ça va être filmé.
1: Donc, non, pour l'instant, on est plus dans l'organisation pratico-pratique et puis la partie musicale pour les ajustements.
0: Alors, ce qu'il faut dire, c'est qu'il y aura plusieurs choristes, plusieurs milliers de choristes en dehors et indépendamment de la maîtrise de Reims, mais que eux seront dans les tribunes, etc. Voilà. Mais vous, en revanche, vous et Monroe, vous serez les seuls sur scène. Alors, avec
1: l'orchestre.
0: Avec l'orchestre et avec le pape?
1: Oui, c'est ça. Ouais, a priori, oui.
0: Vous n'arrivez pas à y croire, même. Mais
1: écoutez. Ouais,
0: ce sera avec le pape. Je ne sais pas s'il va chanter le pape. Mais alors, sérieusement, c'est quoi le programme? Parce que vous allez chanter quoi? Trois chansons, c'est ça?
1: Alors, nous accompagnons Monroe sur deux titres. L'Ave Maria de Caccini. Et puis, son titre de l'Eurovision, Alors regarde. Mais cette fois-ci, c'est une version différente.
0: Piano-voix.
1: Ah, piano-voix.
0: Voilà,
1: exactement.
0: On le dit comme ça.
1: Piano-voix.
0: Donc deux chants et aussi un troisième, mais on n'en dit pas plus.
1: Voilà. Bon, ça sera peut-être un de mes solistes qui va y participer.
0: La maîtrise de Reims et Monroe, il va y avoir trois chants, vous le verrez à la télé, c'est avec le pape, et vous serez les seuls donc sur scène avec l'orchestre, c'est juste incroyable. Bravo, c'est tout ce qu'on peut dire, bravo, on est content pour vous.
1: J'accepte la chance qui m'est donnée, et puis on va essayer de donner le meilleur de nous-mêmes et d'être de bons ambassadeurs de la ville de Reims.
0: Mais on en est sûr. Alors je redis le concert, parce que celui-là vous pouvez pas le louper à Reims, à la cathédrale. C'est le 22 septembre, mardi soir, 20h30. Allez voir sur internet pour réserver vos invitations, enfin vos places, sans souci. Merci beaucoup Sandrine Lebec, vous revenez quand vous voulez.
1: Ben avec plaisir.
0: Si la prochaine fois vous pourriez carrément inviter le pape, moi j'aimerais bien l'avoir en studio aussi. Je sais pas si c'est... Non, ça va être compliqué. Hein. Bon, merci beaucoup Sandrine.
1: Très bien, ben, merci à vous de m'avoir accueilli.
0: La maîtrise de la cathédrale de Reims. Dans un instant, c'est ici que ça se passe. Ça se poursuit avec Florent Pagny, le braquage des sentiments. C'est sa toute nouvelle chanson. Et puis après quoi, on fera un nouveau point météo et circulation en Champagne-Ardette. Bon début de soirée.
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0: La nouvelle chanson de Florent Pagny sur ICI Champagne-Ardenne, ça s'appelle le braquage des sentiments. Allez, la météo, deux mots pour vous dire que bon, bah, cette fin de journée, c'est pas désagréable. Il fait encore bon, c'est vrai. On voit des nuages cette nuit, des nuages plus nombreux. Deuxième partie de nuit, Météo France nous dit que ces nuages donneront des averses. Peut-être aussi un orage ici ou là. Et puis demain matin, on se réveille avec un temps globalement sec, c'est vrai, mais un ciel bien chargé en nuages. Les averses et les orages arrivent demain dans l'après-midi. Selon Météo France, nous aurons côté température pour les maximales en ce mardi 25 août entre 25 et 28 degrés du nord au sud de la Champagne-Ardenne. Et puis la qualité de l'air lundi, c'est de niveau dégradé aujourd'hui à Reims, à Châlons, Champagne, Charleville-Mézières ou encore à Troyes selon les relevés d'Atmo Grand Est.
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0: Avec une nouveauté dans un instant, Amir qui chante à l'imparfaite. Et puis pour les souvenirs, souvenez-vous justement, le groupe No Doubt avec Don't Speak sur Ici, Champagne-Ardenne.
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1: Amir, nouvelle chanson sur ici, Champagne Ardenne à l'imparfaite. À bientôt, 7h-20, on retrouve Patrice Gascoin dans ses coulisses télé et comme chaque fin de mois d'août, le lundi soir, on se régale devant l'amour et dans le pré sur M6. Aujourd'hui, Patrice, vous êtes allé voir l'ami des agriculteurs, Karine Lemarchand.
2: Ils sont 14 agriculteurs à répondre aux questions de la pétillante Marieuse de M6, Karine Lemarchand.
3: Comment t'es avec une femme ?
4: Ah bah si je suis amoureux, je suis très...
3: Tu devrais marier ?
4: Ah ça, ouais.
3: T'es une petite midinette quand même.
4: Un petit peu.
5: D'avoir quelqu'un en face qui me fait vibrer. Je sens le feu qui monte en moi, quoi.
2: Place donc à la 21e saison de L'Amour est dans le Pré, chaque lundi soir sur M6. 10 hommes et 4 femmes ont confié leurs espoirs amoureux dans l'émission. Leur portrait a été diffusé en janvier dernier. Tous ont reçu des courriers de prétendantes et de prétendants. Les premières rencontres vont pouvoir commencer et tous vont avoir sur le dos, entre guillemets, pendant les speed dating, Karine Lemarchand, par des petits conseils. J'ai l'impression, Karine Lemarchand, que vous vous appliquez de plus en plus dans ce moment crucial de l'émission.
3: Dans les speed dating, cette fois-ci, je suis celle qui leur parle à l'oreille, qui suis un peu maîtresse du temps. Et disons que l'accompagnement, il a été filmé, mais je l'ai toujours eu depuis que je fais les speed dating. Là, ce qui est marrant, c'est qu'on me filme aussi dans les non-dits. Bah, toute la difficulté, c'est quand même qu'il faut les accompagner, mais il faut que ce soit leur choix. En aucun cas, on peut prendre cette responsabilité-là. Donc, c'est très compliqué. En fait, je pense qu'on le saisit bien de les mettre sur la voie de personnes qui leur sont compatibles, alors qu'ils peuvent être totalement emballés par quelqu'un qui leur plairait physiquement. Et il faut vraiment leur faire comprendre que l'attirance ne veut pas dire la compatibilité. C'est tout mon rôle, en fait.
2: Est-ce que traditionnellement, ce moment-là, c'est un moment qui est particulièrement fort dans une saison ?
3: Bah, c'est surtout le moment essentiel où il ne faut pas se tromper, parce que de cette rencontre-là va naître l'envie de prendre 2 personnes à la ferme, et si jamais ils se trompent de casting, s'ils se trompent de personne, ben, ça n'ira nulle part.
2: Est-ce qu'il y a encore parfois un moment où un agriculteur vous surprend dans sa réaction ? Est-ce que ça vous fait penser à quelqu'un ? Par exemple, vous vous dites, alors ça, je ne m'y attendais pas du tout.
3: Ah, mais toujours, il y a toujours des fois des coups de cœur, je ne vois pas du tout la chose arriver, je me dis, pour moi, c'était évident qu'elle ne lui plaisait pas, il se passait rien, ils n'avaient rien à se dire. Et quand elle repart, il dit j'adore. Et alors là, les bras m'en tombent. Et chaque saison, ça arrive comme ça.
2: Les petits secrets de l'ouverture des courriers dans L'Amour est dans le Pré, chaque lundi soir sur M6. À demain pour un peu d'amour et beaucoup de coulisses télé.
1: À demain donc avec impatience, Patrice Gascoin.
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1: Bon début de soirée, ne manquez pas, nouveau rendez-vous sur ici Champagne-Ardenne dans une poignée de minutes, ça s'appelle Champion-Championne, Alexandre Audabran part à la rencontre de personnalités du monde du sport en Champagne-Ardenne, portrait, interview, c'est à suivre après ceci, et ceci, eh bien c'est un tube des années 80, Cruel Summer, c'est vrai que l'été a été cruel quand même cette année avec les canicules, on écoute Bananarama.

0: Le groupe Bananarama sur ici Champagne Ardennes avec Cruel Summer.
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0: En ce lundi de rentrée à 7h moins le quart et pour toute l'année, c'est promis, un nouveau rendez-vous sport sur votre radio ici Champagne Ardennes. Ça s'appelle Champion ou Championne et c'est Alexandre Audabran qui part à la rencontre de personnalités du monde du sport. Alors dans la Marne, dans les Ardennes, que ce soit des joueuses, des joueurs, des dirigeantes, dirigeants ou des entraîneurs. Et cette semaine, nous sommes avec Catherine Roussel, présidente du club de handball de Saint-Brice-Courcelles depuis maintenant 12 ans. Et aujourd'hui, Catherine Roussel nous parle de son engagement dans le handball et dans le club qui a débuté d'ailleurs très très tôt.
2: Je suis dans le club depuis sa création, donc 77, donc j'ai toujours baigné dedans en tant que joueuse, en tant que responsable de la commission animation. Je suis rentrée au CA à arriver à un moment de ma vie parce que l'engagement était déjà assez important, donc je me suis dit bah oui, ça a du sens. Et puis quand le président après 17 longues années, Bernard Hannequin, a décidé de céder la main, il a fait appel, il m'a posé la question. Sur le coup, donc c'était en 2013, je travaillais, j'avais encore pas mal d'activités, donc j'ai pas répondu tout de suite, je dois avouer. Je lui ai dit écoute, ça se réfléchit, moi je conçois pas de diriger seule, donc si j'ai une équipe autour de moi qui m'accompagne, j'étais plutôt sur l'idée d'un bureau directeur plutôt qu'une présidente avec tous les honneurs, etc., etc. Et du coup, on en a discuté avec la bande habituelle, hein, où on se connaît depuis tout le temps, donc Eric, Christophe, Marianne, Laurent, Bruno, mon mari, et on a décidé de relever le challenge. Et comme il fallait quand même un président, parce que moi j'étais partie, ou une présidente, ils m'ont dit c'est simple, t'es la seule fille, donc c'est toi qui y vas, quoi. Donc voilà comment je me suis retrouvée en 2014 propulsée à la tête de ce club, mais bien entourée.
3: Mais vous l'avez dit, c'est votre club et c'est votre sport aussi, le handball.
2: Oui, voilà. Moi, j'ai commencé à jouer au hand à Saint-Brice. Il n'y avait pas grand-chose quand je suis arrivée. Moi, je suis arrivée en 68 à Saint-Brice. Il y avait un grand monsieur qui s'appelait Claude Trisson, qui avait créé des activités. Le samedi après-midi, on faisait de l'athlétisme. Après, on faisait de la gymnastique. Et il a créé un moment du hand, alors qu'il était plutôt typé basket. Et le club s'est créé peu après que j'arrive, parce qu'à l'époque, il n'y avait pas de gymnase, on s'entraînait dehors. Et donc, j'ai commencé comme ça, vraiment par hasard.
0: Catherine Roussel, présidente du club de handball de Saint-Brice-Courcelles, au micro de Alexandre Audabran. Alors, la bonne nouvelle, là, vous venez d'écouter un extrait, mais vous pourrez retrouver l'intégralité de l'émission Champion-Championne, ce dimanche, un dimanche prochain, entre 10h et 11h, sur ICI Champagne-Ardenne.
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0: Vous avez des fourmis au bout des doigts de pied, ouais. Faut vous détendre les guibolles, hein. Enfin, je dis ça, je dis rien, moi. Allez-y, dansez, faites-vous plaisir. Montez le son de la radio. C'est l'été, après tout, c'est la fin de journée. Soyons heureux, soyons joyeux. Chantons et dansons avec Earth, Wind and Fire. September sur ici, Champagne-Ardenne.

0: September par le groupe Earth, Wind and Fire.
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0: C'est vrai ça, j'allais oublier. Non mais ce serait ballot d'oublier quand même. Vous avez joué depuis ce matin 6h. Et ce sera d'ailleurs comme ça tous les jours, hein, toute la semaine, jusqu'à vendredi. Vous jouez toute la journée, vous répondez à des questions, vous êtes sélectionné pour le tirage qui a lieu maintenant. Et vous gagnez vos passes VIP pour le concert de Feu Chatterton. Feu Chatterton qu'on va écouter en extrait là maintenant. Et on va vous dire chez qui ça va se passer, puisque ça y est, le tirage a eu lieu. On file à Saint-Brice-Courcelles et c'est Aurélie qui nous attend. Coucou Aurélie.
3: Bonjour.
0: Bonsoir ou bonjour, comme vous voulez, Aurélie.
3: Bonsoir, oui.
0: Voilà, c'est vous qui avez été sélectionnée pour le pass VIP Feu Chatterton à la foire de Chalon.
3: Ouais, super, merci beaucoup.
0: Bah, je vous en prie. Alors, on vous entend pas très très bien avec votre téléphone. Je sais pas, bougez un petit coup pour voir. Mettez-vous un peu trois quarts droite, s'il vous plaît.
3: Je vais faire ça. Ah. Je descends d'un étage.
0: Oui, alors un demi-étage plutôt, ça irait mieux. Trois quarts droite, un demi-étage, faites voir comment ça va, oui.
3: Alors, est-ce que ça va mieux?
0: Ah bah voilà, il fallait faire ça, trois quarts droite et un demi-étage, voilà. Ça marche bien. Aurélie, je suis content pour vous parce que quand même, c'est chouette, déjà la foire de Chalon Champagne, dont votre radio est partenaire évidemment, et puis le concert en VIP, alors ça veut dire rencontre, coulisses et tout, quoi. Avec Feu Chatterton, c'est vraiment un chouette groupe de chansons françaises, on a entre la pop, la chanson et la poésie. Vous avez passé un bon moment, dites donc, hein.
3: Oui, c'est exceptionnel.
0: Bah, oui. Est-ce que vous avez quelqu'un pour vous accompagner?
3: Mon mari, oui, quand même.
0: Oui, ça va lui faire plaisir, il n'est pas au courant encore.
3: Non, bah, là, je pense qu'il m'entend, il
0: n'est
3: pas loin.
0: Il est pas loin aussi, il est fan aussi en plus. Ah oui, vous êtes fan de Feu Chatterton?
3: Ah bah oui.
0: Ah mais attends, on m'avait pas dit qu'on avait des fans. Mais qu'est-ce que vous pouvez nous dire sur Feu Chatterton alors?
3: Ah bah c'est poétique, c'est, voilà, on adore.
0: Ouais, mais c'est chouette, moi aussi j'adore, j'aime beaucoup Feu Chatterton. Et c'est votre radio locale ici, Champagne-Ardenne, qui vous propose d'ailleurs cette soirée, ce concert avec Feu Chatterton à la foire de Chalon en Champagne. Alors en dehors du concert, vous aviez prévu d'aller à la foire ou pas?
3: Non, pas vraiment, parce qu'on travaille la journée, okay, hormis le soir, bon. Pas trop possible.
0: Et bien là, vous irez en fin de journée, vous ferez un petit tour, et après, ouais. Ce sera le concert. Voilà, on sera content de vous y accueillir. Et bien, on vous félicite, chère Aurélie. Deux mots pour vous demander, les vacances, ça y est, c'est passé, c'est fini?
3: Oui, c'est fini. Là, bientôt la rentrée, là, comme ouais. Les enfants.
0: Et bien oui, et c'était bien alors, les vacances?
3: C'était top en Bretagne, super.
0: Ah bah oui, là, la Bretagne, ça n'a jamais été aussi chouette cette année, hein, je crois.
3: Ah voilà.
0: Ouais, on n'a même pas eu de flotte, dis donc. Bon, ouais. Super, on est content pour vous. Merci encore, bravo, bon concert avec Feu Chatterton. Salut Aurélie.
3: Merci beaucoup, au revoir.
0: Bonne soirée du côté de Saint-Brice-Courcelles. Alors vous qui nous écoutez, qui n'avez pas été sélectionné, bon bah je suis désolé pour vous, mais c'est comme ça, c'est le jeu ma pauvre Lucette. Mais je le rappelle, dès demain matin 6h, soyez à l'écoute, puisque toute la journée on vous pose des questions et chaque jour on offre un pass VIP pour le concert de Feu Chatterton à la foire de Chalon en Champagne. Dans moins de 5 minutes, le journal de 19h et Zazie chante Zen.
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0: Bah oui, soyons zen et on sera zen à l'écoute de la radio ce soir 20h30, le match Annecy-Reims évidemment, à vivre en direct sur votre radio locale, ici Champagne-Ardenne, belle soirée et puis on se retrouve nous demain à partir de 16h, salut, bye bye.
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0: Et merci d'avoir choisi ici Champagne-Ardenne, votre radio locale. Il est 19h. Et à 19h, c'est l'info, le journal présenté par Adèle Belloumri.
2: Bonsoir, c'est une tendance qui se confirme en France. Après cette année, les parcs à thème Reine des Neiges à Disneyland Paris et Naruto au parc Spirou près d'Avignon, trois nouveaux parcs à thème vont voir le jour en France, dont l'un sur l'univers des mangas. Annonce faite après la signature entre la France et l'Arabie Saoudite d'un accord d'investissement. Aujourd'hui, trois parcs à thème vont s'installer dans l'agglomération de Cergy-Pontoise près de Paris. Ils ouvriront les uns après les autres, mais aucune date annoncée pour le moment. Nicolas Joly, les chiffres du projet donnent le tournis.
3: 6 milliards d'euros d'investissement sur plusieurs années. 22 000 emplois directs. C'est l'équivalent de Disneyland Paris et ses deux parcs. Mais là, ce sera trois. Un sur le thème des mangas, deux autres sur des thèmes choisis par Kidia, l'entreprise derrière le projet, filiale du fonds d'investissement public de l'Arabie Saoudite. Interrogée sur le non-respect des droits humains dans la monarchie d'où provient l'argent, l'Élysée vante un projet qui va renforcer l'attractivité de la France et générer des recettes. L'objectif est d'attirer un public qui viendrait visiter plusieurs parcs en un seul séjour. Ils seront implantés dans l'agglomération de Cergy-Pontoise, mais le lieu précis n'est pas encore annoncé. On ne sait donc pas si ce sera bien sur les restes de Mirapolis, le premier grand parc d'attractions français fermé en 1991.
2: Et d'après la présidente de la région Île-de-France, Valérie Pécresse, le thème du premier parc consacré au manga sera inspiré de l'univers Dragon Ball. Des dépenses en plus à prévoir pour les patients français. À partir du 1er octobre, le plafond des franchises médicales, c'est-à-dire le plafond global des restes à charge payés par l'assuré, sera porté à 140 euros, soit une hausse de 40%. Le nouveau plafond correspond à la prise en compte de l'inflation depuis 2016. Date à laquelle le précédent plafond avait été fixé. Toutes les infos sur ici.fr. La question agite à une semaine de la rentrée. Les lycéens pourront-ils utiliser leur téléphone dans les couloirs dès la semaine prochaine? Officiellement, non. Emmanuel Macron a décidé de promulguer aujourd'hui la loi qui contient en partie l'interdiction du portable au lycée. Mais la porte-parole du gouvernement a donc affirmé ce matin que cette nouveauté pour les ados pourrait être effective dès la rentrée. Pour autant, la mesure s'avère difficile à appliquer dans les établissements, Noémie Bonin.
4: Oui, il y a déjà un problème de calendrier pour les chefs d'établissement. Le ministre de l'Éducation a publié une circulaire et un mode d'emploi début juillet. Mais tous les lycéens étaient déjà en vacances. Et pour interdire le portable dans un lycée, il faut changer son règlement intérieur, ce qui suppose de consulter plusieurs instances, dont le conseil d'administration. Et ce n'était pas possible de le faire en plein été. Les seuls établissements où l'interdiction sera effective dès la semaine prochaine, c'est là où la mesure a déjà été votée l'année dernière, et c'est assez rare. On se dirige donc vers une mesure appliquée différemment d'un endroit à un autre. Il faudra aussi voir comment prendre en compte l'utilisation très fréquente des téléphones pour suivre les changements d'emploi du temps de dernière minute ou le passage à la cantine. La présence d'étudiants majeurs dans le lycée en BTS ou en classe prépa change aussi la donne. Certains représentants pointent enfin le risque d'attroupement potentiellement dangereux d'élèves à l'entrée des établissements pour ceux qui devraient totalement sortir de leur lycée pour consulter leurs réseaux sociaux préférés.
2: Plusieurs syndicats de proviseurs ou d'enseignants martèlent que la mesure sera irréalisable à mettre en place dès la rentrée. Le syndicat enseignant SE-UNSA dit même aujourd'hui que l'interdiction du portable au lycée sera totalement impossible. Dans l'Oise, un policier municipal présenté aujourd'hui au parquet de Compiègne après un accident mortel lors d'un refus d'obtempérer. Vendredi soir, une voiture a fui un contrôle de police à Bienville avant de finir sa course sur la route. L'un des deux occupants est mort. Le parquet demande la mise en examen pour homicide routier d'un des deux policiers présents pour comprendre les circonstances de l'accident. Celui qui conduisait le véhicule de police lors de la course-poursuite. Un équipage de scientifiques français victime d'une attaque de pirates jeudi dernier au large de la Papouasie-Nouvelle-Guinée dans l'océan Pacifique. Il s'agit de la goélette Tara, un bateau parti de l'Orient en décembre dernier pour comprendre comment certains coraux résistent au réchauffement climatique. Une dizaine d'hommes armés se sont introduits à bord du navire scientifique avant de dérober du matériel et des effets personnels. L'équipage sidéré est sain et sauf. Le monde de la radio et de la télé française en deuil après la mort de Philippe Bouvard ce matin à 96 ans. Le journaliste et animateur emblématique des Grosses Têtes sur RTL laisse une empreinte indélébile à Jean-Pierre Foucault qui l'a bien côtoyé dans son émission.
5: Il avait du pif, il savait sentir qui allait devenir une vedette, qui, parmi les sketchs qu'il écoutait avant l'enregistrement, notamment du petit théâtre de Blois, il disait oui, pas ci, pas ça. Il savait faire. C'était un homme talentueux dans tous les domaines.
2: Philippe Bouvard, véritable découvreur de toute une génération d'humoristes avec le petit théâtre de Bouvard dans les années 80. En football, le FC Nantes se retrouve sans entraîneur. Le club a licencié Michel Derzakarian après un début de saison catastrophique en Ligue 2. Bon dernier, les Canaries ont enchaîné 3 défaites en 3 matchs.
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0: 19h05 sur ici, Champagne, Ardennes, deux mots de météo pour cette nuit. Des nuages de plus en plus nombreux menaçant des averses en seconde partie de nuit et, selon Météo France, possiblement des orages. Ça peut arriver déjà dans la nuit. Nous aurons 12 à 15 degrés cette nuit en Champagne, Ardennes pour les minimales. Demain mardi, au petit matin, des nuages toujours très nombreux mais plutôt secs normalement. L'après-midi, ces nuages se renforcent, ils deviennent menaçants et des orages accompagnés d'averses vont frapper la Champagne, Ardennes. Ça va donc se passer demain dans l'après-midi pour les températures maximales. Nous serons autour de 25 à 28 degrés. Puis, on termine avec la qualité de l'air. L'indice aujourd'hui mesuré par Atmo Champagne-Ardenne est dégradé sur toute la Champagne-Ardenne. Bonne soirée avant le foot 20h30 en direct sur ici Champagne-Ardenne. On retrouve Laurent Petit-Guillaume, 100% années 80.
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7: Bonsoir à tous, c'est l'heure de remonter le temps, l'heure de se téléporter à l'époque de Récréa 2, du théâtre de Bouvard, de Dimanche Martin et surtout du Top 50. Allez, on est là pour la musique, c'est 100% années 80 et ce soir, ça commence comme ça.

0: c'était Baltimora, Tarzan Boy.
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0: De l'italo-disco, comme on adorait ça au milieu des années 80. La mélodie est accrocheuse, le texte raconte un petit peu le parcours du chanteur de Baltimora. Il s'appelait Jimmy McChain, c'était un jeune Irlandais découvert dans une boîte de nuit, plutôt danseur que chanteur d'ailleurs, un petit peu gigolo, et qui passe sa vie à faire la fête. Et c'est en France que ce tube a connu son plus important succès. Et après la disco italienne, place à la pop suédoise, grâce à un duo mythique des années 80. Roxette, en 89, tout le monde est fan de Listen to Your Heart.
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0: Gilbert Montagnier, c'était les Sunlight des Tropiques. Ah, le soleil des tropiques. C'était peut-être au programme de votre été, allez savoir. En tout cas, c'est ce qui a inspiré Didier Barbolivien quand Gilbert lui a demandé d'écrire le texte de ce qui est devenu d'ailleurs son plus gros succès. Gilbert qui sera l'an prochain en tournée dans toute la France, dont le 14 février au Dôme de Paris. Lui aussi, il a prévu une grande tournée en 2027. Dans un instant, on retrouve Bernard Lavillier avec Stand the Ghetto.
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2: Le temps en Champagne-Ardenne, attention, des averses en deuxième moitié de nuit, nous dit Météo France. Et localement, ces averses pourraient déjà être accompagnées d'orages en Champagne-Ardenne. Nous aurons côté température minimale entre 11-12 degrés et jusqu'à 15 degrés, peut-être un peu plus sur la montagne de Reims. Ça, c'est pour l'ambiance cette nuit. Et puis demain matin, on se réveille encore avec un ciel très chargé. Mais en revanche, le temps globalement sera plutôt sec demain en matinée. En revanche, dans l'après-midi, les nuages, là, pour le coup, deviennent vraiment menaçants selon Météo France. Des orages accompagnés de pluie seront possibles demain mardi en fin de journée. Il fera encore assez chaud pour la saison, 25 à 28 degrés. Enfin, l'indice de qualité de l'air dégradé aujourd'hui à Reims, à Châlons, Charleville et Troyes. Bonne soirée, on retrouve Laurent Petit-Guillaume.
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0: C'était France Gall, il jouait du piano debout.
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0: Et c'était l'hommage du duo Berger Gallo-Grand Jerry Lee Lewis qui jouait du piano assis mais aussi debout. Et pour nous, ça veut dire beaucoup. Enfin, ça veut surtout dire qu'on a adoré cette chanson dès sa sortie. C'était en juin 80. Il y a des tubes qu'on n'oublie pas, mais il y a aussi des films qu'on n'oublie pas. 1987, La Bamba cartonne en France. Plus de 3 millions d'entrées. Sixième meilleur score de spectateurs de l'année. Et la chanson associée au film suit le même chemin. Là, c'est carrément numéro 1 dans le monde grâce à la reprise du groupe Los Lobos.
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1: C'est le deuxième match consécutif au Stade de l'Aune pour le Stade de Reims. Des Rémois toujours en quête d'un premier succès en Ligue 2 cette saison après avoir concédé deux matchs nuls, dont un ici même il y a un peu plus de 10 jours face à Dunkerque dans les dernières minutes du match. Les Rémois doivent enfin lancer leur saison et se diriger vers la première victoire de la saison. Pour cela, il faudra battre Annecy qui, à l'inverse, a remporté ses deux premiers matchs depuis le début de l'exercice. Stade de Reims FC Annecy, coup d'envoi de la rencontre à 20h45 et nous sommes ensemble ce soir jusqu'à 23h.
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1: Bonsoir Jean-Baptiste Dutertre.
2: Ah, bonsoir Alexandre, désolé, j'étais en train de ranger la trompette car ce soir pas de multiplex, hein. Vous le disiez, c'est le dernier match de cette troisième journée.
3: C'est au chômage technique ce soir, oui.
2: Et que voulez-vous. Je vous rappelle quand même les autres résultats de cette troisième journée. Vendredi soir, Montpellier s'est imposé à Dunkerque 1-0, Boulogne Red Star 1-1, Sochaux a battu Guingamp 1-0, Nancy s'est imposé à Pau 1-0, Clermont et Dijon 1-1, samedi Metz et Laval 1-1, le carton de Rodez à Nantes 5-2. Et puis Saint-Etienne s'est imposé face à Grenoble 4-0. Ce soir en studio, Lucas m'accompagne à la réalisation et Jeanne attend fébrilement les commentaires. Durant tout le match, vous pouvez nous donner vos commentaires sur WhatsApp 03 26 48 2000. 03 26 48 2000. Et puis en fin de match, nous écouterons vos commentaires au 03 26 50 80 81. Alors Alexandre, ce soir, si j'ai bien compris, Nicolas Uzaï demande à ses joueurs d'avoir du caractère, c'est ça ?
1: Ouais, c'est ce qu'il a manqué un petit peu la semaine dernière. On se souvient du scénario un peu cruel finalement au bout du bout, puisque les Rémois, même réduits à 10, même sans faire un grand match, surtout en première période, menaient quand même 3 buts à 1 face à Dunkerque à une vingtaine de minutes de la fin, 20-25 minutes de la fin. Et puis il y a eu ce carton rouge reçu par Armel Zohouri qui est passé en commission de discipline mercredi et qui a écopé de 2 matchs fermes. Ça veut dire qu'il sera suspendu ce soir, mais également pour le déplacement au Red Star la semaine prochaine. Il sera de retour face à Guingamp dans 15 jours, enfin un peu moins de 15 jours maintenant. Et c'est vrai qu'à même à 10 contre 11, on aurait pu espérer conserver ce résultat 3 buts à 1. Il y a eu la réduction de l'écart à 3 buts à 2. Et puis la dernière balle mise dans la surface. Hein, on dit souvent que mettre les ballons dans la surface, il peut se passer plein de choses, dont le fait de provoquer un pénalty. Et c'est exactement ce qui s'est passé avec le pénalty qui a été concédé. Et donc le but inscrit en toute fin de match par Robinet, ce qui a fait évidemment beaucoup de frustration. Et c'est là où il aurait fallu bien sûr du caractère côté Rémois, peut-être des vieux briscards comme on dit, ces joueurs vous savez qui gardent le ballon, qui les mettent un peu dans les tribunes, qui mettent des coups quand il faut bien et qui parle à l'adversaire. C'est la jeunesse. Peut-être que ce match fera beaucoup de bien dans les têtes rémoises. Comme l'a dit aussi Nicolas Isa, il faut apprendre, certes, mais il faut apprendre vite parce qu'on n'a pas le temps. Bien sûr, on n'a pas le temps côté rémois. Alors, tout n'était pas à jeter hein, dans ce match, hein, très clairement. Il y a eu d'abord 3 buts inscrits, même s'il n'y en a eu aucun d'attaquant pur. Il y a eu aussi évidemment 3 buts encaissés, ce qui est le mauvais point. Enfin voilà, on verra bien. Une chose est certaine, c'est que ce soir, il n'y aura pas Hugo Ekitike pour marquer des buts. Mais en tout cas, Hugo Ekitike, il est là tout de suite, puisqu'il vient de faire son entrée sur la pelouse du Stade de l'Aune. Hugo Ekitike, qui est venu rendre visite à son ancien club, qui est actuellement blessé. Vous le savez, même si ça va, hein, j'ai un peu discuté avec lui tout à l'heure dans le vestiaire. Il marche s'emboîter. Hein, il a eu une blessure assez grave, hein, la rupture du tendon d'Achille. C'est le tendon qui est derrière le comment on appelle ça, le talon. Il y a une rupture et donc il est là aujourd'hui pour rendre visite. On lui a donné un micro, il va s'adresser au public, il va tout à l'heure rencontrer en privé à la mi-temps un panel de supporters. Et là il est en train d'aller voir les ultrêmes pour évidemment communier. C'est une visite, hein, il va donner le coup d'envoi fictif. Il n'y a pas véritablement d'actualité, j'ai envie de dire. Hein. C'est clairement une visite courtoise dans celui qui évolue, on le sait, désormais à Liverpool, qui a malheureusement manqué la Coupe du Monde, mais qui va très vite probablement faire son retour en équipe de France. Voilà pour les enjeux de ce match. Et donc qui sera placé sous le signe du Goékitiké, présent ce soir à maintenant un peu moins de 12 minutes du coup d'envoi.
2: Alexandre, vous disiez que l'équipe n'a plus trop le temps. Est-ce que Nicolas Uzaï, lui, a du temps? Parce qu'on a appris tout à l'heure que Der Zakarian avait déjà été sorti de Nantes.
1: Oui, alors Nantes n'est pas forcément le club le plus patient du monde, hein. On l'a vu dans l'histoire en matière d'entraîneur. Moi, ça me choque toujours les entraîneurs qui sautent vite, parce que, alors évidemment, il y a des raisons, hein. On est dans le management, hein, on est dans la culture d'entreprise, on est dans l'idée qu'il faut qu'il y ait des résultats. Mais après trois journées, c'est surtout les dirigeants qu'il faudrait jeter, excusez-moi de le dire, hein, parce que c'est eux qui se trompent. Qu'à un moment donné, quand on soit dirigeant d'entreprise et qu'on se sépare de collaborateurs parce qu'il n'y a pas de résultats et parce que le travail est mal fait, mais au bout de trois matchs, et en plus parce que l'entraîneur, on le connaît, c'était pas un nouveau, c'est une erreur de casting plus qu'autre chose. C'est Grégory Poirier qui devrait le remplacer, qui va un petit peu aller dans ce bourbier nantais, sachant que il a été l'entraîneur du Red Star la saison dernière, Grégory Poirier, remplacé par Damien Perinel, et il avait assuré la montée avec Martigues il y a de cela 2 ans maintenant. Martigues a disparu du paysage du football, c'est un club qui est très endetté. Il est monté national en Ligue 2 avec Martigues, et évidemment l'idée, ça va être de remonter très vite au classement. Pour répondre à votre question à laquelle je n'ai pas répondu, on n'est pas du tout dans cet état d'esprit à Reims, pour deux raisons. D'abord parce que, encore une fois, même s'il n'y a pas de victoire ce soir, et pire s'il y a une défaite, ça va surtout gronder dans les tribunes, parce que le public est impatient. Le public a subi deux saisons pas bonnes, pas belles, pas agréables. Une descente de Ligue 1 en Ligue 2 l'année dernière, ça a été frustrant, même s'il y a eu des bonnes choses. Reims finit finalement au pied de la place de barragiste. Mais bon, à l'arrivée, une chose est certaine, on n'est pas dans cette impatience là. Nicolas Uzaï fait l'unanimité, travaille bien, il a des jeunes aussi, et dans l'idée de la patience, comme on disait tout à l'heure, il en faudra quand même un petit peu, mais ça n'empêche pas de gagner. Voilà. À défaut de se placer tout de suite à la première ou à la deuxième place, si tant est que les Rémois y arrivent, hein, parce qu'on peut aussi être troisième, quatrième ou cinquième, à défaut d'aller si haut, l'idée sera peut-être de commencer quand même à prendre des points, d'aller chercher cette première victoire avant un déplacement qui sera compliqué au Red Star samedi prochain.
2: Oui, parce qu'on a déjà en plus Saint-Étienne qui commence presque à se détacher avec 3 victoires en 3 matchs. Hein.
1: Oui, non, mais ça vous fait plaisir, Jean-Baptiste, j'ai bien compris. Mais je veux pas banaliser ce que fait Saint-Etienne. Ça a l'air très cohérent ce que fait Saint-Etienne, je trouve, avec un entraîneur qui a réussi à faire ce que les précédents n'avaient pas à faire. Là où je veux mettre un tout petit peu de réserve, c'est que jusque-là, la Saint-Etienne a été joué à Sochaux chez le promu, qui a retrouvé la Ligue 2, et qui était. Ensuite, ils ont reçu Clermont, qui est inoffensif, hein. Clermont, on l'a vu, inoffensif. Hein. Oui. Pas une occasion ni rien, et ils ont reçu Grenoble samedi, qui pour moi va descendre. Voilà, je fais Grenoble l'équipe qui va terminer 20e ou 19e par rapport à leur recrutement et par rapport à, on va dire, à ce qu'ils montrent. Donc ça n'enlève rien, parce que
2: vous voulez dire 17 ou 18e, je pense.
1: Ils sont 19e pour l'instant, Grenoble. Ah oui, pardon, on est dit. Non, mais voilà.
2: Ça vous fait que c'est terminé,
1: le championnat. Voilà, c'est que ça n'enlève rien, parce qu'il faut les gagner, ces matchs. L'année dernière, Saint-Etienne, il ne les gagnait pas, ces matchs. Oui. Ces matchs, soi-disant, faciles. Quand on a de l'ambition, il faut les gagner. Donc je n'enlève rien à ce qu'a fait Saint-Etienne. Mais il faudra voir Saint-Etienne contre Rodez, qui a encore été très bon contre. Il faudra voir Saint-Etienne dans les grosses affiches contre Metz, par exemple. Il faudra voir aussi un Saint-Etienne contre une équipe comme Annecy ce soir, qui est très difficile à manœuvrer. On va, je pense, le voir, malheureusement pour les Rémois. Donc voilà, mais bon, prendre 9 points, les Rémois auraient bien voulu les prendre, et là, ça peut être important aussi de gagner pour rester au contact des Stéphanois, en restant à 4 points de cette équipe. Enfin bon, encore une fois, 3e journée, on va se calmer. Peut-être que le premier point d'étape, faudra peut-être le faire au bout de la 7e, puisque derrière il y aura une trêve de 3 semaines. C'est la première fois que ça arrive. D'habitude, on démarrait comme d'habitude fin juin, début août, on faisait 4 matchs, il y avait une trêve de 15 jours. On refaisait 4 matchs, il y avait une trêve de 15 jours. Cette année, il y aura 7 matchs, une trêve de 3 semaines, et on ira jusqu'à la fin du mois de décembre avec un tour de Coupe de France au milieu. Donc c'est une manière aussi de gérer différemment les paliers, entre guillemets. Donc, je pense que le premier point d'étape, à défaut de parler de bilan pour le Stade de Reims et pour toutes les équipes, on pourra le faire à la fin du mois de septembre, lorsque chaque équipe aura joué 7 matchs. Parce que vous parlez de Saint-Etienne, mais Montpellier est très séduisant dans ce qu'il fait actuellement, hein.
2: Absolument. Et l'étonnant Rodez aussi.
1: Oui, ce qui est plus étonnant, comme Annecy d'ailleurs, mais bravo à toutes ces équipes, évidemment.
2: Alors donc, on parle de caractère ce soir pour les Rémois.
1: Ouais, caractère exactement, parce que il en a manqué, on disait, contre Dunkerque. Il voulait aussi qu'on soit cohérent et qu'on mette un petit peu plus d'engagement. C'est ce qu'il avait dit après le match de Clermont, et vous allez l'entendre tout de suite. Nicolas Uzaï est vraiment dans cette idée-là, mettre du caractère pour faire en sorte de s'affirmer dans les matchs et de mettre ses tripes pour aller les gagner. On écoute l'entraîneur du Stade de Reims, Nicolas Uzaï.
4: On se voile la face, on a envie de gagner, hein. C'est important pour tout le monde, pour les joueurs, pour le club, pour le staff. On se prépare depuis un moment, on a commencé notre compétition et on a tous envie de faire tourner le compteur. On est encore dans un début de saison, on est dans les premiers matchs. L'idée, c'est que ça soit pas les montagnes russes, qu'on soit capable d'être de mieux en mieux de match en match en termes de contenu. Après, les résultats, on sait que ça peut se jouer sur des détails, sur des décisions, sur des faits de jeu, mais en termes de contenu et d'intensité, il faut qu'on soit en capacité de monter en régime de semaine en semaine.
2: Nicolas Uzaï, l'entraîneur du Stade de Reims. On va peut-être passer aux équipes, mon cher Alexandre.
1: Avec les absents, je vous les ai dit tout à l'heure, Mohamed Darami, on est rassuré, oui. C'était pas si grave que ça. Ah. C'était un problème à la cuisse. Il s'est réentraîné tout seul jeudi et avec le groupe, il a fait le début de l'entraînement vendredi. Il s'est également entraîné samedi, mais on a voulu quand même être prudent. Et il sera de retour, a priori, sauf rechute, face au Red Star samedi, alors que les deux équipes rentrent à l'instant sur la pelouse du stade de l'Aune. Nous aurons également absent donc Armel Zohouri, je vous l'ai dit tout à l'heure, et puis les absents habituels, il y a Hafiz Ibrahim qui est en train de terminer sa réathlétisation, comme on dit. Pareil pour Joseph Okumu. Et voilà pour les principaux absents, et bien sûr ceux qui seront de longue durée, Maurik Banet et Lenny Silla, on en a parlé. On retrouve dans les buts Ritzy Ousmane, Eliane Tamon et Samuel Coteau, qui n'est pas capitaine ce soir. Je vais revenir en défense centrale. Jean-Trifos Mamboukou côté droit de la défense, et Daouda Dingo Guindo côté gauche. Théo Léoni sera le capitaine du Stade de Reims pour la première fois en tant que en début de match. Il a des fois récupéré le brassard en cours de match. Il a le brassard ce soir avec Martial Thiaw et Yaya Fofana juste devant lui, sur un système en 4-3-3. Et puis on retrouvera, alors a priori à confirmer, mais une ligne à 3 assez originale. Amine Kachi, il était titulaire la semaine dernière côté droit. Sambou Soumano toujours à la recherche de son premier but, titulaire en pointe. Et puis Chemseddine Kouranfal a été titularisé à gauche. Alors c'est là où on va voir s'il joue à gauche ou alors à la place de Thiaw dans l'axe. J'en suis pas tout à fait sûr, on verra ça tout à l'heure. Mais première titularisation pour le jeune joueur de 20 ans qui découvre la Ligue 2, Chemseddine Kouranfal. Les remplaçants: Edin Omeragic, John Otomewo, Tidiane Diarasouba, Youssef El Kachati, Aaron Gadou, Jean-Philippe Célestin, Quentin Paris et Théo Amorim. Voilà pour les joueurs remplaçants côté du Stade de Reims. J'ai oublié Théo Desflorens également qui est sur le banc. Côté annecien, c'est à peu près la même équipe que la semaine dernière, mis en place par Laurent Guyot, avec Florian Escalès dans les buts, Axel Drouin et Matteo Veillon en défense centrale, Thibaut Delfis côté droit, Julien Quadio côté gauche, Ahmed Kachi, Paul Veno et Mohamed Koné en milieu de terrain. On retrouvera Antoine Larose côté droit, Clément Bimas qui avait marqué au match aller qui s'était disputé à Dijon la saison dernière sera sur le côté gauche, et en pointe Moïse Saïdion. Les remplaçants: Thomas Callens, Zeki Keno, Redmond Kadan, Young Ben Ahmed Touré, Thibaut Rambaud, Kylian Jusseron, Pascal Mosier et Sacha Lima, l'entraîneur évidemment Pascal Guyot. Il y a deux anciens entraîneurs sedanais sur le banc ce soir, Pascal Guyot d'un côté et Nicolas Uzaï de l'autre, au moment où Hugo Ekitiki accompagne l'arbitre du match, Eric Wattelier, pour donner le coup d'envoi fictif. Eric Wattelier qui est un arbitre de Ligue 1, oui. Aguerri, on va dire, un arbitre UFA qui a été désigné pour ce match, alors qu'Hugo Ekitiki a donné le coup d'envoi. Je ne sais pas si vous le voyez à la télévision, mais visiblement, alors je ne sais pas si c'est une panne, mais il y a une partie de l'éclairage de notre côté qui n'est pas allumé. Je sais pas si ça se voit. Ouais, ça se voit, ouais. Ça se voit sur l'écran.
2: Oui, oui. Et Laurent Guyot d'ailleurs avait l'air de rechercher la lumière un peu partout.
1: Est-ce que c'est une panne électrique? Probablement. Je vois. Mais en tout cas, alors c'est un sujet. Parce que là, pour l'instant, la nuit est en train de tomber doucement. Elle tombe plus vite que d'habitude, hein, on est maintenant fin. Mais je le vois sur mon écran de contrôle. Il y a une bande noire devant là. Et en tout cas, l'éclairage n'est pas optimum. Donc on verra bien tout à l'heure s'il s'allume. C'est l'éclairage LED, hein, désormais. Hein, donc ça s'allume très vite. Mais à l'évidence, il y a une panne. On va essayer de voir si on peut se renseigner pourquoi il y a une panne là-bas au niveau des services techniques. Le coup d'envoi va être donné par les Rémois qui vont attaquer en première mi-temps face à la tribune Albert Batteux, et en deuxième période ils attaqueront face à leurs supporters, les Rémois qui vont jouer avec leur maillot habituel
2: rouge et blanc,
1: alors que les Annéciens seront tout en de vert vêtu.
2: Je vous rappelle que l'on attend vos commentaires sur WhatsApp 03 26 48 2000.
1: Allez, on est prêt à partir. Alors j'ai oublié d'aller vérifier, mais vous allez m'aider, puis comme ça ça m'évitera de le faire comme ça en loose day.
2: En loose day.
1: Si c'est Haute-Savoie ou Savoie? Parce qu'ils aiment pas ça, hein, les Savoyards.
2: Je crois que c'est Haute-Savoie, mais ne bougez pas, je vais
1: s'il vous plaît. Oui. Que dans mon commentaire, je ne m'amuse pas à parler de Savoyards, ce sont des Hauts-Savoyards, et je ne le sais jamais. Au moment où la lumière fut, elle est en train d'arriver sur cette pelouse du Stade de Lonne, le coup d'envoi est donné à l'instant. Non, en fait, la lumière, elle est toujours pas revenue sur la rampe sur laquelle on est. Ils ont amélioré la puissance, augmenté la puissance sur les lampes qui sont en face et sur les côtés. Mais
2: je vous confirme, Haute-Savoie, me dit Lucas dans le casque.

0: qui touche son premier ballon. On rappelle que la saison dernière, les Rémois n'avaient pas perdu face à cette équipe d'Annecy qui avait terminé juste derrière hein, le stade de Reims à la 7e place, qui avait fait une très très belle saison. Il y avait eu un but partout à Dijon, au Parc des Sports Gaston Gérard. Les Annéciens avaient ouvert le score en première mi-temps par Clément Guimaz, et juste avant, c'est Teddy Thomas qui avait manqué un penalty. Et ensuite, c'est en toute fin de match, vraiment toute fin de match, Antoine Léauté qui avait égalisé dans le temps additionnel pour le stade de Reims. Et au match retour, les Rémois s'étaient imposés 2-1 après avoir été menés 1-0. Il y avait eu un but magnifique de Keito Nakamura, et puis il y avait eu aussi un but de très très hors jeu, hein, très très hors jeu, au moins 2 mètres hors jeu, mais qui avait été accordé d'Adama Bojang, qui a été prêté à Charleroi. Les Rémois l'avaient emporté 2-1. C'était le premier match de la phase retour début janvier, avec Samuel Coteau qui essaye de mettre sur orbite là-bas Sambou Soumano à la recherche d'un premier but cette saison, lui qui en a mis 14 il y a 2 ans avec le FC Lorient. Alors certes, il n'était pas meilleur buteur, puisque Croupi Junior avait cette année-là également avec Lorient été meilleur buteur de Ligue 2. Il était 4e meilleur buteur, Sambou Soumano, 14 buts. Et là, c'est vrai que même si on n'en est qu'à la 3e journée, là aussi, il est à la recherche de son premier but et de ses premières occasions aussi, parce que je n'ai pas souvenir que ça soit face à Clermont et Dunkerque, il y a eu beaucoup de situations. Ballon récupéré par Mohamed Fofana, perdu malheureusement, récupéré par Antoine Larose. Ce ballon avec derrière Matteo Veillon qui essaye de passer par le milieu de terrain et de combiner avec Clément Bihimaz, et la balle est récupérée par Daouda Guindo qui donne un excellent ballon. Et il y a Fofana qui va pouvoir se projeter. Le voilà, il est pas en jeu. Il va pouvoir se présenter seul sous ballon avec le ballon qu'il récupère. Oh, il a malheureusement s'est pris les pieds dans le tapis au moment de récupérer ce ballon, au moment peut-être d'aller jouer un duel avec Florian Escalès. Alors vous ne m'empêcherez pas de penser malgré tout qu'il y avait quand même une mini position de hors-jeu, mais le drapeau ne s'est pas levé. Là-bas, Sambou Soumano a poursuivi son action. Il était un peu excentré. Et lorsqu'il est rentré dans la surface de réparation,
1: il y avait un petit poil de hors-jeu. Ouais.
0: Ah, je pense. Hein, ouais, je pense clairement. Alors que là, il va se lever le drapeau. Il y a un retour de position de hors-jeu. Le drapeau ne s'était pas levé, ce qui veut dire que l'action serait allée à son terme inévitablement, même si derrière elle n'y a pas été. L'arbitre aurait levé son drapeau. Mais malheureusement, Sambou Soumano, au moment où il a voulu dribbler le gardien, il s'est emmêlé les pinceaux, et derrière, Florian Escalès a pu récupérer le ballon. L'affluence, elle est moyenne, hein. On nous a annoncé une affluence prévisionnelle de 9000 personnes. Attention à ce ballon sur le côté avec un centre à venir. Oh, il est bien joué ce ballon qui va traîner. L'excellent retour de Samuel Coteau. C'est pas fini. On réclame un penalty et il y aura corner. On réclamait un penalty côté annécien, estimant qu'un joueur rémois avait repoussé le ballon au sol de la main. Un attroupement général de 5 joueurs autour de monsieur Vatelier qui a désigné le point de corner. Là aussi, on va revoir le ralenti. Alors déjà, il y a la bonne intervention de Coteau. Il y a peut-être même une faute sur Coteau. Récupération. Non, je vois pas de main, moi. Je vois pas de main. Enfin, c'est pas évident sur les ralentis qu'on nous propose. Mais en tout cas, ce qui est certain, c'est qu'il y a eu le feu devant les buts gardés par Ritsi Ousmane. Et le premier corner pour les Annéciens, c'était bien joué, hein, ce débordement de Thibaut Delphi, ça se centre fort devant le but. La bonne intervention de Samuel Coteau, mais derrière, le danger malgré tout. Corner tiré sortant, c'est très bien fait avec Ritsi Ousmane qui ne peut pas sortir. Le ballon totalement manqué par le capitaine de cette équipe de Annecy, Ahmed Kachi, à ne pas confondre avec Amine Kachi, bien évidemment. Même orthographe, pas même prénom, et aucun lien, comme on dit. Hein.
1: Aucun lien de parenté.
0: Allez, le ballon récupéré par Ritsi Ousmane qui va s'appuyer sur Samuel Coteau. Une première, non pas chaude alerte, on va peut-être pas appeler ça comme ça, mais une première attaque placée des Hauts Savoyards qui prouve encore une fois que cette équipe qui a que très peu évolué à l'intersaison, hein, c'est des équipes aussi, c'est plus facile pour elles, qui se connaissent par cœur, très peu de départs, très peu d'arrivées, et qui sont très structurées et surtout très rodées dans les systèmes de jeu proposés par Laurent Guyot. Le long ballon là-bas qui sera mis en touche par Thibaut Delphis alors que Ahmed Kachi voulait le récupérer. Ouais, il y a toujours ce problème d'éclairage. Je regarde sur mon écran de contrôle, vous avez les mêmes images, vous. On voit très clairement l'ombre, hein, devant les buts. Devant, non pas devant les buts, devant la ligne de touche que à plus près de l'écran, hein, la plus basse de l'écran, qui est totalement dans l'ombre. Mais enfin bon, c'est largement jouable. Hein.
1: Oui,
0: il n'y a aucun souci, hein, sur ça. Même je pense quand la nuit sera totalement tombée tout à l'heure, il n'y aura pas de problématique, même si je ne doute pas qu'on est en train d'essayer de solutionner le problème au niveau des services techniques de la ville de Reims. Daouda Guindo qui va mettre

0: remettre en jeu ce ballon qui va revenir derrière sur Samuel Coteau, qui préfère assurer sur Ridzi Ousmane à l'extérieur de sa surface de réparation. Oui, je vous disais qu'on nous annonçait 9000, je suis pas certain qu'on les atteigne. En tout cas, la tribune Robert Jonquet, ça c'est sûr, Jonquet est très très très bien garni. Il y a plus beaucoup de places disponibles, avec évidemment principalement dans l'axe central les ultrems qui sont présents. Attention à ce ballon dans le dos de la défense, la bonne intervention d'Elien Tamon. Faut pas qu'il fasse faute, et en plus de ça, il doit livrer un duel avec Moïse Saïdion. Il est obligé de mettre ce ballon en dehors des limites du terrain. La remise en jeu à suivre sera pour les joueurs de Laurent Guyot et pour Thibaut Delfis, à hauteur de la surface de réparation de Ridzi Ousmane, alors qu'on joue depuis un peu moins de 7 minutes et que le score est toujours de 0-0 entre le Stade de Reims et le Football Club d'Annecy. C'est une longue remise en jeu qui va être effectuée par Thibaut Delfis à hauteur de cette surface de réparation. La tête de Guindaud, attention, elle n'a pas pu la reprendre comme il voulait, mais Yaya Fofana peut ressortir ce ballon. Il y aura peut-être un coup à jouer sur le côté. Ouais, on n'a pas pu lancer le contre comme on l'espérait côté Rémois. Et cette balle est récupérée par Shamsdine Kouranfal pour essayer de la redistribuer. Et on va repartir côté droit avec Jean-Trifos Mombokou, qui n'arrive pas non plus à essayer de coulisser côté droit pour relancer une offensive, et qui va repasser par son gardien avec Ousmane qui s'appuie sur Daouda Guindaud. Ballon dans l'espace, récupéré par Théo Léoni, qui la donne à Amin Kashi, qui va pouvoir partir en dribble avec Kashi à 1 contre 1. C'est bien fait, Kashi qui se réaxe mais qui va perdre le ballon. Il y avait 3 joueurs sur lui et malheureusement c'est perdu, malgré le retour aussi de Théo Léoni. Et la balle maintenant dans les pieds de Daouda Guindaud, un peu battu dans le duel et bien secondé par Samuel Coteau, qui va mettre en retrait à son gardien Ridzi Ousmane, alors qu'il a quelques airs finalement assez lointains, hein. Shamsi Kouranfal, Dugo Ekitike, hein. Alors, il joue pas du tout le même poste, mais il est assez grand et très fin, avec également la même coupe de cheveux, en tout cas la même teinte. La tête là-bas et la récupération peut-être de Kouranfal, qui est battu dans son duel. Et attention, parce qu'on va partir en débordement, mais il récupère bien le ballon derrière. Oh, c'est bien fait de la part de Kouranfal, qui récupère cette balle sur Martial Thia, qui va pouvoir partir en débordement. Martial Thia, le buteur de la semaine dernière, qui va pouvoir avancer. Le centre de Thia qui est contré. Très bon tacle dans le couloir là-bas, effectué par Antoine Larose. La remise en jeu à suivre sera pour les Rémois. Et sera vite effectué là-bas avec Jean-Trifos Mambokou maintenant, qui revient derrière pour Elie Ntamon. Petit ballon au-dessus, mal donné par Ntamon, mais c'est dégagé en touche par les Annéciens. 9 minutes de jeu, toujours 0-0 entre Reims et Annecy.
1: 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On en profite pour saluer Jean-Christophe qui nous écoute depuis Besançon. Allez le Stade de Reims, nous dit-il. 03 26 48 2000 pour toutes vos réactions et vos questions.
0: Avec la balle dans les pieds de Ridzi Ousmane, qui essaye de redistribuer là-bas. C'est bien fait sur Jean-Trifos Mombokou avec Shamsdine Kouranfal. C'est bien fait là aussi de la part de Martial Thia, qui arrive à passer dans le couloir, qui est repris au tout dernier moment. Le ballon ne sort pas malheureusement. Et oh, le petit pont sur Kouranfal, ça c'est le métier qui rentre. Juste devant lui, petit pont effectué par Paul Veno, même si ce petit pont n'a aucune conséquence derrière, puisqu'il est revenu derrière Veno, et on va repartir. Le ballon un peu trop fort, qui reste quand même dans l'air de jeu avec Antoine Larose, qui fait l'effort pour empêcher ce ballon de sortir en dehors des limites du terrain. Et on voit cette équipe annécienne très qui prend beaucoup d'initiatives dans le jeu, un petit peu comme Dunkerque la semaine dernière, qui a joué, hein. C'est pas des équipes qui ferment, hein, loin de là, c'est des équipes qui jouent. Et on le voit clairement, même si là cette balle est récupérée sur le côté là-bas par Martial Thia, avec maintenant Daouda Guindaud qui met un long ballon devant, récupéré par Sambou Soumano avec Yaya Fofana qui récupère ce ballon. Et on va essayer de repartir là-bas sur le côté gauche. Cette balle va maintenant arriver dans les pieds de Daouda Guindaud pour Amin Kashi sur le côté gauche, qui essaye de partir en débordement. Il est pris par deux Annéciens. Guindaud la récupère, le centre de Guindaud un petit peu bloqué, et finalement c'est récupéré par les joueurs de Haute-Savoie qui essayent de s'en sortir. Mais c'est bien fait de la part de Guindaud d'avoir empêché cette relance, avec derrière un ballon qu'il a malheureusement retouché et qui va sortir en dehors des limites du terrain. Remise en jeu à suivre pour les Hauts-Savoyards, qui va être effectué par Thibaut Delfis à l'intérieur de son camp. Il a essayé d'allonger pour sortir le ballon de la zone. La bonne tête de Samuel Coteau, la bonne récupération de Chemsdin, court en falle, même si malheureusement derrière il la perd, mais c'est récupéré, un deuxième ballon par Martial Thiaw. Il y a un coup à jouer, Thiaw qui la met pour Yaya Fofana qui est, va essayer de la remettre dans l'espace. C'est manqué, il a mal été inspiré, Yaya Fofana. Il a très très mal été inspiré au moment où il a souhaité la mettre en profondeur. Cette balle a été immédiatement récupérée par les Annéciens. Courant Fall à nouveau pour s'en emparer avec Théo Léoni qui la donne sur le côté droit à Jean-Trifos Mamoukou et Angel Thiaw. Maintenant Martial Thiaw qui va la donner à Léoni en position de centrée, pied gauche. Léoni qui ne peut pas centrer et qui revient derrière avec Jean-Trifos Mamoukou qui part en débordement, qui la redonne à Léoni, et ils n'arrivent pas finalement les Rémois à se projeter, donc ils vont revenir derrière en s'appuyant sur Samuel Coteau. Un petit ballon sur le côté là-bas, c'est pas mal fait, même s'il va y avoir la tête en retrait, et c'est plutôt bien joué de la part de Julien Quadio. Une tête en retrait pour son gardien Florian Escalès qui va pouvoir la capter. Ce qui est intéressant, c'est qu'on voit cette équipe, je vous le disais, cette équipe annécienne jouer au foot, voilà, ne pas attendre derrière, mais il y a un petit peu de déchets qui permet aux Rémois de récupérer des ballons, et si les Rémois jouent un petit peu mieux les coups offensivement, il y a peut-être matière à les déséquilibrer un petit peu. À suivre en tout cas avec la relance de Florian Escalès et le ballon entre les lignes très vite récupéré par Elie Ntamon qui laisse filer pour son gardien Ritzi Ousmane. On joue depuis 12 minutes à Delon, toujours 0-0 entre Reims et Annecy.
1: 20h57, petite question, vous aviez promis de nous parler de Capitana. Ça fait 3 matchs, ça fait 3 capitaines différents au stade de Reims.
0: Alors la semaine dernière, c'était un peu par la force des choses puisque Mauric Banet a été blessé, et il l'avait dit l'entraîneur rémois Nicolas Uzaï qu'il avait en fait un groupe de capitaines dans lequel il y avait Mauric Banet, dans lequel il y a également Samuel Coteau et Théo Léoni, et puis des jeunes également qui ne sont pas forcément programmés pour porter le brassard, et qu'il allait alterner un petit peu dans ce groupe là alors malheureusement il a été réduit à 2 joueurs hein, donc ça va se résumer, et en fait qu'il le fera un petit peu au feeling. Il n'y aura pas de capitaine numéro 1 et de capitaine numéro 2. Il en parlera avec eux dans la semaine, et il y aura des changements. C'est exactement ce qui est en train de se passer avec le fait qu'il récupère le brassard aujourd'hui, Léoni. Peut-être que samedi ça sera Coteau. Le bon ballon là de Jean-Trifos Mamboukou avec une position de débordement, et le centre de Thiaw à terre. Malheureusement c'est pas très bien joué, ça arrive directement dans les pieds d'Ahmed Kachi, le capitaine annécien, et c'est ressorti par Paul Veno le long de la ligne de touche là-bas. Ça revient dans les pieds d'Ahmed Kachi avec maintenant Matteo Veillon, le défenseur central de cette équipe d'Annecy, qui va jouer sur le côté droit pour Thibaut Delfis. Encore une fois, l'illustration que les Rémois n'ont pas véritablement bien joué le coup au moment d'assurer cette contre-attaque en transition menée sur le côté droit par Jean-Trifos Mamboukou. Et Martial Thiaw avec à nouveau un ballon dans le rond central qui va être donné sur le côté droit. C'est un peu fort pour Thibaut Delfis, la bonne intervention de Daouda Guindo qui va pouvoir faire la remise en jeu. Très peu de coups francs dans ce match hein, après 12 minutes, quasiment aucun coup de sifflet de monsieur Eric Vatelier pour signaler une faute, un coup franc ou quoi que ce soit. Il a signalé des touches, des 6 mètres, des corners, mais on est pour l'instant sur un match très facile à arbitrer. Attention à ce ballon sur le côté droit en position de débordement, les Annéciens qui reviennent derrière avec Paul Veno et Matteo Veillon maintenant pour la récupérer. Axel Drouin, l'autre défenseur central. Oh là, qui joue trop fort, beaucoup trop fort sur Julien Quadio. Et cette passe sur le côté pour son défenseur gauche va finir en touche. La remise en jeu vite effectuée par Jean-Trifos Mamboukou. La relance là aussi moyenne côté Rémois, très très moyenne. Même si cette balle va être récupérée par Chemsdin, court en falle avec Yaya Fofana. Oh, il est passé Yaya Fofana, il a réussi à passer côté gauche. Il va rentrer dans la surface de réparation, le centre, le ballon qui arrive, deuxième poteau, la frappe peut-être. Oh, le cafouillage de Sambou Soumano. Énorme cafouillage de Sambou Soumano sur ce centre fort de Yaya Fofana récupéré par Ange Thiaw qui l'a mis en retrait. Un Sambou Soumano qui s'est encore une fois emmené les pinceaux au moment de reprendre de voler seul face au but de Florian Escalès. Tout cela est parti d'une accélération de Yaya Fofana et une véritable première situation côté Rémois. C'est pas fini avec un ballon qui a mal été rendu dans la course de Yaya Fofana, et en on va pouvoir repartir et se sortir de là côté annécien. Mais quel centre et quelle situation côté gauche avec Yaya Fofana qui avait fait parler sa vitesse et qui avait totalement déposé Thibaut Delfis. Le centre était bon et fuyant et on a vu Florian Escalès hésiter à sortir, hein, un pas en avant, un pas en arrière. L'intelligence derrière de Martial Thiaw de donner en retrait à Sambou Soumano qui était bien mieux placé. Malheureusement, ce dernier n'a pas frappé et a totalement manqué son geste offensif. Ce qui, à l'arrivée, donne tout simplement une action manquée. Mais c'était bien joué dans la manière d'amener cette action, beaucoup moins dans la finition.
1: Un peu plus de 15 minutes de jeu. J'ai une question de Bruno. Alors que nos attaquants restent inoffensifs, Nakamura est-il préservé uniquement pour son éventuel transfert, Alexandre ?
0: Oui, enfin pas préservé, même si évidemment s'il était blessé, ça serait une mauvaise affaire. Il est surtout dans une option de départ, dans une idée de départ. Attention, on va voir cette balle récupérée par les Annéciens. Léoni s'accroche pour empêcher de passer Mohamed Koné, mais il la conserve les ballons, le Savoyard. C'est un petit peu comme Sergio Hakimi, dont on parle plus, mais il est toujours joueur du Stade de Reims, Sergio Hakimi. Il reste une bonne semaine pour essayer qu'il trouve un point de chute. Ça sera peut-être plus compliqué pour Keita Nakamura. Après, il y a deux options pour Keita Nakamura, il n'y en a pas trois. On va quand même regarder ce débordement là. C'est bien sorti ce ballon avec Yaya Fofana qui a voulu la donner. Il y a une faute sur Yaya Fofana, il y aura un coup franc. La solution, c'est qu'il trouve un club. Le Stade de Reims veut au minimum 20-22 millions d'euros, à moins il ne partira pas. Et comme le Stade de Reims n'a pas besoin d'argent au regard déjà de sa situation financière qui est saine et de tout ce qu'il a vendu, il ne va pas se précipiter. Donc les agents, la société d'agents, puisque c'est une grosse boîte d'agents qui sert Keita Nakamura, est au courant. Il faut trouver quelque chose qui soit dans ce que veut le Stade de Reims. Et si on ne trouve pas, il restera. Et à ce moment-là, il jouera.
1: Bon.
0: Voilà, il jouera. Et je pense que ça sera bien pour tout le monde qui joue. Ça ne peut être que bon pour le Stade de Reims. Ça ne peut être que bon pour lui de se montrer et d'essayer de trouver quelqu'un qui veut bien y aller. Il reste combien ? Il doit lui rester 2 ans. Il a signé 5 ans, je crois. Il faudrait vérifier. Oui, 2 ou 1 an. Non, il ne lui reste pas 1 an. C'est pas possible. S'il lui restait 1 an, il serait libre en janvier. Non, il lui reste 2 ans. Il reste 2 ans. Donc à lui de trouver une porte de sortie. Et pour l'instant, cette année encore, ça sera différent l'année prochaine, cette année encore, c'est le Stade de Reims qui a la main, c'est-à-dire qu'il n'y a aucune pression pour le vendre. Attention à ce centre qui est sorti par Guindo dans sa surface de réparation, la récupération de Sambou Soumano pour mettre le ballon au sol. Dans l'année prochaine, à la même époque, ça sera plus lui qui aura la main, parce que s'il ne part pas, il partira libre et là le Stade de Reims le perdra pour 0. Attention à cette perte de balle, l'arrêt de Risman, mais la frappe n'était pas très bonne de la part de Moïse Saïdion. Et la relance rapide, c'est bien joué de la part du gardien de but rémois de relancer très rapidement sur Daouda Guindo qui a déjà passé la ligne médiane, mais le bloc annécien s'est très vite regroupé avec encore une fois un meneur de jeu, Yaya Fofana, qui ressort ce ballon pour Théo Léoni et qui va jouer là-bas sur Elie Ntamon pour basculer le jeu sur le côté droit avec Jean-Trifos Mambokou qui n'a pas de solution dans le couloir. Si Martial Thiaw lui en donne une avec Shamsdine Kouranfal qui préfère revenir derrière et s'appuyer à nouveau sur Elie Ntamon. Théo Léoni qui est passé, qui a éliminé son adversaire et qui va donner un excellent ballon côté gauche à Daouda Guindo en position de débordement avec Amine Kachi qui va pouvoir avancer. Amine Kachi qui a l'angle de la surface de réparation, Kachi qui passe balle au pied, qui perd le ballon mais qui le récupère et qui va peut-être en frapper, la frappe contrée par Amine Kachi et la prise de balle de Florian Escalès. Et alors qu'il y avait une position de hors-jeu de Sambou Soumano là-bas qui est signalée, même si de toute façon il n'avait pas du tout les moyens de reprendre le ballon. C'était encore un bon mouvement initié par les Rémois, mais assez inoffensif à l'arrivée, alors qu'on joue depuis 19 minutes et que le score est toujours de 0-0. Donc voilà pour le dossier Nakamura. Où il reste
1: et
0: il joue, où il reste pas. Et ça veut dire que les Rémois ont trouvé, et le joueur, et le club, et les agents, un transfert qui convient à tout le monde.
1: Reims a annoncé cette semaine la signature de 2 jeunes joueurs. Rien pour l'équipe première pour le moment.
0: Attention à ce ballon côté droit, c'est très très bien joué de la part de Yaya Fofana. Et ce ballon pour Martial Thiaw qui a essayé de passer et qui n'y est pas parvenu, et qu'après un coup il y aura coup franc. Oui, c'est un peu arbitré à retardement par l'arbitre assistant, mais il a pris un sacré coup de la part de Clément Bimaz, et en espérant que ça aille pour Martial Thiaw, il s'est carrément fait faucher. On va monsieur Vatelier qui va aller voir Martial Thiaw d'abord et qui peut-être prendra une décision derrière pour un éventuel carton jaune. Pour revenir sur votre question, question. Alors évidemment, la blessure de Mauric Banet peut poser question. Est-ce qu'on va renforcer le milieu de terrain? Peut-être, mais c'est pas certain. Et quant au recrue qu'a signé, il y a un gardien qui est marocain, qui est évidemment pour le centre de formation, hein, pour le groupe révélation, comme on dit désormais.
1: Bellarouche.
0: Et le deuxième joueur dont j'arrive pas à me...
1: C'est Doudou Dembélé.
0: Lui est annoncé comme un joueur quand même d'avenir et de talent. Et lui, on dit qu'il pourrait pousser à la porte de la Ligue 2 dans les petites semaines, voire dans les mois qui viennent. Donc c'est à suivre évidemment. Pour le joueur de milieu de terrain, à l'heure actuelle, c'est pas évident qu'il en recrute un pour remplacer Mauric Banet, mais peut-être aussi quand même. Donc il reste 10 jours. Hein. Vous savez que le mercato, c'est un peu bizarre. Notamment dans les derniers jours, pas que dans les derniers jours d'ailleurs. Le coup franc va être intéressant avec Martial Thiak qui s'est relevé. Petit ballon de Yaya Fofana très fort. Le ballon carré, la reprise contrée de Chemzin Kouranfal qui la remet peut-être, le cafouillage. Oh non, là là là là, Martial Thiak qui manque totalement la reprise alors qu'il y avait un amas de joueurs rémois sur le côté. Personne pour mettre une frappe, personne pour mettre en difficulté Florian Escalès alors que la défense anécienne semblait en grande difficulté sur ce ballon que Chemzin Kouranfal avait remis de la tête. Et si vous entendez le public derrière nous lever la voix, peut-être que vous l'avez vu à l'écran aussi, c'est que la lumière s'est allumée. Voilà.
1: Oui, c'est dommage. Voilà. C'est dommage que Thiaï, il appuie pas un peu plus sa frappe.
0: Oui, hein, parce qu'il y avait des joueurs,
1: il y a quelque chose à faire.
0: Il y avait 3-4 joueurs qui traînaient. Un ballon un petit peu perdu, un deuxième ballon à la retombée. Qui malheureusement, mais ça montre un peu de fébrilité, je trouve, dans la défense annécienne, qui se regroupe énormément, mais qui se fait énormément prendre de vitesse également. Donc à voir, avec Jean-Trifos Mamboukou, là, qui est pris là-bas par Clément Bilmaz, et qui va s'appuyer derrière sur Elien Tamon. Alors qu'à l'inverse, les annéciens, même s'ils ont eu une situation dangereuse tout à l'heure, avec cette balle cafouillée, et dégagé d'abord par Coteau et ensuite ballon sorti en corner, ils n'ont pas eu grand chose derrière les joueurs de Laurent Guyot, avec Théo Léoni qui remet ce ballon au sol et malheureusement Martial Thiak qui n'arrive pas à la récupérer. On va ressortir cette balle côté au Savoyard pour s'appuyer à nouveau sur Florian Escalès avec Matteo Veillon maintenant pour avancer sur le côté droit pour Antoine Larose et Thibaut Delfis. C'est maintenant Florian Escalès, le gardien, qui a ce ballon. Oula, oula, oula, oula. Le long ballon de Escalès directement dans les tribunes latérales, je précise.
1: C'est la lumière qui doit le gêner.
0: Ah oui, ah bah oui, parce que là, c'est exactement de ce côté en plus. Et la remise en jeu effectuée par les Rémois et par Samuel Coteau avec Théo Léoni dans l'axe. Attention, Léoni qui est pris par 3 joueurs et qui est obligé de s'appuyer sur Elien Tamon avec ce ballon sauté. C'est bien fait de la part de Yaya Fofana qui s'appuie maintenant sur Jean-Trifos Mamboukou avec encore une fois Fofana qui est servi dans la course par Mamboukou qui va servir Thiak. Le centre de Thiak est bon. Deuxième poteau pour Ahmed Kachi qui va contrôler, qui va peut-être se mettre en position de frappe. Oh, il a voulu talonner pour Daouda Guindo, mais il y aura un deuxième ballon récupéré par Chemzin Kouranfal avec Samuel Coteau pour Théo Léoni. Et maintenant, Elien Tamon dans le rond central, on sent que les Rémois accélèrent. On sent que quand ils accélèrent, ils arrivent à mettre à difficulté leur adversaire. À l'image de cet excellent ballon donné à Sambou Soumano, qui arrive à la conserver péniblement, mais qui arrive quand même à la transmettre à Daouda Guindo avec Chemzin Kouranfal à nouveau. Et maintenant, côté droit, Jean-Trifos Mamboukou en position de débordement qui va se remettre sur son pied gauche, qui sort un excellent ballon pour Yaya Fofana qui redonne à Mamboukou. Et Mamboukou qui va servir la batte à Martial Thiak, le centre de Thiak, l'arrêt d'Escalès qui est sorti dans les pieds de Sambou Soumano, la récupération de Samuel Coteau, la frappe de Coteau, elle était cadrée. Florian Escalès qui venait tout juste de se replacer dans son but, qu'il a capté assez facilement, il est vrai, mais heureusement qu'il s'était replacé parce que sinon c'était pas tout à fait la même. Et derrière, les Rémois qui ont eu encore une fois une bonne situation avec cette frappe de Samuel Coteau cadrée, capté par Florian Escalès. Ahmed Kachi qui est éliminé là par Thibaut Delfis. Attention à ce centre, la bonne intervention de Daouda Guindo. Milieu de terrain, on récupère énormément de ballons côté Rémois. Oh, le mauvais ballon de Guindo pour Chemzin Kouranfal. Ils se sont pas compris les deux et le ballon est arrivé directement en touche. Attention à cette longue remise en jeu récupérée par Théo Léoni sous la pression de Mohamed Koné. La balle dans les airs pour Chemzin Kouranfal, qui est grand, hein, Kouranfal, qui est plus de près d'un 90, même peut-être un peu plus. pas forcément le morphotype du milieu de terrain tel qu'il le joue là, mais il est allé chercher ce ballon de la tête face à son adversaire. Attention à ce ballon mis dans le paquet, la bonne tête de Elien Tamon qui malheureusement relance dans l'axe, mais la bonne récupération, même si c'est difficile, de Théo Léoni, avec encore une fois Théo Léoni qui s'est battu, et c'est récupéré par Amine Kachi qui ressort ce ballon. Le ballon est contré et Théo Léoni a failli la récupérer dans les pieds de Matteo Veillon. C'est bien battu là sur ce coup-là le capitaine Rémois, mais malheureusement avec derrière Mohamed Koné, ce ballon revient dans les pieds du football club d'Annecy, avec à nouveau côté gauche, ballon qui revient sur Julien Quadio, et on va tranquillement ramener ce ballon devant du côté des Annéciens. Côté droit maintenant avec Antoine Larose face à Amine Kachi. Et ça repart sur Matteo Veillon. Amine Kachi qui a du mal dans les replis défensifs, hein, qui a du mal à récupérer les ballons et qui a du mal à défendre entre guillemets globalement, alors qu'il est beaucoup plus à l'aise lorsqu'il est lancé évidemment, ou qu'on le lance. Attention à ce ballon en profondeur directement dans les bras du gardien Ritsi Ousmane, qui va pouvoir relancer. On joue depuis 25 minutes ici au stade de l'Aune, toujours 0-0 entre le stade de Reims et Annecy.
1: C'est le dernier match de la troisième journée de Ligue 2. Reims accueille donc Annecy. Il est 21h11. 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
0: Avec un ballon dans l'espace là pour Amine Kachi, servi par Guindaud. Malheureusement, c'est bien défendu côté annécien, même si on va se mettre en difficulté en passant derrière par le gardien Florian Scalès. Mais il n'est pas attaqué, Florian Scalès, et il va pouvoir tranquillement relancer, et même prendre tout son temps pour relancer en s'appuyant sur le côté gauche, sur Axel Drouin, pour remonter le ballon. Matteo Veillon maintenant devant sa surface de réparation, qui va distribuer le jeu côté droit au niveau de la ligne médiane sur Antoine Larose, au duel avec Daouda Guindaud. Et c'est encore une fois Théo Léoni qui ferme la porte, même s'il n'a pas pu récupérer le ballon, il a au moins pu empêcher la tentative d'offensive au Savoyard. On repart derrière avec Matteo Veillon à nouveau, et Axel Drouin pour redistribuer le jeu devant sur Mohamed Koné. Maintenant, bonne récupération de Chemdine Kouranfal. Malheureusement derrière, il y a un Annecien qui traînait par là et qui la récupère avec Thibaut Delfis, qui va peut-être maintenant pouvoir centrer le centre deuxième poteau, totalement manqué, qui va finir sa course en dehors des limites du terrain, c'est-à-dire en touche à l'opposé. Le centre est manqué et la remise en jeu sera pour Jean Trifos. Manque beaucoup de déchets dans le jeu annécien. On peut pas dire que les Rémois de leur côté n'en ont pas un petit peu non plus, mais évidemment les Rémois au moins sont montrés beaucoup plus dangereux avec une frappe cadrée, celle de Coteau, et des grosses situations devant. Le ballon que va récupérer Amine Kachi avec un peu de difficulté, mais il la conserve pour donner à Daouda Guindaud. C'est très bien fait de la part de l'ancien joueur, et le ballon sur le côté droit là aussi, la tête en retrait qui va peut-être aller en corner. L'ancien joueur d'Andrézieux Boutéon, Amine Kachi. Et derrière, c'est un ballon qui revient dans les pieds et maintenant dans les mains du gardien Florian Scalès.
1: Ça fait 4 occasions à zéro quand même.
0: Oui, parce que ce sont des occasions. Alors évidemment, il n'y a pas que des tirs cadrés très forts ou des choses comme ça. La frappe de Coteau est peut-être la frappe la plus forte, la plus. Mais en tout cas, il y a des bonnes situations qui malheureusement pour l'instant n'ont pas amené de résultats. Et en face, on a une équipe d'Annecy qui joue quand même, qui ressort les ballons, qui est beaucoup moins adroit dans les 30 derniers mètres, et qui est parfois mis en difficulté par la vitesse de Fofana, de Martial Thia, notamment, et d'Amine Kachi également, avec Kouranfal qui récupère ce ballon, que c'est bien joué, le double contact de Chemzine Kouranfal, et ce ballon dans l'espace, c'est bien fait, il passe pour Martial Thia qui va centrer peut-être, deuxième poteau pour Amine Kachi, qui aura tout le temps de contrôler et d'essayer de faire la meilleure percée. C'est ce qu'il essaye de faire avec un centre à venir, c'est pas mal fait, c'est contré. Y aura-t-il corner? Oui, a dit monsieur Éric Vatelier. Premier corner de la partie pour le stade de Reims. Il y en a eu un tout à l'heure pour les joueurs d'Annecy. Corner qui va être tiré côté gauche là-bas. Lorsque l'on regarde à côté droit. Il a été déjugé par son arbitre assistant qui annule le corner et qui dit qu'il y a 6 mètres pour Florian Scalès. Donc ça ne sera pas le premier corner pour le stade de Reims. Mais bien un ballon qui va pouvoir être relancé par les Annéciens avec Axel Drouin qui va jouer sur côté gauche sur Julien Quadio. Pas beaucoup de solutions pour Quadio. On va basculer le jeu sur le côté droit avec Matteo Veillon au moment où les Ultrems donne de la voix. Ils auront l'attaque rémoise dans leur dos tout à l'heure. Attention à ce ballon qui justement pourrait aussi partir dans le dos de Jean-Tris Mambokou. Oui, il y a une faute sur Jean-Tris Mambokou de la part de Clément Bihimaz. Ce sera donc un coup franc pour le Stade de Reims. Alors qu'on voit Danilson Dacrous, l'adjoint, l'un des adjoints de Nicolas Uzaï, donner quelques consignes. Nicolas Uzaï qui également est debout pour lui aussi essayer de donner quelques directives à son équipe. Allez, il faut qu'il ce ballon, ce coup franc, il va être joué par Ritsi Ousmane, le gardien, qui n'a rien eu à faire, hein, qui n'a pas eu de ballon à négocier, même s'il y a eu une petite alerte en début de match, hein, devant ses buts avec la bonne intervention de Koto. À côté de ça, il n'y a eu aucun danger. La bonne tête encore une fois de Kouranfal. Hein, il va aller chercher les ballons Chemsdine Kouranfal. Il va, il monte très haut, il est très grand, c'est ce que je vous disais tout à l'heure. Et lui, et encore une fois, il est allé la chercher. La relance et de Florian Escalas, oui.
1: Et techniquement, il est bon, hein. On vient de revoir une action ralentie.
0: Ouais, le double contact. Là.
1: Ouais, tout à fait.
0: Voilà, c'était très, très bien fait, de la part de Chemsdine Kouranfal. Attention à ce ballon. Et encore une fois, l'illustration de ce que je vous disais tout à l'heure, Amine Kachi, en grande difficulté sur les tâches défensives, avec le débordement là-bas et le centre directement dans les. Oh, il l'a mis en corner, Ritsi Ousmane. Ouais. Il a légèrement. Il n'est pas content, le gardien, il n'est pas content. Monsieur Vatelli lui demande de se calmer. Sur ce centre fort de Antoine Larose, il pensait avoir capté le ballon juste avant qu'il ne sorte, et malheureusement il est sorti un petit peu trop. En tout cas, au regard de l'arbitre assistant, l'intégralité de la sphère était à l'extérieur du terrain. C'est la raison pour laquelle il y aura bien un corner qui est vite joué à deux, et Koné qui va pouvoir centrer, le centrer pas mal la tête, le cafouillage et le but, l'ouverture du score sur ce petit détail qui n'en est même plus un, avec ce but inscrit à bout portant par Matteo Veillon qui ouvre le score pour Annecy sur ce qui devait être au départ un ballon récupéré, un corner anodin. Corner anodin, voilà comment Annecy ouvre le score, un petit peu à l'image de Dunkerque la semaine dernière, un peu contre le cours du jeu, 31e minute, et Matteo Veillon qui permet à OFC Annecy de mener un but à zéro, alors que Ritsi Ousmane va voir Monsieur Vatelier, ça sert pas à grand chose parce qu'il n'était pas du tout d'accord qu'il y ait corner sur cette situation. On n'aura pas la caméra pour le voir. Le corner a été vite tiré, à deux, le centre de Koné et à bout portant, Matteo Veillon qui arrive dans la surface de but du gardien et qui expédie le ballon sous la barre transversale. Il ressemble d'ailleurs un peu au but de la semaine dernière des Dunkerquois. Il est totalement battu, le défenseur central qui était monté pour mettre sa tête sur ce corner, et qui voit ce ballon sous la barre. Ça fait 1-0 pour Annecy après 32 minutes de jeu, comme face à Dunkerque, le Stade de Reims qui est mené sur sa pelouse.
1: Décidément, il va encore falloir réagir et non pas agir pour le Stade de Reims. 21h17, nous sommes à Delaune et Reims est mené 1-0 par Annecy.
0: Avec la récupération de Jean-Trifos Mambokou, pris par trois joueurs annéciens, ça va être dur. Il y a le soutien là-bas de Martial Thia. Et c'est finalement Chemsdine Kouranfal qui met ce ballon en dehors des limites du terrain. Alors là encore une fois, un peu de naïveté, le corner a été tiré à deux d'une manière déconcertante. Il n'y avait aucun joueur qui était prêt à cette éventualité. Cette éventualité qu'on joue ce corner, comme on dit, à la rémoise, c'est-à-dire à deux. Et du coup, Mohamed Koné, il a eu tout le temps de centrer. Et personne n'était prêt non plus au niveau de la surface de réparation pour jouer tout cela. Beaucoup de passivité dans la défense rémoise. Alors évidemment, on part sur l'idée, est-ce que le ballon était entièrement sorti? Franchement, vu où était placé l'arbitre assistant par rapport à cette situation, je pense qu'il n'a vu que le ballon était sorti totalement à l'extérieur et qu'il y avait bien un corner. Mais voilà ces petits détails qui pourrissent peut-être un peu la vie des Rémois dans ce début de saison. Des Rémois, encore une fois, menés au score, comme c'était le cas la dernière fois face à l'USL Dunkerque. Attention à ce ballon dans la profondeur là-bas avec Samuel Koto qui est là de la tête, qui éloigne le danger. Récupération de Chemsdine Kouranfal pour donner à Jean-Trifos Mambokou qui avance, balle au pied, qui s'appuie sur Sambou Soumano, qui va récupérer la faute. Il y a une grosse faute de Mohamed Koné dans le rang central. C'est vite joué par Samuel Koto avec Daouda Gendo. Ballon dans les pieds d'Eli Ntamon pour sur le côté là-bas. Un Martial Thia qui récupère cette balle en position de débordement. Thia qui est pris par deux joueurs annéciens, qui est obligé de ressortir ce ballon et de reculer avec Jean-Trifos Mambokou pour Théo Léoni. Ah, c'est un peu contre le cours du jeu, je trouve, quand même. Cette
1: tout à fait, vous avez raison.
0: Ouais, ouais. C'est un peu dur d'être ainsi sanctionné. Mais c'est un peu la naïveté hein, qui est sanctionnée, je trouve, parce que on n'est pas assez prêt sur ce corner. On est peut-être encore en train de discuter en se disant est-ce qu'il y avait vraiment corner, est-ce que le ballon était sorti. Il faut vite se replacer avec Daouda Guendo qui va servir à Amine Kashi en position de débordement. Kashi qui essaye de passer, qui est pris par deux joueurs et qui va pas pouvoir la récupérer, mais il y aura une remise en jeu collée sur le poteau de corner là-bas pour Daouda Guendo qui va faire cette remise en jeu. Très longue. Non, il va revenir derrière sur Samuel Coteau. Le pied gauche de Coteau. Ballon qui est dégagé de la tête, qui va être récupéré par Jean-Trifos Mamboukou, qui va servir côté droit Martial Thia en position de débordement là-bas avec la balle qui revient dans les pieds de Jean-Trifos Mamboukou. Petit ballon pour Théo Léoni qui essaye de la passer mais qui n'y parvient pas. Mais ça va revenir quand même dans les pieds de Thia qui va centrer la tête de Mathéo Veillon, le buteur, celle de Mohamed Koné, le passeur décisif, et le contre mené par les Annéciens qui n'ira pas bien loin parce que Jean-Trifos Mamboukou est là. Oh, c'est pas mal ce que font les Rémois, je trouve, moi, individuellement. C'est plutôt intéressant avec le bon ballon là de Théo Léoni pour Ahmed Kashi en position de 1 contre 1 qui va le mettre dans la course. C'est bien fait pour Yaya Fofana qui va pouvoir centrer le centre de Fofana. Oh, c'était quasiment direct, c'était quasiment un tir dans un angle impossible, et Florian Escalès a préféré assurer en mettant cette fois-ci ce ballon en corner sur ce centre-tir du gauche de Yaya Fofana. Et c'est lui qui va tirer le corner à deux, comme tout à l'heure, avec Daouda Guendo, qui essaie de la conserver. Malheureusement, ce ballon sera en touche pour les Rémois. C'est Guendo qui va faire cette remise en jeu sur Yaya Fofana, qui perd le ballon, mais qui, heureusement, va se rattraper et empêcher cette balle d'être récupérée par Moïse Saïdion, avec Jean-Trifos Mamboukou, qui prend pas de risque et qui met en retrait sur son gardien, Kitsi Ousmane. Samuel, avec Samuel Coteau qui essaie de trouver là-bas Daouda Guendo la tête, et le ballon qui file en touche. Reste une bonne dizaine de minutes hein, on joue la 36e. S'il y a une petite minute de temps additionnel, 1-0 pour Annecy, et ce but inscrit par Mathéo Veillon il y a maintenant environ 5 minutes avec Samuel Coteau pour Ritsi Ousmane. Dans la profondeur, il va essayer de jouer là-bas sur Martial Thia. Il allonge Ritsi Ousmane, la tête, le ballon qui revient au sol pour Koné. Cette balle qui va sortir en dehors des limites du terrain, qui va vite permettre à Jean-Trifos Mamboukou de faire une remise en jeu, alors que le gardien Ritsi Ousmane met le deuxième ballon qui était sur la pelouse en touche. Eliane Tamon qui revient derrière sur Ritsi Ousmane avec Samuel Coteau. Maintenant, pour remonter ce ballon, c'est pas mal joué là-bas, mais il y aura une bonne intervention de la part de Julien Quadio sur ce ballon mis en profondeur là-bas pour Martial Thia. Aucun souci pour le défenseur qui va mettre en retrait de la tête à son gardien, à Florian Escalès, qui va relancer à la main sur Mathéo Veillon. Avec Thibaut Delfis sur le côté, ouais, il est bon ce ballon. Attention, il est bon ce ballon. Il va falloir qu'il sorte, Ritsi Ousmane. C'est ce qu'il fait. Il va cueillir le ballon juste devant Paul Veno, qui était lancé dans la profondeur, mais qui n'a pas eu beaucoup de vitesse pour récupérer cette balle. Et Ritsi Ousmane a pu le cueillir à l'entrée de sa surface de réparation. Il allonge Ritsi Ousmane sur Ahmed Kashi, mais qui n'arrivera pas à la récupérer. Théo Léoni de la tête. Ballon qui revient au sol pour Ahmed Kashi, le capitaine annécien, mais récupéré derrière par Eliane Tamon, un petit peu bousculé, mais qui reste sur ses appuis avec Martial Thia qui ne peut pas revenir et qui va la donner à Théo Léoni pour Samuel Coteau maintenant. Ouais, pas de solution pour Samuel Coteau qui est obligé de revenir derrière et de s'appuyer sur Ritsi Ousmane. Et on va maintenant allonger un ballon qui va arriver sur la tête de Guendo, qui est allé à la lutte là-bas et qui va être récompensé avec ce ballon pour Sambou Soumano. Et encore une fois, Soumano qui n'arrive pas à faire la différence. Chemdine Kouranfal qui s'en empare et qui va la donner là-bas à Martial Thia qui essaye de passer, à Yaya Fofana, pardon, qui essaye de passer et qui n'y parviendra pas. Le ballon qui n'est pas très très bien sorti par les Annéciens. Alors c'est récupéré avec Théo Léoni qui est en position de frappe, qui va mettre là-bas un excellent ballon pour Kashi. Oh, qui loupe le cadre de la tête. Excellent ballon de Théo Léoni sur la tête d'Amine Kashi. Et malheureusement, ce dernier n'a pas cadré. Petit ballon en rupture de Théo Léoni, c'était parfait. Il l'a déposé sur la tête de Kashi, qui n'était pas en position de hors-jeu, mais qui malheureusement n'a pas pu cadrer. Le dégagement de Florian Escalès, la tête de Guendo que Kashi ne peut pas récupérer. Et ça va revenir dans les mains de Florian Escalès. il va falloir le faire jouer parce qu'il n'est pas obligé de prendre ce ballon à la main s'il n'est pas attaqué. 1-0 pour Annecy à maintenant 6 minutes de la fin du temps réglementaire de cette première période.
1: Et Florent sur WhatsApp au 03 26 48 2000 qui nous dit le souci vient d'un manque de réalisme. 4 frappes cadrées, 4 arrêts et côté Annecy, une frappe, un but.
0: Moi j'irais plus loin, moi j'irais, ça manque un peu de naïveté aussi. Ce but, ça
1: on en revient à la jeunesse.
0: Ah oui, oui, on y revient, oui, clairement, hein, parce que c'est même le deuxième but encaissé par Dunkerque avec Tidiane Diassiaboura qui a fait une Diarasouba qui fait une énorme erreur et qui laisse surtout filer. Ça aussi, hein, c'est, ça m'avait fait penser au, au but qui avait été pris l'année dernière face à Nancy avec Mauric Banet et qui avait laissé filer un joueur de Nancy qui était parti de son camp et qui s'était finalement présenté seul face à Ewan Jawen et ça avait fait l'égalisation, hein. Ces deux points nous ont manqué à la fin, hein, comme beaucoup d'autres d'ailleurs. Et là, clairement, c'était aussi une sorte de naïveté. Et tout à l'heure, il y a beaucoup trop de, beaucoup trop apathique, beaucoup trop figé du côté des Rémois avec la bonne balle. Là, c'est bien fait de la part de Chemsdine Kouranfal. Il me fait bonne impression, hein, Kouranfal. Ah franchement,
1: oui. Fait un bon match, ouais, effectivement, ouais, pour une première.
0: Techniquement, il se fait des fois un peu bouger. Il a pris un petit point tout à l'heure. Il y a des ballons des fois qu'il a du mal à aller chercher. Techniquement et par rapport à sa présence pour un premier match en Ligue 2, hein, premier match en pro. Franchement, c'est assez intéressant ce qu'il fait. Alors évidemment, on est sur des individualités. Il faut que cette équipe, évidemment, se forge un peu un caractère et se durcisse la couenne, comme on dit. Attention à ce ballon, et qui est très mal donné, heureusement, de la part de Paul Véno. Et ça va sortir en dehors des limites du terrain. La remise en jeu est vite effectuée par Daouda Guindo pour Ahmed Kashi avec Sambou Soumano. Bon, je suis un beaucoup moins séduit, pour tout vous dire.
1: Ah ben, écoutez, Bruno me dit, si Lorient ne s'est pas précipité pour garder Soumano, il y a lieu de s'interroger quand on constate le nombre d'occasions manquées depuis 3 ans.
0: C'est comme ça que ça s'est passé. Il voulait se précipiter, mais il n'a pas voulu signer à Lorient. Non. Lorient voulait le verrouiller pour plusieurs saisons. Non, pas du tout. Loin de là l'idée. Mais il n'a pas voulu signer. C'est ça la différence. Avec un bon ballon là pour Théo Léoni. Et c'est bien fait, hein, cette balle donnée à Jean-Trifos Mamboukou qui va centrer. Le centre est contré. Il y aura corner. Il y a des bonnes séquences côté Rémois. Ils sont pas payés, je trouve qu'ils sont pas payés, franchement. Alors évidemment, ça ne fera jamais une équipe quand, et surtout ça ne fera jamais une montée en Ligue 1 lorsqu'on prend des buts comme ça et si on n'est pas à un moment donné un peu plus réaliste et un peu plus coriace. Mais footballistiquement parlant, il y a des bonnes choses, je trouve, avec Daouda Guindo qui va jouer ce corner de la droite vers la gauche lorsqu'on regarde les buts gardés par Florian Escalès. Corner tiré rentrant pied gauche. Alors que M. Vatelier fait un petit peu la police dans la surface de réparation. Et on va pouvoir le tirer. Ce corner rentrant pied gauche de la droite vers la gauche par Daouda Guindo. Il y a du monde devant. Et Daouda Guindo qui le tire. Ça arrive au niveau du point de pénalty. Les deux points d'Escalès qui sort de sa surface, qui boxe très bien ce ballon. Récupération de Jean-Trifos Mamboukou qui, sous la pression, va quand même arriver à rediriger ce ballon. Il y a une faute sur Jean-Trifos Mamboukou. Très bien provoqué. Il fait un bon match aussi, Jean-Trifos Mamboukou, je trouve. Il y a du talent, c'est incontestablement, mais il n'y a pas d'expérience. Voilà. On peut résumer les choses en deux phrases comme ça. Est-ce que ça suffira cette saison? Je ne sais pas, mais il y a vraiment du talent, il y a vraiment des bons joueurs de foot. Mais il n'y a pas d'expérience, et d'expérience, ça ne s'achète pas. Hein.
1: Vous avez raison, ça joue bien, mais en face, ça joue pas très bien. Il y a beaucoup de déchets, mais il y a un but.
0: Et oui, et puis il y a beaucoup plus d'expérience, et peut-être moins de talent. Allez, ce ballon de Fofana dans la boîte. Oh, c'est sur le côté pour Sambou Soumano. Bon, là, on va pas lui en vouloir. Ah non, c'était pas Soumano, c'était Guindo en plus. Alors, on va doublement pas lui en vouloir, parce que c'était pas lui. Mais au deuxième poteau, c'est arrivé très fort, et il n'a pas pu la rabattre. Daouda Guindo, cette balle qui avait d'abord été touchée par un joueur annécien de la tête. Et on va pouvoir relancer. Alors qu'il reste 2 minutes dans le temps réglementaire de cette première période et que derrière, il y aura peut-être une petite minute de temps additionnel. Attention à ce ballon perdu par les Rémois et ça peut donner un contre. Le bon retour de Théo Léoni sans faute. Et derrière, l'arbitre est d'accord, il n'y a pas faute. Et ça sera pour Yaya Fofana qui va la donner à Martial Thia en position de débordement avec le dédoublement aussi de Jean-Trifos Mamboukou. C'est donné pour Fofana qui va frapper. Et il a été au moins frappé, un petit peu bousculé. Mais là aussi, hein, ça fait partie de l'expérience. La manière dont il est bousculé par le capitaine Ahmed Kashi n'est pas du tout répréhensible. Il a été déséquilibré et sa frappe totalement en partie largement au-dessus. Début gardé par Florian Escalès. Le dégagement à venir du gardien annécien qui va jusqu'au bout des 5 secondes qui sont la nouvelle règle et le décompte de l'arbitre. La tête de Samuel Coteau avec derrière un petit cafouillage, une récupération de Coteau à nouveau qui a voulu la remettre sur Yaya Fofana, c'est perdu. La bonne tête d'Eliane Tamon avec derrière Chemsdin Kouranfal qui la conserve et qui la donne à Daouda Guindo pour Amine Kachi. À faute sur Amine Kachi de la part de Thibaut Delfis, ça sera un coup franc au niveau de la ligne médiane en faveur des Rémois que va vite jouer Daouda Guindo. Alors qu'il reste 30 secondes dans le temps réglementaire de cette première période. Ballon côté droit, là-bas, pour Jean-Trifos Mamboukou. Avec Martial Thia, c'est bien fait, qui ressort ce ballon pour Mamboukou à nouveau. Mais on est loin, très loin, des buts gardés par Florian Scalès. Il n'y aura qu'une seule minute, comme on pouvait s'y attendre, de temps additionnel. Et nous y sommes entrés. Ballon dans l'espace, là-bas, pour Sambou Soumano. La bonne tête de Matteo Veillon. La récupération difficile de Jean-Trifos Mamboukou, mais qui a fait faute au moment de récupérer ce ballon. Ce sera donc un coup franc en faveur de l'équipe annécienne à l'intérieur du camp rémois. Il reste au sol le joueur annécien qui a été touché sur ce choc. Je pense que c'est Clément Bimaz, visiblement, qui va se relever. C'est vite joué, attention, même s'il ne reste qu'une poignée de secondes, restez concentrés, restez vigilants sur ce genre de situation. C'est récupéré par les Rémois avec Théo Léoni pour Chemsdin Kouranfal, qui la met dans l'espace là-bas. Ballon récupéré par Samuel Coteau, qui va la donner derrière, de la tête, à Ntamon, qui de la tête, lui, va la donner à son gardien. Qui relance avec Samuel Coteau. C'est bien fait cette relance de Coteau pour Yaya Fofana. C'est bien fait de la part de Yaya Fofana qui avance balle au pied, qui a éliminé trois joueurs et qui se fait bousculer. L'arbitre ne dit rien. Ouais, c'était léger. Je suis assez d'accord avec Monsieur Vatelier. C'est assez léger. Et sur ce coup-là, il aurait peut-être pu mieux jouer le ballon. Allez, c'est la mi-temps sifflé par Eric Vatelier. Me semble-t-il, ouais, c'est la mi-temps sifflé alors que Théo Léoni va, entre guillemets, demander quelques explications en tant que capitaine. 1-0 pour Annecy à la mi-temps, ce but inscrit par Matteo Veillon à la 31e minute. Les Rémois n'ont pas fait de mauvaise mi-temps globalement, notamment avant le but. Ils ont payé cher, peut-être une des rares occasions annéciennes. Et je reviens sur le résumé que je vous disais tout à l'heure. Il y a du talent incontestablement, mais que de naïveté. Il va falloir vite corriger ça.
1: 5 occasions, 0 but, 1 occasion, 1 but, ouais. Ça s'appelle le réalisme.
0: Aussi, clairement.
1: Oui. On vous retrouve dans quelques minutes, Alexandre, le temps de cette mi-temps. Et je vous le rappelle donc, Annecy qui mène à Reims 1-0, but de Matteo Veillon à la 32e minute. Je vous propose d'ailleurs de réécouter ce but par Alexandre Dabran.
0: Qui est vite joué à deux et Koné qui va pouvoir centrer, le centrer pas mal la tête, le cafouillage et le but. L'ouverture du score sur ce petit détail qui n'en est même plus un avec ce but inscrit à bout portant par Matteo Veillon qui ouvre le score pour Annecy sur ce qui devait être au départ un ballon récupéré, un corner anodin.
1: C'est la dernière soirée de cette troisième journée de Ligue 2 et Reims donc accueille Annecy qui mène 1-0. Je vous propose de nous retrouver dans quelques minutes, le temps d'une pause musicale.

0: Ace of Base Sign. Il est 21h39 ici, Champagne-Ardenne. On va se retrouver dans un petit instant à Delaune pour ce match Reims-Annecy. Reims qui est mené à la mi-temps 1-0.
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0: Et à Delaune, pour le moment, le Stade de Reims est mené 1-0 par le FC Annecy. Les Rémois qui ont montré du jeu, mais qui manquent de réalisme. Je ne sais pas si Alexandre est revenu de cette petite mi-temps, pas encore. Donc je vais vous rappeler les scores de cette troisième journée pour le moment, mis à part ce match Reims-Annecy qui est le dernier de cette soirée. Dunkerque a été battu par Montpellier 1-0. Boulogne-Red Star 1 partout. Sochaux a gagné face à Guingamp 1-0. Nancy s'est imposé à Pau 1-0. Clermont-Dijon 1 partout. Metz-Laval 1 partout. Rodez s'est imposé à Nantes 5-2. Je vous rappelle d'ailleurs que l'entraîneur de Nantes, Der Zakarian, a été remercié ce soir. Et puis Saint-Étienne s'est imposé face à Grenoble 4-0. On devrait bientôt reprendre. Est-ce qu'Alexandre Audabran est de retour? Toujours pas. Alors je vous propose de marquer une petite pause et nous revenons dans un instant. Nous allons aller au Stade de Reims où les joueurs ne devraient pas tarder à revenir sur la pelouse, c'est dans un petit instant.
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0: En l'occurrence, Samuel Coteau et Chemdine Kouranfal. Évidemment, l'objectif est de revenir d'abord au score et surtout au score pour ne pas subir une première défaite cette saison avec un ballon de Chemdine Kouranfal qui va la donner côté gauche là-bas pour Amine Kachi en position de débordement. Il les aime, même si ça se referme très vite sur lui. Il change le jeu là-bas pour Martial Thia qui est de la poitrine, va remettre en retrait à Jean Trifos Mambokou avec à nouveau Martial Thia pris par deux joueurs. Et vous savez comment ça fonctionne, on discute beaucoup entre confrères et même des gens du staff
1: hein, ça cause
0: la tribune de presse, on en a tous à peu près convenu au même constat. Oui, il y a des joueurs intéressants, oui, il y a des joueurs qui ont du talent incontestablement, mais quelle naïveté et quel manque de concentration notamment sur le but. Alors certains disent que c'est embêtant pour arriver à avoir un objectif tel que le Stade de Reims là cette année, et d'autres disent que faut être patient et que ça, à un moment donné, ça doit rentrer. Évidemment, il le faut. Alors après, on sait que les Rémois sont dans des logiques de trading et les joueurs n'ont pas beaucoup l'occasion de rester longtemps, et ça c'est un petit peu embêtant aussi, mais une chose est certaine, c'est que il y a de la qualité hein, mais ça ne fait pas tout, et vous l'avez bien résumé aussi sur le côté réaliste des Annéciens qui ont une occasion vraiment franche qui la mettent au fond. Ouais, et les Rémois, même s'ils n'ont pas que des situations franches, ils ont quand même des dangers, au moins 4-5 situations dangereuses qu'ils n'ont pas réussi à convertir. Ballon dans les pieds de Théo Léoni qui s'enferme là-bas et qui arrive quand même à la donner à Chemdine Kouranfal qui n'arrive pas lui à la contrôler. La bonne intervention d'Amine Kachi, et Théo Léoni est encore là pour s'en emparer. Ballon qui sort en dehors des limites de terrain, mais ça sera une remise en jeu en faveur de l'équipe rémoise avec Ritsi Ousmann. Battu un peu comme, on peut pas lui en vouloir hein, sur le but, hein, il est mitraillé à bout portant, comme le but qu'avait inscrit l'équipe de Dunkerque, le premier, hein, le 1-0. Vendredi, c'était pas vendredi, c'était vendredi, il y a 10 jours maintenant, un ballon qui arrive dans la sensa surface de but et le joueur qui n'a plus qu'à la catapulter sous la barre. C'est exactement comme ça que Matteo Veillon a ouvert le score pour les Annéciens avec le ballon pour Jean Trifos Mambokou. Ballon qui sort en touche en faveur des Rémois avec Martial Thia qui a voulu faire la remise en jeu mais qui n'a pas trouvé le joueur démarqué comme il le souhaitait. Alors il a posé le ballon et c'est Jean Trifos Mambokou qui va faire cette remise en jeu derrière. On l'a vu en première mi-temps, les Rémois peuvent être dangereux, peuvent déséquilibrer cette défense. Il faut continuer à attaquer, à l'image de ce que vient de faire Martial Thia avec le ballon de Chemdine Kouranfal un peu trop haut dans le ciel qui va retomber dans les bras du gardien Florian Scalès. Et puis bien sûr, très important, surtout ne pas encaisser de deuxième but, parce que là, dans la situation dans laquelle les Rémois sont, ça deviendrait compliqué. Quand je dis la situation, c'est la difficulté à tenir ce match et à mettre des ballons au fond. Ballon dans les pieds de Ritsi Ousmann et on va relancer, on va allonger à nouveau. Il va la jouer sur Jean Trifos Mambokou. Il la perd le ballon, Jean Trifos Mambokou. Malheureusement, il y a un bon retour de Chemdine Kouranfal, mais malheureusement, il la met en dehors des limites du terrain. Et la remise en jeu sera pour les Annéciens et pour le défenseur Julien Quadio qui fait cette. Oui, ouais, bien sûr, il a raison, M. Ouattelé. Au moment où il a fait la remise en jeu, le ballon lui a échappé des mains. Donc la remise en jeu n'est pas conforme. Donc on change de main. Et c'est maintenant Jean Trifos Mambokou, au même endroit, c'est-à-dire sur la ligne médiane, qui va faire cette longue remise en jeu. La tête de Quadio, la récupération de Jean Trifos Mambokou avec Théo Léoni de la tête pour Martial Thia qui la donne à Yaya Fofana, dont on va surveiller c'est peut-être cette blessure, avec Chemdine Kouranfal à nouveau qui la redonne à Martial Thia. C'est bien ce que fait Martial Thia en la conservant. Ouf, il n'y a pas faute, estime l'arbitre. C'était sous ses yeux. Et attention, parce que du coup, ça donne une situation de contre pour les Annéciens sur le côté là-bas avec la frappe qui passe devant les buts de Ritsi Ousmann, et c'était sous les yeux de monsieur Vatelier, et personne n'a contesté d'ailleurs hein, commencé par Martial Thia qui s'est tout de suite relevé. Il n'y avait pas du tout faute, le tacle et la récupération était bonne côté annécienne. Heureusement que la manière dont les Annéciens ont mené cette contre-attaque n'a pas été au bout, et derrière le ballon a été largement à côté des buts gardés par Ritsi Ousmann. Yaya Fofana qui récupère ce ballon, à qui est sorti malheureusement. Malheureusement, c'est dommage parce qu'il avait réussi à passer le long de la ligne de touche, Yaya Fofana, mais la balle est sortie au moment où il a contrôlé le ballon et au moment où il se l'amenait pour essayer de remener une offensive. La longue remise en jeu effectuée par Thibaut Delfis directement dans les pieds de Samuel Coteau.

0: qui met ce ballon en dehors des limites du terrain. La remise en jeu à suivre sera pour Thibaut Delfis à hauteur de la surface de réparation de Ritzy Ousmane. Et on va allonger côté anessien pour mettre un long ballon dans cette surface de réparation. Et la tête à nouveau de Chemdine Gouranfal pour éloigner le danger dans la surface de réparation. Oula, oui, il est passé devant Gouranfal, c'est très bien fait. Il a bien senti le jeu devant Julien Quadio. Malheureusement, derrière, ce ballon sort en touche, mais ça sera en faveur des Rémois. Une remise en touche que va faire Jean-Trifos manque beaucoup. Il y a quelques joueurs qui peuvent apporter hein, sur le banc, hein, côté Rémois. On pense à Quentin Paris, ancien joueur d'Annecy. On pense à Aaron Gadou qui avait fait une bonne rentrée, évidemment, et pourquoi pas Youssef El Kachati, un peu plus en difficulté. Toujours 1-0 pour Annecy, et ce but de la 31e minute. On joue la 51e minute ici au stade de Lonne. Et les Rémois qui courent toujours après le score.
1: Et si vous avez des commentaires à faire, n'hésitez pas. C'est sur WhatsApp 03 26 48 2000. Et puis en fin de match, nous prendrons vos réactions au 03 26 50 81 81. C'est une question de réglage, vous pensez encore
0: D'expérience.
1: Alexandre, d'expérience, mais de réglage.
0: Oui, peut-être un peu aussi. On avait fait le calcul la semaine dernière. Si on regarde le nombre de joueurs qui n'étaient pas à Reims, en tout cas qui n'ont pas joué en Ligue 2 l'année dernière, ou qui n'ont quasiment jamais joué en Ligue 2, alors on va attendre parce que là, il y a Martial Thiac à le ballon, il y a Ritzy Ousmane, il y a Jean-Trifos Mamboukou. Bon, Daouda Guindo arrive de Ligue 1, donc on ne va pas le compter. Il y a Chemzine Gouranfal, il y a Yaya Fafana sort d'une année blanche, il n'a quasiment pas joué. Il y a Amine Kachi qui découvre la Ligue 2. Bon, Sambou Soumano, lui aussi sort quasiment d'une année blanche. Et puis il y a Martial Thia, lui qui a un peu plus d'expérience. Et sur le banc, Otamewo n'a jamais joué, Diarra Souba non plus, enfin depuis qu'il est arrivé. Donc c'est vrai que c'est un peu difficile. Avec là, il y a un bon ballon là pour Martial Thia en position de débordement. Il fait un bon match Thia globalement, même si là il ne peut pas récupérer ce ballon. Il y a presque une faute sur lui, mais il a continué à jouer. Et je trouve qu'il fait un bon match Martial Thia malgré tout. Il essaye en tout cas avec Samuel Coteau dans l'espace. C'est pas mal fait pour Martial Thia à nouveau qui va donner un excellent ballon. C'est bien fait pour Mamboukou. Le centre de Mamboukou devant les buts. Il y aura une deuxième chance pour Mamboukou à nouveau. Le centre là-bas, la tête qui ne peut pas être reprise par Martial Thia. Il y aura un deuxième ballon pour Daouda Guindo qui la ressort pour Amine Kachi qui va essayer de passer balle au pied. Amine Kachi qui pousse trop son ballon et qui est repris, qui essaie de s'accrocher, qui tombe dans la surface. Il continue à jouer. Il s'est bien accroché avec un centre de Daouda Guindo qui va aller. Oh le but! Oh le but gagne! Énorme erreur de Florian Scalès! Énorme erreur de Florian Scalès qui relâche le ballon dans ses buts sur ce qui était à la base un centre contré de Daouda Guindo. Le coup du sort, et ça ressemble un peu à ça aussi, Jean-Baptiste, à la semaine dernière.
1: Absolument.
0: Avec Maxence Prévost qui avait été très malheureux. Voilà comment Daouda Guindo sur un centre voit le ballon relâché par Florian Scalès, et ça fait un but partout entre le stade de Reims et Annecy. Les Rémois qui sont quand même pas trop malheureux sur cette affaire. J'ai toujours pas vu le ralenti d'ailleurs. Allez, voilà. Alors il y a Kachi qui se relève après une situation litigieuse, mais il n'y avait pas pénalty. Le centre de Guindo contré par un Annecyen. Et là, ouais, alors ça c'est là, elle va. Alors je vais pas jusqu'à dire qu'elle fera le tour du monde parce que c'est de la Ligue 2 et tout le monde s'en fout. Mais enfin je parle au tour du monde, tout le monde s'en fout. Nous on s'en fout pas.
1: Oui.
0: Mais oui, c'est gaguesque. Hein. C'est terrible. Mentalement,
1: ah oui, franchement.
0: C'est gardien d'expérience, hein, Florian Scalès. Ça fait un moment qu'il est à Annecy, 31 ans.
1: Mais celui-là, il est pour lui.
0: Difficile. Mais bon. Ça fait un partout et il faut des détails, des coups du sort. Tout à l'heure on déplorait le fait que les Rémois avaient ni plus ni moins qui étaient victimes d'une saute de concentration. Mais là on sent que c'est eux qui sont bien là. Avec ce bon ballon là-bas donné à Yaya Fofana qui va pouvoir contrôler le bon contrôle de Fofana. Le centre de Fofana qui passe devant tout le monde et le ballon qui sort finalement en 6 mètres. Le bon centre de Jean-Trifos Mamboukou était sorti et ça va changer peut-être les polarités de ce match. Un but partout entre le stade de Reims et Annecy grâce à ce but qui sera...
1: On le donne à qui justement
0: Alors c'est toujours pareil. Vous savez que la semaine dernière la Ligue a annulé le doublé de Fofana hein.
1: Ah oui.
0: Et ils ont donné le ballon, le but contre son camp à Prévost, estimant qu'il n'était pas cadré. Là est-ce qu'il était cadré, je ne sais pas. Avec Daouda Guindo, avec Elie Ntamon maintenant qui part en débordement. Le centre à venir d'Elie Ntamon, le centre il est pas mal de la part d'Ntamon. Le deux points. Oh, d'Escalès qui l'a relancé sur devant lui Sambou Soumano. Escalès qui était totalement seul, qui aurait pu le prendre à la main et qui a boxé des deux points sur Soumano et qui a bien failli le remettre sur le sur l'attaquant. Il est sorti de son match, Florian Scalas, très clairement. Va-t-il y rentrer? On ne sait pas. Mais là, on a bien vu fébrile sur ces deux points, alors qu'il y avait franchement matière à faire mieux. Il n'y aura pas de conséquences derrière.
1: Il n'ose plus, hein.
0: Ouais. Comme quoi, les matchs, ça peut vite partir, surtout en Ligue 2, on le dit souvent, hein. Aller d'un côté comme de l'autre, parce que là, la première, l'entame de deuxième période était très moyennasse, comme on dit, côté rémois, avec
1: moyennasse.
0: Oui, ça vous plaît. C'est une expression du Sud, ça. C'est moyen, moyen moins. Voilà.
1: D'accord.
0: J'ai pas moyennasse.
1: Je le note.
0: On va en apprendre cette saison des mots, vous allez voir.
1: Mais
0: des mots français, ou en tout cas, un jargon qui sera propre à nous, on va dire. L'important, c'est de comprendre. Avec derrière, une équipe d'Annecy qui avait bien démarré la deuxième période avec une action en sa faveur. Et là, ce sont les Rémois qui, à la faveur de cette égalisation gaguesque et ce but quasiment inscrit contre son camp par Florian Scalès, le gardien, a redonné du punch, a redonné du peps à cette équipe des Rouges et Blancs, avec Théo Léoni qui s'appuie sur Daouda Guindo, pris entre trois joueurs d'Annecy, mais qui arrive à transmettre ce ballon à Samuel Coteau, avec Chemsdine court en falle au niveau du milieu de terrain, et on va assurer en revenant derrière sur Ritzi Ousmane. Le revoilà, Chemsdine court en falle, qui me fait une très bonne impression. Je ne l'avais pas vu en préparation, malheureusement. Et c'est très bien ce qu'il fait. Yaya Fofana qui perd le ballon. Attention, Yaya Fofana, de perdre des ballons à cet endroit-là, ça va pas du tout. Minkashi qui essaie de la récupérer dans les pieds de Moïse Saïdion, mais c'est bien fait de la part de Soumano, qui va pouvoir la donner à Minkashi, qui part au but à 2 contre 1. La frappe peut-être à venir de Kashi, qui est rentré. Kashi, intervention du gardien, qui fait du défenseur après et du gardien juste avant, alors que Kashi s'était frayé un chemin. Et c'était très bien joué. Les Annéciens qui essayent de repartir mais qui n'y parviennent pas. Ce match a changé un peu de dimension et un peu de...
1: mettre un peu de folie.
0: Un peu de folie, tout à fait, comme on avait pu le voir aussi face à cette équipe de Dunkerque, avec un ballon qui va sortir. Ce sera une remise en jeu en faveur des Annéciens. Il y aura un changement.
1: Il n'y avait pas une petite main dans la surface.
0: Oui, mais difficile à siffler, je trouve. Ouais. Difficile à siffler, parce que c'était sur un dégagement. Ça aurait peut-être été revu si on avait le VAR. Là, d'ailleurs, personne n'a rien dit, hein, ni les joueurs, ni le public. Ballon là pour Yaya Fofana, qui essaye de la remettre dans la course de Martial Tia. Il y aura deux changements côté annécien, avec la rentrée de Kadan Young et Thibaut Rambaud. Thibaut Rambaud qui remplace Moïse Saïdion, qu'on n'a pas beaucoup vu, alors que c'est un joueur quand même qui est là depuis un petit moment à Annecy et qui avait notamment brillé l'année dernière. Remplacé donc par Thibaut Rambaud en remplacement poste pour poste. Et Kada Young, lui, qui est le deuxième remplacement effectué par Laurent Guyot, va remplacer Mohamed Koné. Il y aura peut-être des remplacements tout à l'heure côté Rémois. Et plusieurs joueurs s'échauffent. Il y a notamment Théo Amorim qui s'échauffe. Tiens, il y a également El Kachati. Et je vois également s'échauffer Tidiane Diarsouba. Pour l'instant, en tout cas, Aaron Gadou est également avec une chasuble bleue. La remise en jeu pour les Annéciens, pardon, à l'intérieur de leur camp. Un ballon que va récupérer Martial Tia, qui la met au sol, qui conserve cette balle, c'est très bien fait, qui s'appuie sur Yaya Fofana, qui la conserve également. C'est bien ce que fait Fofana, même si la passe n'est pas bonne derrière de la part de Yaya Fofana. Et attention, parce que les Annéciens vont se remettre peut-être dans le sens du but. Et on va repasser derrière par Florian Escalès, qui a le ballon dans les pieds. Ça fait longtemps que je n'avais pas vu une aussi grosse bourde de gardien, parce que là, on est vraiment sur quelque chose de...
1: Celle de la semaine dernière était déjà pas mal.
0: Ah, c'est un peu différent parce qu'elle est détournée. Là, c'est une...
1: Mais on monte d'un niveau.
0: Comme on disait, il y avait du beurre sur ses gants et que ça glisse, ni plus ni moins. Attention à ce ballon en retrait de Guindo pour son gardien. Ritzi Ousmane, un but partout, il reste 31 minutes, il y a du temps pour que ce match évolue dans un sens comme dans l'autre d'ailleurs, même si on espère que cette égalisation va continuer à donner ces attitudes côté Rémois, avec Chemsdine Kouranfal qui la conserve, qui n'a pas de soucis et qui a un soutien derrière lui de la part de Jean Trifos. Mamboukous, bien joué encore. Hein. On va revenir derrière sur Rizzi Ousmane. Attention à l'erreur de Rizzi Ousmane qui la rend. Heureusement que derrière, il n'y a pas de conséquences. Rizzi Ousmane dans son jeu au pied qui a rendu le ballon aux Annéciens juste devant lui. Mais tout le monde était très vigilant au niveau de la défense, à commencer par Samuel Coteau. Et là, c'est un ballon que va peut-être pouvoir récupérer avec la sortie de Florian Escalès directement sur Cachy qui n'a pas pu armer sa frappe derrière alors qu'Escalès avait quitté son but. Ouais, il a fait une petite frayeur à tous ses coéquipiers là, Rizzi Ousmane, mais les Rémois se mettent maintenant dans une phase offensive avec Théo Léoni qui est servi par Cachy. Le centre, le ballon a dégagé dans l'axe, la frappe peut-être de Cachy. Cachy qui centre, le ballon contré, ouais, il a peut-être pas, il a manqué un peu d'altruisme, Amine Cachy. Ballon récupéré par les Rémois avec Yaya Fofana. Les Rémois qui continuent à mettre de la folie avec Martial Thia dans la surface. Oh, ça passe devant le but de Martial Thia, cette reprise du droit à droite du poteau avec Nicolas Uzaï qui saute comme un cabri sur son banc pour encourager ses joueurs, parce que là encore une fois on a vu une grosse puissance offensive que peut mettre cette équipe. On l'avait vu aussi face à Dunkerque, elle est un peu déroutante cette équipe rémoise, elle peut faire preuve d'énormes manques d'expérience, d'énormes lacunes de concentration, et puis elle peut sur des phases offensives notamment se mettre en route et proposer des choses très cohérentes à l'image de Cachy, à l'image de Yaya Fofana et Martial Thia. Et là c'est exactement ce qui s'est passé avec une bonne récupération de Samuel Coteau de la tête, et les Annéciens sont un petit peu bousculés, plus qu'un petit peu d'ailleurs défensivement.
1: Et je vous rappelle le score pour le moment: Reims, Annecy, 1 partout. On joue depuis un peu plus de 60 minutes. Ouverture du score par Veillon à la 32e et égalisation rémoise sur une faute de main d'Escalette à la 52e.
0: Et on le donnera soit à Guindo, soit à Escalette. À Escalette avec un ballon donné à Sambou Malo qui va frapper. Le ballon est contré. Il était servi par Théo Léoni. La deuxième chance avec Martial Thia, le centre de Thia en retrait, la reprise de Fofana et l'arrêt sur sa ligne de Thibaut, de Florian Escalès sur cette frappe. Et les Rémois qui continuent à mettre la folie avec un excellent retour finalement globalement en deuxième période. Ça avait mal démarré sur les 5-6 premières minutes, mais là l'égalisation a l'air d'avoir changé beaucoup de choses. La frappe de Yaya Fofana dans l'axe, et on va pouvoir repartir côté annécien avec encore une fois la bonne pression rémoise. Récupération Samuel Coteau qui la donne à Martial Thia pour Yaya Fofana qui conserve le ballon, qui la donne à Thia mais qui malheureusement n'a pas pu faire comme il l'aurait souhaité. Bonne récupération de Samuel Coteau qui avance balle au pied, qui la donne à Yaya Fofana. Yaya Fofana qui va servir là-bas, la frappe à venir peut-être de Sambou Malo, la frappe et l'arrêt d'Escalès sur sa ligne. Le ballon qui revient, qui est cafouillé totalement par les Annéciens qui dégagent un petit peu comme ils peuvent sur cette frappe là-bas, et le public évidemment suit les Rémois qui sont en train d'emmener le public avec eux, avec Théo Léoni. Un long centre là-bas de la tête et la pression sur Julien Quadio qui va concéder un corner. Il était tout seul, il aurait pu faire une tête en retrait à son gardien, mais dans sa tête ça s'est certainement bousculé et il a assuré ce ballon en corner. Corner que va tirer Daouda Guindo de la droite vers la gauche, alors qu'El Kachati et Quentin Paris, l'ancien Annécien, sont en train de se préparer à rentrer sur la pelouse du Stade de l'Aune. Ça va être tiré pied droit, pied gauche, rentrant de la droite vers la gauche. Lorsqu'on regarde les buts d'Escalès, c'est bien tiré, rentrant la tête et le but de Kremsin, court en salle. Le premier but inscrit par le jeune Rémois qui a coupé la trajectoire au premier poteau et qui a mis cette balle dans le petit filet de Florian Escalès, la tête décroisée de Chamsdine Courançal qui à la 68e minute, 63e minute, permet au Stade de Reims de mener 2-1. Quel but et quel corner sur la tête de Chamsdine Courançal qui n'a laissé aucune chance à Florian Escalès.
1: Il fallait mettre un peu de folie dans ce match et c'est ce que les Rémois sont en train de faire. Ils mènent désormais 2-1 face à Annecy. Alexandre Dabran.
0: Quel but, la tête décroisée de Chamsdine Courançal, servi sur un plateau, sur ce corner. C'est facile, les coups de pied arrêtés, mais c'est pas si facile finalement avec la sortie de Youssef El Kachati qui rentre à la place de Sambou Soumano et l'entrée en jeu de Quentin Paris. à la place de à la place d'Amine Kachi. Voilà, on va voir comment ça se réorganise. Amine Kachi voilà, qui est monté en puissance aussi, je reste sur ce que je pense. Peut-être que défensivement il faudra qu'il fasse plus de tâches, mais offensivement il met le feu. Il met le feu à Amine Kachi, même si ce n'est pas venu de lui. Reims mène 2-1, fait le chemin inverse un petit peu comme face à Dunkerque. Mais le scénario de Dunkerque, il ne faudra pas le vivre comme on l'a vécu jusqu'au bout la semaine dernière, bien évidemment.
1: Il faut effectivement se servir du passé pour avancer. Et là, c'est tout ce qu'on souhaite, aurait moi, de bien savoir se souvenir de ce qui s'est passé il y a 10 jours.
0: Alors Quentin Paris prend le couloir gauche à la place donc de Amine Kachi. Et El Kachati prend l'axe qu'il avait fait quand il était rentré face à Dunkerque, si ma mémoire est bonne. Avec attention la réaction. Alors la différence, oh là, il a failli perdre le ballon là. La différence qui pour l'instant, mais pour l'instant seulement, Jean-Baptiste, et qui n'est pas mince, c'est qu'il est en 111.
1: Oui.
0: Contre Dunkerque, on rappelle qu'ils mènent 3-1 et à un moment donné, ils prennent un rouge.
1: Oui.
0: Ce qui n'aurait pas dû les empêcher de conserver, parce que à 10 contre 11, on peut garder un résultat, on peut même marquer des buts. Hein. Auxerre a mis 2 buts à Lens, même s'ils en ont pris 4 à 10 contre 11. Mais bon, voilà, ça aussi, ça fait partie de l'expérience et les scénarios de match sont toujours très différents. El Kachati qui récupère ce ballon avec Yaya Fofana qui est retenu. Attention, parce que là, c'est peut-être la réaction anessienne et la sortie du gardien Ritzy Ousmane dans les pieds de Thibaut Rambo qui vient de rentrer, l'attaquant anessien. Et on va pouvoir repartir avec Samuel Coteau pour Quentin Paris. Il y a une petite histoire, j'essaierai de vous la raconter tout à l'heure, l'histoire de Quentin Paris qui a largement occupé la conférence de presse d'avant-match de Laurent Guyot. Mais quand il y aura un arrêt de jeu tout à l'heure, avec le ballon relancé et récupéré par Jean-Trifos Mamboukou pour El Kachati, Youssef El Kachati battu de la tête. Attention de ne pas se prendre tout de suite une réaction d'être envoyé une faute sur Martial Tia qui est sifflé rapidement. Quentin Paris arrive donc de d'Annecy où il était en fin de contrat. On lui a proposé un contrat, il avait signé un protocole d'accord, il était d'accord. Mais comme il n'y a pas de centre de formation à Annecy, les joueurs ne sont pas protégés. C'est un joueur formé là-bas et donc le Stade de Reims y a été. Il a pas tenu sa parole, ce qui n'a pas beaucoup plu à l'entraîneur Laurent Guyot qui était très déçu. Attention, il y a un bon ballon là peut-être justement pour Quentin Paris qui va rentrer dans la surface de réparation, qui va peut-être centrer en retrait. C'est fait. La frappe d'El Kachati contrée avec Quentin Paris qui se relève, qui récupère la balle et qui frappe et qui marque. Quentin Paris qui met le 3. Oh, le but de Quentin Paris qui permet au Stade de Reims de mener 3-1. Lui qui sait amener le ballon sur le côté là-bas et qui permet au Rémois de mener désormais 3-1. Au moment où j'étais en train de vous raconter son histoire, il célèbre le but. C'est vrai que ça ne sera peut-être pas très apprécié de la part des Annéciens, même si bon, ça, ne pas fêter un but en respect de son ancien club, j'ai jamais compris vraiment pourquoi, parce que ce n'est pas parce qu'on fête un but qu'on manque de respect à son club, contre le formateur, contre le club qu'on a marqué. Fermons la parenthèse. Quentin Paris marque en enroulant ce ballon et permet au Rémois de mener 3-1. Nous sommes en train de vivre la copie conforme du scénario de Dunkerque, mais on ne veut pas revivre la fin,
1: oui.
0: Incontestablement.
1: Bruno, sur WhatsApp au 03 26 48 2000, qui dit maintenant il faut mettre les verrous pour éviter la désillusion face à Dunkerque.
0: Je pense que c'est la dernière des bonnes idées, ça, surtout dans un match comme ça, parce que justement ce qu'on a vu contre Dunkerque, même à 10 contre 11, je pense pas que cette équipe elle sache faire,
1: on continue à jouer
0: en tout cas, mais elle doit surtout ne pas prendre le fameux deuxième but. C'est le deuxième but qui a foutu le bazar entre guillemets, Jean-Baptiste, contre, oui, Dunkerque. C'est le 3-2 qui fout le bazar.
1: Si le carton rouge,
0: et le carton rouge évidemment, si vous gardez le 3 à la fin dans le temps additionnel, il y a eu 7 minutes de temps additionnel décidé par M. Gayoust. Très franchement, ça tient, temps additionnel, 2 buts, ça. Et non, c'est parce que l'adversaire, quand il a mis le 3-2, ça le rebooste. Là, l'adversaire, il a la tête sous l'eau, comme Dunkerque l'avait à 3-1. Aurait-moi d'essayer de tenir. Je finis dans l'histoire Quentin Paris. Le Stade de Reims a été le chercher, il n'y avait aucune manière de le retenir parce qu'il n'y a pas de centre de formation agréé à Annecy. Et il est parti. Ce qui a vraiment peiné Laurent Guyot, c'est la parole donnée. Il a beaucoup parlé de ça, sans vouloir du mal à son joueur d'ailleurs. Il a dit je n'en veux pas de mal, bon vent à lui, mais quand on signe un protocole d'accord, il dit la dernière fois que j'ai parlé à Quentin Paris au mois de juin, il m'avait dit qu'il restait. Et quelques semaines après, le club m'a appelé pour me dire qu'il allait signer à Reims. C'est dommage. Voilà. Allez, la bonne récupération de Théo Léoni pour Yaya Fofana qui essaye de passer et qui n'y parvient pas. Ballon est dégagé, on sent que cette équipe rémoise a envie d'en mettre d'autres, hein. C'est le moins que l'on puisse dire avec Daouda Guindo maintenant. 3-1 pour le Stade de Reims. Quelle deuxième période, même, oui, si elle a été on va dire initiée par l'erreur de Escalès. Ça compte aussi avec encore une fois Quentin Paris qui va la donner côté gauche pour Daouda Guindo. Le centre de Guindo, le ballon dégagé de la tête, le cafouillage anessien, la récupération de Théo Léoni, véritable plateforme de cette équipe. Théo Léoni qui récupère les ballons, qui oriente le jeu, qui revient les chercher en faisant ce qu'il faut. Il est partout, Théo Léoni. Il fait un match extraordinaire avec Chamsdine Kouranfal. Bon, je mettrai une petite étoile, une petite préférence au regard de ce qu'il fait. Ballon dans les pieds maintenant de Ritzy Holzmann, le gardien allemand du Stade de Reims, alors qu'il reste 20 minutes dans le temps réglementaire de cette période, de cette rencontre, pardon. Et le Stade de Reims mène 3 buts à 1, comme il y a 10 jours face à Dunkerque à 20 minutes de la fin. J'arrête de parler de ça, ça va finir par porter la poisse, mais
1: Quelle entrée de Quentin Paris, quel coaching de Nicolas Ouzaï.
0: Oui,
1: puis il le doit qu'à lui-même.
0: Ouais, parce qu'il s'est battu, il a voulu faire la passe, il s'est relevé, il a enroulé, c'est vraiment bien joué. Chamsdine Kouranfal qui est poussé, l'arbitre ne dit rien. Attention, parce que là, c'est maintenant la bonne récupération de Théo Léoni qui vient la chercher dans les pieds de Thibaut Rambaud. Et la balle maintenant pour Elien Tamon qui essaye de donner à Youssef El Khachati. Le ballon en retrait à Florian Scalès. El Khachati qui va aller mettre la pression sur Florian Scalès. La récupération de Matteo Veillon et les Annéciens. Peut-être aussi qui pensent dans leur tête au scénario de Dunkerque et qui se disent que cette équipe rémoise a subi ça et qu'il faut dans un premier temps très vite marquer la réduction de l'écart, comme on dit, alors qu'Elien Tamon va être mis un peu en difficulté là, et il va quand même la garder, et ça sera un 6 mètres. C'est bien fait de la part d'Elien Tamon. Je regarde, ils avaient réduit l'écart à la 72e minute, les Dunkerquois, et inscrit donc ce pénalty à la 97e.
1: On attend une minute alors.
0: Ouais, 24 secondes, c'est fini. Non. Allez, la balle va être jouée par Ritzy Ousmane qui a le ballon dans les pieds, servi par Samuel Coteau et qui va la jouer sur Jean-Trifos Mamboukou. Petit ballon mal donné de la part de Mamboukou et cette balle qui va être récupérée par les Annéciens. Attention parce qu'il va partir en débordement, le centre et l'intervention de Samuel Coteau au niveau du point de pénalty. La bonne tête qui va être remise là-bas, le ballon qui va être récupéré par Théo Léoni. Encore une fois, il y a une faute sur Chamsdine Kouranfal. Et puis on va regarder aussi Elien Tamon qui vient de se mettre au sol parce que ça a l'air d'être compliqué pour lui, alors que John Otomewo va rentrer peut-être aussi un petit peu comme il l'avait fait quand il était rentré, pour amener un peu de densité au niveau du milieu de terrain défensif. Ça va aller, je pense, pour Elien Tamon. Ça ressemble plus à des crampes, sachant qu'évidemment on attend aussi le retour de Joseph Okoumou qui pourra qu'apporter à ce poste aussi de la concurrence, c'est important. Joseph Okoumou qui reviendra en courant septembre. Chamsdine Kouranfal sous les applaudissements
1: du public,
0: qui sort remplacé par John Otomewo. Quel match de au-delà du but, Jean-Baptiste, quel match de la part de Chamsdine Kouranfal, qui est le gros coup du staff, hein, le titularisé, ils l'ont vu, hein, comme les staffs le voient aux entraînements bien évidemment, mais ils l'ont vu qu'il y avait peut-être un coup à jouer avec ce joueur, et ça fait encore partie d'un joueur qu'on ne connaissait pas, qui devrait beaucoup apporter. Samuel Coteau qui la donne à Quentin Paris, ballon dans l'espace maintenant pour Yaya Fofana qui la redonne à Paris en position de débordement, et Fofana est servi par Paris magnifiquement avec Yaya Fofana qui rentre à la surface en retrait. Oh, la frappe de Fofana qui a tiré et qui a cadré, mais dans un angle fermé. Intervention de Florian Scalès, et derrière Paris va défendre pour empêcher les Annéciens de repartir. Ah, je pense qu'il avait un peu mieux à faire hier, Fofana, pour être totalement franc avec vous. Il y avait matière, je pense, à être un peu peut-être plus collectif, alors qu'il y a un nouveau changement, mais cette fois-ci c'est côté Annecy avec la deux rentrées. D'abord la rentrée de Zepikeno Redmond et ensuite Pascal Mosier.
1: 22h15, je vous rappelle
0: Allez-y.
1: Je vous rappelle le score, 3 buts à 1 pour Reims. Ouverture du score pour Annecy par Veillon à la 32e.
0: Qui sort remplacé par Zepikeno Redmond, et en sortie de Paul Veno remplacé par Pascal Mosier. Je vous écoute.
1: La réduction du score sur une faute de main d'Escalès, puis Kouranfal, puis Paris. Donc 3-1 pour le stade à Delaune ce soir pour le moment.
0: Avec Florian Escalès qui va dégagé à maintenant 15 minutes avec le temps additionnel. Je pense qu'il y en aura moins. Enfin, en tout cas, par rapport à ce qu'on voit maintenant, que les 7 minutes accordées par Pierre Gayoust face au stade de Reims, face à Dunkerque la dernière fois. Le bon ballon dans l'espace là pour Youssef El Khachati qui est pris encore une fois. Ballon en retrait pour Escalès, servi par Axel Drouin. Escalès qui relance sur son capitaine Ahmed Kashi. On repart de derrière avec Axel Drouin à nouveau qui essaye de remonter le ballon. La très bonne intervention de Martial Thia. Donc il faudra louer aussi l'abnégation dans ce match également avec Théo Léoni qui l'encourage. Ah, on voit quand même hein, cette équipe rémoise, même si elle a été un peu sur courant alternatif dans ce match, hein, très clairement. Palotte parfois naïve, surtout il y a quand même offensivement des choses très très intéressantes à voir et à suivre côté rémois avec l'intervention de Samuel Coteau. Et même si je vous parle souvent du scénario du match de Dunkerque depuis tout à l'heure, Jean-Baptiste,
1: non.
0: Ce qui est intéressant aussi, c'est de savoir est-ce que ça traîne dans les têtes un petit peu, pas forcément beaucoup, mais un petit peu inévitablement. Est-ce que maintenant on doit voir si déjà les Rémois apprennent vite par rapport à ce qu'ils ont vécu? Oui, même si quand même la situation de 10 contre 11 était un paramètre qu'il n'y a pas pour l'instant aujourd'hui, avec Quentin Paris qui essaye de récupérer cette balle et qui s'appuie sur Théo Léoni. Avec maintenant Samuel Coteau. On aura peut-être le plaisir aussi de... Attention, le ballon dans l'espace est bien fait pour Thia qui contrôle, c'est pas mal fait, même s'il ne peut pas frapper à l'angle de la surface de réparation. Martial Thia qui est passé, qui n'a pas beaucoup de solutions, qui va peut-être la donner à El Khachati qui n'est pas hors jeu. Le centre fort, si, il est hors jeu, El Khachati. Et son centre fort qui a été contré par Escalès a été de toute façon entaché d'une position de hors-jeu. Il y a aussi un autre paramètre à 11 contre 11, Jean-Baptiste, c'est que vous ne défendez pas corps et bien comme les Rémois l'ont fait et que vous aurez d'autres situations, ce qui n'a pas été le cas face à Dunkerque, hein, à 3-1 et encore moins à 3-2. Reims n'a eu aucune situation de marquer un quatrième but. Là, pour l'instant, ils en ont déjà eu.
1: Oui, et on sent qu'ils ont mis le pied sur le ballon aussi. Ouais.
0: Même si Annecy continue à jouer, ce qui est évident, mais à l'image où je dis ça, ils perdent le ballon avec Yaya Fofana qui donne un excellent ballon à Thia pour El Khachati qui a réussi à passer Youssef El Khachati à l'angle de la surface, qui lève la tête, le centre d'El Khachati, deuxième poteau un peu fort, mais il y a Quentin Paris pour la récupérer côté opposé là-bas à l'angle de la surface de réparation. Et Quentin Paris qui va jouer derrière sur Daouda Guendo qui avance avec Théo Léoni. Oh, il y a faute sur Daouda Guendo. Il y aura coup franc. Et c'est plutôt un bon coup franc qui est allé chercher l'ancien Brestois parce que le ballon était perdu. Le 1-2 entre Guendo et Théo Léoni n'avait pas fonctionné. Et ça va être un coup franc qui va permettre aux Rémois d'emmener le danger dans la surface de réparation. Ballon qui va être joué par ce même Daouda Guendo alors qu'on va bientôt atteindre la 80e minute. Et que le score est de 3 buts à 1 pour le stade de Reims, avec une nouvelle situation offensive à suivre. Monsieur Vatelier qui place le ballon là-bas. Il y a Yaya Fofana et Daouda Guendo devant le ballon. Ça sera soit le pied gauche de Guendo, et à ce moment-là, ça ne sera pas rentrant, soit le pied droit, et à ce moment-là, ça le sera. Mais ça sera celui de Yaya Fofana. On semble plutôt partir sur Guendo, qui prend une course d'élan et qui va jouer fort devant avec Samuel Coteau qui est monté également. Ça sera Fofana qui joue les pistes. Guendo qui tire au niveau du point de pénalty, la tête, le ballon qui traîne, qui va peut-être être récupéré là-bas avec un énorme cafouillage. Attention au contre mené par les Annéciens, même si on se replie bien côté Rémois. Ouais, c'est fort. Et Ritzy Ousmane va tranquillement cueillir ce ballon dans sa surface de réparation. Le contre n'a rien donné, il va même pouvoir prendre le ballon à la main, le gardien allemand. Et au moment où il le prend à la main, en plus, c'est assez. Je vais vous parler de la règle des 5 secondes. C'est assez. Cette règle, elle est moyennement appliquée, hein, parce que il a pris le ballon à la main, Ritzmann, et Monsieur Vatelier n'a pas bougé. Il a pas assez décompté avec sa main là. 1, 2, 3, 4, 5. Et c'est au bout de quelques secondes qu'il l'a fait. Ce qui fait qu'à l'arrivée, quand même, elle est, je trouve, tant mieux pour Reims, hein, sur ce coup-là. Ça fait gagner des secondes, mais elle est quand même assez mal appliqué. Ouais. Attention, position de hors-jeu et ballon rendu au Rémois. Oui.
1: Il y a un paramètre dont vous n'avez pas parlé ce soir, c'est l'arbitrage face à...
0: Ouais. Pas très compliqué à arbitrer ce match, mais enfin, la semaine dernière, il n'était pas très compliqué à arbitrer. Monsieur Gayoust a malheureusement eu le temps de le gâcher. Hein. Pas sur ses décisions, je pense qu'il y a carton rouge et je pense qu'il y a largement pénalty. Mais sur la gestion générale, la gestion des deux équipes, il y a eu des bagarres, ça s'est énervé. Et ça, c'est parce qu'il y a eu un manque de maîtrise, je trouve, de l'arbitre. Voilà, il est très facile à arbitrer et c'est très facile pour Monsieur Vatelier au regard de son expérience, même sans VAR, puisque il a l'habitude évidemment d'arbitrer avec le VAR, Eric Vatelier. Ce qui n'est pas le cas ce soir. La remise en jeu pour Julien Quadio et les Annéciens qui n'ont beaucoup de mal à se créer des situations, et c'est tant mieux. La dernière qui se sont créées, c'était à 1-0. Avec 1-0 ou 1 partout, 1-0 ou 1 partout, cette frappe et cette perte de balles de Yaya Fofana dans l'axe. Alors que là, c'est un ballon récupéré par Elie Ntamon, qui n'a pas beaucoup de solutions. Elie Ntamon qui va servir Martial Thia en position de débordement. Thia qui a éliminé, pas tout à fait, puisque ce ballon a été récupéré par Julien Kouadio. La bonne pression de Martial Thia avec Amen Kashi qui essaye de ressortir ce ballon, qui n'y est pas parvenu. Et finalement, ça revient dans les pieds des Annéciens qui vont mettre un long ballon devant. Attention à ce duel entre Koto. Ouais, il y a faute de Koto. Ouais, il y a faute de Koto sur Thibaut Rambo. C'est accroché. Il fait un match propre aussi, monsieur Vatelier, dans le sens où il n'a pas sorti de carton. Et c'est un peu la patte des grands arbitres. Je pense pas que les arbitres, de manière générale, quand ils arrivent à un certain niveau, aient envie de sortir des cartons. Et je pense qu'il y en a certains qui sont plutôt contents à la fin quand ils n'en sortent pas, même sur ces situations litigieuses. Des fois, ils sont obligés, hein, ils sont contraints. Même que, par exemple, qu'un joueur enlève son maillot, c'est la règle, point barre. Avec John Otomo qui ressort ce ballon et qui donne un excellent ballon à Youssef El Khachati en position de débordement, un peu seul sur le côté droit, qui va essayer de rentrer avec son pied droit, qui a essayé de déborder El Khachati, qui n'a pas beaucoup de solutions et qui va quand même essayer d'y aller. Le centre contré, il y aura corner. Il a provoqué un corner, Youssef El Khachati, le quatrième, et ils vont le jouer, les Rémois. Alors qu'on joue à la 81e minute et qu'il reste 9 minutes à jouer, que le Stade de Reims mène 3-1 dans ce match, après avoir pourtant été mené 1-0 à la mi-temps. C'est Daouda Guindo qui, l'un des buteurs peut-être, on ne sait pas, qui on verra ça dans le bilan de la LFP, probablement mercredi, la commission des compétitions qui va valider les buteurs et les passeurs. Et ce corner va être tiré rentrant pied gauche à nouveau. Il avait trouvé Chemsdine Kouranfal tout à l'heure. Daouda Guindo accrédité d'un bon match aussi. Et c'est encore une fois bien tiré au niveau du point de pénalty. La tête de Thia, le ballon récupéré par Léoni, par Paris qui va centrer, l'arrêt de Scales. Et ça sera 6 mètres. Scales qui l'a pris au mauvais endroit. Et Quentin Paris qui va tout de suite voir son ancien coéquipier. Non pas pour s'excuser parce qu'il ne l'a pas fait exprès. Il reste au sol alors que Théo Léoni en tant que capitaine va voir Eric Vatelier pour lui dire qu'il n'est pas tout à fait d'accord et qu'il avait peut-être une situation de pénalty sur cette affaire. Voyons voir qu'est-ce qui pourrait être reproché sur le ralenti. Ouais, Paris qui élimine, qui frappe. Non, je pense pas qu'il y ait quoi que ce soit à siffler. Il fait une bonne rentrée, hein, Quentin Paris. Hein.
1: Oui, excellente. Hein. Ouais.
0: Joli. Il reste au sol, Florian Escalès. Il va se relever. Et pendant ce temps-là, les Rémois vont boire à l'image de Martial Thia. Jean Trifos aime beaucoup, que j'ai trouvé intéressant également, hein, sur le côté. Et ça casse un peu le rythme. Et on va se relancer côté annécien. Oui.
1: Et sur WhatsApp, Tony nous dit 3 buts en une mi-temps, ce n'est pas à négliger, surtout à 2 reprises en 3 matchs. Et il ajoute, il faut garder des forces pour samedi, parce que c'est vrai qu'on rejoue déjà samedi.
0: Ou enfin, ça laisse du temps pour récupérer quand même.
1: Ça suffit
0: que... Oh, ça, je sais pas. Mais
1: parce que là, il y a eu 10 jours.
0: Ouais, le Red Star a joué vendredi. Hein. C'était, ils ont fait match nul. Du coup,
1: oui.
0: Boulogne-sur-Mer.
1: Absolument, un partout.
0: Oh, c'est bien fait de la talonnade de Théo Léoni avec le ballon rendu. Je suis El Khachati, oui. Aucun doute, il est parti hors jeu, Youssef El Khachati, sur ce ballon de Théo Léoni. Ou alors, c'est vrai que trois jours, c'est pas négligeable de récupération. Je suis d'accord, mais bon, ça va, c'est des professionnels. C'est le début de saison. C'est pas comme s'ils enchaînaient 2 matchs par semaine. Je suis pas très inquiet sur le facteur.
1: Récup
0: avec en plus un club professionnel, tous les moyens qu'il faut au centre de vie Raymond Coppa, tout le staff médical qu'il faut également. Il y a pas beaucoup. Ça va démarrer ce soir, hein, la récupération, incontestablement. Otamewo qui essaye de récupérer le ballon au niveau du milieu de terrain et ce ballon qui sort en touche en faveur des Rémois. Otomewo qui l'avait laissé filer. Et monsieur Vatelier qui regarde son chronomètre comme pour indiquer à Jean Trifos Mamboukou qu'il regarde la longue remise en jeu de Mamboukou, la tête de El Khachati, récupération de John Otomowo, de la tête pour Yaya Fofana. Ouais, c'est bien ce que fait Fofana qui oriente le jeu là-bas sur Daouda Guindo qui va pouvoir servir Quentin Paris en position de débordement. Il marque des points, hein, Quentin Paris, avec ses grands compas là-bas. Lui aussi un joueur très grand et qui apporte énormément dans tout ce qu'il fait avec Samuel Koto. Et Elie Ntamon qui va servir Jean Trifos Mamboukou le long de la ligne de touche. L'appel de balle de Khachati qui cette fois-ci n'est pas hors jeu, mais il y a la tête, juste ce qu'il faut de Axel Drouin qui met ce ballon en touche à maintenant 5 minutes de la fin du temps réglementaire de cette rencontre. Toujours 3-1 pour le Stade de Reims et des Rémois qui continuent à attaquer. Encore une fois, en se contrant, c'est pas tout à fait la même chose. La remise en jeu de Jean Trifos manque beaucoup sur Martial Thia, qui n'a pas pu la récupérer. Et il a l'air d'avoir des crampes. Oh, il est crampé. Au moment où il a sauté en extension, Martial Thia, il reste au sol et l'arbitre va arrêter le jeu, ouais, obligatoirement. Je pense qu'il s'est fait. Alors, j'espère que c'est ça, parce que c'est en retombant que s'est fait mal. Il reste une session de remplacement hein, pour. Mais c'est des crampes. Hein, je pense que c'est des crampes. L'attitude de Martial Thia. Oui, c'est clairement des crampes, monsieur Vatelier LED. Et tout en lui disant de sortir. Ouais, il est obligé de sortir Jean-Martial Thia. Je pense que d'ailleurs le staff et moi, il y aura un changement possible encore hein, pour l'entraîneur anessien. Les Rémois sont à 10 provisoirement. Le dernier changement avec la rentrée de Sacha Lima à la place. À la place de Matteo Veillon. Donc on va faire entrer un joueur à vocation offensive. Et le buteur, pour l'instant malheureux, puisque ça n'a pas permis de remporter ce match, qui sort. Martial Thia, qui je pense va sortir aussi au regard de ses crampes, même si pour l'instant il a l'air de. On n'a pas l'air de se précipiter. Si, on va le faire sortir avec la rentrée de Tidiane Yarsouba dans un petit instant maintenant. Avec le jeu qui a repris et des Rémois qui sont provisoirement à 10. Hein. Attention, ne pas se remettre le feu d'il y a 10 jours. Ballon dans les pieds du dernier entrant, Sacha Lima. Enfin, finalement, c'est un changement poste pour poste. Lima qui joue toujours derrière. Je pensais que ça, c'est un joueur offensif. La bonne récupération de Théo Léoni avec sur le côté Yoya Fofana qui part en débordement. Léoni qui la récupère. C'est bien ce que fait Léoni. La balle récupérée par Daouda Guindo avec Samuel Coteau. Ça vient dans son dos. Et John Otomoyo la récupère. On n'a toujours pas fait rentrer Tidiane Yarsouba, mais Yaya Fofana donne un excellent ballon à Quentin Paris. Malheureusement, ça sort en dehors des limites du terrain. Et le changement, on est prêt pour faire le changement. Ouais, mais ils n'ont pas été assez vifs sur le banc de touche pour l'annoncer. Pendant ce temps-là, les Annéciens remontent toujours à 10 contre 11 les Rémois en attendant ce changement avec un ballon sur le côté gauche pour Zépiquino Raymond qui est rentré tout à l'heure. Attention à l'angle de la surface de réparation, surtout ne se pas se mettre en danger. La bonne intervention de Coteau. On réclame un pénalty côté Annéciens, on ne l'aura pas. C'est le signe qu'a fait l'arbitre. Eric Vatelier, John Otomewo qui récupère ce ballon pour El Kachati en débordement. Oh, El Kachati qui saute, un énorme lob de 50 mètres sur Florian Scalès qui était avancé. Le lob était cadré hein, de la part de Youssef El Kachati, mais Florian Scalès a eu largement le temps de reculer, de capter ce ballon et déjà de le relancer. On n'a toujours pas l'occasion de faire ce changement côté Rémois dans la mesure où le ballon est encore en jeu avec le ballon sur Zépiquino Redmond. Attention, parce qu'on sent quand même, sans que ça soit non plus la fronde, que cette équipe anicienne est peut-être en train de lancer ses dernières cartouches et jouer son dernier va-tout avec Lima qui récupère ce ballon. La bonne intervention de Samuel Coteau, il faudrait qu'il sorte ce ballon ou qu'il y ait un arrêt de jeu. Ballon en retrait à Florian Scalès alors qu'il reste 2 minutes dans le temps réglementaire. Ça ressort sur Ahmed Kachi. Attention, ça va partir dans le dos. Ahmed Kachi qui essaye de trouver, finalement il n'a pas joué comme il l'espérait, et on va rejouer sur Sacha Lima au niveau de la ligne médiane qui met un ballon sur le côté là-bas. La bonne intervention de Guindo qui est battu dans les airs. Attention à cette balle, il ne faut pas faire faute, le centre en retrait, Samuel Coteau qui intervient et qui met en corner. Certes c'est un corner, mais ça va permettre, le troisième pour les Annéciens, ça va permettre à Tidiane Yarsouba de rentrer à la place donc de Martial Thia qui a quelques crampes et pour lequel on n'a pas voulu prendre de risque. Attention à ce corner, Clément Bilmaz pour le tirer de la droite vers la gauche, pied gauche rentrant donc de la part de celui qui avait marqué un but face à Reims l'année dernière en match aller, qui ne s'était pas joué à Annecy mais qui s'était joué à Dijon parce que la pelouse d'Annecy était en réfection, le stade dans son entier. Et ce corner qui va être tiré, c'est pas mal tiré, premier poteau, la tête de Coteau pour venir soulager tout le monde. Coteau qui met ce ballon en touche et on va pouvoir faire cette remise en jeu côté annécien, mais bien plus loin que l'entrée de sa surface de réparation, même si on essaye de gratter quelques mètres. Une remise en jeu qui va être effectuée par Thibaut Delfis à hauteur de la surface de réparation de Itzi Ousmane. Il va allonger Thibaut Delfis pour mettre ce ballon dans la surface. Non, il préfère venir derrière sur Sacha Lima avec encore une fois un ballon sur le côté. La bonne intervention d'Yaya Fofana qui est venu défendre sur Thibaut Delfis et ce dernier a laissé filer le ballon en touche, ce qui va permettre aux Rémois de faire cette remise en jeu en gagnant du temps avec Daouda Guindo qui va récupérer ce ballon. Cette remise en jeu elle est quasiment au poteau de corner de Ousmane. Et Guindaud va donc du coup allonger ce ballon pour l'éloigner. La tête de Quentin Paris, c'est pas mal fait. Ballon de Paris à nouveau qui met un long ballon devant avec un ballon qui sera peut-être récupéré de la tête par El Khachati. C'est bien fait de la part d'El Khachati qui conserve cette balle. Il y a faute sur El Khachati. Ça va qu'on est à la fin. Mais je connais beaucoup d'arbitres qui auraient mis de carton, Jean-Baptiste, aux Annéciens, mais ça n'aurait pas beaucoup de sens. C'est un peu un geste stupide, mais ouais, ça va aller clairement carton, il n'est pas donné.
1: On est à la
0: 90e minute.
1: Ouais.
0: On est à la 90e, je vais vous donner le temps additionnel si vous êtes sage.
1: Je vous remercie.
0: Il y en aura 4 minutes de temps additionnel, ce qui est assez logique. Autant que le nombre de buts dans cette rencontre avec Ritzy Ousmane. Attention de ne pas faire d'erreur, Ritzy Ousmane, il met le ballon là-bas pour Tidiane Diarra-Souba, ballon qui revient au sol. Et qui va être maintenant. Il va sortir en dehors des limites du terrain. La belle défense de Tidiane Diarra-Souba. Ah, il y aura des bonnes choses à garder de ce match, à condition de le gagner, mais les Rémois n'en sont plus très loin. Il y aura des bonnes choses avec Julien Quadio qui met en retrait. Et Axel Drouin pour ressortir ce ballon avec Sacha Lima. Maintenant, la bonne intervention de John Tomeo, mais malheureusement, il n'a pas pu récupérer le ballon comme il espérait le faire. Attention, ça part dans le dos de Jean-Trifos Mamboukou, ce débordement de Zekino Redmond à l'angle de la surface. Redmond qui va peut-être se mettre en position de centrer. Mamboukou qui est un peu léger, le ballon est sorti. Oui. Je l'ai vu d'ici. Et l'arbitre assistant également, le ballon est sorti au moment du centre. Ce qui veut dire que, au grand plaisir du public, mais également des joueurs, ça va permettre à Ritzy Ousmane de boire, de faire tourner le chrono et de permettre aux Rémois de se diriger tranquillement vers la première victoire de la saison. Les 5 secondes ont démarré, il faut qu'ils se dépêchent. Hein. Ritzy Ousmane, on est à 2, on est à 1 et on est à 0. Et il aurait dû siffler corner pour Annecy, mais il ne l'a pas fait. cette règle est ridicule parce qu'en plus, les secondes, selon le balancier que vous faites, il y en a qui ont des secondes qui en font 1,5, il y en a qui font 0,800. Mais bon. Je trouve que la manière dont cette règle est appliquée est un peu stupide. Mais ça a un peu le mérite de mettre la pression sur le gardien, ce qui est pas inutile malgré tout. Attention à cette peut-être dernière offensive annécienne sur le côté droit là-bas, avec un centre à venir de Clément Lindbaz, le gardien qui ne peut pas sortir, la tête un peu manquée de la part de Redmond, avec un ballon qui revient, la bonne intervention de John Otomeo. Attention à cette balle qui essaye de récupérer Léoni, qui n'y parvient pas. Et encore une fois, la frappe à venir peut-être. Cette fois-ci, cette frappe est totalement manquée de la part de Thibaut Rambaud. Il n'y a plus beaucoup de jus non plus. Côté annécien, dans les jambes, dans les cœurs, et il y a un joueur qui reste au sol, Clément Bimaz, qui a des crampes. À son tour, il n'y a plus de changement possible. Et le match est arrêté, alors qu'à mon chronomètre, il reste moins de 2 minutes dans le temps additionnel de cette rencontre. Et les Rémois se dirigent vers leur première victoire de la saison. Et même si, encore une fois, on ne va pas tout garder, il y a quand même, je pense, je trouve, de bons motifs de satisfaction. Hein.
1: Et on attend vos réactions au 03 26 50 80 81. 03 26 50 80 81.
0: Allez, Clément Villemaz, il va revenir. De toute façon, il n'y a plus de changement possible. Donc s'il ne revient pas, il va laisser son équipe à 10 contre 11. Pendant ce temps-là, quelques petits consignes.
1: Alors,
0: et on va rendre le ballon à Ritzy Ousmane. Et il se relève. Oui.
1: Première mi-temps moyenne, sans réalisme. Deuxième mi-temps parfaite ou presque.
0: Ouais, presque parfaite. Ouais, ils ne prennent pas de but, ils ne sont pas en danger. Puis ils mettent beaucoup de densité offensive, très clairement. On a le temps d'analyser. Hein,
1: oui, on le fera à la fin du match, vous inquiétez pas.
0: Ah, je suis pas inquiet. Allez, 50 secondes, le long dégagement de Ritzy Ousmane. La tête de Quentin Paris battue, récupération d'Yaya Fofana qui va la remettre derrière sur Jean-Trifos Mamboukou, qui a voulu la remettre là-bas pour Yaya Fofana. Le bon tacle, il y aura corner, remise en jeu. Il y a quelques crampes pour Yaya Fofana aussi, mais c'est bientôt fini. Allez, c'est bientôt fini. Il y a quelques crampes. Alors que Bilmaz est toujours dehors et Monsieur Vatelier demande à ce qu'on joue. Les Annéciens sont 10 et il reste 20 secondes avec Coteau. Oh, le mauvais ballon de Samuel Coteau qui l'a mal appuyé pour Théo Léoni et c'est récupéré par Thibaut Rambaud. Attention, ça serait bête de prendre un but, même si la victoire semble quand même assurée. La bonne intervention, la bonne défense de John Otoweo et celle derrière, c'est bien fait de Jean-Tidiane Diarra-Souba qui récupère ce ballon. C'est un ballon de contre pour les Rémois avec Quentin Paris qui est servi par Diarra-Souba. Et ça sera certainement la dernière situation. Paris qui la conserve et qui va revenir derrière. Et la fin du match sifflé par Eric Vatelier.
2: le Stade de Reims qui remporte son premier succès cette saison avec la joie de Chemsdin Kouranfal, l'un des buteurs. C'était mal parti pour les Rémois. Ça s'est plutôt bien terminé en deuxième période. Le Stade de Reims qui lance enfin sa saison.
1: Effectivement, puisqu'on rappelle le scénario, ouverture du score pour Annecy à la 32e par Veillon. Et puis 3 buts en seconde mi-temps pour le Stade de Reims. Tout d'abord une faute de main d'Escalès, puis Kouranfal, puis Paris. Waouh, ça fait du bien.
2: Le Stade de Reims qui remporte son premier succès cette saison. Un Stade de Reims à réaction parce qu'en première mi-temps, ça a été difficile avec notamment l'ouverture du score concédé à la 31e minute. Pourtant, ce sont les Rémois qui avaient eu les meilleures situations dans cette première période. Reims qui était mené 1-0 à la mi-temps. Un petit peu mené au score comme le match précédent face à Dunkerque. Mais en deuxième période, cette équipe rémoise s'est totalement réveillée. Il est vrai aussi aidé par une énorme erreur de main du gardien annécien qui a relâché le ballon dans ses buts, ce qui a permis aux Rémois de revenir à un partout. Et à partir de ce un partout, c'est allé très vite avec tout d'abord le but inscrit par l'un des bons joueurs de cette soirée, Chemsdin Kouranfal, un corner de Guindo, tête décroisée, premier poteau, ça fait 2-1. Et derrière, quelques minutes plus tard, Quentin Paris qui a inscrit le but du 3-1. Reims n'a jamais tremblé derrière. Reims a même eu des situations d'aggraver le score. C'est le premier succès du Stade de Reims cette saison qui va très certainement lancer la saison rémoise.
1: Effectivement, c'est une bonne chose que cette victoire, la première, vous le disiez, de cette saison en Ligue 2. Je vous propose, avant que vous ne descendiez dans les vestiaires, une petite question. Kouranfal a fait une saison à Auxerre, c'est Farah qui nous pose cette question. Il n'a pas été conservé à l'issue, cela est étonnant vu de sa prestation. Bah oui,
0: je peux vous dire.
1: Bon, on regardera et on y reviendra un petit peu plus tard.
0: On va regarder ça.
1: On vous laisse redescendre. Allez, pour Radio Vestiaire. Et puis nous, on va se faire un petit plaisir ce soir en écoutant les 4 buts de cette soirée. 4 buts que nous commente Alexandre Dabran.
2: Qui est vite joué à deux, et Koné qui va pouvoir centrer, le centrer pas mal la tête, Cafouillage et le but, l'ouverture du score sur ce petit détail qui n'en est même plus un avec ce but inscrit à bout portant par Matteo Veillon qui ouvre le score pour Annecy sur ce qui devait être au départ un ballon récupéré, un corner anodin avec un centre de Daouda Guindo qui va aller, le but gag, énorme erreur de Florian Escalès qui relâche le ballon dans ses buts sur ce qui était à la base un centre contré de Daouda Guindo sur la pelouse du Stade de l'Aune. Ça va tirer pied droit, c'est bien tiré, rentrant la tête et le but de Chemsdin Kouranfal, le premier but inscrit par le jeune Rémois qui a coupé la trajectoire au premier poteau et qui a mis cette balle dans le petit filet. Il y a un bon ballon là peut-être justement pour Quentin Paris qui va rentrer dans la surface de réparation, qui va peut-être centrer en retrait. C'est fait, la frappe d'El Khachati contrée avec Quentin Paris qui se relève, qui récupère la balle et qui frappe et qui marque. Quentin Paris qui met le 3. Oh, le but de Quentin Paris qui permet au Stade de Reims de mener 3-1.
1: C'était donc la première victoire ce soir du Stade de Reims, 3-1 face à Annecy.
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1: Allez, on va voir, avant d'aller dans les vestiaires avec Alexandre, on va voir ce que vous avez pensé de cette rencontre. Bonsoir Christian.
4: Oui, bonsoir.
1: Alors, dites-nous, soulagé, heureux, c'est quoi le sentiment ?
4: Complètement soulagé, parce que ce que je voulais surtout dire, c'est que la première mi-temps, on a plusieurs fois fait des passes en arrière sans arrêt jusqu'au gardien, chez nous. Mmh. Hein, on ne jouait pas devant. Et quand il y a eu la folie un peu, enfin je m'excuse du terme, mais...
1: Oui, la folie.
4: Quand on a égalisé et qu'on a marqué pour gagner... Vous avez vu à quelle vitesse on a joué à ce moment-là, hein? On jouait à 100 à l'heure à ce moment-là. Et puis on jouait en équipe en plus. Donc la différence entre les deux mi-temps, c'est que la première mi-temps, on a reculé sans arrêt. Donc on n'a pratiquement pas joué et surtout pas accéléré.
1: On a quand même eu quelques actions en première mi-temps. Hein. Il y a 5 ou 6 actions.
4: Je dis pas qu'on n'a pas eu d'action. Mais ce que je veux dire, c'est qu'on n'a pas mis de folie du tout dans le match.
1: Vous avez raison.
4: C'est ça que je veux dire. C'est qu'en deuxième mi-temps, dès qu'on a, même un peu avant qu'on égalise, on dominait et on commençait à accélérer. Et à partir du moment où on a égalisé, On a continué à la différence de pas mal de matchs où si on avait égalisé ou mené, on aurait joué derrière. Bah, comme on a fait la semaine dernière, hein. C'est un peu ça, hein, qu'on a eu 3-1. On n'a pas joué après.
1: Et oui.
4: Et on s'est fait égaliser. Et là, aujourd'hui, par contre, on a continué à jouer. Et ça, alors là, j'ai vraiment trouvé ça formidable. Enfin bon, on n'est pas champion du monde.
1: Non, vous le dites bien.
4: Mais ce que je veux dire, c'est que pour nous, là, pour l'instant, c'est la première victoire. Et qui, je l'espère, va en amener d'autres parce que on a joué à ce moment-là. Et ça, moi, pour moi, le Stade de Reims, quand il joue comme ça, là, je suis hyper content. Moi, ce que je veux pas, c'est qu'on joue pas. Et la semaine dernière, malheureusement, on n'a pas joué. Et je pense que peut-être que l'entraîneur a dû leur dire, justement, quand on a égalisé, continuez à jouer. Ne faites pas comme on fait des fois.
1: Quel est le joueur qui vous a le plus impressionné ce soir, Christian? Paris.
4: C'est vrai que les jeunes, c'est vrai que moi, la semaine dernière, je me disais, on a beaucoup de jeunes, même peut-être trop, peut-être, je dis bien attention, sur certains matchs, et surtout le match de la semaine dernière, hein, qui nous a fait voir que il faut un petit peu aussi d'anciens dans cette équipe. Mais quand on a du jus comme ça, mais faut qu'on court, Quentin Paris, je pense que c'est un garçon qui doit pas être mal. Les noms, je les connais pas bien.
1: Sam Céline Courenfal, un jeune qui a marqué.
4: Oui, tout à fait. Oui, mais pour l'instant, les noms, moi, je les connais pas complètement encore, parce que bon, on a vu que 2-3 matchs à la télé, donc on peut pas vraiment avoir en tête les noms. Mais ce que je veux dire, c'est bien qu'on ait des jeunes, mais qu'on ait un ou deux plus ou moins anciens qui puissent un petit peu.
1: Des tauliers. Qui aide les jeunes.
4: Voilà. Alors, on n'a pas d'argent pour faire des transferts mirifiques. Mais moi, ce que je vois, c'est qu'on en ait quand même un ou deux qui apportent quelque chose au niveau des jeunes. Parce qu'il y a presque trop de jeunes, en exagérant.
1: Christian, d'ailleurs, si d'autres auditeurs veulent venir nous parler, 03 26 50 81 81, le Stade de Reims, c'est 5e ce soir, juste derrière Annecy, avec 5 points.
4: C'est le début.
1: Il faut maintenant quoi aller confirmer au Red Star samedi.
4: Ah, ça va être dur, mais si dans la foulée du match d'aujourd'hui, on arrive à jouer en équipe et à jouer au ballon, parce que encore une fois la semaine dernière, moi je dis on doit le gagner ce match la semaine dernière quand on mène 3-1. Et le problème, c'est qu'on arrête de jouer. Moi, ce que je voudrais, c'est que le Stade de Reims, c'est une équipe. Et justement, on est jeune, sur le terrain. Donc, les gars, ils peuvent courir, en exagérant, presque 90 minutes. J'exagère, hein. Bien sûr. Je me doute bien que quand les crampes, en plus, il y a tous les entraînements depuis le début de saison qu'il faut assimiler. À un moment donné, on est crevé un petit moment du début de saison, quand même.
1: Merci, Christian. Je vous donne rendez-vous maintenant, samedi à 14h, pour le match au Red Star. J'ajoute Jean-Christophe sur WhatsApp au 03 26 48 2000 qui nous dit bravo le Stade de Reims pour cette première victoire de la saison. Elle est enfin là. Maintenant, il faut confirmer samedi au Red Star. Et puis, je vous propose de nous faire un petit plaisir quand même. On va se repasser les meilleurs moments de ce match, c'est-à-dire les 4 buts de ce Reims-Annecy remporté 3-1 par Reims. Les 3 buts commentés par notre envoyé spécial à Delaune, Alexandre Dabran.
5: Qui est vite joué à deux et Koné qui va pouvoir centrer pas mal la tête. Cafouillage et le but. L'ouverture du score sur ce petit détail qui n'en est même plus un avec ce but inscrit à bout portant par Matteo Veillon qui ouvre le score pour Annecy sur ce qui devait être au départ un ballon récupéré, un corner anodin avec un centre de Daouda Guindo qui va aller. Oh le but gagne. Énorme erreur de Florian Scalès.
2: Énorme erreur de Florian Escalès qui relâche le ballon dans ses buts sur ce qui était à la base un centre contré de Daouda Guindo. Sur la pelouse du Stade de l'Aune, ça va tirer pied droit. Laissez bien tirer, rentrant la tête et le but de Kremsin. Court en salle. Le premier but inscrit par le jeune Rémois qui a coupé la trajectoire au premier poteau et qui a mis cette balle dans le petit filet.
5: Il y a un bon ballon là peut-être justement pour Quentin Paris qui va rentrer dans la surface de réparation, qui va peut-être centrer en retrait. C'est fait. La frappe d'El Khachati contrée avec Quentin Paris qui se relève, qui récupère la balle et qui frappe et qui marque. Quentin Paris qui met le 3. Oh, le but de Quentin Paris qui permet au Stade de Reims de mener 3-1.
1: Quelle soirée à Delaune, et nous sommes avec Alexandre Audabran peut-être déjà dans les vestiaires, Alexandre? Non, pas encore. Je vous rappelle donc que samedi à 14h, le Stade de Reims se déplace au Red Star. Et je vous rappelle les résultats de cette soirée. Montpellier est allé gagner à Dunkerque 1-0. Boulogne et le Red Star ont fait un partout. Sochaux s'est imposé face à Guingamp 1-0. Nancy a gagné à Pau 1-0. Clermont-Dijon 1 partout. Metz-Laval 1 partout. Rodez, Nantes 5-2 à Nantes et Derzakarian a été remercié ce soir. Saint-Étienne 4-0 face à Grenoble et Reims Annecy 3-1. Je vous propose tout de suite d'aller dans les vestiaires de Delaune pour rejoindre notre envoyé spécial Alexandre Audabran.
6: Oui, je suis tout à fait.
1: Vous êtes, vous êtes, vous êtes

0: C'est rare de voir, enfin, c'est rare. Les milieux de terrain comme ça, Axio, sont souvent pas grands comme lui, quoi. Il fait quasiment un 90, un 95. Et je trouve que c'était très intéressant. Très intéressant. Mais son but est très beau. Probablement des choses travaillées à l'entraînement. Et puis un tireur de corner aussi, parce qu'on l'avait vu, hein, contre Clermont et contre Dunkerque, Daouda Guindo sur l'exercice des corners aussi était bien. Et ça fait un petit moment qu'on n'avait pas eu ce profil au stade de Reims. Et donc c'est plutôt intéressant aussi si on veut rentrer un peu dans les détails. Et puis Quentin Paris, bonne rentrée, hein, au-delà de son but aussi, dans un contexte un peu particulier pour lui évidemment, puisqu'il jouait face à son ancien club, avec un, comme je vous le racontais en direct à l'antenne, un départ qui s'est pas forcément fait de manière très sereine. Hein, et voilà, donc on va voir quel joueur nous allons avoir. En plus de Nicolas Uzay à notre micro, peut-être Quentin Paris, peut-être également Théo Léoni, donc, qui a fait le vrai travail de l'ombre, hein, le vrai travail de la plaque tournante, de l'organisation, de l'orientation du jeu, le tour et également sur les postes offensifs. C'était intéressant de voir ça aussi. Puis globalement, sans rentrer dans les détails, même si c'était un Reims à réaction, même si c'était un Reims mené à 1-0 en première période, on a vu un public heureux. On a vu un public content et en ce moment il en a besoin, ce public, parce que ça fait deux saisons où c'est compliqué.
1: Et Kitike était là jusqu'à la fin du match, il a applaudi.
0: Je sais pas, justement, je sais pas s'il est resté jusqu'à la fin, mais oui bon. Il peut venir à tous les matchs, hein, si c'est,
1: si ça se termine comme ça, effectivement. Est-ce qu'on sait, on en sait plus sur qui sera le buteur de la première réalisation, hein, rémoise sur la faute de main d'Escalès?
0: La règle est la suivante: si le tir était cadré,
1: parce qu'il y a une déviation de la tête avant.
0: Moi, je pense que vu qu'il y a une déviation de la tête, le but ne peut pas être accordé à Guindo.
1: Ouais,
0: je pense pas. Donc, soit il sera accordé au joueur d'Annecy qui dévie de la tête. Soit il sera accordé à Escalès contre son camp. C'est la commission des compétitions qui se réunira. Bon, ça reste un détail à l'heure où on parle. Mais évidemment, ce but est important, parce que c'est vrai que c'est un but gag et il est malheureux, le gardien. Mais il est très important dans le scénario de ce match, parce que il anéantit, le mot est un peu fort. Il met un petit coup derrière la tête des Annéciens. Et à l'inverse, on sent cette équipe rémoise un petit peu transcendée et qui a envie d'aller de l'avant et qui le fait en marquant ses deux buts. Et ça, c'est important aussi. Les scénarios sont assez identiques que face à Dunkerque, sauf que là, il y a eu un peu plus de réussite, un peu plus de maîtrise peut-être aussi. Alors évidemment, on l'a souvent dit à l'antenne, 11 contre 11, hein, ça change quand même tout quand vous n'avez pas votre défense déséquilibrée, parce que on rappelle aussi quand même que le joueur qui est exclu la semaine dernière face à Dunkerque est un défenseur. Donc ça, c'est quand même important aussi, ça déséquilibre votre défense. Et là, très clairement, et en terminant ce contre 11, il y a eu beaucoup de sérénité. Il n'y a pas d'occasion. Il y a zéro occasion annécienne à 3-1. La seule occasion annécienne, je crois, c'est à 1-0 avant l'erreur d'Escalès sur ce ballon perdu par Yaya Fofana, ou sur lequel on pense qu'il y a faute et la frappe totalement à côté. Mais après, il y a plus grand chose. Donc voilà, c'est un scénario de match qui ressemble un petit peu à celui de Dunkerque, mais qui à l'arrivée évidemment vous amène des 3 points et permet à cette équipe de Reims non seulement de gagner, mais également de rester invaincu. Et puis, pour ceux qui étaient inquiets en début de saison, même si ce que je veux dire n'a aucun sens, parce que ce n'en est qu'au début, encore une fois, bah quelque part, après 3 matchs, le Stade de Reims a fait un meilleur départ que l'année dernière, puisque il l'avait emporté, il avait fait match nul à Amiens, il l'avait emporté à domicile face au Mans, et il s'est incliné avec un match très inquiétant à Pau, 2-0, ce qui fait que les Rémois avaient 4 points après 3 matchs. Bah, ce soir, ils en ont 5. Alors, c'est anecdotique. Mais enfin, voilà, il faut aussi un petit peu relativiser sur les points d'étape. C'est ce que je vous disais tout à l'heure en direct. Les points d'étape, on les fait pas après 2 matchs, on les fait pas après 3 matchs. Il sera peut-être intéressant de voir à la trêve, après 7 matchs disputés, où on en sera. Parce que 7 matchs, on sera pas loin du quart du championnat. Ça peut être intéressant de le regarder. Mais voilà. Donc, le départ est meilleur que l'année dernière en termes de comptable. Il n'y a pas de défaite, ce qui est jamais très bon. Il y a des frustrations la semaine dernière, et puis un match totalement inabouti à Clermont, mais globalement le début de saison permet de rester, même si encore une fois on regardera pas le classement après 3 journées aussi, mais rester.
1: Donc on dit pas qu'ils sont 5e.
0: On peut dire qu'ils sont 5e, oui. Mais ils sont 5e avec beaucoup d'équipes à 5 points, je suppose, non? 3
1: oui,
0: ou 4
1: 3, oui, 3 équipes, ouais, Reims, Metz, le Red Star.
0: Tout à fait. Donc ça ne veut pas dire grand-chose non plus. Il reste à 4 points de Saint-Étienne, qui est parti très fort. Et
1: il y a 2 de Montpellier.
0: Points d'avance sur Nantes. Voilà,
1: oui.
0: On peut aussi voir les choses comme ça. Mais franchement, Saint-Étienne va se faire accrocher à un moment donné. Et Nantes, à un moment donné, remontera le bout de son...

0: On est donc c'est un marathon. Et, mais c'est bien quand même de. Enfin, vaut mieux être à cette place-là qu'à celle de Nantes malgré tout. Même si je suis pas inquiet sur le fait que Nantes va repointer son nez, vaut mieux être là quand même. Voilà.
1: Sachant que le stade se déplace au Red Star samedi prochain, avant d'accueillir Guingamp, d'aller à l'AS Nancy-Lorraine, puis de recevoir Montpellier.
0: Ça, c'est le calendrier de qui ? De Reims.
1: De Reims.
0: Oui, c'est ça. Ouais, non, parce que je pensais aussi au calendrier de. Oui, c'est ça. Il y aura le Red Star. Guingamp, ce sera pas simple. Hein, Guingamp qui va jouer Nantes. D'ailleurs, c'est le prochain adversaire de Nantes. Et il y aura en effet.
1: Déplacement à Nancy.
0: Le match de Nancy, qui sera pas des plus simples. Et Montpellier.
1: Donc c'est l'accueil de Montpellier. Ouais.
0: Exactement. Et puis après, ça redémarrera par un déplacement à Nantes et la réception de Dijon.
1: Absolument.
0: Au stade de l'Aune, après cette fameuse trêve de 3 semaines. On devrait avoir Nicolas Ouzaï dans quelques minutes à notre micro pour cette première réaction. Et on va essayer de voir quel joueur nous sera amené dans quelques minutes maintenant.
1: Pas mal les petits jeunes, Courant Fall notamment. Franchement, il est l'un des hommes de ce match, non ?
0: Oh, je pense. Ouais, je trouve, parce qu'on le connaissait pas, parce qu'on le découvrait, parce que c'est son premier match en Ligue 2. Donc, pour toutes ces raisons, pourquoi pas le nommer le décréteur du match. Après, encore une fois, dans un match un peu plus dans l'ombre, parce que c'est, il a beaucoup de rôle ingrat dans ce qu'il fait. Moi, j'ai beaucoup aimé Théo Léoni, hein, je vous le répète. Guindo, qui est presque double passeur décisif, ne l'oublions pas non plus.
1: L'entrée donc, de Quentin Paris, très importante.
0: L'entrée de Quentin Paris, et puis il y a Fofana qui a peut-être fait une deuxième mi-temps un peu moins bonne sur certains aspects, mais qui a quand même beaucoup impulsé, hein, comme tir en première période. Non, il y a des choses vraiment, vraiment intéressantes à tous les niveaux. Difficile de sortir des joueurs dans un comme pour un flanc. Alors, reste quand même la grosse énigme Sambou Soumano, qui est quand même fait partie des buteurs attendus, fait partie des joueurs sur lesquels on compte énormément. Oui. Pour marquer des buts, donc voilà. On va se renseigner pour savoir les joueurs qui viennent et on revient.
1: Ça marche, on se retrouve, écoutez, dans un petit instant. Je vous propose de faire une petite pause et nous nous retrouvons dans un instant à Delaune.
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1: Et je vous rappelle la bonne nouvelle de la soirée.
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0: Bonsoir coach. Voilà, on est, c'est bon, on est en direct. Bon, mais forcément satisfait. Ça a été encore en réaction, mais quelle réaction en deuxième période de votre équipe?
7: Ouais, on a fait une très bonne deuxième mi-temps, même si la première était intéressante. Après, on est puni sur une des rares phases de jeu où ils jouent chez nous, quoi. Alors, je sais pas si c'est à corner, pas corner, mais c'était dur à la mi-temps de relever la tête parce qu'on avait le sentiment de faire ce qu'on avait envie de faire. Mais l'idée, c'était d'aller les chercher plus haut, de mettre plus d'intensité. Et à partir du moment où on est en capacité de faire des efforts athlétiques, donc on arrive à récupérer des ballons plus haut et donc on se crée des occasions.
0: Quelque part, on a un scénario qui ressemble un peu à celui du match face à Dunkerque, mais vous l'avez mieux géré dans des conditions différentes, il est vrai, mais ça a un petit peu pesé dans les têtes, ce scénario de Dunkerque, ou pas du tout?
7: Bon, certainement, peut-être inconsciemment, mais l'idée c'est de pouvoir justement gérer ses émotions, finir à 11 contre 11 et faire en sorte de rester hermétique, et c'est ce qu'on a réussi à faire parce qu'on a concédé très peu d'occasions. Donc l'idée là, c'est qu'on est bien sûr qu'on est très heureux d'avoir gagné cette première victoire, mais il faut rester mesuré. Voilà, c'est un groupe jeune, donc automatiquement il faut rester les pieds sur terre et qu'il profite ce soir et dès demain on y retourne, quoi.
8: Quel est l'impact de la bourre du gardien sur l'égalisation? Est-ce que pour vous, vous aviez déjà mis les bons ingrédients pour renverser la tendance ou ça a quand même bien accéléré et déstabilisé Annecy?
7: Il y a souvent des faits de jeu, alors des fois ils sont contraires, des fois ils sont pour nous, donc c'est vrai que cette erreur, ben, on était bien rentré dans le deuxième mi-temps et le fait de marquer très rapidement, ben, ça nous a conforté dans cette idée d'aller les chercher plus haut et de pouvoir presser et récupérer des ballons dans leur camp. Donc c'est un fait de jeu, mais c'est un fait de jeu bien entendu important.
0: Comme vous l'avez dit, c'est peut-être qu'une victoire, mais c'est la première victoire et dans une saison, elle compte énormément, elle fait du bien.
7: Ouais, bien sûr, bah, c'est toujours important de faire tourner le compteur, de gagner cette première victoire. Sur la semaine dernière, bien sûr, il y avait de la frustration, mais c'était aussi de se servir de cette frustration justement pour y retourner. Et par rapport à la semaine dernière, on a mis un peu plus, j'utilise souvent ce mot, mais de l'intensité athlétique et technique, donc c'était intéressant.
8: mettre 3 buts à une équipe qui n'en avait pas pris jusque-là, même s'ils ont perdu un central, ça veut aussi dire quelque chose, même si on est encore en début de championnat, oui, sur les forces en présence.
7: Non, bien sûr, ben, les rapports de force, on sait qu'ils sont toujours très équilibrés au départ, quelles que soient les équipes qu'on va jouer cette saison, on sait que c'est un championnat très homogène, et donc il faut être en capacité d'aller chercher ce supplément d'âme qui fait qu'à un moment donné, quand on est mené au score, eh ben, on a le caractère et on est résilient pour pouvoir revenir au score.
0: Merci beaucoup Nicolas d'être venu. Bonne soirée à vous. Voilà la réaction de Nicolas Uzaï.
1: Et il reste mesuré.
0: Vous parlez peut-être, mais comme j'ai perdu mon oreillette, vous saurez tout. Je peux pas vous entendre. Voilà, je la remets.
1: Et je disais que le coach reste mesuré, dit-il, face à ce groupe jeune encore qui va profiter ce soir avant de se remettre au boulot demain.
0: Ouais, probablement, parce que on sait très bien que évidemment la jeunesse, il faut gérer tout. Les émotions négatives comme les omissions positives, et que derrière, après avoir gagné un match, il faut peut-être aussi essayer de trouver le bon équilibre, Jean-Baptiste, à savoir ne pas dire aux garçons, oh là, vous vous calmez, vous avez gagné qu'un match, et quelque part les frustrer. Et dans l'autre, ne pas les encenser en leur disant voilà, c'est génial ce que vous avez fait, il faut continuer comme ça, vous avez montré que vous avez la qualité, voilà, il faut trouver le discours adéquat, rester prudent. Il y a un match contre le Red Star qui sera évidemment loin d'être simple, même si le Red Star n'a joué qu'un match pour l'instant à domicile et a fait 0-0 contre Sochaux, mais c'est jamais facile d'aller à Saint-Ouen là-bas dans ce petit stade Bauer, donc ça va être aussi une expérience pour les jeunes joueurs. Mais en tout cas, voilà, pas, vous l'avez vu dans les propos, hein, pas d'emballement, pas d'euphorie non plus, oui. Et clairement une équipe qui va devoir continuer à avancer dans ce championnat après avoir pris 5 points sur 9 possibles. Théo Léoni arrive, le capitaine de cette équipe rémoise, qui nous rejoint. Bonsoir Théo, merci de nous rejoindre, capitaine, ce soir. Fait du bien cette première victoire, vous l'attendiez, vous en étiez tout près il y a 10 jours avec ce match nul un peu frustrant et injuste. Ce soir, vous êtes allé la chercher, à réaction encore, mais vous êtes allé la chercher.
9: Ouais, à fond, comme vous le dites, je pense que c'est mérité. On l'attendait avec impatience et effectivement, je crois qu'il y a 10 jours, elle était presque entre nos mains. Aujourd'hui, comme vous le dites, on fait encore preuve de caractère, de détermination pour pouvoir se remettre dans le match et puis passer au-dessus. Donc je suis très très fier de l'équipe.
0: Pourtant, il a fallu réagir, c'était pas simple d'être mené presque un peu contre le cours du jeu sur un petit détail, une action, un corner, que si vous n'êtes pas concentré, il faudrait peut-être aussi progresser sur ce genre de choses.
9: Bah, vous savez, le foot de haut niveau, c'est les détails, hein. Je ne vais rien vous inventer, tous les détails sont importants et c'est vrai que là on se met de nouveau dans une situation inconfortable en n'étant pas prêt assez rapidement, mais bon, c'est le foot et comme je l'ai dit, ça ne peut pas être parfait, tous les matchs ne sont pas parfait, donc ce qui est encore plus important, c'est justement l'action de l'équipe, et je pense que ça a montré une bonne facette.
0: On dit souvent, vous êtes une équipe jeune, il y a des jeunes, des moins jeunes, autour de 20 ans, des fois 25 ans comme vous, ça veut dire qu'il va falloir aussi s'accommoder de ça et peut-être accepter des fois qu'il y ait des erreurs de jeunesse, parce que l'expérience, ça s'achète pas, ça s'acquiert.
9: Clairement, je pense que Reims est un club ambitieux, mais on doit effectivement savoir qu'on a une des équipes les plus jeunes du championnat. Donc il va falloir faire le contraste entre être ambitieux mais savoir accepter aussi, comme vous le dites quelques erreurs individuelles, parce que ben, manque d'expérience, manque de temps de jeu, donc la pression, toutes ces choses-là qui viennent avec un peu le temps, hein, les matchs joués. Effectivement, avec un groupe si jeune, c'est difficile de tout apprendre en peu de matchs, donc effectivement on est un club ambitieux, on se doit de l'être, mais il va falloir accepter, comme vous le dites, que ça peut se passer comme la semaine passée.
8: Ça veut dire que vous avez appris par rapport à Narker, c'est une physionomie un peu différente, mais là vous étiez mené, vous avez mené 3-1, et pourtant on n'a pas du tout senti la même chose qu'à Dunkerque. Il y avait eu un rouge aussi, mais on a senti quand même de la maîtrise dans la gestion du score.
9: Ouais, mais je pense que c'est des faits de jeu, hein. La semaine passée, s'il n'y a pas cette dernière action à la 96e et 30 secondes, on dit ah, vous avez aussi bien joué, vous êtes remonté à 3-2 en étant mené. Donc chaque match est différent. Je pense qu'aujourd'hui Annecy est un autre style que Dunkerque, et puis il y a eu d'autres faits de jeu, on a eu un peu de réussite sur le premier goal, il en faut, et donc ça, c'est toutes ces choses qui font partie d'un match de football, et donc ça, c'était positif pour nous ce soir.
10: Est-ce qu'à chaud, après cette première victoire, psychologiquement on bascule quand même dans quelque chose de différent, où on se dit on est lancé, on est parti, quoi?
9: Ah, mais je pense qu'on en avait besoin. Après, comme le coach il l'a dit à la fin du match, il faut rester humble, Il faut avoir l'humilité parce que voilà, aujourd'hui on a profité, mais à partir de demain c'est travail parce qu'on a déjà un match hyper compliqué qui arrive samedi contre une grosse équipe. Donc aujourd'hui on peut penser que, et puis samedi on arrive et on perd et tout est remis en question. Donc non, on doit rester tranquille, on doit continuer à travailler step by step, on n'est qu'à la journée 3, donc tranquille.
8: Pourtant zéro défaite.
9: Oui, mais bon, avec des matchs nuls, on l'a vu la saison passée, c'est pas avec ça qu'on avance le plus. Je pense que ce soir, ça fait vraiment du bien pour tout le groupe et pour tout le staff.
0: Merci Théo d'être venu en direct. Voilà le capitaine ce soir de l'équipe du Stade de Reims qui a battu beaucoup de boulot.
1: Il parle bien, Théo Léoni.
0: Ouais, très très bien. Oui, c'est un bonheur d'avoir une analyse très posée, très très mature.
1: Oui,
0: et alors c'est toujours difficile de dire que l'équipe est jeune alors que on a presque l'impression que c'est un plus âgé. Il a 25 ans, hein, bientôt 26. Théo Léoni, il est jeune. Hein,
1: oui.
0: 25 ans, 26 ans, c'est jeune. Mais il y a des joueurs qui ont 19, qui ont 20 ans. C'est surtout à eux dont on pense que Théo Léoni, lui, il a l'expérience et la maîtrise. Et il nous l'a prouvé encore ce soir en étant vraiment très très important dans ce match. Voilà, je pense que on a été rapide, efficace, 23h30.
1: Bravo.
0: Dites-moi.
1: Bravo, merci beaucoup. Voilà. Alexandre Dabran, on peut dire ce soir que Reims a lancé sa saison réellement ?
0: Oui, ils ont lancé la saison, mais de toute façon, même s'ils n'avaient pas gagné, il n'y avait pas matière à... La grosse interrogation, c'est de savoir si ce groupe-là arrivera quand même à aller chercher des grosses cylindrées avec des joueurs expérimentés. Et on peut aussi, on peut pas penser à Nantes malgré tout, qui va inévitablement avec l'effectif qu'ils ont revenir. Donc à suivre, ça va être un beau feuilleton. Voilà.
1: On se donne rendez-vous samedi à 13h45 ici Champagne-Ardenne pour le prochain déplacement du Stade de Reims. Ça sera au Red Star. Merci beaucoup Alexandre Audabran. Bonsoir. Je vous rappelle donc que le Stade de Reims s'est imposé ce soir 3-1 face à Annecy. Je vous souhaite une excellente soirée et à nouveau je vous dis à samedi 13h45. Bonne soirée.
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3: Bonjour Serge Papagali.
4: Ah monsieur Thomas, bonjour. Et cher Dauphinois, cher Dauphinois, bonjour également bien sûr.
3: On est samedi pour le Dauphiné Tour aujourd'hui, où est-ce qu'on part?
4: Ah vous allez voir, hommage au Grésivaudan et aux Chalassiennes et Chalassiens au pied de la montagne de Bramfarine. Donc, je suis désolé mais c'est le vrai nom de la montagne, pas de ma faute. Hein. Donc on est où?
3: Au Chalard.
4: Au Chalard, bravo, ça farine Bram, au Chalard, je sais pas... La Brame Farine. Elle en a marre d'être broyée, je sais pas quoi. Bref, une précision, en dauphinois, Chala, ça se prononce Sala, en fait. Sala. Ce qui veut dire faire un chemin dans la neige. J'ai appris ça, dis donc, ah oui. D'où le nom du Chela, qui est un lieu de passage pour aller à l'étranger.
3: Ah.
4: À Chambéry, par exemple.
3: Ah, l'étranger, Chambéry.
4: Ah ouais, carrément. Ouais, donc, t'es les autres étrangers, comment. Les Chelas portent du Grésivaudan. Je précise également que les Chelas n'est pas le village de naissance de la fameuse chanteuse à couette, bien évidemment.
3: Oh,
4: oh bah attends. Bien sûr, oh, bah, tu peux, ouais. on confond souvent le Chela et la. Chela qui n'a évidemment rien à voir. Le Chela n'est pas le mari de la Chela. Enfin, en gros,
3: non,
4: quoi.
3: Mais...
4: Voilà, ça veut dire. Chela qui, depuis, a coupé ses couettes d'ailleurs et a été retendue. Entièrement, alors que les habitants du Chela, eux, sont détendus, on va dire ça. Et ils n'ont pas de couette, bien évidemment. Entre Mortel de Maille et Pontcharra, le Chela est ici chez lui. Alors, c'est dur à dire ça. Le Chela est ici chez lui, allez-y, bien
3: le
4: sûr.
3: Le Chela est ici chez lui.
4: Oui, mais vous êtes un jeune professionnel de talent, plein d'avenir. Bref, c'est normal. Chela ou chez ici, comme vous voulez. Ça n'empêchera pas le manoir de la Tour de prendre garde au village. C'est peut-être de là que vient l'expression la Tour. Prends garde au toit, pas à toi, au toit, car les toits coûtent cher, j'ai lu ça quelque part, entretenir, surtout dans un château du 16e siècle qui est au Chela. Alors vous allez penser, le Papa Gali, la picolée de la Chartreuse, parce qu'il part un peu dans tous les sens, mais même pas, hein, vous confirmez.
3: Non, je suis témoin.
4: Voilà, je ne bois jamais en studio.
3: Jamais.
4: Voilà, toujours
3: en dehors.
4: Dans les toilettes. Une autre précision, si au Chela vous entendez parler de la Rolande, il ne s'agit pas de la péripatéticienne du coin, péripatéticienne, c'est dur à dire. En dauphinant de la pute, de la péripatéticienne du coin, non. Mais d'un espace naturel sensible. C'est vrai, ça veut comme ça. La péripatéticienne du coin s'appelle Josiane, ce que vous m'avez dit, mon cher Thomas.
3: Oh, ben oui,
4: m'a dit, vous la connaissez très bien, donc voilà. Alors, la Rolande, en fait, un espace naturel. Mais qu'est-ce qu'un espace naturel sensible? J'ai l'impression que la planète entière, actuellement, est un espace naturel plutôt sensible.
3: C'est vrai.
4: J'ai l'impression,
3: c'est
4: voilà.
3: Vrai. Hein.
4: N'empêche que dans la Rolande du Chela, vit, écoutez-moi bien, la Rainette arboricole.
3: Oh.
4: Ça vous embouche un coin, comme dit l'autre. Ben c'est son dernier îlot isérois en dehors de l'île Crémieux. Alors si certains d'entre vous s'en moquent, ben ils ont bien tort. Je vais vous dire pourquoi. Les Rainettes valent parfois bien mieux que les petites reines et les roitelets de cette terre. Protégeons-les, elles surtout. Les autres... On s'en tape, alors tous ensemble, ce que je veux dire, allez,
3: on n'est pas des quand même.
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5: Frédéric Roch a créé à Saint-Pavas un lieu divin et qui expose bien plus de 10 vins produits à consommer, évidemment, avec modération. Sa passion, les vins, les vieux millésimes. Frédéric Roch, légende d'ici.
6: Bonjour, je m'appelle Frédéric Roch, j'ai 51 ans. Je suis né à Alençon, dans l'Orne, mais je me considère manceau de cœur. Et ma particularité, c'est donc d'être un amateur de vieux millésimes de vin. Alors, quel a été mon parcours? Je suis scientifique de formation, j'ai été statisticien dans des laboratoires pharmaceutiques. Ensuite, je suis devenu conseiller en gestion de patrimoine, où j'ai travaillé en banque, en assurance et à mon compte. Et depuis 2022, j'ai créé Boire du Bon, une cave bar à vin. Et cette cave bar à vin, elle est à Saint-Pavas. Alors cette passion pour les vieux millésimes, ça a commencé quand je me suis intéressé au vin, dès l'âge de 18 ans. Je me suis intéressé petit à petit aux vieux millésimes lors d'achats de vin aux ventes aux enchères. Un jour, je suis tombé sur une bouteille de ce type-là qui était vraiment exceptionnel. Et donc là a commencé mes achats de vieux millésimes et c'est devenu vraiment une passion et la majorité de mes bouteilles en cave sont des vieux millésimes maintenant. Est-ce que je suis alcoolique si je bois des vieux millésimes? Non, au contraire, c'est vraiment dans des moments exceptionnels où je sors ce type de bouteille. Alors, quel est le plus vieux millésime que j'ai pu goûter? Alors, j'ai bu un Sauterne de 1937, qui est une très grande année de Sauterne. Et récemment, pour mes 50 ans, je me suis ouvert une bouteille de ma cave personnelle, un quart de chaume 1933, du château de l'Écharderie. Et donc, c'était exceptionnel aussi. C'est le seul vin de la Loire qui a l'appellation Grand Cru. Ah, le meilleur vin du monde, ça c'est une question très difficile, parce qu'aujourd'hui, on fait du bon vin partout dans le monde. Mais c'est vrai que la France fait des vins exceptionnels. Et donc, voilà, il y a les amateurs de Bordeaux, les amateurs de Bourgogne. Donc, je veux pas rentrer dans ce match. Moi, je suis un amoureux des vins de la Loire. Voilà, c'est notre région. Hein, on est en Sarthe. On touche du doigt l'appellation de la Loire avec les Janières sur le sud de Sarthe. La Loire, c'est immense. Hein, ça va de Muscadet jusqu'à Saint-Étienne avec les côtes du Forez. Et donc, entre ces deux appellations, il y a énormément, énormément de choses. Est-ce qu'en Sarthe, on fait des bons vins? Oui, on fait des très bons vins. Le Janières est une appellation qui est de plus en plus réputée. Kurnonski, qui était surnommé le prince des gastronomes, disait que deux ou trois fois par siècle, le Janières peut être le meilleur vin du monde. Voilà, c'était Frédéric Roch. J'étais très heureux de vous parler de ma passion et donc profiter de la vie parce que chaque année est un bon millésime.
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7: Nous l'avions déjà reçue dans Toujours à la page en tant que romancière. La romanaise Magali Milot est de retour dans les librairies, mais cette fois en tant que médecin. Le métier qu'elle a exercé passionnellement jusqu'à un burn-out en blouse blanche. C'est d'ailleurs le titre qu'elle a choisi pour ce témoignage qui paraît chez l'Archipel. « Mon burn-out en blouse blanche ». Un livre qui commence le jour où Magali échappe de peu à la mort au volant parce que son cœur déclenche au milieu de nulle part une crise de tachycardie. Et ce n'était pas le premier symptôme, il y avait eu des bronchites à répétition, l'eczéma et même l'apparition d'un foyer d'endométriose. Et bien sûr, la course contre le temps pour s'occuper de ses enfants, recevoir ses 40 patients par jour, les ruminations nocturnes, la boule au ventre le jour. Et il y a aussi eu le déni, un refus de voir qu'il était urgent qu'elle arrête. Même cet accident, évité de justesse, n'aura pas su lui mettre les points sur les i. Pourquoi, Magali Milot?
8: Je ne sais pas exactement, mais c'est vrai que j'avais beaucoup de culpabilité à m'arrêter par rapport aux patients, par rapport à ma famille. Dans nos études, on ne nous apprend pas à prendre soin de nous. On nous apprend à toujours être là, toujours travailler, voilà, faire plus. Et puis, en tant que femme, j'allais dire, on est un peu des rocs, on est... Voilà, on est les piliers et oui, je me disais, il faut que je tienne, quoi. Il faut tenir.
7: Et vous aviez des reproches qui vous étaient faits dans le cadre familial, effectivement. Comment vous les expliquez?
8: Je pense que c'est pas compris ce qu'on vit quand on est en burn-out. Et voilà, et peut-être que l'entourage a besoin de savoir que c'est pas quelque chose qu'on ne veut plus faire, c'est juste qu'on peut plus parce qu'on n'a pas assez d'énergie. Donc je pense que c'est pas compris.
7: Pas compris non plus par une partie du corps médical, parce que vous avez quelques consultations qui sont quand même assez violentes.
8: Oui, les médecins ne m'écoutaient pas vraiment, en tout cas certains que j'ai vus. C'était assez compliqué ça pour moi.
7: Qui a été ou quelle a été la première personne ou le premier moment qui vous a autorisé à vous dire là, je vis quelque chose et c'est légitime de dire stop?
8: Alors la première personne, ça a été quand même la psychologue qui m'a suivie. Mais au début, c'est pareil, je voulais pas croire à ce qu'elle me disait. Elle m'a vraiment dit, c'est un burn-out, etc. Il va falloir du temps. Mais moi, j'étais encore dans le déni, en me disant, non, mais c'est trop long. Elle me parle d'un an et demi de repos. Moi, j'ai envie de reprendre et je vais reprendre bien plus vite.
7: Écrire ce livre, pour vous, c'était un bilan, c'était un message? Comment est-ce que vous l'avez abordé?
8: Pour moi, c'est plus un message, en fait. C'est plus pour aider les gens qui sont en burn-out, mais aussi les proches. Après, c'était aussi alerter, parce qu'il y a beaucoup de burn-out en ce moment, dans toutes les professions, mais le milieu médical est quand même bien impacté. Le système médical, actuellement, je vais dire, il est plus performant, parce que chaque médecin a trop de patients, comme je le mets à la fin. La patientèle a augmenté de 1/5 par médecin. C'est très compliqué. Donc, c'est pour ça qu'il y a des médecins qui tombent, j'allais dire, malades de plus en plus. Moi, je dirais, ce qui est essentiel par rapport... aux professions médicales, aux médecins, c'est prendre soin de soi pour pouvoir ensuite redonner aux autres. Et puis après, même pour la plupart des personnes, essayer toujours de se ramener un peu à soi et à quels sont mes besoins, quelles sont mes limites, et j'ai le droit de dire non pour certaines choses pour pouvoir me préserver, préserver ma santé.
7: Magali Milo a vécu 3 ans de descente aux enfers et a mis 3 ans à se reconstruire grâce au repos, à la méditation, à la danse, à l'écriture. Grâce à un recentrage sur elle-même et une remise en question profonde de son mode de vie. Elle délivre un témoignage touchant et un message indispensable dans « Mon burn-out en blouse blanche » paru chez l'Archipel.
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6: 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Donc une fois je faisais une balade avec ma famille. Et pour rire, j'avais donc mis un costume de coccinelle. Et donc, il y a une vraie petite coccinelle qui est donc venue se poser sur mon épaule. Sauf que bah, quand elle a voulu s'envoler et continuer sa route, bah, mon chien l'a mangée.
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3: L'écomusée de Marquez est né en 1969. Un village reconstitué, témoin de la vie à la campagne au 19e siècle, au cœur de la forêt des Landes, avec ses gens, ses métiers et son petit train. Notre guide, David Escarpite, chargé des expositions et de la recherche.
4: Le fameux petit train, bien sûr, qui est fondamental et qui est une pièce du dispositif essentiel. Alors, le petit train, c'est un vrai train. Hein. Donc, ce sont des locomotives du début du XXe siècle. Elles étaient à vapeur jusqu'en 2001, puis maintenant, ce sont des locomotives actuellement diesel qui traînent des wagons également du début du XXe siècle qui viennent de l'Hérault. Ce sont des vrais wagons hein, du début du XXe siècle qui sont classés. Et ce petit train, c'est un tronçon de 3 km et quelques de l'ancienne voie ferrée Sabre. Mimizan, qui a fermé en 69 et rouvert en 69, puisqu'en fait, je crois qu'elle a fermé à l'été. Et dès le mois de septembre, elle était rouverte sous la forme d'un chemin de fer associatif qui a été monté, qui continue de fonctionner. Donc, ce petit train est censé vous faire passer du monde civil du 21e siècle à un autre monde, par un phénomène de, c'est un des effets recherchés, un phénomène de bulle. Vous arrivez dans un autre, vous sortez du train, après 3 km de périple très, très lent. Donc, il faut une grosse dizaine de minutes. Vous arrivez dans un autre monde. Il y a une immersion qui est faite. On ne peut pas accéder à Marquez, en théorie, autrement que par le petit train. Donc, c'est vraiment un endroit qui est voulu comme étant une bulle à laquelle on accède par une espèce de machine à remonter le temps. C'est l'idée de base qui est le petit train.
3: Quand on en descend du train, dans quel monde se retrouve-t-on?
4: Eh bien, vous vous retrouvez sur un quartier qui, de par sa physionomie, représente ce qu'était la lande traditionnelle. Alors, on a l'habitude de mettre des dates. Il n'y a pas vraiment de date pour Marquez, parce qu'il y a le train, c'est 1890, il y a des évocations d'activités plus anciennes. Vous vous trouvez, en gros, au temps de Félix Arnaudin, si vous voulez, dans une représentation de la société landaise traditionnelle, avec des maisons de type traditionnel, c'est-à-dire local, en bois et en torchis et en brande, avec des gens qui, de par leurs vêtements, représentent le mode de vie traditionnel, des savoir-faire traditionnels, des représentations de pratiques comme la vannerie, un berger sur les chasses, qui est aussi musicien en général. Puis il y a aussi des choses du 21e siècle, il y a deux restaurants, enfin un restaurant, des buvettes, etc. C'est-à-dire que c'est une sorte d'immersion dans un espace qui évoque le monde de la lande traditionnelle dans ses pratiques.
3: Au cœur du parc régional de Gascogne, Marquez est labellisé réserve étoilée. À Marquez, on observe les comètes, vous le saviez? Tout sur l'écomusée de Marquez, marquez.fr. Recommandé par Ici Gascogne.
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5: Bonjour, je suis Romain Rongiras.
6: Bonjour Romain. Alors votre nom de famille, on l'entend beaucoup en Dordogne, car le stade de Périgueux porte depuis l'année 2009 le nom de Francis Rongiras. C'était votre papa. Est-ce que je peux vous demander quels souvenirs vous gardez de lui?
5: Alors des souvenirs, j'en ai très peu. Et les souvenirs que j'ai, étrangement, liés au rugby, notamment quand il jouait à Pau. Moi, d'aller sur des matchs et notamment aussi de jouer un peu sur le stade qu'il y avait à côté à Pau, à la Croix-du-Prince. Après, les souvenirs, avec le temps, peut-être se sont construits aussi, mais parce que j'ai pu entendre. Il avait démarré à Périgueux lorsqu'il était au lycée. Après, il est parti à Pau, dont il a été capitaine. Et il est revenu après sur Périgueux. Il n'était pas du tout professionnel. Donc non, il travaillait à côté, que ce soit à Pau ou à Périgueux. Il était technicien notamment à l'office HLM à Pau. Il s'entraînait beaucoup moins régulièrement que ne le font les joueurs de première et deuxième division, voire troisième maintenant. Oui.
6: Alors Francis Rongiras est décédé lors d'un match de rugby, d'un problème de santé en 1991. Vous étiez tout jeune, vous aviez 9 ans. Est-ce que 34 ans après, on vous parle encore de Francis Rongiras, Romain, quand vous allez faire votre marché ou...
5: Oui, ça arrive comme on parle encore des fois des personnes que je n'ai pas connues ou que je ne connais pas forcément, mais qui l'ont connu. Après, c'est vrai que étant dans le milieu du rugby toutes ces années, c'est sûr que j'en ai très souvent entendu parler.
6: Vous aussi, vous avez joué au rugby avec Hugo, votre frère. Est-ce que ce qui est arrivé avec votre papa, ça aurait pu aussi totalement vous dégoûter de ce rugby-là?
5: On était très jeunes. Moi, j'avais 8 ans, j'allais avoir 9 ans. Mon frère, 4 ans. Et on commençait dans le rugby. Et à vrai dire, de mes souvenirs, on ne s'est pas du tout posé la question. On a continué à jouer au rugby et puis s'est créé le Challenge Ron Giras, qui est une manifestation sportive pour les jeunes, qui avait été créée à l'époque par des coéquipiers de mon père, notamment François Robert et d'autres, de l'école de rugby, Philippe Verger, voilà, toute une bande qui avait créé cette manifestation. Et j'ai eu l'occasion d'y participer sur ces premières années. Donc non, je me suis jamais posé la question de la pratique du rugby. J'ai fait du foot, du tennis de table, de l'escrime. Voilà, j'ai essayé beaucoup de choses à côté, du tennis aussi, et avec un fil conducteur qui était toujours quand même le rugby.
6: Quand vous passez à côté du stade Francis Ron Giras maintenant, est-ce que vous y faites encore attention au nom du stade ou plus maintenant?
5: C'est une bonne question pour laquelle j'aurais pas forcément une réponse tranchée. Oui, à chaque fois, c'est vrai qu'on va dire il y a beaucoup d'événements qui arrivent au Ron Giras, pas forcément sur le rugby. Vous voyez, moi, je vais dire le Ron Giras quand je parle du stade et je vais demander aux jeunes où est-ce que vous jouez, ou alors je vais dire au Ron Giras, c'est vrai. Donc, on va dire c'est un petit peu ambigu. Oui, ça me marque, mais je suis aussi, j'y suis habitué maintenant depuis toutes ces années.
6: Merci, Romain.

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1: En 1994, c'est bien simple, en cette journée du 4 juin, c'est tout Carpentras qui attend la rockstar. Allez vous enfiler votre blouson de cuir, montez sur votre Harley Davidson, la balade commence. Et il faut remonter à 1992 pour bien comprendre la venue de Johnny Hallyday chez nous. C'est à cette date qu'il fonde avec un ami son premier groupe de bikers, les HDC Desperados. Ouvert à tous, tous ceux qui ont une Harley Davidson, l'association va se rassembler à Carpentras pour la première fois, donc 2 ans plus tard, en juin 1994. Carpentras, bah oui, parce que l'un des meilleurs amis de Johnny Hallyday, c'est Joe Rodriguez. Alors, son nom ne vous dit peut-être pas grand-chose, mais ce carpentracien de naissance est le garde du corps de Johnny Hallyday pendant 5 ans. Et c'est vrai qu'il partage, comme Johnny, la passion des Harley. Ils ont même des tatouages en commun. En ce 4 juin 1994, notre ami Joe Rodriguez se marie.
2: Au nom de la loi, je vous déclare unis par le mariage.
1: Et il choisit qui en témoin ? Bah Johnny Hallyday. Et voilà, c'est comme ça que Carpentras voit arriver depuis le Var des milliers de motos, tour de ville, mairie de Carpentras, centre-ville, c'est juste la folie. Ce que vous entendez là, c'est un extrait du reportage d'une chaîne câblée de l'époque qui suit le voyage de Johnny et de ses copains bikers. Cette visite aux allures de chef d'État impressionne une partie des Carpentrasiens. Et d'ailleurs, il suffit de parler aux commerçants et aux habitants d'aujourd'hui pour comprendre ce souvenir de cette journée juste dingue. En fin de journée, Johnny, au bras de son épouse à l'époque, Adeline Blondeau, et de son producteur Jean-Claude Camus, prend la direction de l'hippodrome Saint-Ponchon où se déroulent les courses hippiques. Là-bas, c'est presque 30 000 personnes qui l'attendent. Un mini-concert est organisé et Johnny, bah, faut le dire, il s'éclate. 6 titres chantés par la star qui est ensuite rejoint par le guitariste Paul Persson. À l'époque, c'est l'animatrice Sophie Favier qui présente ce concert. L'entrée est de 50 francs et pendant 3 jours, c'est juste la folie. La fête ne s'arrête pas. Johnny partira avec Adeline en hélicoptère à la fin de ce week-end. Alors figurez-vous que j'ai pas mal cherché et ce n'est pas la première fois que Johnny chante à Carpentras. Il était déjà venu en 1961. À l'époque, il se produisait place de la mairie dans un tour de chant organisé par l'association des commerçants. Il était alors âgé de 18 ans.
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3: Dans la famille Moquet, je demande la fille, Pauline. Effectivement, chez Daniel Moquet, il travaille en famille, mais vraiment.
4: Donc au départ, c'était mon père qui a créé sa société. Donc ma mère a rapidement rejoint l'aventure de l'entreprise. Et puis donc moi, en 2004, et ma sœur, Camille, parce qu'on est 2 filles. Et puis enfin nos maris, qui eux gèrent les entreprises. Donc mon beau-frère à Laval et mon mari à Parigny-sur-Mer.
3: L'entreprise Daniel Moquet est purement mayonnaise, fondée par le papa Daniel Moquet en 1977, originaire de Parigny-sur-Bray.
4: Et on aménage, on embellit les extérieurs des particuliers qui veulent avoir un beau jardin.
3: Un beau jardin avec des petits oiseaux, du vent et même la mare aux canards. Quant à l'entreprise Daniel Moquet, elle a semé des graines dans tout le département et dans toute la France.
4: Alors en tout, on a 450 entreprises qui sont réparties sur 4 marques, puisque notre métier historique, c'est entrepreneur paysagiste. Au départ, on ne faisait uniquement les allées chez les particuliers. Et puis on a rajouté à notre activité toute la partie clôture, portail et pergola. En 2022, on fait les jardins. Et puis enfin, là, le dernier réseau, on propose aussi à nos clients de réaliser les piscines, des spas.
3: Et leur point fort, c'est de s'adapter au projet du client et rapidement.
4: C'est-à-dire que quand un client nous appelle, rapidement, sous 8 jours, on se déplace à son domicile pour faire une étude de son projet.
3: Je voudrais une petite île végétale au milieu de ma grande fontaine, si c'est possible. D'ailleurs, c'est quoi la mode ? Parce que l'entreprise suit les envies des clients et le climat qui évolue.
4: On est de plus en plus à des jardins naturels et sans entretien. Donc en fait, c'est un peu ça, c'est-à-dire qu'on s'y sente bien et qu'on n'y passe pas un temps fou à entretenir son jardin. Des massifs qui sont autonomes, qui ont moins besoin d'eau. En fait, on fait attention au choix des végétaux qu'on utilise.
3: Aujourd'hui, il y a plus de 2500 personnes à travailler sous l'enseigne Daniel Moquet et l'un des principes principe, c'est celui-ci.
4: On s'attache en fait à utiliser la végétation locale. C'est vrai que quand on nous demande des palmiers ou des oliviers, c'est moins les végétaux de notre région.
3: Oups ! Est-ce que vous pouvez me déplanter l'olivier et mettre un châtaignier à la place ? Comme le précise Pauline, la Mayenne reste la terre de cœur.
4: On est très attaché à notre région et on travaille avec des entreprises mayennaises.
3: Daniel Moquet, une entreprise qui participe à la bonne santé économique de notre département et qui se déploie toujours plus. Ah, si c'est possible d'ajouter des nénuphars dans mon spa, s'il vous plaît.
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5: Voici Catherine de Saint-Denis-la-Chevasse, entre les Luxes-sur-Bologne et les Essarts en Bocage, en Vendée. Catherine, elle est très investie dans la vie de sa commune. Elle fait vivre avec passion le petit musée des ustensiles, un lieu qui raconte le quotidien d'autrefois et le patrimoine local. Catherine, d'ailleurs, très attachée à ses racines.
6: Je suis vendéenne, je suis du cru.
5: Une vraie de vraie.
6: Une vraie de vraie. J'ai fait mes écoles primaires à Saint-Denis, donc oui, une vraie de vraie.
5: Je suis donc avec Catherine, qui est la secrétaire du musée des ustensiles de Saint-Denis-la-Chevasse. Comment vous êtes arrivée dans cette aventure, Catherine ?
6: Alors, je suis arrivée dans cette aventure parce qu'une dame voulait créer quelque chose pour faire connaître la commune. Donc, nous avons créé une association en 1996 et elle recherchait des gens pour l'entourer. Donc, moi, j'étais très attirée par les anciens ustensiles et pour faire connaître la commune aussi.
5: Rappelez-nous un petit peu l'historique de cet endroit où nous sommes là ce matin.
6: L'idée est partie d'un livre écrit par monsieur Jean-Noël Mouret dans lequel il notait à la fin qu'il n'y avait aucun musée des ustensiles de cuisine en France. Vous savez, nous avions au départ 600 objets, maintenant nous en avons à peu près 1600.
5: Vous êtes engagée donc dans cette association, j'imagine que ça vous prend du temps.
6: Eh bien, c'est beaucoup plus facile depuis que je suis à la retraite.
5: Sachant quelque chose dans votre vie, vous, Catherine ?
6: Eh bien, moi, j'étais pourtant dans un travail où j'accueillais du public. Ça m'a ouvert un petit peu, justement, moi qui étais très timide.
5: Vous êtes très à l'aise, finalement, vous parlez de timidité, mais en fait, vous parlez assez aisément.
6: Ben, vous voyez, depuis une vingtaine d'années.
5: On parle aussi dans les associations beaucoup de transmission. Ce musée, il a une histoire, il faut que cette histoire perdure. C'est l'une de vos missions ?
6: Eh bien, oui, on a un manque de bénévoles jeunes. Nous sommes tous des retraités, donc il faudrait des jeunes pour faire perdurer notre savoir et notre passion.
5: On est d'accord, il est hors de question que ce lieu ferme le jour où, malheureusement, vous n'aurez plus la force de tenir ce petit musée avec toute votre équipe.
6: Eh bien, ce sera la mort dans l'âme si on doit le faire.
5: Un dernier message, voilà, aux gens qui hésitent encore à s'engager dans le milieu associatif. Vous leur diriez quoi ?
6: Eh bien, je leur dirais que c'est un petit peu une leçon de vie quelque part. On côtoie beaucoup de gens. Et puis, c'est un petit peu un apprentissage tous les jours de la vie, finalement.
5: Avec Catherine, vous l'aurez compris, c'est engagement et passion pour la mémoire et les traditions au service de la vie locale et du partage.

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2: Bonjour Olivier, vous nous racontez une expérience professionnelle aujourd'hui.
1: Vouille, linguistico-professionnelle. Mais blé. Aujourd'hui, je vais vous raconter l'histoire d'une jeune kiné qui s'est installée à Saint-Étienne, toute fraîche diplômée et persuadée que chez nous, tout le monde parlait comme dans les manuels de l'école de kiné. Le travail, pas de souci, elle en a d'abord, comme tous les kinés. Mais ce qu'elle n'avait pas prévu, c'était une aide pour les séances de traduction simultanée en gaga. Premier cas, un patient vient pour une rééducation à une prothèse de hanche. Il s'assied, soupire et déclare « Mon problème principal, c'est que j'arrive plus à m'acacasser. » « À vous quoi ?» qu'elle lui rebique, perplexe. « Ben, à me mettre à cacasser, pardi. » Et là, notre kiné reste planté, croyant qu'il parlait d'un nouveau mouvement de yoga. Alors qu'en fait, bien sûr, il voulait juste s'accroupir. Deuxième séance de la matinée, deuxième quiproquo. Une patiente entre en se tenant le dos et lui dit « Ma sciatique, elle m'a fait kiné !» La jeune praticienne la regarde, ébahie. « Ah, vous vous êtes découvert une vocation ?» Mais la patiente ne voulait pas dire « kiné » au sens de kinésithérapeute, mais bien « kiné », Q-U-I-N-E-R, qui veut dire « gémir, pleurer, couiner ». La jeune femme s'imaginait qu'à peine arrivée, la patiente voulait lui faire de la concurrence. Troisième épisode, un monsieur arrive, pas très en forme, et déclare « J'ai du mal à me concentrer sur les exercices, j'ai le bas beau depuis quelques jours ». Et la kiné de rebiquer « Mais si vous avez le bas du corps qui est beau, c'est plutôt positif, non ?»« Mais non, kiné, ma blette, avoir le bas beau, c'est ne pas avoir le moral ». Et pour finir, la palme de la consultation la plus confuse, une dame entre et lui dit « J'ai une consulte ». 5 minutes d'incompréhension plus tard, la jeune kiné découvre que « consulte », ici, ça veut dire « ordonnance ». La tatin, elle est allée la voir, la jeune kiné. Elle m'a dit qu'elle avait bien progressé, parce que, après 2 mois à Saint-Thé, la kiné lui a dit « Allez, on s'acacasse doucement, tâchez moyen d'y aller doucement pour pas kiner ». Moi, je suis été la voir, la kiné, pour lui remettre le diplôme du Gaga Lauréat.
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3: Et aujourd'hui, Simon, un vrai retour en enfance.
4: Oui, pour celles et ceux qui, plus jeunes, rêvaient de travailler avec les animaux sauvages, j'ai une bonne nouvelle. C'est possible, le temps d'une journée. Le Spécifique Zoo propose l'expérience soigneur d'un jour, la promesse, une journée inoubliable au plus près des animaux. Mais est-ce que la promesse est tenue? Eh bien, aujourd'hui, j'ai testé pour vous le métier de soigneur animalier au Spécifique Zoo. Direction Spé, 542 route de la Martinière, à 10 km au sud-ouest du Mans, pour m'accueillir Maxime Thué.
5: Bonjour et bienvenue au Spécifique Zoo.
4: Il est vétérinaire et chef animalier du parc. C'est lui qui gère, avec les équipes, les nombreux animaux du parc.
5: Alors ici, on a plus de 1000 animaux de plus de 100 espèces différentes qui vont être très diverses, beaucoup d'oiseaux et beaucoup d'espèces qu'on ne voit pas trop dans les zoos, comme par exemple des quincajous, des tatous, plein d'espèces un petit peu hors du commun.
4: Avec aussi les makikata, des lémuriens issus de Madagascar qui font partie de la grande liste des animaux dont vous pouvez prendre soin le temps de cette immersion privilégiée. Une expérience lancée il y a 2 ans pour les enfants à partir de 8 ans, comme pour les adultes, sans limite d'âge. Alors j'ai suivi moi aussi le programme. Première étape, la salle de briefing.
5: Ça c'est la salle pédagogique en fait, donc c'est là qu'on accueille justement les soigneurs d'un jour pour venir préparer les rations alimentaires, la cuisine et être avec les animateurs pour justement commencer l'aventure en préparant la nourriture, parce que c'est comme ça que ça commence, avant d'aller distribuer aux différents animaux.
4: Et c'est parti, on s'y colle. Lucie, animatrice en service civique, m'accompagne. On découpe des fruits pour les lémuriens, raisins, bananes, poires, mangues, ils mangent un petit peu de tout. On y ajoute quelques granulés qui viennent compléter leur alimentation et on pèse le tout. On prend ensuite un petit chariot pour transporter tout ça, direction l'enclos des makikata, avant de donner la nourriture, autre étape importante.
6: Donc là, on va pouvoir ramasser toutes les crottes qui sont par terre.
4: Voilà, ramassage de crottes, le rêve. C'est aussi ça, la réalité du métier. Entretenir les différents espaces avec les animaux. On nettoie les plateformes, les vitres, on leur remet de l'eau. Une fois ça fait, direction l'extérieur pour la distribution des repas.
6: Si tu récupères...
7: Quoi, le bac ?
6: Ouais, c'est ça. Il l'a reposé au milieu.
4: Les petits primates blancs et gris nous grimpent dessus de partout, sur l'épaule, les bras. Le moment est magique, on pourrait y rester des heures. Alors, le programme vous permet aussi de poser toutes vos questions aux soigneurs, de profiter d'une balade du parc aussi, histoire d'en profiter à fond. Le tout pour des tarifs forcément un peu plus élevés, 90€ pour les enfants et des sessions de 9h30 à 12h30, 100 à 110€ pour les ados et les adultes de 13h30 à 17h30, mais ça les vaut. Vous avez tout le détail et le calendrier des sessions sur le site spécificzoo.com. En tout cas, j'ai adoré l'expérience. Soigneur d'un jour au Spécifique Zoo, je le dis Bioeffort, c'est testé et approuvé par Essimen. Tampon, très clairement. Voilà.
3: Ouais, on n'est pas surpris. C'est génial d'avoir fait cela. Merci aussi pour ce partage, parce que oui, clairement, je crois qu'on en a tous rêvé, même une fois grand, on peut toujours continuer d'en rêver, Simon.
4: Et petite précision, ouais. Le parc qui rouvre donc tous les jours pour les vacances de février, de 10h à 18h, avec des nouveautés, espace jeu, arrivée de chats manules, des très magnifiques chats et des mangoustes. Et puis la vidéo donc de cette immersion devrait sortir dans les prochains jours sur nos réseaux sociaux.
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7: Alicia Maglio a 33 ans, elle est employée dans les ressources humaines au Luxembourg. Elle a remporté en octobre dernier un concours qui vise à valoriser des femmes aux formes généreuses, le concours de Miss Curvry. Bonjour Alicia.
8: Bonjour Jérémy.
7: Que vous a apporté cette participation finalement à ce concours de Miss Curvy?
8: Cette participation était très importante pour moi. J'ai longtemps eu du mal à accepter mes formes. Pendant des années, je voulais absolument perdre du poids pour m'accepter, être plus heureuse. Et cette aventure a vraiment permis de changer mon regard et d'oser m'accepter telle que je suis aujourd'hui.
7: S'accepter et faire de ses complexes une force, c'est vraiment le but de cette participation?
8: Exactement. C'est bien plus qu'un concours de beauté finalement. C'est vraiment une aventure humaine à travers laquelle on évolue, on se développe. Il y a beaucoup d'ateliers de développement personnel qui sont mis en place par les bénévoles de l'association, parce que je tiens aussi à souligner que c'est une association qui met tout ceci en place, et tout ça permet de faire un vrai travail sur le regard qu'on porte sur soi.
7: Vous parlez beaucoup d'acceptation de soi. À quel moment de votre vie le sujet est devenu un peu central?
8: Je pense qu'après être devenue maman, ça a été central, puisque c'était aussi l'exemple que je voulais montrer à mon fils, de pouvoir s'accepter tel qu'on est, et qu'importe les diversités qu'on peut avoir, s'accepter tous les jours à différents niveaux de sa vie, c'est vraiment quelque chose d'important, et c'est vraiment quelque chose que je voulais montrer en exemple à mon fils. Et je pense que la maternité a été un peu un déclic pour moi.
7: De nombreuses personnes sont victimes de grossophobie sur les réseaux sociaux. Ça touche aussi bien les anonymes que les célébrités. Pour vous, c'est un facteur de pression, ces réseaux sociaux, ou plutôt un allié pour participer à ce concours?
8: Je pense que les réseaux sociaux, aujourd'hui, on y trouve beaucoup de choses, mais on y trouve aussi une façon et une forme de visibilité. Ça permet de porter ces messages un peu plus haut, un peu plus fort, et de toucher des gens qui peut-être aussi ont du mal à s'accepter. Et donc pour moi, c'est vraiment un vecteur de partager des messages d'acceptation de soi et de confiance.
7: Quel message vous aimeriez justement transmettre aux femmes qui n'osent pas encore s'assumer pleinement?
8: J'aimerais vraiment qu'on puisse en tout cas se voir tel qu'on est, vraiment au-delà d'un chiffre, d'une taille. On est tellement beaucoup de choses, on a énormément de valeur, et c'est vraiment de se regarder avec beaucoup plus de douceur et de bienveillance, et qu'on mérite toutes, chacune, toutes et tous aussi, puisque ça peut toucher aussi plus largement, de se voir autrement et de porter un regard vraiment bienveillant et respectueux envers son corps.
7: La finale de Miss Curvy France se déroule dans les Landes le 11 avril prochain. Vous y allez avec l'envie de remporter le titre. Quelles sont les différences finalement avec un concours classique comme Miss France?
8: Les différences, c'est vraiment un concours qui va porter sur la beauté des cours. Donc déjà, on se retrouve ici sur une différence. Mais c'est aussi vraiment, comme je le disais, un chemin d'acceptation. Et donc, c'est un peu la concrétisation de pouvoir aller porter ces belles valeurs sur une scène nationale, et aussi de pouvoir faire briller la région par la même occasion. Et c'est en tout cas avec tout ça que je vais porter les couleurs de la Lorraine aux France, avec l'envie de pouvoir faire évoluer les regards justement sur les courbes et sur l'acceptation de soi d'une façon générale.
7: Merci Alicia, à bientôt.
8: Avec plaisir, merci beaucoup Jérémy.
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2: Pluie, neige, canicule, brouillard. La météo décide si on va râler ou si on va râler autrement, si vous voyez ce que je veux dire. Mais dans le fond, qui décide des prévisions météo? Qui observe? Qui calcule? Qui c'est qui tranche à la fin? Et surtout, pourquoi ils disent qu'il va y avoir du soleil alors qu'on se prend une rincée? Eh bien, réponds tout de suite dans les coulisses de Météo France Alsace que je teste pour vous aujourd'hui. Je suis à Ilkirch-Grafenstaden. Ici, on estime, on calcule le temps qu'il fera demain. Et à côté de moi, voici Simon. Simon, c'est le technicien météo. C'est lui qui surveille des capteurs, des antennes, des machines qui parlent, bref, tout le long.

0: Del Météo. Ça, c'est avec Théo. Théo, il est météorologiste et il m'explique qu'on ne prédit pas le futur. Mais en revanche, on calcule des scénarios et leurs probabilités. Certains modèles, par exemple, simulent l'atmosphère avec comme résultat, écoutez bien, 350 prévisions possibles chaque jour. Ah bah oui, hein, la machine, elle calcule tout ce qui est possible. Hein. Et c'est l'humain, enfin, qui va trancher. Parce que oui, la météo, en bout de ligne, c'est pas juste une machine. Hein. C'est aussi un cerveau. Il y a un cerveau qui tranche. Et en parlant de cerveau, en voici un autre bien rempli. C'est celui de Cédric. Il est climatologue. Et Cédric, lui, va nous emmener littéralement dans un autre monde. Parce qu'avec ses analyses à Cédric, on ne regarde pas demain. Non, on va regarder 100 ans en arrière. Car Météo France conserve en quelque sorte la mémoire du climat depuis plus de 150 ans. Parce que le passé, il nous permet quoi ? De comprendre l'avenir. Surtout avec les notions du dérèglement climatique qui nécessite une véritable expertise. Alors, après ce dévoilage d'outils, de calculs, d'équations et d'expertises en tout genre, comment se fait-il qu'en 2026, on puisse encore se tromper dans les prévisions ? J'ai posé la question et la réponse de mes spécialistes est claire. Prévoir la météo, c'est comme essayer de prédire la forme exacte des vagues dans une soupe qu'on remue en permanence, sauf que la casserole fait la taille de la planète et que la cuillère tourne toute seule. Et en plus de ça, il y a quelqu'un qui joue avec le feu. On continue. Bref. Vous l'avez compris, impossible d'être parfait, seulement de se rapprocher de probabilités. Mais avant tout, le rôle de Météo France Alsace, c'est d'anticiper au maximum les risques.
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2: Philippe et Jean-Noël de Paris, ce sont les frangins les plus connus de Savoie et de Haute-Savoie. Ils parcourent la région avec leurs caméras, nous racontent chaque jour leurs rencontres les plus marquantes dans la place du village. Aujourd'hui, Philippe, rencontres et dégustations au programme en Haute-Savoie à Balaison.
3: Balaison, dans le Bas-Chablais, on domine le lac Léman. Et là, nous rencontrons Henri Détourche. Il est viticulteur, producteur d'un vin tout à fait exceptionnel. Un vin qui est déjà appellation depuis 1948. C'est le fameux Crépy, évidemment. Oui. Aujourd'hui, on le connaît sous le nom de l'AOP, appellation d'origine protégée. Vin de Savoie Crépy aujourd'hui. Et Henri nous rappelle que le Crépy a été un temps la seule appellation d'origine contrôlée en Pays de Savoie avec un autre vignoble très connu, Laurent.
2: La Roussette
3: de Frangy, bravo.
2: Eh oui. Alors, c'est quoi le Crépy?
3: Alors, le Crépy, c'est d'abord un cépage Chasselas. On l'a déjà dit, mais un cépage qui se plaît énormément sur les bords du Léman, vu les conditions climatiques. Et Henri nous explique qu'il s'agit d'un cépage de première époque, qui a un cycle de végétation très court. Et comme on est à 500 mètres d'altitude, il lui faut beaucoup de soleil, qu'il soit bien exposé, contrairement au cépage Chardonnay, Laurent, que vous connaissez aussi. Et là, on trouve le Crépy uniquement sur trois communes, Douvaine, Balaison et commune d'à côté, Laurent, peut-être.
2: Ça peut être Loisin.
3: C'est bravo. C'est Loisin à côté, trois communes. Et en tout, il y a 85 hectares de production de ce bon Crépy. Henri nous explique qu'il y a aussi des contraintes de production. Ils doivent produire pas plus de 72 hectolitres à l'hectare. En gros, 85 hectares, 72 hectolitres, faites le calcul, c'est 4000 à 4500 hectolitres Crépy par année, c'est le calcul.
2: J'ai jamais été bon dans ce genre de calcul. Hein. Quelles sont les qualités du Crépy?
3: Je vous vois dire, Laurent, c'est un vin tranquille. C'est un vin blanc qui
2: comme
3: n'est
2: moi.
3: Pas pétillant, comme vous. C'est un vin à boire rapidement. Attention, un vin frais, comme on dit. Il faut le boire dans les 2 ans qui suivent la mise en bouteille. Ah. Parfois, il se boit encore un peu plus vite.
2: C'est pas un vin de garde, alors?
3: C'est pas un vin de garde, pas du tout. Il ne faut pas attendre pour le boire, nous dit-il. C'est un vin léger, qui a un goût, tenez-vous bien, de pierre à fusil, on aime ces expressions-là, ou de violette, selon les années, et parfois même, Laurent, il sent l'aubépine, l'abricot, ou même la brioche. Imaginez.
2: Donc on peut le prendre au petit déjeuner, c'est ça?
3: On peut le prendre au petit déjeuner ce matin, pour votre matinale.
2: Ouais.
3: C'est un vin extrêmement agréable, qui se boit facilement. Et c'est surtout pas un vin gras, nous dit-il. Un vin gras, ça nous fatigue, nous dit Henri. Et il s'accompagne merveilleusement bien des poissons du lac, des filets de perche, des fondus, des raclettes. Et aujourd'hui, ce domaine continue, domaine de Sénoche, famille Détourche. Ils sont en agriculture bio. Voilà, tout sur le vin. Crépy, le bon vin à consommer avec
2: modération.
3: Évidemment.
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4: Bonjour, je m'appelle Sylvain Grotteau, j'ai 51 ans, je suis girondin, et depuis septembre, je suis affûteur et mouleur.
5: Quand une fois que le couteau coupe,

0: On essaie.
1: Avec une feuille.
0: Là, le couteau, il coupe.
1: Du premier coup.
0: Et net.
1: Ce test de la lame qui coupe net la feuille permet de bien comprendre le caractère de Sylvain. Il est méticuleux et attentif. Il nous reçoit dans son fourgon, qui est le meilleur symbole du tournant qu'il a voulu donner à sa vie. Il est à ce jour un commerçant itinérant. Il se déplace sur les marchés de la région pour proposer ses services.
0: Les gens sont surpris au départ et très contents de retrouver un affûteur et mouleur. Et il y a aussi beaucoup de demandes sur les ciseaux de couture.
1: Et vous avez une machine qui est dédiée pour les paires de ciseaux, une machine bleue de marque Maillère, c'est ça?
0: Voilà, je passe donc le ciseau sur ce petit bras articulé. Et ensuite, on passe sur le feutre, pardon, pour finir le tranchant, pour le polir.
1: Il y a comme une odeur un petit peu, non?
0: Oui.
1: Qu'est-ce que ça sent?
0: C'est une pâte à base de gras de bœuf, je crois.
1: Pourquoi vous avez fait le choix, justement, d'être un artisan, affûteur, rémouleur, itinérant, de marché en marché, de commune en commune?
0: Mon quotidien est différent tous les jours, en fait. Ça change, c'est jamais pareil. Au départ, je cherchais deux choses. Une reconversion, c'était plutôt de ne plus travailler pour quelqu'un, d'être à mon compte. Alors j'ai fait ma formation dans la seule école d'affûtage de France. À la fin, on délivre un diplôme reconnu par l'État.
1: Qui est derrière vous?
0: Qui est derrière moi?
1: Dans le fourgon?
0: Exactement.
1: Est-ce que vous pensez que c'est un aboutissement pour vous?
0: Oui, j'en suis fier. Elle sert quand je suis en train d'affûter, que je suis de dos au client, quand il y a le bruit. Les clients sonnent. Le petit bruit aigu, ça m'interpelle et du coup, je peux m'occuper d'eux.
1: Parce que sinon, on ne s'entend pas.
0: Non, c'est un peu bruyant.
1: C'est compliqué.
0: Oui, c'est bruyant.
1: Et ça vous plaît?
0: Ouais, ça me plaît.
1: Qu'est-ce qu'elle en dit, votre femme? Parce que elle partage vos inquiétudes, vos ambitions, vos projets dans le quotidien.
0: Faudrait lui demander à elle directement.
1: Ça tombe bien, elle est en face de nous. Elle s'appelle Delphine, hein?
0: Oui, exactement.
2: Les gens repartent avec le sourire, avec des couteaux qui coupent, des couteaux rénovés, parce que des fois, ils arrivent très rouillés, en mauvais état.
1: Dans son ancienne vie professionnelle, il était malheureux. Aujourd'hui, en 2026, on peut dire qu'il est
2: heureux, épanoui et fier de lui.
1: Et vous retrouvez Sylvain, ce nouvel artisan itinérant spécialiste des lames, sur les marchés de Préchac le mardi, de Grignols ou de la Brède le mercredi, de Villandreau le jeudi, de Socats le vendredi, de l'Aréole le samedi et un dimanche sur deux à Landiras.

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4: Je rêvais d'avoir une maison à la campagne. Cette maison, c'est comme si j'y étais née. C'est ma maison de famille.
5: Ma maison s'appelle l'Ostao de la Mar.
6: C'est une maison un peu envoûtante.
7: Eh bien, vous voyez, des livres et trois fenêtres qui me donnent le paysage du pays, comme si c'était trois tableaux.
1: Ils ont vécu ici.
3: Thibaut Gaudry.
8: Ce fut autrefois Montmartre ou Montparnasse. C'est aujourd'hui Saint-Germain-des-Prés, avec ses rendez-vous littéraires, ses silhouettes et ses figures. Avec Juliette Gréco qui en fut l'enfance et n'y est plus qu'une passante.
9: T'es toute nue sous ton poule, y'a la roue qui est ma jolie môme.
1: Symbole de liberté et de féminité, la jolie môme Juliette Gréco devient à la fin des années 50 la muse de Saint-Germain-des-Prés, avant de devenir une icône de la chanson française à texte. Ce qu'elle n'avait pas prévu, se rêvant plutôt danseuse.
10: Je donne mes textes à Cosma, il aime si tu t'imagines, et l'après-midi même, il en fait la musique. Moi je suis là, maintenant il va me falloir chanter. Et puis tout d'un coup le miracle s'est produit. Pour moi, il y a eu un miracle. Voilà, ça y est, je m'envole, je me mets à chanter. Et depuis, j'ai toujours chanté.
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1: Juliette s'échappe régulièrement de Saint-Germain-des-Prés, fuit le tourbillon de la vie parisienne pour goûter la douceur de vivre du Sud. En virée parfois à Saint-Tropez, avec ses copains Boris Vian ou François Sagan. Jusqu'en 1985, où elle est invitée à chanter au festival de Ramatuelle. Et c'est le déclic. C'est là qu'elle veut vivre avec son mari, le musicien Gérard Joannest.
12: Je voulais une maison face à la mer. Je voulais le soleil qui tourne autour de la maison toute la journée, parce que Gérard adore ça. Et je voulais une maison qui me permette de rêver dans le silence.
1: Elle achète un terrain et demande à Serge Meige, l'architecte du théâtre de Verdure où elle a chanté pendant l'été, de lui concevoir son futur havre de paix qu'elle baptise la Maya. Elle va en penser les moindres détails, comme cette table de jardin construite autour d'un mûrier platane ou la tortue en mosaïque au fond de la piscine.
13: Un petit poisson, un petit oiseau, c'est mes d'amour tendre. Mais comment s'y prendre quand on est dans l'eau?
1: Juliette, contemplative, aime se ressourcer sur la terrasse, avec vue sur la Méditerranée, et dans son jardin constellé de toutes sortes d'espèces méridionales. Elle développe même une passion pour les orchidées blanches. Elle fait de ce jardin et de sa maison son petit coin de paradis, son refuge. Celui qu'elle n'a jamais eu petite, et qu'elle partage avec ses chats, ses chiens, un ménate prénommé Goya, et même un bébé panthère. Mais on peut aussi la croiser dans Ramatuelle, au marché ou au café de l'Ormeau. Et puis, femme libre, c'est également une collectionneuse, notamment d'objets érotiques, mais aussi religieux.
14: Déshabillez-moi.
1: Et l'été venu, elle aime toujours chanter au festival de Ramatuelle.
12: C'est vrai que ça ressemble un peu...